0: beaucoup, à bientôt,
1: merci,
0: au revoir.
1: Bien, au revoir.
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3: On est parti pour cette finale du Presse Citron, c'est la dernière partie de la semaine. Et c'est Gérald qui a fait 8 points mardi, qui a joué au Presse Citron avec nous. On l'a en ligne. Bonjour Gérald.
4: Bonjour.
3: Comment allez-vous?
4: Alors, très bien.
3: Très bien.
4: Beau temps, il fait beau.
3: Il fait beau, oui, ça fait plaisir pour ce 1er août. Il y a quand même un petit peu de sortie.
4: Exact.
3: Très bien. Alors, c'est vous qui avez... Vous êtes le score à battre. Vous avez fait une superbe partie mardi, 8 points. C'est un beau score, hein?
4: Oui, je comprends.
3: Oui, j'imagine. Écoutez, Gérald, je vous laisse rester à l'écoute. C'est Pauline qui va jouer avec nous aujourd'hui. Je vous propose d'écouter la partie et puis je reviendrai vers vous à la fin. C'est bon pour vous?
4: Bonne chance à Pauline.
3: Très bien, je suppose qu'elle vous remercie. Pauline, est-ce que vous êtes là?
5: Oui, je suis là, merci.
3: Voilà, alors Gérald, à tout à l'heure. Ok Pauline, alors on est parti, on va jouer ensemble au Presse Citron. Vous savez, vous connaissez les règles. J'ai un questionnaire à vous proposer. Alors comme on est sur une semaine spéciale Suisse sur RJB, vous n'avez pas le choix du questionnaire comme d'habitude, ce sera un questionnaire 100% Suisse. Est-ce que c'est bon pour vous?
5: Ça marche.
3: Très bien. Alors vous connaissez les règles du Presse Citron. Je vous pose 10 questions en espérant que vous fassiez un maximum de points. Et l'avenir nous le dira.
5: Ça marche, on va espérer, mais 8 points, c'est pas mal. Hein?
3: Oui, c'est pas mal. Hein? Gérald, il a fait fort, là, il a fait très fort. Ok, alors est-ce que c'est bon pour vous, Pauline? Je lance le chrono quand vous êtes prête.
5: Oui, c'est parti.
3: Alors, on est parti.
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3: Durant les années 80, dans quel sport hivernal s'est illustrée la tessinoise Michela Figini?
5: Le ski de fond.
3: C'est le ski. Le 15 juin dernier, quel festival de Suisse romande a dû fermer ses portes à cause de violentes rafales de vent?
5: Festinoch.
3: Citez un canton suisse qui utilise encore la Landsgemeinde.
5: Zurich.
3: De quelle spécialité gastronomique suisse Philippe Suchard et Rodolphe Lindt sont-ils les pionniers?
5: Le chocolat.
3: Comment s'appelle le sommet emblématique de Suisse situé à Zermatt?
5: Le Cervin.
3: Sur les motifs typiques de Poya, que voit-on souvent?
5: Passe.
3: En 2012, quel écrivain genevois remporte le prix Goncourt des lycéens?
5: Joël Dicker.
3: Quel document fondateur de la Suisse date de 1848? C'est fini. Très bien. Alors Pauline, ça vous fait, je vais totaliser, ça vous fait 5 points quand même. Hein. Ça vous fait 5 points.
5: Quand même, ça va.
3: Oui, alors ça, ce ne sera pas suffisant pour battre Gérald, mais c'était une très belle partie. Les questions n'étaient pas faciles, je dois l'avouer quand même. Hein. J'en aurais pas eu autant que vous, je pense.
5: Okay, c'est
3: la vérité. On va revenir ensemble dessus si ça vous va.
5: Oui.
3: Alors, durant les années 80, dans quel sport hivernal s'est illustrée la tessinoise Michela Figini? C'était bien. C'était le ski. Simplement le ski, c'était OK.
5: Ah, mince, OK.
3: Mais c'est juste, c'est le ski.
5: Ok, c'est vous le me ski. Comptez, ça joue.
3: Oui. En 1er août, c'est jour de fête quand même.
5: Ah, c'est gentil.
3: Le 15 juin dernier, quel festival suisse roman a dû fermer ses portes à cause de violentes rafales de vent? C'était effectivement Festineuch. Citez un canton suisse qui utilise encore la Landsgemeinde. Vous ne saviez pas, c'était Glaris ou Appenzell-Rhodes intérieur.
5: Ah,
3: il fallait le savoir. De quelle spécialité gastronomique suisse Philippe Suchard et Rodolphe Lindt sont-ils des pionniers? C'est bien le chocolat. Comment s'appelle le sommet emblématique de Suisse situé à Zermatt? C'est bien le Cervin. Sur les motifs typiques de Poya, que voit-on souvent? Eh bien, c'était des vaches qui montent à la montagne.
5: Ah oui, d'accord.
3: En 2012, quel écrivain genevois remporte le prix Goncourt des lycéens? C'était Joël Dicker, vous l'aviez eu. Il y avait encore 3 questions pour terminer ce Presse Citron que je vais vous poser puisqu'on est joueur. Et je pense que vous aussi, vu que vous m'avez appelé.
5: Oui.
3: Quel document fondateur de la Suisse? Ah oui, pardon. Date de 1848, c'était la Confédération fédérale.
5: Oui.
3: Celle-là, vous ne l'aviez pas. Et dans quel grand concours de chansons européennes la fribourgeoise Zoé a-t-elle représenté la Suisse cette année? Ça, vous saviez, je pense.
5: L'Eurovision.
3: Exactement. Et la dernière question. Traditionnellement, comment nomme-t-on la croûte du fromage à raclette? Je pense que vous l'avez l'auriez aussi.
5: La religieuse.
3: Exactement. Très bien, Pauline. Bon, alors, ça ne sera pas suffisant pour remporter ces 100 francs au billet à gratter Suisse-Los, malheureusement, mais vous retenterez votre chance une prochaine fois.
5: Oui, c'est pas grave. Bravo à Gérald et puis bon 1er août à tout le monde.
3: Très bien, merci Gérald. Vous êtes avec nous? Vous avez entendu Pauline?
4: Oui, oui.
3: Très bien. Alors, on vous remercie, Pauline. Merci d'avoir joué. Au revoir.
5: Merci, au revoir.
3: Bon, eh bien, Gérald, vous avez entendu? Vous êtes notre grand vainqueur du Presse Citron.
4: Mais j'avais déjà gagné la semaine 6 l'année passée.
3: Ah, c'est votre Presse Citron, le Presse Citron spécial suisse, alors?
4: On jouera l'année prochaine.
3: Oui, avec plaisir, avec grand plaisir. Très bien, alors je vous souhaite une très belle journée. Un très bon 1er août.
4: Merci.
3: Profitez bien. Et puis à une prochaine, j'espère.
4: Bon 1er août à tous les auditeurs. Et à une prochaine.
3: Merci beaucoup.
4: Oui, je suis de la RGB.
3: Merci beaucoup. Au revoir, Gérald.
4: Au revoir.
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3: Bonjour Anthony.
0: Bonjour.
3: Comment allez-vous aujourd'hui? Vous êtes en forme?
0: Oui, ça va, comme un lundi.
3: Oui, très bien. Alors, c'est vous qui aurez le bal cette semaine pour le Presse Citron. Et qui sait, c'est peut-être vous qui remporterez ces 100 francs en billets à gratter Suisse-Los. Pour ça, j'ai trois questionnaires à vous proposer. Vous choisissez celui qui vous convient le mieux entre ces trois propositions. Alors, j'ai film des années 90, l'accordéon ou alors les pommes.
0: Les films des années 90.
3: C'est parti. Alors, on y va avec les films des années 90. Est-ce que vous êtes prêts? Vous savez que vous avez...
0: Oui.
3: Vous savez que vous avez une minute, donc, pour répondre à 10 questions. C'est la première réponse qui compte. Et si vous ne savez pas, je vous invite à passer pour gagner du temps. Puis comme ça, on essaye de revenir sur les questions précédentes si on a le temps. C'est bon
0: d'accord,
3: pour vous?
0: C'est tout bon pour moi. On peut y aller.
3: Très bien. Alors, on est parti. Quel animal devient berger dans le film Babe, sorti en 1995?
0: Un cochon.
3: Dans quel film Jim Carrey joue-t-il un employé de banque qui se transforme en un personnage exubérant? Quel défi relève Didier Bourdon et Bernard Campan dans le film Le Pari?
0: Arrêtez de fumer.
3: Dans quel film célèbre retrouve-t-on la scène romantique de poterie entre Demi Moore et Patrick Swayze?
0: Fame. Non, c'est pas celui-là.
3: Quel insecte cache la bouche du personnage sur l'affiche du film Le Silence des Agneaux?
0: Passe.
3: Comment s'appelle le personnage joué par Jacques Villeray dans Le Dîner de cons?
0: François Pignon.
3: Quelle actrice joue le rôle de Kim dans Édouard tombe amoureux dans Édouard aux mains d'argent?
0: Passe.
3: Dans quel film Alain Chabat et un labrador prend une apparence humaine?
0: Didier.
3: C'est tout bon. Ah, c'était pas mal du tout, là, Anthony. Enfin, je vous propose...
0: Il y en a qui ne me reviennent plus, là.
3: Oui, bah, c'est normal. En plus, avec le stress du chrono, je comprends. Ça vous en fait quand même 5 bonnes réponses, ce qui n'est pas mal du tout. On va revenir ensemble sur les questions. Alors, quel animal devient berger dans le film Babe? Ça, vous m'avez dit un cochon, c'est une bonne réponse. Le film avec Jim Carrey où il joue un employé de banque qui se transforme en personnage exubérant, c'est bien Le Masque.
0: Le Masque.
3: Quel défi relève Didier Bourdon et Bernard Campan dans Le Pari? C'est Arrêter de fumer. Quel film célèbre trouve-t-on dans la scène romantique de poterie entre Demi Moore et Patrick Swayze? Celle-là, vous ne l'aviez plus. Ça vous revient toujours pas?
0: Non.
3: C'était le film Ghost.
0: Ah.
3: Quel insecte cache la bouche du personnage sur l'affiche du film du Silence des Agneaux? Vous l'avez passé aussi, c'était un papillon. Plus précisément, un sphinx tête de mort.
0: Un papillon, d'accord.
3: Oui. Le personnage joué par Jacques Villeray dans le dîner de cons, c'est bien François Pignon.
0: Quelle actrice joue le rôle? Le blanc qui restait en tête.
3: Exactement, qui marche aussi, ça marche aussi.
0: C'était pas lui, mais

0: Ah ouais.
1: C'est des dernières réponses. Bravo, Anthony. Bon, eh
0: Un
1: bien,
0: peu
1: ça
0: trop
1: vous
0: traîné en
1: fait
0: route.
1: un joli petit score pour commencer la semaine. On verra pourvu que ça tienne jusqu'à vendredi pour la
0: Bon,
1: finale.
0: on va voir,
1: Vous écouterez la finale, hein?
0: on verra ça.
1: Vous serez au rendez-vous.
0: Oui.
1: Très
0: Je
1: bien.
0: serai là.
1: C'est parfait. Alors, merci d'avoir joué avec nous, Anthony.
0: Bah,
1: Une
0: c'est un
1: bonne
0: grand
1: journée.
0: plaisir. Merci
1: Bon
0: à vous.
1: appétit.
0: Bonne journée
1: Et
0: et
1: puis
0: bon
1: à
0: appétit.
1: bientôt. Merci, au
0: À
1: revoir.
0: bientôt. Au
1: Et
0: revoir.
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1: C'est parti pour le deuxième Presse Citron de la semaine. Et aujourd'hui, pour jouer avec moi, j'accueille Damien de Sonsbeau. Bonjour Damien.
3: Bonjour.
1: Comment allez-vous aujourd'hui?
3: Moi, ça va bien.
1: Ça va, il fait
3: Bon.
1: beau à Sonsbeau?
3: Bon. Ouais, il fait beau, ouais.
1: Il fait beau.
3: Exactement.
1: C'est parfait. Alors, on va jouer ensemble au Presse Citron. Je ne sais pas si vous avez entendu, le score à battre est de 5 points pour l'instant.
3: OK.
1: C'est Anthony qui a fait ce score hier. Alors, qui sait si vous le dépassez, c'est peut-être vous qui remporterez ces 100 francs en billets à gratter Swisslos. Pour ça, je vais vous proposer trois questionnaires à choix. Vous me direz ce qui vous convient le mieux. Alors, on a musique, sport
3: Ouais.
1: ou cours d'eau et lac suisse.
3: Ah, je prendrais plutôt musique.
1: Plutôt musique, hein? Oui, j'aurais pris pareil, je dois dire. J'aurais
3: Parce que
1: pris
3: ça dépend,
1: pareil.
3: hein.
1: Oui, très bien. Alors, vous avez 1 minute pour répondre à 10 questions. C'est la première réponse qui compte. Si vous ne savez pas, vous passez. Comme ça, vous ne perdez pas de temps. Et puis, si jamais le chrono nous le permet à la fin, on pourra revenir sur les questions où ça a pêché pour vous. S'il y en a, bien sûr.
3: OK.
1: Est-ce que c'est bon pour vous?
3: C'est parfait.
1: Alors, je lance le chrono et on est parti. Quel opéra de Verdi commence par la célèbre marche triomphale?
3: Passe.
1: En 2014, quel duo électro-français a remporté un Grammy Award pour Get Lucky?
3: Daft Punk.
1: Quelle chanteuse américaine a rendu célèbre le titre My Baby Just Care for Me?
3: Taylor Swift.
1: Sous quel nom de scène est connue la chanteuse Stéphanie Germanotta?
3: C'est pas Gwen Stefani, je sais pas, aucune idée.
1: De quel groupe de rock britannique Peter Gabriel a-t-il été le chanteur en 1967 à 1975?
3: Passe.
1: À quel compositeur doit-on la flûte enchantée?
3: Mozart, c'est pas.
1: En 2017, avec quelle chanson Rag & Bone Men a-t-il triomphé chez nous?
3: The Human.
1: Pour quel film sorti en 1987, Patrick Swayze a-t-il chanté She's Like the Wind? Vous ne l'avez pas?
3: Ouais, ça ne me revient pas.
1: Ok.
3: Ça ne me revient pas.
1: Pas de souci. Alors, je vous propose qu'on revienne ensemble sur les questions. Ensemble, on va revenir sur ces questions. Alors, quel opéra de Verdi commence par la célèbre marche triomphale? Celle-là, vous m'avez passé, mais c'était Aïda.
3: C'est bon, pas.
1: En 2014, quel duo électro-français a remporté un Grammy Award pour Get Lucky? Celle-là, c'était juste, c'était bien Daft Punk. Quelle chanteuse américaine a rendu le titre célèbre My Baby Just Care For Me? C'était Nina Simone.
3: Okay.
1: Ensuite, sous quel nom de scène est connue la chanteuse Stéphanie Germanotta? C'était Lady Gaga.
3: Ah. Enchanté.
1: Pareil. De quel groupe de rock britannique Peter Gabriel a-t-il été le chanteur en 1960, de 1967 à 1975? C'était Genesis.
3: Okay.
1: À quel compositeur doit-on la flûte enchantée? Celle-là, vous l'aviez, c'était bien Mozart.
3: C'était au bol, ça.
1: Bien joué, bien tenté en tout cas. En 2017, avec quelle chanson Rag & Bone Men a-t-il triomphé chez nous? C'était Human, correct. Pour quel film le film sorti en 87 avec Patrick Swayze qui a chanté She's Like the Wind, c'était Dirty Dancing.
3: Ah, Dirty
1: non,
3: Dancing.
1: Grease, c'était John Travolta.
3: Ouais. Ouais.
1: Grease, c'était Travolta.
3: Okay.
1: Quel groupe irlandais a eu... Je vous pose quand même les deux dernières questions, pardon. Histoire de jouer un peu encore. Alors, quel groupe irlandais a eu du succès en 1994 avec la chanson Zombie? Je suis sûre que vous l'aviez.
3: Les Cranberries.
1: Exact. Quelle chanteuse a posé sa voix sur le titre Let's Love de David Guetta?
3: Je Je sais pas.
1: Oui, c'était Sia.

0: Ah ouais, c'est juste.
1: Ouais, bah, ça vous fait quand même,
0: Effectivement.
1: ça vous fait 3 points. Alors, c'est pas suffisant pour battre Anthony qui en a fait 5
0: Bon,
1: hier,
0: c'est pas bien grave.
1: mais c'était bien tenté quand même. En tout cas, Damien, c'était bien tenté. Ça m'a fait plaisir
0: Pas
1: de
0: de
1: jouer
0: soucis,
1: avec toi, en tout cas.
0: Si je salue bien Anthony, s'il écoute.
1: Je pense qu'il fait de même s'il écoute. Très bien, Damien. Alors, je vous souhaite une excellente journée.
0: Ça marche à vous aussi.
1: Merci
0: Bonne
1: beaucoup.
0: Journée.
1: Au revoir.
0: Au revoir.
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1: C'est parti pour le troisième Presse Citron de la semaine et c'est Nicole qui joue avec nous aujourd'hui. Bonjour Nicole.
3: Bonjour Mélissa.
1: Comment allez-vous aujourd'hui?
3: Ça va bien, ça va bien. Il fait un peu frisquet ce matin. Mais
1: il fait un petit peu frais, mais le beau arrive demain. Le grand beau est chaud, normalement c'est pour demain.
3: On espère, hein, encore un petit peu d'été quand même.
1: Oui, oh oui, oui, oui, c'est pas fini, on est que début août. Hein.
3: Oui, oui, oui, oui.
1: Très bien, Nicole, est-ce que vous avez peut-être entendu qu'il faut faire au moins 5 points pour égaliser avec le score qu'Anthony a fait lundi?
3: Oui, j'ai entendu.
1: Vous avez entendu, et comme ça c'est peut-être oui. vous qui remporterez ces 100 francs en billets à gratter Swisslos.
3: On verra, ça dépend du questionnaire que vous allez me proposer aujourd'hui.
1: Oui, alors je crois, Nicole, comme vous m'avez dit hors antenne, que vous êtes une habituée du Presse Citron. Alors, oui. j'imagine que vous connaissez les règles. Vous choisissez un des 3 questionnaires que je vous propose. Si possible, celui qui vous convient le mieux.
3: Oui.
1: Alors, je vais vous proposer les 3.
3: Mm-hmm.
1: On a bon, la okay. littérature au cinéma. On D'accord. a citation célèbre.
3: Oui.
1: Ou alors, autour du mot chien.
3: D'accord. Bon, je vais prendre le chien.
1: Vous allez prendre autour du mot chien.
3: Le chien, oui.
1: Oui, j'aurais pris ça aussi, pour tout vous dire.
3: Les deux autres, je suis pas assez...
1: Oui, je comprends. Bon choix, ça me paraît être un choix judicieux.
3: On verra, allons-y comme ça, on verra bien.
1: Bon, alors vous savez, une minute pour répondre à 10 questions. C'est la première oui. réponse que vous me donnez qui compte. Si vous ne oui. savez pas, vous passez pour ne pas perdre de temps. Et puis comme ça, si oui. on a le temps à la fin, on revient sur les questions que vous avez passées. Est-ce D'accord. que c'est bon pour vous, Nicole ?
3: C'est bon pour moi, oui.
1: Alors je lance le chrono et c'est parti. Quel écrivain britannique est l'auteur du roman Le chien de Baskerville ?
3: Je passe.
1: Dans la mythologie grecque, quel est le nom du chien à 3 têtes qui garde l'entrée des enfers ?
3: Je passe.
1: Quelle race de chien est le symbole de la fondation française 30 millions d'amis ?
3: Le chien berger allemand.
1: Complétez cette célèbre expression, se regarder en chien de ?
3: Faïence.
1: Quelle race de chien puissant et robuste, originaire d'Alaska, est utilisée comme chien de traîneau ?
3: Les huskies.
1: Dans la bande dessinée Boule et Bill, à quelle race de chien appartient Bill ?
3: À cocker.
1: Quelle expression utilise-t-on pour décrire des personnes qui se disputent constamment ?
3: Comme chien et chat.
1: Dans la saga Harry Potter, quel est le nom du chien du garde-chasse Hagrid ?
3: Je passe.
1: Quel chien de l'univers Disney est le fidèle compagnon de Mickey Mouse ?
3: Donald ? Non, plutôt.
1: Comment se nomme la discipline ? Aïe ! On n'a juste pas le temps pour la dernière question.
3: Oui. Dites-moi, la dernière, c'était quoi ?
1: Alors, la dernière, c'était comment se nomme la discipline scientifique qui se consacre à l'étude des chiens ? Est-ce que vous l'aviez ?
3: La cynologie.
1: Oui, c'était une bonne réponse. Dommage. Dommage. Bon, et malgré tout, ça vous fait quand même 4 points, Nicole. Alors malheureusement, ce ne sera pas suffisant.
3: Oui.
1: Mais c'était une belle partie quand même. C'était
3: oui,
1: une belle...
3: Mais j'aimerais bien connaître les réponses.
1: Oui, oui, bien sûr. On va revenir dessus ensemble.
3: Ça m'intéresse. Oui,
1: oui, oui, bien sûr. Alors, quel écrivain britannique est l'auteur du roman Le chien de Baskerville ? C'était Arthur Conan Doyle.
3: D'accord.
1: Ensuite, dans la mythologie grecque, le nom du chien à 3 têtes qui garde l'entrée des enfers, c'était Cerbère. Alors là, ça, je ne l'avais pas du tout non plus, je dois vous dire.
3: Non,
1: jamais entendu.
3: Non.
1: Quelle race de chien est le... Pour 30 millions d'amis, la race de chien, c'était bien le berger allemand.
3: Oui.
1: Complétez cette expression, se regarder en chien de faïence, vous l'aviez aussi.
3: Mm-hmm.
1: Quelle race de chien puissante et robuste d'Alaska est utilisée comme chien de traîneau ? Alors j'aurais dit comme vous. Exactement, c'était le Malamute.
3: Ah ouais.
1: Oui, oui, oui.
3: Non, mais après que j'ai dit ski, je me suis dit, c'est
1: oui,
3: pas
1: oui.
3: le plus gros. Dommage. Ouais.
1: Ensuite, dans la bande dessinée de Boule et Bill, le chien, c'est bien un cocker.
3: Mm-hmm.
1: L'expression qu'on utilise pour décrire des personnes qui se disputent, c'est être comme chien et chat.
3: Oui.
1: Dans la saga Harry Potter, quel est le nom du chien du garde-chasse Hagrid? C'est Croque-Dur. Fond dans la version anglaise, mais Croque-Dur. Oui, oui. Et puis le chien de l'univers Disney, vous m'avez dit Donald, mais Donald, mais oui, c'est le canard. Oui, oui, vous l'aviez dit après. C'était bien plus tôt.
3: J'ai répondu trop vite.
1: Voilà. Et puis, pour la dernière, vous me l'aviez dit, pour la discipline consacrée à l'étude des chiens, c'était bien la cynologie.
3: Ah zut, j'ai perdu du temps sur certaines questions, mais ma foi, c'est comme ça, c'est le jeu.
1: Oui, ben bah, écoutez, c'est pas grave, ce sera. Oui, alors avec grand plaisir, Nicole, ce sera pour la prochaine fois.
3: Mais peut-être, on verra. Merci beaucoup, puis bonne chance aux futurs joueurs de la semaine.
1: Oui, alors ils vous entendent, et puis ils vous remercient aussi, Nicole. Et moi aussi.
3: Bon appétit, Mélissa. Bon appétit.
1: Merci beaucoup, Nicole. À vous aussi.
3: Merci.
1: Au revoir.
3: À bientôt.
1: Au revoir.
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1: Il est l'heure du Presse Citron et pour jouer aujourd'hui, c'est Joël qui est avec nous. Bonjour, Joël.
4: Bonjour, Mélissa.
1: Comment allez-vous? Vous êtes en forme aujourd'hui?
4: Mais nickel, un petit apéro avant une grillade au jardin sous le soleil, qu'est-ce qu'on veut mieux?
1: Quel beau programme, ça fait envie ça.
4: N'est-ce pas?
1: Ça fait envie. Est-ce que Joël, est-ce que vous avez entendu le score à atteindre pour égaliser avec Anthony qui a joué lundi?
4: Je crois que c'est 5.
1: Exactement, si vous égalisez avec lui, c'est peut-être vous qui remporterez les 100 francs en billets à gratter Suisse-Loss. Pour ça, j'ai trois questionnaires sur des thèmes différents à vous proposer. Vous choisissez celui qui vous convient le mieux évidemment entre les trois. Alors, on a un questionnaire sur le prénom Sophie.
4: D'accord.
1: Ou alors divers et variés. Ou chiffres en chanson. Est-ce que quelque chose vous parle?
4: Bon, j'aurais préféré hier, mais...
1: Oui, désolé.
4: On va essayer le divers et variés.
1: On part sur divers et variés. Très bien.
4: Oui.
1: Ok. Alors, je ne sais pas si vous connaissez les règles, mais vous avez une minute pour répondre à 10 questions. C'est la première réponse qui compte. Si vous ne savez pas, vous passez pour gagner du temps et peut-être pouvoir revenir sur ces questions si le chrono le permet. C'est tout bon pour vous?
4: D'accord. Ça va, nickel.
1: Parfait. Alors, je lance le chrono et on est parti. Quel est l'élément chimique dont le symbole est O, AU?
4: Je passe.
1: Comment se nomme la forme géométrique possédant 6 côtés?
4: Je passe.
1: Quel organe du corps humain est responsable de la production d'insuline?
4: Les reins.
1: Dans quelle langue dit-on Calimera pour dire bonjour?
4: Grec.
1: Quelle actrice a été l'épouse de Brad Pitt de 2000 à 2005?
4: Angelina Jolie.
1: Comment appelle-t-on les habitants de la ville de Rio de Janeiro?
4: Les Carioca.
1: De quel conte est tirée cette formule? Tire la chevillette et la bobinette chera.
4: Je passe.
1: Dans quelle ville française se trouve la cité radieuse conçue par Le Corbusier?
4: Je passe.
1: Quel oiseau peut être qualifié de charbonnière?
4: Mésange.
1: Dans quelle ville... Ouais, le chrono est terminé.
4: Ah,
1: c'est pas mal quand même. C'est pas suffisant, Joël, mais ça vous fait 3 points. Bah, les questions n'étaient pas faciles, hein, je dois dire. Là, c'était pas évident.
4: Ouais,
1: hein.
4: les premières, c'était un peu hard. Après, je suis un petit peu déçu parce que la bobinette Chera, je sais qui c'est... Mais ça vient plus.
1: On va revenir ensemble sur les questions. On va revenir ensemble sur les questions. Alors, l'élément chimique dont le symbole est OAU, c'était l'or. La forme géométrique qui possède...
4: J'en ai pas.
1: La forme géométrique qui possède 6 côtés, c'est un hexagone. Organe du corps humain responsable de l'insuline, c'est le pancréas. Dans quelle langue on dit Calimera pour dire bonjour? C'est le grec, vous l'aviez.
4: Oui.
1: L'épouse de Brad Pitt de 2000 à 2005, c'est Jennifer Aniston.
4: Oh.
1: Ensuite, les habitants de la ville de Rio, vous l'aviez, c'était bien Carioca. De quel conte est tirée cette formule? Tire la chevillette et la bobinette chera, c'est le petit chaperon rouge.
4: Mais oui.
1: Dans quelle ville française est la cité radieuse conçue par Le Corbusier? C'était Marseille. Et puis, quel oiseau peut être qualifié de charbonnière? C'était bien la mésange. Et dans quelle ville a eu lieu, ça c'était la dernière question, la conférence qui a redessiné l'Europe après la Seconde Guerre mondiale, est-ce que vous l'aviez?
4: Alors, j'ai pas compris la question, mais je pense pas que je l'aurais eu.
1: C'était Yalta. Je vous avoue que la question n'était pas facile du tout, là, vraiment.
4: Non, j'aurais peut-être dû prendre les chiffres dans la chanson, je sais pas quoi.
1: Oui, mais écoutez, je vous avoue que j'en aurais pas eu plus que vous sur ce questionnaire, honnêtement. Alors voilà.
4: Mais je vous dis, hier, j'aurais fait 8 points.
1: Ah oui, ben oui.
4: Avec l'histoire des chiens, j'aurais fait 8 points.
1: Oui.
4: Mais bon.
1: Allez, vous retenterez votre chance une prochaine fois.
4: Mais bien sûr, avec plaisir.
1: Merci beaucoup d'avoir joué, Joël.
4: Merci.
1: Belle
4: aussi,
1: journée à vous.
4: Bonne journée.
1: Bon appétit.
4: Au revoir.
1: Au revoir.
4: Merci.
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1: C'est le dernier Presse Citron de la semaine et j'ai Anthony qui est avec nous à l'antenne pour nous parler de ces 5 points qu'il a fait. Bonjour Anthony, vous êtes avec nous?
5: Oui, bonjour, c'est là.
1: C'est vous qui êtes donc le score à battre avec 5 points.
5: C'est pas vrai, ça a tenu quand même.
1: Oh, ça a tenu jusqu'à aujourd'hui, félicitations. Je vous propose de rester à l'écoute. Et puis on verra si Vanessa, qui va jouer avec nous aujourd'hui, vous soufflera cette victoire ou pas. Alors je vais la prendre à l'antenne, je vous laisse écouter et puis je reviens vers vous après. C'est bon pour vous, Anthony?
5: D'accord.
1: Très bien. Alors à tout à l'heure. Vanessa, est-ce que vous êtes là?
6: Oui.
1: Bonjour Vanessa.
6: Bonjour.
1: Comment ça va?
6: Ça va.
1: Vous êtes en forme, motivée pour ce Presse Citron?
6: Oui.
1: Alors, vous avez entendu, le score à battre est de 5 points. Il faut en tout cas que vous ayez 5 points pour égaliser avec Anthony qui a joué lundi. Et puis, on verra si c'est vous ou lui qui remporterez ses 100 francs ou bien à gratter Swisslos.
6: Ben, on verra.
1: Alors, pour ça, j'ai 3 questionnaires sur des thèmes différents à vous proposer. Vous choisissez celui qui vous convient le mieux entre les 3.
6: Oui.
1: On a donc un thème sur les ponts.
6: Oui.
1: Un thème autour du mot vent.
6: Okay.
1: Ou alors l'astronomie. Est-ce que ces thèmes vous parlent?
6: C'est bon, les ponts, l'astronomie. Bon, l'astronomie, non. Les vents.
1: Le vent, autour du mot vent.
6: Oui.
1: Très bien. Alors, on va partir sur ça.
6: Okay.
1: Vous le savez, vous avez une minute pour répondre à 10 questions. C'est la première réponse que vous me donnez qui compte. Si vous ne savez pas, vous passez pour gagner du temps. Et puis, on regarde comme ça si on peut revenir sur ces questions à la fin.
6: Okay.
1: J'ai un petit chat dans la gorge. Ça va aller. Très bien. Alors, je lance le chrono et on est parti. Vanessa, c'est bon pour vous?
6: Oui.
1: Très bien. Alors, c'est parti. Quel groupe a sorti en 1997 le titre « Je t'emmène au vent » ?
6: Oui, j'attaque.
1: Dans la mythologie grecque, qui était le dieu des vents ?
6: Passe.
1: Quel vent froid et puissant balaie régulièrement la vallée du Rhône jusqu'à la Méditerranée?
6: La Bible.
1: Contre quoi se bat Don Quichotte dans le roman de Miguel de Cervantes?
6: Des moulins.
1: Quel vent souffle en général sur le versant nord des Alpes en Suisse et en Autriche?
6: Ouais.
1: De quel roman de Margaret Mitchell, Red Butler et Scarlett O'Hara sont-ils les principaux personnages?
6: Autant n'importe quoi.
1: Quel rappeur a sorti en 1991 « Qui sème le vent récolte le tempo » ? Qui chante « L'air du vent » dans un film Disney sorti en 1995 ?
6: Ouais.
1: Sorti en 2001, quelle chanson a été le plus grand succès du groupe Noir Désir ?
6: Ouais.
1: Selon l'expression « Quel animal ?» Oula, on est à la fin du chrono.
6: Ouais.
1: On est à la fin du chrono. Ça vous fait, c'est tout juste pas, Vanessa, c'est dommage. Ça vous fait 4 points. Ça vous fait 4 points.
6: Bah, tant pis.
1: Tout juste pas. Mais bon, on va revenir ensemble sur les questions quand même. Alors, quel groupe a sorti en 1997 le titre « Je t'emmène au vent » ? C'était bien Louise Attaque. Dans la mythologie grecque, le dieu des vents, c'était Éole.
6: Ah, je... Ouais, non.
1: Quel vent froid... Comment ?
6: Il serait pas venu.
1: Oui, oui, bah, je comprends. Pas facile, surtout avec le chrono. Quel vent froid et puissant balaie régulièrement la vallée du Rhône jusqu'à la Méditerranée? C'était le Mistral.
6: Ah oui.
1: Contre quoi se bat Don Quichotte dans le roman de Miguel de Cervantes? C'était bien des moulins à vent.
6: Oui.
1: Quel vent souffle en général sur le versant nord des Alpes, en Suisse et en Autriche? C'était le Föhn.
6: Ah, le Föhn.
1: Oui. De quel roman de Margaret Mitchell, Red Butler et Scarlett O'Hara sont-ils les principaux personnages? C'était bien Autant en emporte le vent.
6: Oui.
1: Quel rappeur a sorti en 1991 Qui sème le vent récolte le tempo? C'était bien MC Solar, bravo. Qui chante l'air du vent dans un film Disney sorti en 95? C'était Pocahontas.
6: Ah mais oui.
1: Et puis sorti en 2001, quelle chanson a été le plus grand succès du groupe Noir Désir? C'était Le vent nous portera.
6: Mais oui. Non.
1: Et puis la toute dernière question que j'ai pas le temps de vous poser, selon l'expression, quels animaux sont décornés quand le vent souffle très fort? Est-ce que vous l'auriez eu?
6: Non.
1: Non.
6: Non.
1: Oui, alors c'était, fallait le savoir aussi, les bœufs, hein, fallait le savoir.
6: Ah ouais, non, alors je l'aurais pas eu.
1: Bon, ben c'était, c'est pas grave, c'était une super belle partie quand même, félicitations.
6: Merci.
1: Alors Vanessa, je vous souhaite une très bonne journée et puis merci d'avoir joué avec nous.
6: Merci, pareil, bon week-end.
1: Bon week-end. Au revoir. Anthony, est-ce que vous êtes là?
7: Oui, je suis toujours là, j'ai tout entendu.
1: Vous avez entendu cette bonne nouvelle?
7: Oui, pourtant j'ai cru que ça n'allait pas passer pour moi cette fois.
1: Alors vous avez eu de la chance, vous avez eu de la chance.
7: Ouais.
1: Non, mais félicitations en tout cas, c'est vous le gagnant du presse citron de la semaine. C'est donc vous qui repartez avec ces 100 francs en billets à gratter Swisslo. C'est pas beau ça?
7: Non.
1: Ah, si. On commence bien le week-end, là.
7: Ouais, exactement.
1: Très bien, Anthony. Alors, je vous remercie d'avoir joué. Et puis, je vous souhaite une belle journée et un très bon week-end.
7: Merci, bon week-end.
1: Merci.
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8: Le vernis à ongles, c'est joli, c'est coquet et c'est l'occasion d'avoir une manucure impeccable. Il en est un pourtant qui, depuis peu, se fait limer et de façon drastique. Il concerne le vernis semi-permanent. Explication dans À vos soins. Le diphényl triméthylbenzoyle phosphine, TPO, est un ingrédient très utilisé dans les vernis semi-permanents qui, eux, sont très utilisés, voire en permanence, par la gente féminine et masculine. Un ingrédient qui, jusqu'à présent, était autorisé uniquement pour un usage professionnel dans les préparations pour ongles artificiels à une concentration maximale de 5% et qui, depuis peu, est interdit dans toute l'Europe. Très mauvais élève au classement des toxicités pour la reproduction, il ne pourra plus être présent dans aucun produit cosmétique pour les ongles, même pour un usage professionnel. Zut de zut, car le TPO, qui permettait un séchage ultra rapide et lustré sous lampe UV ou LED, est très apprécié dans la manucure semi-permanente. Les vernis à ongles semi-permanents séduisent une clientèle de plus en plus nombreuse, portée par la promesse d'ongles brillants, résistants et impeccables pendant plusieurs semaines. Mais sous la lumière des dites lampes UV des instituts de beauté, une petite révolution s'annonce. Dès le 1er septembre 2025, la Suisse et toute l'Union européenne interdiront la commercialisation et l'utilisation de ces vernis lorsqu'ils contiennent du TPO, cet additif étant considéré comme une substance cancérigène présumée. Le TPO n'était jusqu'à récemment connu que des chimistes et des professionnels de la beauté. Ce photo-initiateur a pourtant joué un rôle clé dans la popularisation des vernis semi-permanents. Il permettait par le desséchage ultra rapide une fixation durable et d'être l'allié invisible de la manucure moderne. Mais cet avantage technologique est depuis considéré comme très mauvais pour la santé. Des études récentes, menées notamment par le Comité scientifique pour la sécurité des consommateurs, le SCCS, ont mis en lumière les risques de toxicité et le potentiel cancérigène de la molécule. Ce qui implique automatiquement son interdiction dans les produits cosmétiques en Europe, conformément au règlement. En Suisse, pays souvent aligné sur les normes européennes, la mesure sera appliquée à la même date. Mais quelles sont les conséquences d'une telle décision? Les salons de manucure et autres stylistes ongulaires verront comme la clientèle le choix de coloris se réduire et passer de plus de 1500 teintes à seulement 50 en attendant et espérant que les laboratoires et autres spécialistes trouvent une alternative. Faut-il s'attendre à devoir renoncer à sa manucure longue durée? Pas forcément, ce n'est pas la première fois que l'industrie cosmétique est touchée par de telles décisions, habituée à ces normes devenues de plus en plus strictes au fil des ans. Elle trouvera rapidement une solution et d'autres photo-initiateurs plus sûrs. Certaines grandes marques annoncent déjà des gammes TPO-free. Ce changement rappelle l'importance de la vigilance scientifique et du principe de précaution dans un secteur où l'innovation est rapide. Et rapide, c'est ce qu'on voudrait concernant la solution à trouver pour la beauté de nos mains, parce que comme pour le reste, elles le valent bien.
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9: Choisir l'invention du bigoudi électrique comme trame d'une série, fallait oser. et la série danoise Carmen Curlers a osé s'emparer de ce sujet pour nous livrer une série acidulée qui nous plonge dans la campagne danoise du début des années 1960. Inspirée de faits réels, la série, dont les deux saisons sont disponibles sur arte.tv, nous raconte l'histoire d'Axel. Cet homme, à la tête d'un magasin d'électroménager, est issu d'un milieu défavorisé.
10: Aujourd'hui, Axel est allongé dans un fauteuil et il a les moyens de se faire raser chez le barbier, mais il n'a pas toujours eu la vie si facile. Il a grandi dans une ferme délabrée où il devait travailler dur tous les jours, du matin au soir. Puis son père a décidé qu'à 12 ans, il devait partir. Axel a obtenu une bourse pour étudier dans le meilleur internat du pays. Promis à un grand avenir, il était destiné à conquérir le monde. Car si les personnes exceptionnelles ne conquièrent pas le monde, qui le fera ?
9: Et Axel a un but, trouver l'idée qui le rendra riche, une idée capable de changer le monde. Et cette idée, il la trouvera en assistant au déboire de Brittet.
11: Pour une mise en pli classique, 2 heures devraient suffire.
10: 2 heures ? Vous plaisantez ?
11: Ensuite, il faudra mettre un foulard immédiatement pour protéger vos cheveux et bouger le moins possible pendant 1 jour ou 2. Et rester à l'intérieur pour ne pas être décoiffé par le vent. Et de préférence, dormir assis jusqu'au 3. Comme ça, votre coiffure devrait tenir.
10: Dormir assise jusqu'au 3.
11: On prend rendez-vous ?
10: Ça coûte combien ?
11: 12,50 €, shampoing compris.
10: Et si je me lave les cheveux avant de venir ?
9: Brittet n'a ni le temps ni les moyens de s'offrir le coiffeur, même pour la confirmation de son fils. Et lorsqu'Axel tombe sur la petite annonce d'un inventeur, il le sent. Cette fois, c'est la bonne.
12: Ça existe, les bigoudis électriques ?
13: À l'intérieur du tube, il y a une cire qu'on chauffe avec une résistance. Quand elle est bien chaude, on met le bigoudi dans les cheveux, on enroule des mèches autour, ensuite on patiente environ 10 minutes, et on a les cheveux frisés.
12: Vous voulez dire qu'il est possible d'obtenir des boucles dignes de ce nom ? En 10 minutes.
14: Si les bigoudis fonctionnent.
12: Si ce genre de bigoudis existait et que vous pouviez les faire fonctionner, ça révolutionnerait l'industrie de la beauté. Oui, désolé.
13: Vous croyez ?
12: Ça ferait un tabac dans le monde entier.
9: Malgré des débuts difficiles, l'entreprise d'Axel va rapidement prospérer et notamment parce qu'il s'associe à Brittet, dont le bon sens terrien va faire merveille. Alors oui, on parle bigoudi dans cette série, mais surtout, on s'immerge dans la société danoise des années 60, où les classes sociales s'affrontent, où les femmes gagnent leur émancipation par le travail, où les mœurs se transforment.
15: Pourquoi Catherine a le droit de mettre un pantalon et pas moi ?
16: Elle n'a pas le droit.
15: Si, on a le droit de décider comment on s'habille.
9: Avec une esthétique léchée, avec des scènes parfois proches de la comédie musicale hollywoodienne, la série Carmen Curlers séduira tout le monde, ouais, même les chauves, une série dont les 2 saisons sont disponibles sur arte.tv.
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17: Qui dit nouvelle semaine, dit nouvelle série dans Éclat de rire, et pas des moindres vu que ce sont les animaux les stars des 5 prochains volets. Les animaux nous entourent, ils étaient même là avant nous. Si certains nous font peur, beaucoup d'entre eux nous amusent et les humoristes se sont fait un plaisir de les singer. C'est le cas de Jean-Marie Bigard et son sketch culte de la chauve-souris. Jean-Marie Bigard est un interprète de génie. L'auteur, qui a bien compris le potentiel scénique de l'humoriste, peut faire d'un simple sketch une œuvre d'art. Pierre Palmade, un ami de longue date, a décidé un jour de lui consacrer sa plume pour un numéro absurde, La Chauve-Souris. Tout commence avec un homme qui entend à la radio qu'on a une chance sur 10 millions de se faire mordre par une chauve-souris enragée.
18: Faut quand même savoir qu'il y a un gars qui s'est sûrement cassé le cul pendant des mois et des mois, avec du matériel et tout, pour arriver à la conclusion suivante. On a une chance sur 10 millions de se faire mordre par une chauve-souris enragée. Alors moi, je suis pas curieux, mais j'aurais quand même bien savoir comment il a fait le gars pour déterminer qu'on avait tous, en moyenne, une chance sur 10 millions de se faire mordre. Ben oui, monsieur, bon, admettons que le gars soit très copain avec une bande de chauves-souris enragées. Il les connaît depuis longtemps, il les a déjà dépannées quand elles étaient dans la merde et tout. Mon vieux, elles lui doivent tout, elles lui cachent rien. Ils ont un degré d'intimité ensemble, mais bon, moi je dis que c'est un peu facile de foutre les jetons à tout le monde. Avec finalement la seule chance qu'on a de se faire mordre, hein, en occultant volontairement, excusez-moi du peu, les 9 999 999 autres chances qu'on a de pas se faire mordre. Donc, de pas mourir dans d'atroces souffrances. Ben oui, monsieur, bon, Moi, je vois, j'habite dans le 10e. Hein. Bon, déjà, le 10e, c'est un quartier, question chauve-souris, qui est assez tranquille, faut reconnaître. Si, c'est tranquille. En plus, j'habite au 5e sans ascenseur. Je vais te dire, j'ai un code à la porte en bas et un interphone. Alors, je vais te dire, la chauve-souris, elle peut toujours se pointer, tu vois. Bon, mais admettons, arrive une chauve-souris, enragée. Elle est là, elle bave, elle est enragée. Bon, hop, elle se met à trifouiller mon code. Elle est là, elle trifouille, elle cherche. Pas elle tombe sur mon code. Faut encore qu'elle imite la voix d'un gars que je connais. Sinon, j'ouvre pas, moi. Bon, j'étais un petit peu bourré la veille, j'ai pas bien dormi, c'est pas ça la question. J'ouvre. Faut qu'elle pousse la porte. C'est grand comme ça, une chauve-souris. Bon, mais admettons, elle pousse la porte. Mais vous allez quand même pas me dire qu'elle va monter les 5 étages à pied, comme ça, sans se faire repérer par quelqu'un, non? J'y crois pas. Honnêtement, j'y crois pas. De toute façon, j'ai fait mettre un judas, moi, à ma porte, alors. Bon, elle arrive sur le palier. Qu'est-ce qui prouve qu'elle va frapper à ma porte? Il y a 4 appartements sur le palier. Bon, elle frappe à ma porte. Bah, j'ai pas le pot, hein, jusqu'à maintenant, hein. Parce que là, manifestement, c'est moi qui veux mordre, hein. Là, elle m'a choisi dans l'immeuble, elle veut plus mordre personne d'autre, c'est moi.
17: Après ce petit bijou d'humour, Éclat de Rire revient dans un prochain volet avec un as du stand-up, Roman Fraissinet, qui a une dent contre les poulpes.
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14: Et pour débuter ce Presse Citron de la semaine, Anthony nous rejoint. Bonjour Anthony.
16: Bonjour.
14: Anthony, voilà, c'était des fêtes tranquilles, sans trop forcer. Vous n'êtes même pas allé skier parce que vous pensiez qu'il y aurait trop de monde.
16: Ouais, j'ai juste emmené ma fille faire du bob, jouer dans la neige.
14: Ouais, c'est mieux.
16: Quand même profiter.
14: Pourtant, vous jouez au Presse Citron et il y a aussi beaucoup de monde.
16: C'est vrai, mais.
14: Mais vous ne payez pas d'abonnement derrière pour ça, d'accord, ok, j'ai compris.
16: Bon. Non, peut-être que ça permettra de payer l'abonnement.
14: Ouais, sait-on jamais. Au grattage de ces billets à gratter Suisse-Los, c'est tout à fait possible. Mais pour ça. Il faut déjà affronter le Presse Citron, donc des séries de questions de culture générale. J'en ai 3 devant moi, 3 thèmes différents, vous choisissez celui que vous préférez. J'ai un questionnaire sur qui est relatif à l'Irlande, au pays de l'Irlande. J'ai un questionnaire sur Lucky Luke et j'ai un questionnaire sur des mots composés. Mots composés, Lucky Luke ou l'Irlande?
16: Lucky Luke. Allez.
14: Ça part sur Lucky Luke, héros de bande dessinée bien sûr, qui a eu aussi plein d'adaptations au cinéma, qui sont pas toujours très réussies, mais voilà, c'est une figure iconique de la BD francophone. On va se lancer dans ce questionnaire, 1 minute pour répondre à 10 questions sur ce thème. Si vous butez sur une question, vous dites je passe, et on y revient s'il nous reste du temps à la fin du questionnaire. Pas de score à battre puisque c'est vous qui débutez les festivités cette semaine. Est-ce que vous êtes prêt, Anthony?
16: Oui, je suis prêt.
14: Alors, on y va, plus vite que notre ombre. Le Presse Citron. Quel dessinateur belge est le créateur du personnage de Lucky Luke?
16: Boris.
14: À quel jeu Jolly Jumper, le cheval de Lucky Luke, aime-t-il jouer?
16: Passe.
14: Quel Dalton a pour réplique fétiche « Je hais Lucky Luke, je hais Lucky Luke »
16: Joe.
14: Quel animal de compagnie possède Madalton, la mère des frères Dalton?
16: Rapport-plan.
14: Quelle est la réputation et le surnom donné à Lucky Luke?
16: L'homme qui tire plus vite que son ombre.
14: De quelle couleur est le foulard de Lucky Luke?
16: Rouge.
14: Quelle personnalité féminine de la conquête de l'Ouest apparaît dans les aventures de Lucky Luke?
16: Passe.
14: Qui est le plus jeune des frères Dalton?
16: Avril.
14: Quel personnage est apparu pour la première fois dans l'album Sur la piste des Dalton?
16: Rentre-en-plan.
14: Comment se nomme l'album le nom d'un célèbre hors-la-loi de l'Ouest américain?
16: Non, ça vient pas.
14: C'était Billy the Kid.
16: Billy the Kid, ouais.
14: Exactement, qui a réellement existé dans l'Ouest américain. Qui n'avait pas, qui avait, c'était une caricature qu'on a retrouvée dans Lucky Luke, mais qui fait sens. Ben voilà comment ça s'est passé, ça va? Ah, il a déconnecté. Il a déconnecté. Vous êtes là, Anthony? Vous avez déconnecté plus vite que votre ombre, dis donc. Bon,
16: on va raccrocher.
14: On va passer tout ça en revue pour voir un petit peu ce qu'il en était. Je crois qu'il y a eu des belles choses. Visiblement, vous êtes, vous avez été bercé par Lucky Luke. Vous aviez plein de bons souvenirs qui remontaient.
16: Quelques souvenirs, ouais.
14: Ça commençait avec ce dessinateur belge, créateur du personnage de Lucky Luke, m'avait dit Maurice. Effectivement, c'est Maurice, de son vrai nom, Maurice de Bever. Maurice, donc, qui est l'auteur de Lucky Luke. Bien joué. Un jeu auquel Jolly Jumper, le cheval de Lucky Luke, aime bien jouer. Il s'agit des échecs. Un féru d'échecs, Jolly Jumper. C'est peut-être pour ça qu'il a cette conscience comme ça, aussi marquée. Le Dalton qui redit en boucle « Je hais Lucky Luke », surtout quand il se fait contrecarrer ses plans machiavéliques. C'est Joe, évidemment, le leader de la bande. L'animal de compagnie que possède Mad Dalton, ce n'est pas un temps plan. Il s'agit d'un chat qui s'appelle Sweetie. Si m'avait dit un chat, ça aurait été bon. Mais effectivement, le rentemplant, lui, il vient d'ailleurs. Il vient d'un album dont on parlera un peu plus loin. La réputation et surnom donné à Lucky Luke, l'homme qui tire plus vite que son ombre, bien joué. La couleur du foulard de Lucky Luke, le souvenir est revenu, rouge, bien joué. La personnalité féminine de la conquête de l'Ouest qui apparaît dans les aventures de Lucky Luke, un peu garçon manqué comme ça quand on utilise cette expression, en tout cas à l'époque, Calamity Jane. Le plus jeune des frères Dalton, c'est Avril, effectivement. C'est le plus grand, mais c'est le petit dernier. Et enfin, le personnage apparu pour la première fois dans l'album Sur la piste des Dalton, c'est Rentemplant. Rentemplant qui était un chien dans un pénitencier, puis qui ensuite a connu un destin qui a croisé à de nombreuses reprises la route de Lucky Luke. Ça vous fait quand même 1, 2, 3, 4, 5, 6 points. Ça commence fort cette semaine, Anthony. C'est pas mal. Il y a de la place pour les autres, mais c'est assez confortable quand même. Donc, peut-être à vendredi.
16: On verra. D'accord.
14: Vous allez dormir jusque-là ou...
16: Peut-être à vendredi.
14: Voilà. On vous souhaite un bon appétit, une bonne journée en tout cas d'ici là et à bientôt.
16: Merci, bonne journée.
14: Au revoir. Le score à battre est désormais de 6 au jeu du Presse-Citron cette semaine. Vous pourrez tenter votre chance demain aux alentours de 11h45.
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14: Et j'ai le plaisir d'accueillir Daniel pour jouer avec nous aujourd'hui. Bonjour Daniel.
19: Bonjour.
14: Daniel, vadrouilleur de son époque, qui est allé skier en Valais cet hiver. Il y a de la neige un peu partout, hein. Vous avez bien profité?
19: Ouais.
14: Vous n'êtes pas trop cassé la margoulette, ça va?
19: Non, j'aurais pu profiter ici, c'est vrai, dans le Jura de Renoir. Mais j'étais en Valais, je ne vais pas rentrer.
14: Bah oui, mais écoutez, y a pas de souci, effectivement. Allez, profiter de tout ça dans les Alpes, ça va aussi, hein?
19: Bien sûr.
14: C'est aussi du commerce local, sauf qu'il n'est pas vraiment très local avec nous. Il est un peu
19: plus... Mais mes souliers, je les ai achetés ici. Il n'y a que l'abonnement que je n'ai pas acheté ici.
14: On ne vous juge pas, Daniel, tout va bien. Par contre, là, on va vous juger, c'est sur votre performance du Presse-Citron. Là, on sera intransigeant.
19: Alors, essayez.
14: On a devant nous 3 questionnaires de culture générale. Vous choisissez celui que vous préférez pour essayer de briller. J'ai un questionnaire sur les monuments de Paris. J'ai un questionnaire qui s'appelle médical. C'est sur donc, des questions qui traitent de médecine. Et puis, les personnages de BD, manga et comics.
19: Oh, on veut prendre Paris.
14: On va prendre Paris, une minute pour répondre à des questions sur les monuments de Paris, plus exactement. Si vous butez sur une question, vous pouvez dire « je passe » et on y revient s'il nous reste du temps à la fin du questionnaire. Le score à battre est de 6. Est-ce que vous êtes prêts? Vous êtes prêts?
19: On va battre 6, on va essayer, allons-y.
14: Quelle salle d'opéra moderne a été inaugurée en 89 à l'occasion des festivités du bicentenaire de la Révolution?
19: Je passe.
14: Où se trouve la tombe du soldat inconnu?
19: Je passe.
14: Quel édifice d'art moderne est aussi appelé familièrement Beaubourg?
19: Oui, c'est le Pompidou.
14: Quelle église néoclassique du 8e arrondissement est ornée de 52 colonnes corinthiennes?
19: Je passe.
14: Quel monument a été conçu par l'architecte Yeo Ming-pei?
19: La Bibliothèque nationale.
14: Sur quelle place parisienne se situe l'obélisque de Louxor?
19: Concorde.
14: Quelle basilique se trouve tout en haut de la butte Montmartre?
19: Oui, d'accord, on y va souvent, je ne sais plus son nom, que je passe.
14: Pour commémorer la bataille d'Austerlitz, quel monument a été érigé sur l'ordre de Napoléon Ier?
19: Je passe.
14: Quel lieu honore de grands personnages comme Émile Zola, Victor Hugo ou Jean Jaurès?
19: J'ai pas compris.
14: Quel lieu honore de grands personnages comme Émile Zola, Victor Hugo ou Jean Jaurès?
19: C'est le Panthéon.
14: Tout à fait. Malheureusement, il arrive un peu tard. Vous avez gratté sur les 1 minute. Pardon?
19: J'ai rien du tout. J'en ai deux juste, c'est tout.
14: Oui, mais c'est les plus beaux.
19: Ouais.
14: On vous avait mis la dernière question était la suivante. Quel célèbre monument a été construit pour l'exposition universelle de Paris en 1889? Évidemment.
19: Paris, la Tour Eiffel.
14: Dans la Tour Eiffel, voilà, mais oui. Alors, on passe tout le reste en revue rapidement. La salle d'opéra moderne inaugurée en 89 pour les festivités du bicentenaire de la Révolution, c'était l'Opéra Bastille. Tout est dans le nom.
19: Bastille, sur la place de Bastille, exactement.
14: Où se trouve la tombe du soldat inconnu? C'est sous l'Arc de Triomphe.
19: Sous l'Arc de Triomphe, mais oui, bien sûr, c'est là qu'on porte les fleurs.
14: Tout à fait, c'est un soldat inconnu, mais pas son adresse. L'édifice d'art moderne est appelé aussi familièrement Beaubourg, c'est le Centre Pompidou, vous l'avez eu bien joué. L'église ornée de 52 colonnes corinthiennes dans le 8e arrondissement, c'est l'église de la Madeleine.
19: La Madeleine.
14: C'est pas la plus connue, mais reste assez prestigieuse. Le monument conçu par l'architecte Yeo Ming-pei, vous m'avez dit à la bibliothèque, c'est la pyramide du Louvre.
19: Ah oui.
14: Ouais, un des rares.
19: Mitterrand qui l'a commandé, d'accord.
14: Il l'a commandé, effectivement. Voilà, c'est pas lui qui l'a payé, par contre. Sur quelle place parisienne se situe l'obélisque de Louxor? Place de la Concorde, évidemment, vous l'avez eu. La basilique qui se trouve tout en haut de la butte Montmartre, c'est le Sacré-Cœur.
19: Sacré-Cœur, évidemment.
14: Ah, sacré Daniel. Ah. pour commémorer la bataille d'Austerlitz, enfin, quel monument a été érigé sur ordre de Napoléon Ier? C'était la colonne Vendôme.
19: Ouais.
14: Deux bonnes réponses, mais on sent que vous avez quand même. Vous les aviez en vue, mais vous aviez de la peine à remettre le nom dessus, Daniel, je me trompe?
19: Oui, tout à fait, je me souvenais. Écoutez, c'est. À mon âge, on a une perte de mémoire.
14: Ça arrive,
19: vous auriez donné un peu plus de temps aux gens qui ont passé 70 ans.
14: On va devoir contrôler les cartes d'identité de tout le monde, ça va être impossible, Daniel, je suis désolé. Voilà. Mais j'espère que vous avez eu du plaisir quand même.
19: Pas de soucis, ça joue.
14: Ben super, une bonne journée à vous et à bientôt.
19: Allez, au plaisir, merci.
14: Au revoir. Voilà, si vous voulez tenter votre chance, vous pouvez revenir demain jouer avec nous aux alentours de 11h45. Il faut jouer des coudes un peu pour passer devant les autres. Si ça se passe bien, vous repartirez donc avec ces 100 francs. Pour l'heure, c'est Anthony qui tient toujours le haut du panier avec son score de 6.
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14: Pour jouer avec nous aujourd'hui, j'ai le plaisir d'accueillir Sébastien. Bonjour Sébastien.
20: Bonjour.
14: Prêt à en découdre face à notre presse citron?
20: On va essayer, oui.
14: Allez, on va essayer de débuter l'année comme il se doit. Le score à battre est de 6 quand même, donc faut pas non plus trop chômer. Devant vous, vous avez 3 questionnaires de culture générale, vous choisissez celui que vous préférez. Il y a un questionnaire sur l'accordéon, j'ai un questionnaire sur les jumeaux-jumelles célèbres, et j'ai une question sur les villes du monde.
20: les villes du monde.
14: Les villes du monde, plutôt sur la géographie, ouais. Très bien. Eh bien, écoutez, une minute pour répondre à 10 questions sur ce thème. Si vous butez sur une question, vous dites « je passe » et on y revient s'il nous reste du temps à la fin du questionnaire. Score à battre, vous l'avez entendu, 6. Est-ce que vous êtes prêt, Sébastien ?
20: Je suis prêt.
14: Alors, on y va. Quelle ville flamande est connue pour son quartier des diamantaires ?
20: Je passe.
14: Quel était le nom de la ville indienne qui s'appelle désormais Mumbai ?
20: Bombay.
14: Quelle ville grecque a donné son nom à des raisins secs ?
20: Je passe.
14: Dans quelle ville peut-on visiter le parc Güell ?
20: Je passe.
14: Quelle est la plus grande ville de l'état du Nevada située au milieu du désert de Mojave ?
20: Je passe.
14: Quelle ville antique adorait Philippe Catherine en 2005 ?
20: Mito.
14: Quel est le chef-lieu de la Sardaigne ?
20: Je sais pas.
14: Situé en Andalousie, quelle ville est célèbre pour son vin blanc coupé à l'eau de vie ?
20: Je sais pas.
14: Quelle capitale européenne est surnommée Ville Lumière ?
20: Paris.
14: Quelle ville japonaise était l'ancienne capitale impériale du Japon ?
20: Je sais pas.
14: Il s'agissait de Kyoto. Compliqué.
20: Ouais, pas facile, ouais.
14: Un peu compliqué. Vous avez beaucoup passé et je suis pas sûr qu'on arrive à faire les 6 points. Sait-on jamais, on va vérifier tout ça. La ville flamande, connue pour son quartier des diamantaires, s'agit d'Anvers.
20: Ok.
14: Le nom de la ville indienne qui s'appelle désormais Mumbai, vous m'avez dit Bombay. Bonne réponse. La ville grecque qui a donné son nom à des raisins secs, c'est les raisins de Corinthe. Dans quelle ville peut-on visiter le parc Güell ? Il s'agit de Barcelone. C'est un parc mémorable de Barcelone. La plus grande ville de l'état du Nevada, située au milieu du désert de Mojave, c'est Las Vegas. La ville antique qu'adorait Philippe Catherine en 2005, vous m'avez dit Luxor, du bout des lèvres. Eh bien, c'est correct, effectivement, il a chanté Luxor, j'adore. Le chef-lieu de la Sardaigne, il s'agit de Cagliari. À ne pas confondre avec Calgary, qui a eu les Jeux Olympiques au Canada. Situé en Andalousie, quelle ville est célèbre pour son vin blanc coupé à l'eau de vie ? Eh bien, il s'agissait de Xérès ou Jerez. Enfin, je crois que j'essaie de le prononcer plus ou moins correctement, mais vous avez l'idée. Il y a aussi le vinaigre de Xérès. Vous avez sûrement déjà entendu ça, Sébastien.
20: Oui.
14: Ben voilà.
20: Mais ça n'est pas mieux.
14: Ouais, évidemment, ça peut arriver. La ville lumière, vous m'avez dit Paris, c'est correct, bonne réponse. Et puis Kyoto, on l'a dit, la ville japonaise qui était l'ancienne capitale impériale du Japon. Celle-là, vous avez passé et c'était trop tard. Ça vous fait 3 points, ça ne suffira pas. Mais ça vous donne du courage pour revenir une prochaine fois, Sébastien.
20: Oui, pas de souci.
14: On y croit tout plein, on vous souhaite une bonne journée, une bonne année, parce qu'on peut encore se le souhaiter. Et puis à tout bientôt.
20: Oui, merci, bonne journée à vous et bonne année.
14: Le Presse-Citron, c'est fini pour aujourd'hui. Le score à battre est toujours de 6. Rendez-vous demain aux alentours de 11h45 pour tenter à votre tour votre chance.
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14: Et aujourd'hui, nous jouons avec Myriam. Bonjour Myriam.
21: Bonjour.
14: Myriam qui va affronter le score de 6 d'Anthony. Anthony qu'on n'a pas réussi à joindre. Appelez-nous Anthony si vous êtes par là, parce que s'il y a égalité, vous auriez perdu. Oui, c'est pas forfait. Voilà, je vous le dis. Donc, en attendant qu'Anthony nous appelle, s'il y a égalité, comme ça on pourra en découdre jusqu'au bout. Myriam, vous devez d'ores et déjà affronter son score de 6 pour essayer de lui voler les 100 francs bien grattés Swisslos. Et pour ça, eh bien, j'ai devant moi 3 questionnaires de culture générale. Vous choisissez celui que vous préférez.
21: Ok.
14: J'ai pour vous les chansons de l'année 1964. J'ai la peinture ou j'ai le Portugal.
21: Le Portugal.
14: Vous avez des amis portugais sous le coude ou bien...
21: Pas du tout, mais par défaut.
14: D'accord, voilà. Peut-être qu'un peu de la culture générale sur ce pays pas si éloigné, ça pourrait peut-être fonctionner. Sait-on jamais ? L'avenir nous le dira. Vous êtes prête du coup, si vous butez sur une question, vous pouvez dire je passe, on y revient s'il nous reste du temps à la fin du questionnaire. Vous avez une minute devant vous, c'est pas énorme, mais c'est la même chose pour tout le monde. Est-ce qu'on peut y aller, ma chère Myriam ?
21: Je suis prête.
14: Alors allons-y. Quel nom porte le style musical mélancolique emblématique du Portugal ?
21: Soledad.
14: De quelle région du sud du Portugal la ville de Faro est-elle le chef-lieu ?
21: Passe.
14: Quel célèbre footballeur est né en 1985 à Funchal ?
21: Cristiano Ronaldo.
14: Par quel océan le Portugal est-il bordé ?
21: L'Atlantique.
14: Quel nom portent les petites tartelettes à la crème spécialité de la cuisine portugaise ?
21: Des nadas, moi je ne sais plus.
14: Quel archipel portugais est le berceau d'un anticyclone très important chez nous ?
21: Les Açores.
14: Quelle forteresse du XVIe siècle sur les rives du Tage est l'un des joyaux de Lisbonne ?
21: Passe.
14: Comment se nomme le plat traditionnel portugais préparé avec de la morue ?
21: Passe.
14: Quel fleuve ibérique marque la frontière entre l'Espagne et le Portugal ? J'en connais une qui va faire un petit voyage au Portugal d'ici peu pour refaire sa culture générale.
21: Non mais j'y étais, donc il y a plein de réponses que je suis censée savoir, mais que j'ai...
14: Ça revient plus.
21: Voilà, hein. Qui ne sortent pas spontanément.
14: Ah, c'est ce qu'on appelle le stress, ma chère Myriam, vous n'êtes pas la seule victime. On en voit tous les jours sur le Presse-Citron. On va passer tout ça en revue, juste pour avoir le dénouement. Le nom que porte le style musical mélancolique emblématique du Portugal, c'est le fado. De quelle région du sud du Portugal la ville de Faro est-elle le chef-lieu ? C'est l'Algarve. L'Algarve, pardon.
21: Oui.
14: Le footballeur Cristiano Ronaldo, ça paraissait évident, évidemment. L'océan qui borde le Portugal, on a dit l'Atlantique. C'est correct, bonne réponse. Cette fameuse spécialité, les petites tartelettes à la crème, c'est les pastéis de nata.
21: Voilà, c'est ça.
14: Faudra l'écrire 100 fois pour qu'il reste bien en tête.
21: Hein. Ah, mais je les avais devant les yeux, là, les petites friandises. Mais voilà.
14: Ah oui, évidemment. Puis si on peut les avoir dans la bouche, c'est encore mieux, on est d'accord. L'archipel portugais est berceau d'un anticyclone très important chez nous, l'anticyclone des Açores, tout à fait, qui nous envoie l'été en général et le vent chaud. La forteresse du XVIe siècle sur les rives du Tage, qui est un des joyaux de Lisbonne, c'est la tour Belém.
21: Mmh. J'y étais.
14: Ah oui, ben voilà, il aurait peut-être fallu prendre des notes, ça aurait peut-être valu la peine. Comment se nomme le plat traditionnel portugais préparé avec de la morue ? C'est le bacalao. Ouais. Et le fleuve ibérique qui marque la frontière entre l'Espagne et le Portugal, c'est le Douro. Ça vous fait 3 bonnes réponses, ça ne suffira pas, malheureusement, ma chère Myriam. Vous laissez...
21: Oui, c'est beaucoup de points.
14: Effectivement, il faut quand même bien pédaler et tomber sur le questionnaire qui nous va particulièrement bien. Bah, ce sera pour une prochaine fois, Myriam.
21: Bien sûr.
14: Alors, on vous souhaite une bonne journée, au revoir.
21: À vous aussi, bonne journée, au revoir.
14: Anthony n'est pas avec nous, mais Anthony, sachez que vous avez remporté 100 francs en billets à gratter Swisslos, super, vous allez pouvoir gratouiller comme jamais, bonne chance. Pour les autres, eh bien, rendez-vous la semaine prochaine pour une nouvelle salve de Presse Citron, rendez-vous lundi à partir de 11h45 pour jouer avec nous.
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14: Bonjour, qui est là ?
4: C'est Vanessa.
14: Bonjour Vanessa ! L'heure d'affronter notre presse-citron a sonné. C'est vous qui jouez avec nous aujourd'hui. Vous avez devant vous des questionnaires de culture générale. Vous choisissez celui que vous préférez pour essayer de briller. J'ai un questionnaire qui s'appelle « Divers et variés ». J'en ai un autre qui s'appelle « Tissu et textile ». Et puis l'autre qui s'appelle « Cinéma, film de l'année 2024 ».
4: Divers et variés.
14: Vous n'êtes pas allé au cinéma ?
4: Ah, faux, non, en 2024, je ne sais pas vraiment les films, donc...
14: D'accord. Bon, ben d'accord, on part sur un divers et varié, le classique, pour démarrer cette semaine. si vous butez sur une question, vous pouvez dire je passe et on y revient s'il nous reste du temps à la fin du questionnaire. Et le score à battre n'y en a pas puisque c'est vous qui ouvrez le rideau cette semaine. Est-ce que vous êtes prête ?
5: On y va.
14: Alors allons-y. Au golf, quel mot anglais désigne la dernière zone de gazon autour du trou ?
5: Passe.
14: Dans quelle ville a été érigée une tour en forme d'obélisque en l'honneur du premier président des États-Unis ?
5: Washington.
14: Quel animal figure sur le logo du VVF ?
5: Un panda.
14: Chez l'être humain, comment se nomme le gros orteil ?
5: Le pouce.
14: Quel mot familier désigne le flair qui permet d'estimer instinctivement quelque chose ?
5: Passe.
14: Complétez cette expression française. Toute peine mérite ?
5: Salaire.
14: Quel organe du corps humain est enveloppé par le péricarde ?
5: Le cœur.
14: Vers quel océan la mer Rouge s'ouvre-t-elle ?
5: Atlantique.
14: Combien de cordes compte un ukulélé ?
5: 3.
14: Quel sport est associé à la compétition nommée Coupe de l'América ?
5: La voile.
14: Au golf, quel mot anglais désigne la dernière zone de gazon autour du trou ?
5: Je sais pas.
14: Quel mot familier désigne le flair qui permet d'estimer instinctivement quelque chose ?
5: Avoir du nez ?
14: Ouais, on dit le pifomètre.
5: Ah oui, d'accord, ouais.
14: Si vous m'aviez dit avoir du nez, j'aurais presque pu vous le compter juste.
5: Ouais, mais ça me vient maintenant.
14: Il y a d'autres choses qu'on va pouvoir vous compter juste et d'autres qu'on va pouvoir vous compter fausses. On passe en revue votre questionnaire. Alors, au golf, ce mot anglais qui désigne la dernière zone de gazon autour du trou, on appelle ça le green.
5: Oui, bon.
14: Sur le green.
5: Ouais.
14: L'obélisque construit en l'honneur du premier président des États-Unis, c'est à Washington, évidemment. C'est une bonne réponse. L'animal qui figure sur le logo du VVF, un panda, c'est juste aussi. Le gros orteil, ce n'est pas le pouce. Le pouce, c'est sur votre main. Sur le pied, on appelle ça l'hallux. H-A-2-L-U-X. Ça peut vous permettre d'utiliser un H et un X au Scrabble, si jamais.
5: Ah, d'accord. Oui, je sais pas.
14: Alux, le pifomètre, on l'a vu, toute peine mérite salaire, effectivement. Certains diront tout travail mérite salaire, mais ça commence officiellement par toute peine. Le péricarde englobe le cœur, c'est une bonne réponse aussi. Vers quel océan la mer Rouge s'ouvre-t-elle ? Vous m'avez dit Pacifique, je crois, ou Atlantique. En tous les cas, vous n'avez pas dit l'océan Indien.
5: Ah ouais, j'ai dit le premier qui me plaît.
14: Qui était la bonne réponse ? Combien de cordes compte un ukulélé ? Vous m'avez dit 3, c'est 4, une de plus. Et enfin, quel sport est associé à la compétition nommée Coupe de l'Amérique ? Vous m'avez dit la voile, et c'est correct. 2, 3, 4, 5 bonnes réponses. Vous avez fait la moitié du chemin, mais c'est pas si mal pour tenir cette semaine.
5: D'accord.
14: Ben oui, l'avenir vous le dira, peut-être vendredi. D'ici là, vous souhaite une bonne semaine et un bon appétit, une bonne journée, Vanessa. Au revoir.
5: Merci à vous aussi, au revoir.
14: Vous voulez tenter votre chance, vous pourrez le faire demain vers 11h45.
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14: Et j'ai le plaisir d'accueillir Christelle pour jouer avec nous aujourd'hui. Bonjour Christelle.
22: Bonjour.
14: Christelle et les collègues derrière qui sont au taquet.
22: C'est ça.
14: Et on a un peu papoté pendant la chanson. Et vous avez beaucoup joué, mais il y a genre plus de 10 ans, quoi.
22: Oui, plus ou moins.
14: Vous étiez de redoutables concurrents, c'est ça ?
22: Exactement.
14: Vous avez dépouillé le presse-citron de part en part. Et puis, qu'est-ce qui est tout à coup, vous avez dit, on fait une pause, il ne faut pas sombrer dans la passion du jeu,
22: ouais,
14: c'est fou,
22: ouais.
14: Ça.
22: Ouais, mais on ose dire combien on avait gagné en tout quand avec tout ce qu'on avait gratté. Alors, ou pas
14: faites rêver les gens, allez-y.
22: En tout, de tous les billets qu'on avait grattés de tous nos gains, c'était plus de 600 francs.
14: Bon, voilà. Et puis du coup, ça a fait une belle un bon repas, j'imagine.
22: C'est ça.
14: Bon, voilà. C'est la magie du presse citron. Quand on se donne les moyens, tout va bien. Du coup, c'est le retour. Christelle, les gars sont là, prêts à en découdre. J'ai devant moi 3 questionnaires de culture générale. Vous choisissez celui que vous préférez. J'ai un questionnaire qui s'appelle tout simplement « Musique ». J'ai un questionnaire qui s'appelle tout simplement « L'or en culture générale ». On parle bien sûr du métaux, l'or, dans la culture générale. Et puis, j'ai les mots qui commencent par la lettre « D ».
22: Je regarde juste la tête de mes collègues, là.
14: vous les avez jamais vus. Ils sont concentrés, ça se...
22: Le dernier thème, c'est D ou B?
14: D comme Daniel.
22: Ok, ok. Alors?
14: D comme Christelle, mais avec un D.
22: Alors le

0: Par quel terme anglais désigne-t-on un homme élégant qui soigne son apparence et ses manières?
1: Dandy.
0: Quel mot d'origine aborigène désigne un chien sauvage d'Australie?
1: Dingo.
0: Sous quel autre nom est aussi connue la plante herbacée, la mâche, consommée en salade?
1: Doucette.
0: Quel cocktail originaire de Cuba est fait avec du rhum blanc, du jus de lime et du sucre?
1: Passe.
0: Comment se nomme un jeune cerf de moins de 2 ans?
1: Passe.
0: Quel insecte cause des dégâts dans les cultures de pommes de terre?
1: Doryphore.
0: Doryphore, c'était correct, mais c'est arrivé trop tard, malheureusement.
1: Oh, c'était sur le gong, allez.
0: Oh, alors non, le gong était passé depuis 3 jours. Quoi. On a senti une organisation, mais millimétrée aux petits oignons, c'était calibré, quoi.
1: Vous avez... Alors, on n'a pas perdu la main.
0: Alors. Alors, vraiment pas, quoi. On entendait derrière, tac, les gens qui se regardent, il y en a qui c'est la réponse, c'est bon, c'est moi qui le dis. Vous répétez derrière, vous faites... C'était juste... Ça vénère, mais millimétré. On aurait voulu avoir les images. On va voir tout ça. Il y a eu plusieurs belles choses, d'autres plus compliquées, mais on va voir ce que ça donne. Donc, le nom des bateaux utilisés par les Vikings, vous m'avez dit les Drakkar. Correct, bonne réponse. Comment nomme-t-on une chanteuse d'opéra ayant une grande notoriété, une diva? C'est correct aussi. Qui a pris un côté très péjoratif hein, avec le temps, évidemment. L'insecte qui cause des dégâts aux cultures de pommes de terre, le doryphore, oui, effectivement, mais il est arrivé trop tard, malheureusement. C'est pas de chance. Comment se nomme le lieu où se pratique le judo? Vous m'avez dit le dojo. Eh bien, c'est le dojo. Bien joué. Bonne réponse aussi. Cervidé, doté d'un pelage brun, qui possède des bois plats, c'est le daim, effectivement. À ne pas confondre aussi avec la barre chocolatée du même nom. Ça fait pas les mêmes dégâts sur le pare-brise quand on roule en automne. Par quel terme anglais désigne-t-on un homme élégant qui soigne son apparence et ses manières? C'est le dandy. Là aussi, vous avez été au taquet. C'est passé nickel, un dandy. Tout comme le dingo, ce chien sauvage d'Australie qui porte le nom d'origine aborigène. L'autre nom de la mâche, c'est la doucette. Effectivement, bonne réponse. Ensuite, on a eu le cocktail originaire de Cuba, fait avec du rhum blanc, du jus de lime et du sucre. Est-ce que sans la pression, c'est revenu?
1: Oui.
0: C'était quoi?
1: Non,
0: Le daiquiri.
1: Ah ouais, ok.
0: Voilà, on a déjà entendu ça, ben voilà à quoi ça correspond. Et puis il y a ce nom d'un jeune cerf de moins de 2 ans. On appelle ça un daguet.
1: Ok, jamais entendu.
0: Ben voilà, maintenant vous l'entendez, il faudra le noter le grand panneau des réponses qu'on a ratées dans votre équipe bien organisée. Et puis il y a certainement quelqu'un qui va bosser sur le sujet.
1: Exact.
0: Vous faites 1, 2, 3, 4, 5, 6, 7 bonnes réponses. Vous prenez la tête cette semaine, la folle équipe. Du coup, on vous dit peut-être à vendredi. C'est un beau score, 7.
1: Ouais. Peut-être.
0: Il faut croiser les doigts, mais visiblement, la machine n'a rien perdu. Hein. Un petit coup d'huile et c'est reparti.
1: En tout cas, merci.
0: C'est moi. Une bonne journée, un bon appétit. Et puis, bisous à toute l'équipe. Hein.
1: Merci, pareil, c'est gentil.
0: Bonne journée, au revoir.
1: Bon appétit. Bonne journée.
0: Le Presse-Citron, ça monte. On est passé de 5 à 7 scores à battre. Ne vous découragez pas, vous pouvez tomber sur un questionnaire qui vous va aux petits oignons. Mais ça, vous le saurez qu'en jouant demain, vers 11h45.
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0: Et j'accueille Isabelle pour jouer avec nous aujourd'hui. Bonjour Isabelle.
3: Bonjour.
0: Isabelle qui n'a pas eu peur de ce score de 7 à battre, ça ne vous fait pas trembler plus que ça?
3: Bon, si, quand même, je veux dire, mais voilà, on va déjà jouer, et puis si on gagne pas, c'est pas grave, mais on va déjà essayer.
0: Exactement, ce qui n'essaie rien à rien, comme on dit.
3: Exactement.
0: J'ai devant moi 3 questionnaires de culture générale, pardon. Vous choisissez celui que vous préférez. J'ai un questionnaire qui s'appelle les chansons qui commencent par la lettre C. J'ai un questionnaire géographie, et j'ai un questionnaire Astérix et Obélix.
3: Ouf, ça va être géographie, hein.
0: Géographie, c'est vrai?
3: Oui, par défaut, on va dire, mais les autres...
0: Ok, d'accord, ça ne vous inspire pas plus que ça. Très bien.
3: Non.
0: 1 minute pour répondre à des questions sur ce thème de géographie. Si vous butez sur une question, vous pouvez dire « je passe » et on y revient s'il nous reste du temps à la fin du questionnaire. Le score à battre est de 7. Vous êtes sur haut-parleur, Isabelle?
3: Ah oui, alors attendez.
0: Je vous invite, j'ai enlevé.
3: Voilà, excusez-moi.
0: Je vous entendrai mieux, vous m'entendrez mieux et ce sera plus clair pour avancer. Très bien, tout est en place, on peut y aller, c'est parti. Quelle île politique

0: polynésienne située dans l'océan Pacifique appartient au Chili?
1: Vanuatu.
0: Dans quel océan se trouve l'archipel de Zanzibar?
1: Indien.
0: Quel volcan italien porte le même nom que l'île sur laquelle il se situe?
1: Passe.
0: Sur quelle île européenne se situe le port de Syracuse?
1: Passe.
0: Quel est le plus grand désert de sable du monde?
1: Gobi.
0: Dans quel pays le fleuve Lèbre prend-il sa source?
1: Je sais pas, passe.
0: Quelle île a été découverte vers 985 par l'explorateur norvégien Erik le Rouge?
1: Islande.
0: Dans quel océan se déverse le fleuve Amazone?
1: Pacifique.
0: Quel massif montagneux d'Afrique du Nord s'étend du Maroc à la Tunisie en passant par l'Algérie? Dans quel pays européen se trouve le massif Armorica?
1: France. Oh là là. Même dû prendre Astérix et Obélix, même si je ne les connais pas.
0: Bah écoutez, on va changer, on va prendre Astérix.
1: Allez, on y retourne.
0: Ce serait beau quand même. Malheureusement, Noël est passé, ma chère Isabelle. Les cadeaux, c'est terminé. On va passer quand même tout ça en revue. Peut-être que vous aurez gagné, mais ce qui est plus sûr, c'est que vous repartirez en tous les cas avec des choses que vous apprendrez.
1: Exactement.
0: Alors, cette île polynésienne située dans l'océan Pacifique qui appartient au Chili, c'est l'île de Pâques. On trouve ses statues géantes. Dans quel océan se trouve l'archipel de Zanzibar? Il s'agit de l'océan Indien. Bonne réponse.
1: Ok.
0: Le volcan italien qui porte le même nom que l'île sur laquelle il se situe, c'est le Stromboli. Sur quelle île européenne se situe le port de Syracuse? Eh bien, c'est pas très loin du Stromboli, justement, c'est en Sicile.
1: Ah oui.
0: Le plus grand désert de sable du monde, ce n'est pas le désert de Gobi, qui n'est pas un désert de sable.
1: Un désert de sable, non.
0: C'est le Sahara, en fait, le plus grand désert de sable.
1: Ah oui.
0: Le classique.
1: Ah oui, d'accord.
0: Voilà. Dans quel pays le fleuve Lèbre prend-il de sa source? Il s'agit de l'Espagne. Ensuite, il traverse le Portugal, sauf erreur. Quelle île a été découverte vers 985 par Erik le Rouge? C'est le Groenland, le pays vert, tout en haut de la carte. Dans quel océan se déverse le fleuve Amazone? C'est l'océan Atlantique.
1: C'est l'autre côté.
0: Et il part de l'autre côté, effectivement. Le massif montagneux d'Afrique du Nord qui s'étend du Maroc à la Tunisie en passant par l'Algérie, c'est l'Atlas, vous l'avez bien joué. Et dans quel pays européen se trouve le massif armoricain? La France, tout à fait, ça vous fait 3 points. Et ça suffira pas, mais...
1: De loin pas, mais c'est pas grave.
0: Vous connaissez le chemin pour revenir, et puis vous vous referez à l'occasion, ma chère Isabelle. C'est un plaisir de vous avoir.
1: Avec plaisir.
0: On
1: à
0: vous
1: bientôt.
0: Une bonne journée, au revoir Isabelle.
1: Bonne journée, bon appétit, au revoir.
0: Le Prêt Citron revient demain aux alentours de 11h45. Le score à battre n'a pas bougé, il est de 7.
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0: C'est Laura qui joue avec nous aujourd'hui. Bonjour Laura.
3: Bonjour.
0: Laura qui non seulement a le même prénom que sa belle-sœur, mais aussi du coup le même nom de famille, qui habite dans le même patelin. On va jamais s'en sortir là. Et les deux jouent de temps en temps au Pré-Citron, donc on est vraiment dans la panade. On vous a retrouvé, on sait qui vous êtes, c'est bon, on va pouvoir se lancer dans le jeu du Presse Citron. Vous connaissez le principe, une minute pour répondre à 10 questions de culture générale. Si vous butez sur une question, vous pouvez dire je passe et on y revient s'il nous reste du temps à la fin du questionnaire. Il faut faire mieux que 7 parce que c'est le score à battre cette semaine qui est quand même pas mal. Et la première chose à faire, c'est de choisir son questionnaire. On en a 3 devant nous et vous prenez celui que vous préférez. J'ai un questionnaire sur les Pays-Bas. J'ai un questionnaire qui s'appelle « Vocabulaire de la cuisine » et j'en ai un autre qui dit « Personnage de fiction ».
3: On va tenter la cuisine.
0: Vocabulaire de la cuisine, vous êtes cuisinière un peu, Laura?
3: J'ai pas le choix, il faut bien se nourrir.
0: Ah oui, bah oui, évidemment, il faut commencer par aussi penser à son estomac et nourrir son estomac. Et puis les autres viennent ensuite. Mais effectivement, si on a des gens qui sont autour de nous et qui ont faim... Des fois, ça vaut la peine de se mettre au fourneau.
3: C'est ça.
0: Est-ce que ça va suffire pour briller dans ce questionnaire? On vous le souhaite. Vous connaissez le principe du jeu, donc est-ce que vous êtes prête, Laura?
3: Oui.
0: Eh bien, on y va. C'est parti pour une minute. Quelle sorte d'ustensile de cuisine porte le nom de Maryse?
3: Une racloire.
0: Comment sont taillés les légumes quand ils sont en brunoise?
3: En cube.
0: Quel est le rôle d'un fusil dans une cuisine?
3: Aucune idée, passe.
0: Dans le vocabulaire culinaire, quel verbe signifie enrober ou saupoudrer de farine?
3: Fariner.
0: Quel mammifère appelage tacheté des savanes africaines désigne en cuisine un mixeur plongeant?
3: Passe.
0: Comment appelle-t-on le morceau de pain que l'on trempe dans les œufs à la coque?
3: Les mouillettes.
0: Quel mot désigne un mélange de légumes coupés en minces lanières?
3: Une julienne.
0: Comment appelle-t-on une tranche de gros poisson comme le thon ou le saumon?
3: Un filet.
0: Quel verbe signifie recouvrir de sauce ou de crème?
3: Napper.
0: Quel instrument de musique est aussi le nom d'un ustensile servant à couper des légumes en tranches fines?
3: Une mandoline.
0: Quel est le rôle d'un fusil dans une cuisine?
3: Passe.
0: Il y a quand même des drôles de termes hein, en cuisine. Mais vous savez qu'il y a beaucoup de termes de cuisine qui sont empruntés au monde militaire.
3: Ok.
0: Parce que la batterie de cuisine ou des choses comme ça, il y a beaucoup de liens entre les deux. Est-ce qu'on les retrouvera dans ces questions ou ces réponses? Eh bien ça, on va le voir tout de suite. Alors, l'ustensile de cuisine qui porte le nom de Maryse, à quoi sert-il? Vous m'avez dit racler, une racloire. Oui, c'est une spatule qui sert effectivement à racler les fonds des récipients. C'est correct, bonne réponse. Comment sont taillés les légumes quand ils sont en brunoise? En petit dé, bonne réponse. Ce fameux fusil dans une cuisine, il ne sert pas à fusiller les gens qui mangent des pizzas à l'ananas, dont je fais partie. Il sert à aiguiser les couteaux. Vous savez, cette longue tige.
3: Oui, la tige.
0: Eh ben, ça s'appelle un fusil, en fait. Dans le vocabulaire.
3: Il a fait quelque chose.
0: Ben voilà, heureusement. Quel verbe signifie enrober ou saupoudrer de farine? On m'a dit fariner, c'est pas celui-là qu'on cherchait, on cherchait singer.
3: Okay.
0: Qui là aussi se rapporte à l'armée. On ne fait que singer son supérieur en permanence. Le mammifère à pelage tacheté des savanes africaines qui désigne en cuisine un mixeur plongeant. Vous voyez ce fameux mixeur là que vous plongez.
3: Oui, qu'on utilise tous, mais alors là le terme.
0: On appelle ça un mixeur chez nous, ben voilà. Ben ça s'appelle une girafe.
3: Ben oui. D'accord.
0: Voilà.
3: Ça la forme, ouais, peut-être, oui.
0: N'allez pas chercher le pourquoi du comment, c'est comme ça. Les mouillettes, effectivement, que l'on trempe dans les œufs à la coque, bonne réponse. La julienne, forcément, ce mélange de légumes coupés en masse lanière. Pour les grosses tranches de poisson comme le thon ou le saumon, m'avait dit un filet, c'est plutôt la darne.
3: Oui.
0: La darne.
3: C'est venu
0: qui
3: après,
0: est vraiment
3: mais
0: la tranche.
3: C'était trop tard.
0: Effectivement. Tout va trop vite dans ce jeu. Ça va derrière, il s'en sort.
3: Oui, ça va.
0: Vous dites, hein, si vous voulez que j'aille plus vite, je peux me dépêcher.
3: C'est bon.
0: Recouvrir de sauce ou de crème nappée, c'est une bonne réponse. Et enfin, l'instrument de musique qui sert à couper des légumes en tranches fines, la mandoline, vous l'avez eu aussi. 1, 2, 3, 4, 5, 6 bonnes réponses. Ah, le score de 7 est vraiment terrible. Mais vous avez brillé tout de même. Vous pouvez retourner consoler ce petit bout qui se lamente.
3: C'est la construction du jouet qui va pas assez vite.
0: Ah mince. Oh bah écoutez, on vous laisse du coup prendre vos outils, votre fusil et autres, et aller faire votre travail. Mais vous trompez pas de fusil, s'il vous plaît, je vous en conjure.
3: Non, ça risque pas.
0: Super. Ben Laura, une bonne journée. Bonne année encore, pourquoi on se le souhaitait.
3: Et puis, merci, pareillement.
0: Vous revenez quand vous voulez pour jouer avec nous, quand le jouet sera fini, hein, évidemment.
3: Ça marche.
0: Bonne journée, au revoir.
3: Au revoir.
0: Le score à battre est toujours de 7 au Presse Citron. Vous aurez votre dernière chance demain pour la finale face à Christelle et tous ses collègues. Il faut dire qu'ils étaient une sacrée bande de spécialistes de perfouras. Donc rendez-vous demain aux alentours de 11h45, cette fois-ci on jouera par téléphone pour tenter de battre ce score de 7 et remporter les 100 francs billets à gratter Swissloss.
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0: Et j'ai le bonheur d'accueillir Stéphanie pour jouer avec nous aujourd'hui. Bonjour Stéphanie.
4: Bonjour.
0: Stéphanie qui affronte le score de 7, terrible score de Christelle et ses collègues. Bonjour Christelle.
5: Bonjour.
0: Ils sont là les collègues ?
5: Une bonne partie, oui.
0: D'accord, bon bah c'est bien, il y a de la solidarité. Comme ça on se partagera les billets à gratter, évidemment. Donc Christelle, on vous garde au chaud et on verra d'ici quelques minutes si vous repartez bien avec les 100 francs billets à gratter Suisse-Loss, okay. Ou si Stéphanie vous a volé vos rêves, ou si vous êtes égalité, on vous départagera avec une question. Donc à tout à l'heure Christelle.
5: Bonne chance à elle.
4: Merci.
0: Et oui, du fair play, c'est important dans ce jeu. Et au moins, on est sûr que le karma, comme ça, ne s'en prend pas à nous, c'est bien. Allez, une minute pour répondre à 10 questions sur un thème que vous allez pouvoir choisir. Parmi les trois que je vous propose, Stéphanie, j'ai un questionnaire qui s'appelle « Les villes qui commencent par la lettre F ». F comme, comme parapluie, mais avec un F. J'ai aussi Edith Piaf et j'ai aussi « Divers et variés ».
4: Ouf. Ouah, mon dieu.
0: Désolé. Vous prenez Edith Piaf,
4: ouais. Oh, oui, allez.
0: Allez. D'accord. Bon, ben, c'est bien parce que ce thème traîne depuis plus d'une année. Donc, on est très content que vous le preniez. Vous n'êtes pas fan d'Edith Piaf plus que ça ?
4: Pas plus que ça.
0: Ouais, d'accord, ok. Bon, c'est un gros challenge. Une minute pour répondre à des questions sur ce thème d'Edith Piaf. Si vous butez sur une question, vous dites « je passe » et on y revient s'il nous reste du temps à la fin du questionnaire. Le score à battre est bel et bien de 7. Bonne chance. Est-ce que vous êtes prête ?
4: Je suis prête.
0: Allons-y. En quelle année Edith Piaf est-elle décédée à l'âge de 47 ans ?
4: 54.
0: Quel surnom lui a été donné en raison de sa petite taille ?
4: La môme.
0: À quel boxeur décédé dans un accident d'avion a-t-elle dédié l'hymne à l'amour ?
4: Marcel Cerdeau.
0: Quel était le vrai nom d'Edith Piaf ?
4: Je passe.
0: Quelle actrice interprète Edith Piaf dans le biopic d'Olivier Dahan sorti en 2007 ?
4: Marion Cotillard.
0: Laquelle de ses chansons écrites par Georges Moustaki raconte l'histoire d'une prostituée ?
4: Moi, j'ai suivi les verrous du café, mais je ne sais plus comment. Passe.
0: Avec quel acteur et chanteur français a-t-elle eu une liaison dans les années 40 ?
4: Yves Montand.
0: Quelle chanson de 1946 a été reprise par plus de 350 artistes, dont Dalida et Iggy Pop ?
4: Passe.
0: Dans quel cimetière parisien est enterrée Edith Piaf ?
4: Au Père Lachaise.
0: Quelle chanteuse française a sorti début 2023 un album hommage reprenant les plus grandes chansons d'Edith Piaf ?
4: Jennifer.
0: Eh non.
4: Non.
0: C'était Chimène Badi.
4: Oui, voilà.
0: Ah est incroyable.
4: Bon. Bon, alors le plus simple, oui, mais le reste, non.
0: Bah, il fallait quand même aller les chercher. Franchement, il y a eu des belles choses. Il y a des choses sur lesquelles vous allez vous en mordre les doigts, évidemment, mais vous n'allez pas à rougir vraiment de votre performance, ma chère Stéphanie. Ça commence avec cette année de la disparition d'Edith Piaf à l'âge de 47 ans. Vous étiez dans les années 50, on est carrément dans les années 60, hein, 1963. On a célébré, commémoré les 60 ans de sa disparition le 10 octobre 2023. Mais bon, voilà, personne ne prenait ce questionnaire depuis 2023. Qu'est-ce que vous voulez qu'on fasse ? Quel surnom lui a été donné en raison de sa petite taille ? La môme, évidemment, elle mesurait 1m47 quand même. À quel boxeur décédé dans un accident d'avion a-t-elle dédié l'hymne à l'amour ? Marcel Cerdan, bien joué. Le vrai nom d'Edith Piaf ? Edith Giovanna Gassion. Ouais, ça aussi, fallait quand même aller chercher. Est-ce que vous avez trouvé Marion Cotillard, bien sûr, pour interpréter la môme en 2007 dans le film du même nom, le biopic. Très belle performance d'ailleurs. Laquelle de ces chansons écrites par Georges Moustaki raconte l'histoire
4: d'une...
0: Non, c'était Milord.
4: Ah, okay.
0: Allez, venez, Milord.
4: Ouais, alors, j'ai pas pensé à celle-là.
0: Ben voilà, c'était celle-là. L'acteur et chanteur français avec qui elle a eu une liaison dans les années 40, c'est Yves Montand. En 1946, elle a sorti une chanson qui a été reprise par plus de 350 artistes. Là, c'est La vie en rose.
4: Oui.
0: Ouais, celui-là, alors, il aura voyagé comme morceau iconique pour désigner la France aussi à l'international. Elle est enterrée au Père Lachaise. Bonne réponse de votre part. Et puis, la chanteuse française qui a sorti un album hommage en 2023, pour l'occasion, c'était Chimène Badi. Ça vous fait quand même 5 bonnes réponses, ça ne suffira pas, mais vous n'avez vraiment pas à rougir. Et puis, Merci d'avoir pris ce questionnaire que personne ne veut et refoule depuis 2023, vraiment.
5: Ok.
0: Bon, ben, on vous dit à bientôt, Stéphanie. Une bonne journée, au revoir.
5: Merci beaucoup, bon week-end, au revoir.
0: Christelle, c'est bon?
5: Ouais, ben, j'ai entendu, mais vraiment, en tout cas, elle a bien répondu. Hein.
0: Ouais, ouais, vous auriez pas fait mieux?
5: Je sais pas, là, on sait pas trop. On est vraiment sur la question, on est content d'avoir gagné.
0: J'ai vraiment l'impression d'avoir une équipe de professionnels du Presse Citron. Ouais, non, mais c'est pas un match qu'on a joué, donc on s'est pas préparé, mais évidemment, l'équipe était prête au cas où, il y en avait une stratégie.
5: Ah, ça, de toute façon.
0: C'est incroyable. En tout cas, vous repartez avec 100 francs billets à gratter Swiss Loss pour toute l'équipe, toute l'écurie de Christelle.
5: Ouais, ben merci. Et puis surtout, je remercie toute ma team.
0: Ah ben voilà. Le message de sportif par excellence. Ouais, c'est avant tout un travail d'équipe.
5: Voilà.
0: Bon, ben on vous retrouve pour un prochain championnat du monde du Presse Citron alors.
5: Ouais, je pensais dans un mois.
0: Hein. Ouais, ou même un peu plus, je sais plus exactement les chiffres. Mais en tous les cas, vous allez pouvoir gratter jusque-là et peut-être décrocher le jackpot, ce qu'on vous souhaite. Bonne journée, bon week-end à vous et toute l'équipe.
5: Merci, bon week-end.
0: Le Presse Citron repart de plus belle la semaine prochaine. Vous avez un week-end pour faire refroidir votre cerveau. Rendez-vous lundi aux alentours de 11h45 pour défier une nouvelle fois notre bête du Gévaudan.
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6: Dans la vie, il y a les gros régimes pour ceux qui sont clairement en surpoids et souvent les résultats sont impressionnants si la personne a bien tenu le rythme, et il y a les petits régimes pour ceux qui veulent juste perdre l'excédent, le petit ventre, et celui-là, il est vraiment dur, ça se joue sur des détails et ça prend bien plus longtemps que ce qu'on imagine. Selig est confronté à la deuxième situation, de quoi en faire un sketch où on devrait être nombreux à s'y reconnaître. C'est un artiste qu'on adore, en tout cas que vous adorez. Selig est connu pour rire des soucis du quotidien de façon brillante. Certes, il n'y a pas beaucoup de risques, mais ça fait un bien fou de rire sans se prendre la tête. Selig se marre de la vie et tout le monde se sent forcément concerné, que ce soit sur les animaux de compagnie, l'écologie, le bricolage. On s'est tous déjà retrouvés dans la même situation que lui. Alors quand il a fallu faire un sketch pour un régime, encore une fois, il a ratissé large.
7: Non, c'est ma femme qui m'a dit. Elle revenait de son cours de stretching à la con. Ouais. Elle m'a dit, chérie, t'as pas un peu grossi du ventre? J'ai dit, non, pourquoi tu dis ça? Elle me dit, parce qu'en pantalon, t'es passé du 42 au 46 direct. J'ai dit, mais c'est parce que ça taille large. Elle m'a dit, ça taille large? Allez, va faire du sport. Je lui dis, quoi, du sport? J'ai dit, mais je suis pas malade. Elle m'a dit, va. J'ai dit, mais où? Elle m'a dit, tu vas au coin de la rue, tu vas chez Body Perfect Club. Bon, je suis allé, j'ai pris un abonnement 6 mois, et j'ai remarqué avec l'abonnement, mesdames et messieurs, t'es pas obligé d'aller au club tous les jours, mais t'es obligé d'être prélevé tous les mois. Ne rigole pas avec la thune, les mecs, hein. J'ai pris mon abonnement 6 mois, j'y suis allé, et j'ai fait la connaissance du coach, véridique, Bobby. Il vient des States. Ouais, Bobby le killer de kilo, il l'appelle là-bas. Ouais, il m'a vu arriver, il a fait « Oh là là !» Mais dis-moi, tu es gras comme un cheeseburger, toi. Je vais te faire dégonfler. Allez, va te changer, on se retrouve dans la salle. Go, go, go, go. Go, go, go, go. Ça va, il fait chier, l'Américain, là. Il m'a stressé, j'ai appelé ma femme. Je dis, allô, chérie, je suis au club, viens me chercher, il me fait peur, le coach. Elle m'a dit, tu restes où tu es, sinon c'est moi qui vais te faire transpirer. J'avais pas raccroché, le Bobby m'a chopé par la peau du short. Il m'a jeté sur une espèce d'appareil. Un vélo, il m'a dit... Attendez, j'en ai déjà vu des vélos, moi. Il m'a branché plein de fils partout, parce que maintenant, avec les nouveaux appareils dans les clubs, tu vois ce que tu perds en direct. C'est compris dans le prélèvement. Et il m'a dit comme ça, il m'a dit, « Ok, maintenant tu pédales jusqu'à ce que je revienne. » Je dis d'abord, monsieur, en français, on dit jusqu'à ce que je revienne. Hein. Il m'a dit, quoi? Qu'est-ce que tu dis? Je dis quoi? Je dis, j'ai rien dit, moi. Je suis monté sur l'appareil, j'ai mis les fils, je pédalais. Et je perdais. Je te jure, je perdais mon temps sur ce bordel. En 15 minutes, mesdames et messieurs, j'invente pas, c'était marqué sur l'écran, j'avais perdu une calorie. Sûrement une calorie malade, elle est partie, on l'a pas revue. Ouais, ça m'a saoulé, j'ai enlevé tous les fils, j'ai fouillé un peu dans le club, dans les sous-sols. Je suis tombé sur quoi? Devinez, les bains remous. 38 degrés. Tu vois, ça, c'est du sport. J'étais bien dans l'eau, j'étais bien... Ah ouais, j'étais bien, seulement le ricain, il m'a retrouvé. Il m'a dérouillé, il m'a remonté direct sur mon vélo, il m'a plus lâché. Il m'a dit, ok, maintenant je te lâche plus de ma œil. Je lui dis, c'est le bagne alors ici? Je lui dis, je peux aller aux toilettes? Il m'a dit, va aux toilettes, mais je te garde à la œil. C'est ça, garde-moi à l'œil. Je suis allé aux toilettes, c'est ce que j'ai fait, j'ai ouvert la fenêtre, je me suis sauvé dans la rue en short comme ça. Et après je suis revenu la nuit avec une bombe de peinture, parce que moi je suis comme ça. Et en gros, sur la façade du club, j'ai écrit, fuck Bobby le barbare. Ça va la dictature? Non mais attends. Après je suis rentré chez moi, ma femme elle m'a dit, alors t'as fait du sport? J'ai dit, ouais un peu. Elle m'a dit, j'ai un cadeau pour toi. J'ai dit, qu'est-ce que tu m'as acheté? Elle me dit, je t'ai acheté un boxeur. J'ai dit, alors un boxeur, qu'est-ce que tu veux que je foute d'un chien? Elle me dit, t'es vraiment trop con. Elle me dit, le boxeur, c'est un sous-vêtement sexy pour vous les hommes. Va mettre le boxeur. Je vous dis tout de suite, chez moi le boxeur ça fait gaine. Non mais moi je dis la vérité. Donc j'ai fait comme ma femme elle a dit, parce qu'on fait toujours comme nos femmes elles nous disent. Ah, tu peux y aller, t'as beau avoir une grosse gueule, tu fais toujours comme ta femme elle te dit. Ah ouais. Je suis allé mettre le boxeur, je suis revenu dans le salon, comme ça j'ai fait ta da da da da. Je dis, alors chérie, comment tu me trouves? Elle m'a fait, oh, va remettre ton slip.
6: Dans le dernier volet d'Éclat de rire consacré au régime, nous donnerons le micro à un nouveau talent, Yann Guillarme, qui nous parlera des Migros.
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6: Jérôme Commandeur est au centre d'Éclat de rire cette semaine. On parle de son succès sur le tard, notamment avec son spectacle Tout en douceur, sorti en 2018. Il semble loin à l'époque de Graines de Star ou de ses premiers sketchs sur les réseaux sociaux avec si peu de moyens. Aujourd'hui, c'est l'Olympia ou le Palais des Sports. La scène est immense et Jérôme Commandeur est sapé comme un Milord, veston de papillon et un charisme de fou furieux. On sent celui qui a de l'expérience et qui est passé par plein de galères. Dans Tout en douceur, l'humoriste ose aborder certains sujets brûlants comme l'affaire du petit Grégory et la mort. C'est d'ailleurs le moment le plus marquant du spectacle quand Jérôme Commandeur arrive dans un cercueil mécanique qu'il conduit lui-même. Il se place ensuite debout dans la boîte et nous parle des enterrements, notamment du moment où il faut choisir la musique. En voilà un moment d'humour un peu grinçant.
8: Romain, tu mets la 2. Ah bah celle-là, oui, bon. Elle me fout les jetons, celle-là, quand même. Hein. Tu sais, là, d'un coup, on y est, là. D'un coup, Ah, c'est la régionale de l'étape, hein. Celle-là... Ah bah, c'est un tube, hein. Tu la mets pas, les gens gueulent. Hein. Ah, c'est comme... Michel Sardou qui chanterait pas les lacs du Connemara à Bercy. Il se prend une gaine de maintien dans la gueule, hein. Je vais te dire, la fan n'est pas contente, hein. Pardon. Non, mais c'est vrai que celle-là, on n'est pas bien là, on est dans... Ouais, je suis dans un nid de poule. Mais mais vous reconnaîtrez, c'est quoi sonate numéro 14 de Beethoven? Ça c'est de la grande musique, hein, quand même, ça c'est... Quand on voit... Non, mais je me faisais cette petite réflexion. En écoutant Beethoven l'autre jour, je me disais... Quand même. Non, je me disais pas quand même, c'est pas le... Je disais un autre truc après. Je dis... Quand tu vois les merdes que certains composent, alors qu'ils entendent, alors que lui, il a composé ça sourd, ça rend humble, hein. Non, c'est beau. Objectivement, qu'est-ce que c'est beau. Qu'est-ce qu'on se fait chier aussi, putain. Qu'est-ce que c'est... C'est vrai qu'on se fait chier dans les enterrements. Je dis pas quand t'enterres quelqu'un et que t'es dans la douleur, évidemment. Mais on a tous été, ce qui est super, humainement, on a tous été soutenir, encourager un copain, une copine qui enterrait quelqu'un. Mais nous, la personne qui était dans la boîte, on savait pas qui c'était, on en avait rien à foutre. Si, arrêtez, on a tous fait ça. Si. Quand tu vas à l'enterrement de l'arrière-arrière-papy de ton DRH, t'es pas étranglé de douleur, tu vois ce que je veux dire? Tu peux encore le boire, le kirpèche, à midi. Bon. T'es là, t'es à 80 bornes de Paris, dans une église, avec trois pélos. T'es venu tout seul et t'es là, il y a une vieille à côté de toi, tu es sympathique, pardon madame, excusez-moi, Pardon, madame, excusez-moi. Pardon. Excusez-moi. Pardon, madame. Ça, c'est mou, les vieilles, c'est vrai que c'est mou. Pardon, madame. Excusez-moi. Elle entend rien, elle est sourde, hein. Elle est sourde. Tout le monde est sourd dans le bordel. Beethoven, il est sourd, la vieille est sourde, tout le monde est sourd. Il y a que des sourds là-dedans. Pardon, madame. Elle est sourde. À mon avis, c'est la prochaine, elle, hein. Repérez les lieux où ça va se faire ici, hein. Voilà, c'est moi. Mais il n'y a que moi, donc... elle avait quel âge, la dame, dans le cercueil? 107 ans. Comment vous... Elle est partie trop tôt, ouais, tout à fait. Fauché en plein vol, oui, fauché. Enfin, 107 ans, fauché en plein vol. Tu commences quand même à regarder la piste, hein. Tu...
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0: Oui, bonjour, qui est là?
9: Oui, bonjour, et c'est Isabelle à Malraine.
0: Bonjour Isabelle, vous étiez passée où?
9: Ben, j'étais un peu à la cuisine.
0: Ah ben voilà, ben écoutez, il faut être à son affaire là. On a un rendez-vous quotidien et on compte sur vous pour être à l'heure. Donc s'il vous plaît.
9: Ah oui, j'ai entendu. Et puis après, on me dit, ben il n'y a personne. Je dis, comment ça, il n'y a personne? Ben, me voilà.
0: C'est le classique, Isabelle, évidemment. Non, mais on ne va pas vous blâmer ou vous brimer alors que vous venez jouer avec nous. On a le plaisir à avoir du monde à la maison. Et c'est l'occasion ou jamais. Le Presse Citron, j'ai donc devant moi trois questionnaires de culture générale. Vous choisissez celui que vous préférez pour essayer de faire le meilleur score de la semaine. J'ai un questionnaire qui s'appelle « La ville de Rome ». J'ai un questionnaire qui s'appelle « Les chanteurs italiens ». On a plus thématique, là. Le troisième, il est un peu plus... il est différent. C'est les mots commençant par « K », la lettre « K ».
9: Oh...
0: Eh oui, chanteur italien, ville de Rome ou les mots qui commencent
9: ouais,
0: par K.
9: Ouais, ouais. J'hésite. Bon, je sais quand même les mots par K.
0: Mais... Les mots qui commencent par K, mais vous avez peur de vous faire surprendre et perdre du
9: voilà.
0: temps.
9: Voilà.
0: Non, écoutez.
9: Ouais.
0: Des fois, voilà, pour suivre son instinct. Si vous n'êtes pas sur la ville de Rome ou les chanteurs italiens, ça ne sert à rien de vous faire du mal.
9: Mm-mm.
0: Une minute pour répondre à 10 questions. Donc, sur ce thème, des mots commençant par K. Si vous butez sur une question, vous dites « je passe » et on y revient s'il nous reste du temps à la fin du questionnaire. Vous débutez la semaine, donc vous n'avez pas de score à battre, il faut juste faire de votre mieux et c'est ce qui compte. Est-ce que vous êtes prête Isabelle ?
9: Je suis prête.
0: Alors en piste ! Le Presse-Citron. Quel animal emblématique d'Australie ressemble à un petit ours ?
9: Koala.
0: Comment se nomme l'apéritif traditionnellement préparé avec du vin blanc et de la crème de cassis ?
9: Kir.
0: Quel concept fondamental de l'hindouisme associe chaque action à ses conséquences?
9: Karma.
0: Comment se nomme le sabre japonais traditionnel à lame courbée utilisé par les samouraïs?
9: Passe.
0: Quelle boisson fermentée à base de thé sucré et de levure est réputée pour ses bienfaits probiotiques?
9: Kéfir.
0: Dans le langage argotique, comment dit-on mec?
9: Comme.
0: Quel mot anglais désigne un coup de pied dans les arts martiaux?
9: Kick.
0: Quel instrument optique composé de miroirs produit des motifs colorés en mouvement lorsqu'on les fait tourner?
9: Kaléidoscope.
0: Comment s'appelle le fruit du plaque minier?
9: Ah, je le sais. J'ai oublié. Passe.
0: Quel thème russe désigne une forteresse urbaine?
9: Passe.
0: Comment se nomme le sabre japonais traditionnel à lame courbe utilisé par les samouraïs?
9: Voilà, c'est ça.
0: Comment ça allait? Ça va?
9: Oui, ça va.
0: Bon, ben écoutez, on va corriger tout ça, on va voir comment on s'en sort, et puis on va essayer de s'en sortir.
9: Oui.
0: Alors, cet animal emblématique d'Australie qui ressemble à un petit ours de koala, c'est une bonne réponse, bien joué. L'apéritif traditionnel préparé avec du vin blanc et de la crème de cassis, vous me dites le kir, c'est juste aussi. C'est bel et bien le karma qui est ce concept fondamental de l'hindouisme qui associe chaque action à ses conséquences, bien joué. Ce fameux sabre japonais traditionnel à la courbe utilisé par samouraï, le katana.
9: Ah non, alors je savais pas.
0: Vous, non, ça vous a jamais...
9: Non, écoutez, pas du voilà. tout. Voilà, j'ai appris quelque chose.
0: Oui, Katana. La boisson fermentée à base de thé sucré de levure est réputée pour ses bienfaits probiotiques. On m'a dit le kéfir, c'est du lait ou du jus de fruits sucrés. Avec le thé, on appelle ça le kombucha.
9: Ah oui, c'est vrai.
0: Eh
9: oui.
0: Ouais. Eh oui, c'est, mais je vous le dis. Je l'ai sous les yeux. ce langage argotique, dans le langage argotique, comment dit-on un mec, un cum, c'est juste. Un mot anglais qui désigne un coup de pied dans les arts martiaux, c'est le kick, c'est juste aussi. Cet instrument optique composé de miroirs qui fait des motifs colorés, le kaléidoscope, bonne réponse aussi. Le fameux fruit du plaquemillier.
9: Le kaki.
0: Ah ben voilà.
9: Ouais.
0: Vous m'avez dit, je le sais, mais il n'est pas sorti malheureusement le kaki. Ben voilà.
9: Ouais.
0: Le terme russe qui désigne une forteresse urbaine, vous connaissez le mot, mais vous ne savez pas que ça veut dire forteresse urbaine. Il s'agit du Kremlin.
9: Ah, d'accord.
0: Eh
9: ah,
0: oui.
9: Okay, ouais.
0: Kremlin,
9: ouais,
0: ça veut dire forteresse urbaine. Et on en apprend tous les jours. On est très heureux, bien sûr, de repartir avec plein de savoirs en plus. Mais vous serez heureuse d'apprendre que vous repartez aussi avec 7 points. Ce qui est très, très bien pour envisager les choses sous des yeux positifs pour cette fin de semaine.
9: Vous êtes sûr que c'est 7 ? Excusez-moi, mais vous êtes sûr que c'est 7 et pas 6 ? Enfin, je voudrais pas.
0: C'est juste.
9: Oui.
0: Mais je devrais, oui, c'est exactement ça. Le kombucha, vous voyez, j'avais mis une petite coche, mais pour dire attention, kéfir, kombucha, tatata.
9: Ouais. Moi, je veux bien fait, hein, mais bon, faut être juste.
0: C'est tout à votre honneur. On a parlé de karma dans ce questionnaire et j'espère qu'il vous sourira, ma chère Isabelle. Isabelle, vous bougez pas, on va prendre vos coordonnées hors antenne et puis on vous dit à vendredi pour la finale, on l'espère.
9: Mais je croise les doigts en tout cas.
0: Eh oui, tout plein. Au revoir.
9: Au revoir, bon appétit à tous.
0: Ainsi s'achève notre mise en bouche de la semaine. Le décor est planté, il est plutôt bien avancé. Score de 6 à battre. Vous aurez votre chance demain aux alentours dès 11h45.
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0: Le Presse Citron est lancé et pour l'affronter aujourd'hui, j'ai le plaisir d'accueillir Alfonso. Bonjour.
10: Mais bien bonjour à vous.
0: Un peu malade, Alfonso.
10: Ouais, c'est la saison. Hein. j'étais à la piscine hier et puis je me suis...
0: Non mais bon, mais vous le cherchez là. Vous jouez avec... J'allais dire que vous jouez avec le feu, mais en l'occurrence pas, puisque c'est l'hiver en général, on joue plutôt avec la pluie et l'eau, en plus à la piscine, donc voilà. Du coup, vous vous lancez dans un autre défi, celui d'affronter le Presse Citron, c'est votre première. Bienvenue dans ce monde merveilleux du Presse Citron. On espère que vous aurez la chance du débutant, évidemment, ça pourrait être sympa. Mais vous êtes à la même enseigne que tout le monde, évidemment. Je vous rappelle donc que je vais vous citer 3 questionnaires de culture générale. Vous choisissez celui que vous préférez pour essayer de répondre à un maximum de questions sur les 10 qu'on va vous poser. J'ai pour vous la série télé Plus belle la vie, encore plus belle, donc la version originale, mais aussi la suite de cette série. Plus belle la vie. Un questionnaire sur l'astronomie et un questionnaire relatif au mot pot. Pot dans la pop culture, pot dans plein de domaines. On tourne autour du mot pot et on se pose plein de petites questions là autour. Donc la peau, l'astronomie ou le plus belle la vie.
10: Écoutez, moi j'ai regardé Plus belle la vie pendant des années avec mon ex-compagne.
0: Ouais.
10: Donc maintenant c'est plus le cas. Je vais sur le pot.
0: D'accord, on part sur la peau. Donc le mot peau, P-E-A-U, comme la peau que l'on porte. C'est parti, c'est comme vous le sentez. Une minute pour répondre à 10 questions sur ce thème. Si vous butez sur une question, vous dites « je passe », on reviendra à la question s'il nous reste du temps à la fin du questionnaire. Le score à battre est de 6. Est-ce que vous êtes prêt, Alfonso ?
10: Oui, on peut y aller.
0: Alors, feu, gaz. Quel pigment donne sa couleur à la peau ?
10: Le soleil.
0: Comment appelle-t-on une peau d'animal tannée et préparée ?
10: Léopard.
0: Dans quel film policier Alain Delon joue-t-il le détective Choucas ?
10: Choucas.
0: Comment se nomme le phénomène où la peau s'hérisse sous l'effet du froid ?
10: Hérisson.
0: Quelle saga cinématographique voit figurer le mot peau dans les titres de trois films qui la composent ?
10: Trois flics et un pot. Non, je passe.
0: Comment appelle-t-on communément la peau d'orange ?
10: Je passe.
0: À quel grand écrivain français du 19e siècle doit-on le roman La peau de chagrin ?
10: Je passe.
0: Dans quel conte une princesse fuit un mariage incestueux grâce au sacrifice d'une bête qui défèque des écus d'or ?
10: Ah, elle est facile, mais je ne trouve pas.
0: Comment s'appelle la couche externe de la peau ?
10: Le poil.
0: Quel mot désigne l'étude scientifique de la peau ? Aïe !
10: Ouais, bah écoutez, le but c'est d'essayer, donc c'est de jouer, puis d'avoir été sélectionné, je suis content, donc, mais il n'y a pas de problème.
0: Bah alors écoutez, on va passer quand même en revue tout ça, voir si vous avez combien de points vous avez réussi à faire. Vous avez passé beaucoup de questions pour battre le score de 6, pour ce sera un peu juste, mais voyons voir déjà par quoi se solde cette petite première performance, sachant que bah voilà, quand c'est la première au précitron, on sait qu'on est toujours un peu stressé. Ce pigment qui donne sa couleur à la peau, par exemple, c'est la mélanine. Une peau d'animal tannée et préparée, oui, il y a par exemple le léopard, mais il y a tout un tas d'animaux dont on peut tanner et préparer la peau, c'est le fameux cuir, tout simplement. Dans quel film policier d'Alain Delon joue le détective Choucas, c'est pour la peau d'un flic, ça fallait quand même avoir la référence. Ce phénomène où la peau se hérisse sous l'effet du froid, c'est la chair de poule, tout simplement. Ça, vous auriez pu l'avoir. La saga cinématographique. La saga cinématographique qui voit figurer le mot peau dans tous les titres des trois films qui la composent. Donc, il y a une saga où il y a plusieurs films, trois en l'occurrence, et dans chacun des titres de ces films, il y a le mot peau qui apparaît. C'est Jason Bourne. Je ne sais pas si vous les avez vus. Il y a la mémoire dans la peau. Il y a, enfin voilà, ça tourne toujours autour de la peau pour Jason Bourne. Comment s'appelle communément la peau d'orange ? Il s'agit de la cellulite. À quel grand écrivain du 19e siècle doit-on le roman La peau de chagrin ? C'est Honoré de Balzac. La princesse qui fuit un mariage incestueux grâce au sacrifice d'une bête qui défèque des écus d'or, c'est le conte de Peau d'âne. La couche externe de la peau s'appelle l'épiderme, et puis l'étude qui s'intéresse à la peau en science, c'est la dermatologie. Vous n'avez pas fait de points.
10: Non, c'est cool, j'ai fait 10 sur 10,
0: c'est
10: cool.
0: 10 sur 10, exactement.
10: Non, mais je suis content d'avoir participé. Franchement, c'était une première. Mais je trouve sympa votre bonne humeur et merci beaucoup de m'avoir reçu.
0: Avec grand plaisir, ça nous a fait très plaisir. Vous connaissez le chemin désormais. N'hésitez pas à repasser pour vous venger de ce terrible questionnaire sur la peau.
10: Merci à vous, de bonnes fêtes, bonne continuation.
0: Vous aussi,
10: merci.
0: Bonne journée, au revoir Alfonso, au revoir.
10: Au revoir, merci.
0: Le score à battre ne bouge pas dans notre presse citron, il est toujours de 6.
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0: Valérie est avec nous, bonjour Valérie.
11: Bonjour.
0: Vous venez vous venger, c'était la semaine passée que vous avez joué je crois.
11: C'est ça.
0: Voilà. Et puis, on vous a damé le pion. Enfin, vous avez pas réussi à vous imposer, malheureusement. Donc, c'est l'heure de la vengeance, Valérie.
11: Mais peut-être c'est plus sympa. On peut jouer plus souvent quand on ne gagne pas.
0: Oui, c'est exactement. Après, à savoir, c'est à vous de jauger un peu votre niveau d'addiction au jeu. Il y a un moment donné, on va essayer de prendre soin de vous, Valérie, si ça devient vraiment trop problématique.
11: Le questionnaire pour les nuls.
0: Ah oui, alors ça, ouais, alors ça c'est... Voilà. Après, ils sont tous un peu à un niveau équivalent, ça dépend un peu de vos connaissances et puis vos centres d'intérêt, c'est toujours la même chose. Très bien, pour cette vengeance de Valérie, on a aujourd'hui trois questionnaires et vous choisissez celui que vous préférez, bien sûr. J'en ai un sur la géographie de la Suisse, j'en ai un sur Caroline, donc les Carolines célèbres, et puis ça se termine par US, US. Donc vos réponses auront US à la fin.
11: Alors là, il a l'air sympa celui-là. Mais il y a la géo de la Suisse qui a l'air sympa aussi.
0: Ok, géographie, c'est votre dada.
9: Allez, la géo de la Suisse.
0: La géo de la Suisse, c'est votre choix. On met de côté, ça se termine par US. On verra ça quand oui. il reviendra. Pour l'heure, vous êtes parti sur cette carte de la Suisse. Une minute pour répondre à 10 questions sur ce thème. Si vous butez sur une question, vous dites « je passe ». Et on y revient s'il nous reste du temps à la fin du questionnaire. Le score à battre est de 6. Vous êtes prête, Valérie ?
9: Oui.
0: Feu gaz ! Quelle grande chaîne montagneuse occupe le nord-ouest de la Suisse ?
9: Le Jura.
0: Dans quel canton suisse peut-on admirer les célèbres chutes du Rhin ?
9: Schaffhouse.
0: Quel col situé à 2044 mètres permet de relier la vallée du Rhin antérieure à Andermatt ?
9: Krimsel.
0: Comment s'appelle la cascade du Valais haute d'environ 116 mètres se trouvant près de Vernaya ?
9: Pismache.
0: Quelle célèbre montagne abrite l'observatoire astronomique du Sphinx, le plus élevé d'Europe ?
9: La Jungfrau.
0: Comment se nomme le site naturel de falaise circulaire surnommé le Grand Canyon Suisse ?
9: Les pyramides de Seine.
0: Quelle région du canton de Vaud est célèbre pour ses vignobles en terrasse ?
9: Le Lavaux.
0: De quelle ville de Suisse romande un sanglier en bronze est-il l'emblème ?
9: Je passe.
0: Quel est le canton suisse le plus occidental ?
9: Les Grisons.
0: Quel est le chef-lieu du canton d'Argovie ?
9: Olten.
0: Ah, vous allez peut-être vous en vouloir sur cette dernière. Vous aviez du temps, c'était la dernière question en plus. Mais ça, vous ne le saviez pas trop. Oui, c'était Aro et non pas Olten, le chef-lieu du canton d'Argovie. Mais vous avez ressorti Aro quand même. C'est pas mal. Malheureusement, ça compte pas comme un point. Le reste, vous n'avez pas passé du tout. Vous étiez assez sûr de vous. On verra si ça paye. On commence avec cette grande chaîne montagneuse qui occupe le nord-ouest de la Suisse. Vous me dites le Jura, évidemment, c'est la chaîne du Jura, l'arc jurassien. Donc c'est la chaîne du Jura. Le canton suisse qu'on peut admirer, où on peut admirer les célèbres chutes du Rhin, c'est Schaffhouse. C'est une bonne réponse aussi. Ce col qui relie la vallée du Rhin antérieure à Andermatt, c'est le col de l'Oberalp.
9: Ah oui, je me disais que Krimsel, ça passe pas.
0: C'est un peu dans les parages, voilà. Une, je pensais pas que vous l'auriez, mais cette cascade du Valais, près de Vernaya, la Pisse-Vache, oui, c'est une bonne réponse, ou cascade de Salange, pour prendre son nom officiel, mais franchement, Pisse-Vache, c'est nettement plus drôle. Et on en profite pour saluer nos auditrices et auditeurs du Valais, on sait qu'il y en a quelques-uns et ça nous fait toujours plaisir. Quelle célèbre montagne abrite l'observatoire astronomique du Sphinx, le plus élevé d'Europe ? Vous me dites la Jungfrau, c'est juste, bonne réponse. Le Grand Canyon Suisse, ce n'est pas les pyramides de Zaigne, c'est le Creux du Vent, un peu plus proche de chez nous évidemment. On est en terre neuchâteloise, ben voilà, on l'appelle le Grand Canyon Suisse, le Creux du Vent. Okay. Les vignobles en terrasse, le Lavaux, c'est juste. La ville de Suisse romande qui a un sanglier en bronze pour emblème, il s'agit de Porrentruy.
9: Ah bah oui,
0: oui.
9: évidemment.
0: Ce n'est pas un bélier, étonnamment. Le canton suisse le plus occidental, l'Occident c'est à l'ouest et non pas à l'est. Je vous aurais dit le plus oriental, sinon ça aurait été les Grisons. Mais ce n'est pas les Grisons, c'était bel et bien Genève, effectivement. Maintenant, vous l'avez raté. Aro, vous l'avez raté. Ça vous fait 1, 2, 3, 4, 5 bonnes réponses.
9: Ah, ben zut.
0: À un point de l'égalité avec Isabelle, c'était une belle performance. Malheureusement, voilà, quelques petites inexactitudes, un peu de stress. Et puis, malheureusement, vous échouez aux portes de la gloire.
9: Ben, c'est pas grave, je pourrais jouer comme ça.
0: On aime cette philosophie. Valérie, on vous dit du coup à tout bientôt et merci d'avoir joué avec nous.
9: Merci.
0: Une bonne journée.
9: À bientôt.
0: Au revoir.
9: Merci beaucoup. À vous aussi, au revoir. Merci.
0: Le presse-citron ne bouge pas, le score à battre est toujours de 6, mais vous étiez pas loin d'avoir non pas deux concurrentes à détrôner, mais pas une concurrente à détrôner, mais deux. Et donc finalement c'est toujours Isabelle qui est sur haut du podium. Rendez-vous demain pour tenter votre chance tout à nouveau sur RJB. Et vous pourrez même aller vous inscrire au préalable à partir de 11h pour prendre un peu d'avance, puisqu'on ouvrira les inscriptions via notre site internet rjb.ch/citron. Mais bon, on y reviendra demain. Hein.
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0: Et oui, RJB joue au Presse Citron et elle s'était inscrite. Dorothée, qu'on attendait, malheureusement, elle ne répond pas. Du coup, on va essayer de voir avec Samuel. Samuel, bonjour.
13: Mais bonjour.
0: Alors, vous êtes en direct sur RJB. Vous êtes le prochain sur la liste. Voilà. Donc oui, on a essayé de joindre Dorothée. Si elle nous entend, ben, on est désolé, mais on a essayé de vous joindre et vous n'avez pas débloqué votre téléphone, visiblement, ou vous n'avez pas de réseau. En tous les cas, je dois me rabattre sur... Vous êtes mon second choix, Samuel. Pas trop dérangé, ça va.
13: Pas du tout.
0: Bon, bah nickel.
13: C'est bon.
0: C'est super, exactement. Donc, vous profitez un petit peu de cette déconnexion de Dorothée pour jouer avec nous aujourd'hui. J'ai devant moi donc trois questionnaires de culture générale. Vous choisissez celui que vous préférez pour essayer de faire le meilleur score de cette semaine. J'ai pour vous le vocabulaire juridique. J'ai pour vous la mode ou les insectes.
13: Hein, les insectes. Ouais, les insectes, allez.
0: Ça part sur les insectes, on n'en voit plus trop en cette saison, mais ils reviennent chaque année, toujours là. Donc, on part sur une minute pour répondre à 10 questions sur ce thème des insectes. Si vous butez sur une question, vous dites « je passe » et on y revient s'il nous reste du temps à la fin du questionnaire. Le score à battre est de, pas que je vous dise de bêtises, mais je crois 6 actuellement. Oui, exactement, 6. Ouais. Alors ça va, oui évidemment, oui. J'aime bien dire à vaincre sans péril, on triomphe sans gloire, mon cher Samuel. Oui, plus le défi est élevé, plus belle sera la victoire.
13: D'accord. Les spasmes.
0: Combien de pattes possèdent les insectes?
13: 6.
0: Quel est le nom de l'insecte porte-bonheur, souvent appelé bête à bon Dieu?
13: Coccinelle.
0: À quel ordre d'insectes appartiennent les animaux munis d'élytres comme le scarabée?
13: Passe.
0: Quel insecte est communément appelé blatte dans les maisons et les cuisines?
13: Passe.
0: Sous quel autre nom est aussi connu l'éphémère?
13: Passe.
0: Quel insecte nocturne émet une lumière vive pour communiquer avec ses congénères?
13: Luciole.
0: Présent sur le continent africain, quel insecte peut transmettre la maladie du sommeil?
13: Mouchetété.
0: Quel insecte doit son nom à son abdomen qui se termine par deux cercles ayant la forme d'une pince?
13: Pince oreille.
0: Au jardin, quel insecte est connu pour ravager les plantations de pommes de terre?
13: Passe.
0: C'est le doryphore. Mais on est terminé, mon cher Samuel. Waouh!
13: C'est fini, hein?
0: Et vous allez vous en mordre les doigts quand vous entendrez les réponses de certaines des questions que vous avez passées, que vous avez, sur lesquelles vous avez galéré. Vous verrez, la réponse est toute simple. Mais bon, c'est le presse-citron, hein, c'est l'effet presse-citron. Ça peut des fois tétaniser sur des choses toutes bêtes. On commence ce petit résumé avec l'insecte qu'on appelle aussi insecte bâton. C'est le phasme, c'est une bonne réponse, bien joué. Combien de pattes possèdent les insectes? C'est 6, effectivement, 3 paires de pattes. Quand on en a 8, on est plutôt des arthropodes, tels des araignées, effectivement. Quel est le nom de l'insecte porte-bonheur qu'on appelle la bête à bon Dieu? La coccinelle, c'est juste. Les insectes qui sont munis d'élytres, c'est ces espèces de carapaces qui s'ouvrent pour libérer des ailes, comme les scarabées par exemple, c'est les coléoptères.
13: Ouais.
0: À ne pas confondre avec les hélicoptères, qui vole aussi.
13: Ouais.
0: Voilà. Ouais. Quel insecte est communément appelé blatte dans les maisons de la et les cuisines? C'est le cafard.
13: Cafard, mais oui. Je le cherchais, je l'avais au bout de la langue.
0: Mais oui. Alors, les cafards au bout de la langue, c'est pas très bon, mais non, c'est plein de protéines.
13: Pas trop bon. Grillé peut-être, c'est bon. Hein,
0: ouais, bon, on va. Certains disent qu'on va y venir. Commencé. Alors, en attendant, on va continuer ce résumé. L'éphémère est aussi connu sous le nom de mouche de mai. Comme le mois de mai.
13: Pas du tout.
0: L'insecte nocturne qui fait de la lumière pour communiquer avec ses congénères, les lucioles, bonne réponse, s'appelle aussi des lampyres.
13: Mm-hmm.
0: La mouche tsetse transmet effectivement la maladie du sommeil. Perce-oreille, passe-oreille, qu'on appelle chez nous, c'est correct également pour cet insecte avec ses deux cercles en forme de pince. On peut aussi appeler ça un forficule. Et puis le doryphore, vous ne l'avez pas eu. Ça vous fait 6 points, vous arrivez à égalité avec Isabelle. Donc on vous retrouve tous les deux demain pour la finale.
13: Super, parfait.
0: Ben ouais, peut-être qu'on devra vous départager tous les deux dans un duel fratricide au sommet. Il y aura du spectacle, ce sera les jeux du cirque, vous allez voir ça. Ouais. Mais en tous les cas, vous êtes sur la piste pour éventuellement apporter les 100 francs en billets à gratter à Advenslos de Swisslos.
13: Super, merci beaucoup.
0: Alors, on vous dit à demain.
13: Oui, bonne journée, à demain.
0: Bonne journée, au revoir, bon appétit.
13: Merci, pareil.
0: Et donc, le presse-citron ne bouge pas. C'est toujours un score à battre de 6. Mais cette fois-ci, vous avez deux adversaires à détrôner. Vous aurez votre chance demain aux alentours de 11h45.
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0: Et pour cette grande finale, nous accueillons Sarah. Bonjour Sarah.
15: Bonjour.
0: Les fêtes se préparent ?
15: Gentiment, oui.
0: Ouais, vous avez déjà tous vos cadeaux, c'est bon, vous êtes blindé.
15: Joker.
0: Du coup, vous allez faire les courses de dernière minute. Vous allez, c'est un sport olympique, hein. C'est un sport olympique.
15: Il paraît.
0: Ouais, ouais. Donc on vous souhaite bon courage. Mais en attendant, vous avez un autre défi sur le feu, à savoir notre presse citron. Vous avez bien sûr de quoi essayer de triompher, mais face à vous, deux personnes se rongent les ongles actuellement. Il s'agit d'Isabelle et de Samuel. Bonjour.
16: Bonjour.
0: Pardon Samuel, je vous ai raté. Ah, il faut que je vous mette en conférence, c'est pour ça, évidemment. Oh, je l'ai raccroché au nez. Samuel, rappelez-nous, j'ai mauvaise manip. Bon, ben voilà, ils vous disent bonjour. Et vous êtes donc tous les deux en finale. Vous avez tous les deux fait un score de 6, Isabelle et Samuel. Et donc, on attend un petit peu le dénouement de cette aventure. Si Sarah fait mieux, eh bien, vous serez tous les deux de retour dans vos pénates pour jouer avec nous. Attendez, je crois qu'il est là. Vous êtes là, Samuel ? Ah, enfin. Ça veut... c'est la machine hein, aussi qui... Non, mais évidemment, si on ne peut pas compter sur le matériel, qu'est-ce que vous voulez qu'on fasse ? Bon, bah Samuel, j'arrive pas à décrocher. Bon, écoutez, on verra à la fin s'il faut vous départager, on fera le nécessaire pour essayer de vous sortir du bois. Pourquoi cette machine ne fonctionne pas ? Qu'est-ce qu'on va faire ? Qu'est-ce qu'on va devenir ? Bon, écoutez, vous savez quoi ? On va se concentrer sur notre jeu et ça va être très bien. Ma chère Isabelle, on vous garde au chaud et on vous retrouve à la fin de la performance de Sarah pour voir ce qu'il en est. Donc, à tout à l'heure.
16: À tout à l'heure.
0: Ma chère Sarah, vous avez devant vous trois questionnaires de culture générale. Vous choisissez celui que vous préférez pour essayer de battre ce score de 6. J'ai pour vous aujourd'hui l'alimentation. J'ai pour vous relatif aux grenouilles. Et j'ai pour vous le troisième, attention, vocabulaire musical. Ouais. L'alimentation, vocabulaire musical ou les grenouilles. Je trouve que les grenouilles, ça peut être autant l'animal, et puis on fait des questions un peu biologiques, mais il y a aussi des choses qui tournent autour de la culture.
16: Je crois que je vais tenter l'alimentation.
0: Ça part sur l'alimentation, quelque chose que l'on va absolument dévaster ces prochaines semaines. vous allez essayer d'en faire le meilleur usage tout de suite. Une minute pour répondre à 10 questions sur ce thème de l'alimentation. Si vous butez sur une question, vous dites je passe et on revient à la question. S'il nous reste du temps à la fin du questionnaire, le score abattrait de 6. Est-ce que vous êtes prête ?
16: Oui.
0: Sarah, on y va. Quelle est la farine traditionnellement utilisée pour préparer les galettes bretonnes ?
16: Le blé dur.
0: De quels glucides les féculents sont-ils principalement composés ?
16: Passe.
0: Quel est l'aliment de base de la spécialité québécoise, la poutine ?
16: La frite.
0: Le houmous est une spécialité faite à base de quel aliment ?
16: Passe.
0: Quel fruit orangé à noyau, emblème du Valais, est surnommé le fruit du soleil ?
16: Abricot.
0: De quel pays la fondue bourguignonne est-elle originaire ?
16: La France.
0: Quelle est la source d'énergie primaire pour le corps humain ?
16: Le sucre.
0: Quelle céréale est à la base du boulgour ?
16: Le blé.
0: Quel tubercule est à la base de nombreuses préparations culinaires dans les pays tropicaux ?
16: Une passe.
0: Comment appelle-t-on les petites pâtes alimentaires en forme de nœud papillon ?
16: Des farfales.
0: De quels glucides les féculents sont-ils principalement composés ?
16: Je sais plus.
0: Aïe. T'es l'amidon ?
16: Ah oui.
0: À ne pas confondre avec Valérie.
16: C'est vrai qu'il y avait un truc avec les patates, mais je sais.

0: toast avec une sauce brune et bien sûr du fromage squishy squishy. Le houmous est une spécialité faite à base de quel aliment? C'est le pois chiche.
1: Ok.
0: Voilà. L'abricot, fruit du soleil, évidemment. Les petites pâtes alimentaires en forme de nœud papillon, enfin, ce sont les farfalles. C'est une bonne réponse. Vous faites 1, 2, 3, 4, 5 points. Ça ne suffira pas pour détrôner nos deux finalistes. Et du coup, eh bien, Samuel peut nous rappeler, comme ça, on va pouvoir prendre cette ligne-là et s'assurer qu'il nous joigne. Donc, ma chère Sarah, c'est pas pour vous cette fois-ci?
1: Tant pis.
0: Bah écoutez, vous revenez à l'occasion. On rappelle que le prix citron est là aussi pendant les fêtes, donc tout va bien. On vous souhaite une bonne journée, un bon appétit, bon week-end.
1: À vous aussi, merci.
0: Au revoir. Samuel, c'est le moment de nous rappeler. Magnifique, il est là. Samuel, vous êtes là?
2: Voilà, je suis là, bonjour.
0: Mais c'est super. Et puis on a Isabelle de l'autre côté.
3: Je suis toujours là.
0: Mais c'est super. Que demande le peuple? Très bien. Il y a même le chien. Allez, ramenez la chèvre de Monsieur Seguin aussi, tant qu'on y est. C'est chez qui le chien?
2: C'est chez moi. On a le chat.
0: Vous avez le chat, c'est plus calme en général. Très bien, vous avez tous les deux fait 6 et donc il va falloir vous départager pour savoir qui d'entre vous repartira avec les 100 francs en billets grattés. Advenslos de Swisslos. Donc je vais poser une même question à tous les deux. Si le chien me laisse jouer, évidemment.
3: Pardon.
0: Je vous pardonne. Ouais, je vais jouer. Ouais, j'en ai marre. Faut que je sorte, faut que j'aille aux toilettes. Occupez-vous de moi.
3: Voilà, c'est bon.
0: Désolé. Vous lui faites pas de mal. Alors, une même question à tous les deux. Est-ce que vous êtes prêts? Combien de tours de Mauron faudrait-il empiler au minimum pour dépasser la hauteur de l'antenne de Chasseral? Attention, pas l'altitude, mais bien la hauteur de l'antenne.
4: Une quinzaine.
0: Et vous me dites combien, Isabelle?
3: 20.
0: Vous me dites une vingtaine. Eh bien, la réponse, c'est 4.
3: Oh!
0: Eh oui. La réponse était 4, puisque ben, voilà, la tour de Mauron fait 30 mètres de haut, et puis l'antenne Chasseral est à 114 mètres. Donc, il vous en faut au minimum 30 pour la dépasser. C'est donc Samuel qui est le plus proche de la bonne réponse, donc qui l'emporte et qui repart avec ses 100 francs via gratter Swisslos. Ma chère Isabelle, faudra revenir.
3: Avec plaisir.
0: Et briller tout pareil. Alors, on vous souhaite une bonne journée, une bonne fête.
3: Bon week-end aussi.
0: Au revoir.
3: Bonne
0: oui.
3: journée. Au revoir.
0: Mon cher Samuel, donc 100 francs pour vous en billet à gratter Advenslos de Swisslos.
4: Ouais, merci. Joyeux Noël là aussi à tous.
0: À bientôt. Au revoir.
4: Merci. À bientôt, au revoir Steph, merci.
0: Le presse citron, je vous l'ai dit, hein, lui il prend jamais congé, donc on le retrouve bien sûr la semaine prochaine, pourquoi pas, dès lundi, soyez là pour jouer avec nous et remporter à nouveau, peut-être, 100 francs en billets à gratter, Advenslos de Swisslos.
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0: Eh oui, on vous attend sur RGB pour jouer au Presse Citron. S'il n'y a personne, c'est pas grave. Hein. On remet les cadeaux à plus tard et puis on se donne rendez-vous demain pour jouer avec nous. Mais pour l'heure, je vous laisse encore un peu quelques temps pour jouer avec nous au Presse Citron. 032 482 60 20. Une chance, deux chances, trois chances. Non, mais décidément, vous n'avez pas la tête à jouer au Presse Citron ce matin. Ouais. Non, mais il ne faut pas vous plaindre, il faut nous appeler. Il ne faut pas vous dire, oh mais non, mais c'est dommage, il n'y a pas... Non, il faut nous appeler. Allô?
6: Oui, bonjour.
0: Qui est là?
6: Elliot Eggman à Forcebourg.
0: Pardon, j'ai pas compris.
6: Elliot Eggman à Forcebourg.
0: Bonjour Elliot, vous jouez au Presse Citron?
6: Oui.
0: Eh ben, c'est parfait, vous êtes au bon endroit. Ça va, vous avez un peu la tête dans le tirage dans cette fin d'année, il faut boucler les dossiers, tout ça.
6: Non, ça va.
0: Ok. Vous allez jouer seul ou avec les collègues ou en famille ou que sais-je?
6: Je suis tout seul au travail.
0: Vous voyez, ça c'est les concurrents qu'on aime bien quoi. Ils arrivent, ils ont pas peur, ils bravent le défi en solitaire et puis comme ça ben, vous n'aurez pas à partager avec d'autres personnes votre lot de 100 francs bien gratté Advenslos. C'est ça qu'il faut faire Elliot, bravo. Mais d'abord, vous allez devoir affronter nos questionnaires de culture générale. J'en ai 3 sous les yeux. Et vous me dites lequel des 3 vous préférez pour relever ce défi. J'ai un questionnaire sur la chimie, j'ai un questionnaire sur les comédies musicales et j'ai un spécial neige.

0: Aïe, aïe, aïe.
1: Eh ouais.
0: Et on va prendre le spécial.
1: Spécial neige.
0: Ouais, ouais, je crois bien.
1: Voilà, ouais, bah, ouais. En espérant que ça vous rapporte gros plutôt que tous les aléas que ça peut générer, bien sûr. La neige, on préfère skier dessus que la paix est devant la porte. C'est toujours la même chose. Donc, une minute pour répondre à 10 questions sur ce thème spécial neige. Si vous butez sur une question, vous dites je passe et on y revient s'il nous reste du temps à la fin du questionnaire. Vous ouvrez les festivités, donc il n'y a pas encore de score à battre. À vous de bien faire. Est-ce que vous êtes prêt?
0: Je suis prêt.
1: En piste. Quel phénomène neigeux massif est le nom de l'équipe de hockey du Colorado?
0: Je passe.
1: Qui est l'abominable homme des neiges?
0: Le Yeti.
1: Quel conte d'Anderson a marqué le cinéma en 2013?
0: Je passe.
1: Comment nomme-t-on un scientifique qui étudie la neige?
0: Neigeologue.
1: Quel type d'engin est utilisé pour préparer et entretenir les pistes de ski en montagne?
0: Ratrack.
1: Quelle valse allemande peut-on entendre dans le film Les Bronzés font du ski?
0: Je passe.
1: Dans le monde du spectacle, quel composé inorganique utilise-t-on dans les machines à fumer?
0: Je passe.
1: Sur quel continent se trouve la Snowbelt, la ceinture de neige?
0: Antarctique.
1: Combien de branches un flocon de neige possède-t-il généralement?
0: 12.
1: Comment appelle-t-on un amas de neige entassé par le vent?
0: Je passe.
1: Quel phénomène neigeux massif est le nom de l'équipe de hockey du Colorado? C'était les avalanches du Colorado. Ah oui. Phénomène neigeux massif, effectivement, avalanche. C'était la réponse qu'on cherchait. Pour le reste, alors, vous m'avez répondu, l'abominable homme des neiges, le Yeti, c'est juste. Ensuite, le conte d'Anderson qui a marqué le cinéma en 2013. Libéré, délivré, la reine des neiges.
0: Ah bah oui, bah oui.
1: Eh oui, voilà, c'était un conte d'Anderson à la base. Ce n'est pas un neigeologue qui étudie la neige, mais un nivologue. Ouais, ils auraient pu l'appeler un neigeologue, ça aurait été tellement plus simple, on est d'accord. Je suis complètement avec vous. Le type d'engin utilisé pour préparer et entretenir les pistes de ski en montagne, c'est une dameuse, vous me dites, un ratrack. Ratrack, c'est plus pour peler la neige, il me semble. Qu'est-ce que vous en dites?
0: Oui. Oui, voilà. C'est la dameuse, c'est juste.
1: Voilà. Je vais quand même jeter un petit coup d'œil. Un ratrack est une dameuse. Donc c'est bon. Un peu de chéri.
0: Voilà, oui. Magnifique.
1: La valse allemande qu'on peut entendre dans le film Les Bronzés font du ski, quand Jean-Claude Duss est sur son télésiège arrêté au milieu du parc, et toi le des neiges.
0: J'ai aucune idée de la chanson. Ouais. Ah bah oui.
1: Voilà, c'est simple. C'est le début. Exactement, c'est le début de la chanson et c'est ce qu'on retient le plus souvent. Et toi le des neiges. Dans le monde du spectacle, un composé inorganique qu'on utilise dans les machines à fumer, c'est la neige carbonique.
0: Ouais, j'avais gaz carbonique en tête, mais je me suis dit que c'était pas ça.
1: Ouais, glace carbonique, c'était valable, glace sèche, dioxyde de carbone, il y avait plusieurs appellations. Des fois, il vaut mieux tenter plutôt que de rester sur sa faim. Sur quel continent se trouve la Snowbelt, la ceinture de neige? C'est en Amérique du Nord. Et pas si. Voilà. Combien de branches un flocon de neige possède-t-il généralement? C'est 6 branches. Vous avez vu le double. Et enfin, un amas de neige entassé par le vent, on appelle ça une congère.
0: D'accord.
1: Ça vous fait de bonnes réponses, Elliot. Pas sûr que ça tienne jusqu'à vendredi, mais je bravo pour votre courage. Votre bravoure mériterait qu'on vous retrouve pour la finale vendredi. Quoi qu'il en soit, vous souhaite une bonne journée, un bon appétit.
0: À vous aussi, merci.
1: À bientôt, au revoir.
0: Bonne journée, au revoir.
1: Voilà, le score à battre est désormais de 2 dans notre presse citron. Vous pourrez venir jouer avec nous demain, bien sûr, aux alentours de 11h45. Venez à partir de 11h, notamment pour vous inscrire sur rjb.ch. On ouvrira les inscriptions via notre site internet, donc dès 11h. Soyez là au rendez-vous.
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1: Et c'est donc Pauline qui jouera avec nous aujourd'hui. Bonjour Pauline.
3: Bonjour.
1: Comment ça se prépare ces fêtes?
3: Ben pas trop mal, gentiment.
1: Ouais, gentiment. Vous faites ça zen, vous?
3: Zen, et je suis presque prête avec mes cadeaux pour une fois.
1: J'ai peur que vous vous ennuyez, du coup, venez jouer au presse-citron, c'est ça?
3: C'est ça, exactement.
1: Quand même mettre un petit peu de piment et de stress dans cette période, parce que c'est pas normal. Donc, nous allons jouer au presse-citron avec des questionnaires de culture générale. J'en ai trois devant moi. À vous de choisir celui que vous préférez pour essayer de remporter 100 francs via Gratte et Advenslos de Swisslos. J'ai un questionnaire sur les sorcières, surtout dans le... Dans les arts, hein, que ce soit dans des créations, voilà, dans la culture. Des chansons de l'année 1964, là c'est musique.
3: Oh mon Dieu.
1: Et puis, Patrick. Le prénom Patrick, évidemment, c'est les Patrick célèbres.
3: Ok, je pense qu'on va partir sur les Patrick célèbres.
1: Les Patrick célèbres, vous en avez quelques-uns qui vous viennent certainement en tête. Est-ce qu'ils seront dans le questionnaire? Ça, eh bien, on va le voir tout de suite. Une minute pour répondre à 10 questions sur ce questionnaire des Patrick. Si vous butez sur une question, vous pouvez dire je passe, on y revient s'il nous reste du temps à la fin du questionnaire. Le score à battre est de 2. Êtes-vous prête?
3: Oui.
1: En avant! Quel acteur a tenu le rôle de Bobby Ewing dans la série Dallas?
3: Passe.
1: Dans quelle comédie musicale Patrick Fiori a-t-il joué le personnage de Phoebus?
3: Les 10 commandements.
1: Quel chanteur français a connu le succès avec le célébrissime Born to be Alive?
3: Passe.
1: De quel pays Saint-Patrick est-il considéré comme le protecteur?
3: L'Irlande.
1: Quel chanteur a tenu le rôle du colonel Zev Abad dans la série télé Menace imminente?
3: Patrick Swayze.
1: Comment s'appelle le personnage incarné par Franck Dubosc dans le film Camping?
3: Patrick.
1: Mais son nom de famille?
3: Passe.
1: Quel acteur a tenu le rôle de Derek Shepard alias Dr Mamour dans la série Grey's Anatomy?
3: Patrick Dempsey.
1: De quel personnage Patrick Étoile est-il le meilleur ami dans une série télé d'animation américaine des années 2000?
3: Passe.
1: De 1990 à 95, quel danseur étoile français a été le directeur du ballet
3: de... Patrick Dupont.
1: Oui. Ah, malheureusement, des hésitations préalables vous ont coûté cette réponse. Est-ce que c'est grave? Ben ça, on va le voir tout de suite. Cet acteur qui a tenu le rôle de Bobby Ewing dans la série Dallas, c'était Patrick Duffy.
3: Bon.
1: Comme Duffy contre les vampires, mais c'est notre univers. Dans quelle comédie musicale Patrick Fiori a-t-il joué le personnage de Phoebus? Vous nous avez dit le prince d'Égypte, c'est ça?
3: Comme non, il y a du commandement.
1: Oui, voilà, ben, ce n'est ni l'un ni l'autre, c'est Notre-Dame de Paris.
3: C'est la cathédrale.
1: Oh, Notre-Dame ouais. de Paris, voilà. Le chanteur français qui a connu succès avec le célébrissime Born to be Alive, morceau de disco légendaire, c'est Patrick Hernandez.
3: Ah oui, vrai.
1: Saint Patrick est bel et bien le protecteur de l'Irlande. Le chanteur qui a tenu le rôle du colonel Zev Abad dans la série télé Menace imminente, c'est Patrick Bruel.
3: Ah,
1: et oui, il a fait un peu de cinéma, alors c'est des rôles assez anecdotiques. Il a fait jouer dans le Jaguar, je crois aussi, enfin voilà. Quelques rôles partis par là, et notamment celui-là. Il fallait le ressortir. Franck Dubosc, dans le film Camping. Patrick, évidemment, c'est son prénom, puisque c'est un questionnaire sur les Patrick. Mais c'est Patrick Chirac.
3: Ah, Chirac, ouais.
1: Ouais. Dans Grey's Anatomy, le docteur Mamour est bel et bien campé par Patrick Dempsey. Le personnage de Patrick Étoile. Dans une série télé d'animation.
3: Bob l'éponge.
1: Ouais. Bah, il faut savoir qu'il s'appelle Étoile, son nom de famille, Patrick Étoile.
3: Ouais.
1: Bah voilà. Malheureusement, vous l'avez passé. De 1990 à 1995, vous l'aviez, Patrick Dupont, malheureusement, trop tard. Ça vous fait 2 points, vous arrivez à égalité avec Elliot.
3: Ouais, tant pis.
1: Bah, vous dites tant pis parce que vous pensez que les gens vont faire mieux?
3: Bah oui, quand même.
1: Je crois que ça m'est arrivé une fois que des gens arrivent en finale avec 2. Ou 3, je sais plus, mais c'est vrai que c'est plutôt rare.
3: C'est rare, ouais.
1: Bon, j'espère qu'on vous a donné un bon petit coup de stress avant les fêtes, comme ça vous en avez eu un.
3: Ben oui, quand même.
1: Vous revenez une prochaine fois.
3: Ouais, avec plaisir, merci beaucoup.
1: Une bonne journée, au revoir.
3: Bon appétit, au revoir.
1: Le score à battre ne bouge pas, il est toujours de 2 dans notre presse-citron. Vous aurez votre chance demain, vers 11h40.
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1: Et j'ai le plaisir d'accueillir Ariane pour jouer avec nous au Presse Citron. Bonjour Ariane.
4: Bonjour Steve.
1: Ariane, qui vient affronter notre presse citron. J'ai devant moi trois questionnaires de culture générale sur des thèmes différents. Vous choisissez celui que vous préférez pour essayer de briller et remporter le jackpot cette semaine. J'ai un questionnaire sur les chansons des duos. Voilà, des duos célèbres ou qui ont marqué l'histoire de la musique. C'est sur ce questionnaire. Un questionnaire sur des rois. Les rois, vraiment, au sens historique du terme. Et puis, un questionnaire sur les pommes.
4: J'ai essayé les pommes.
1: On part sur les pommes, donc. C'est 10 questions pour répondre à... pour essayer de briller, donc, sur ce questionnaire. 10 questions qui s'affichent devant moi. Si vous butez sur une question, vous pouvez dire « je passe », on y revient s'il nous reste du temps à la fin du questionnaire. Le score à battre est de 2. Êtes-vous prête, Ariane ?
4: Oui, je suis prête.
1: Alors, c'est parti. Quelle est la particularité de la variété de pommes Red Love créée par un Suisse ?
4: Je passe.
1: Comment se nomme un verger constitué uniquement de pommiers ?
4: Je passe.
1: Quelle eau de vie de Normandie est obtenue par la distillation de cidre ?
4: Le Calvados.
1: Importé des États-Unis en France, quelle variété de pommes jaunes est populaire dans le monde entier ?
4: Golden.
1: Quel poisson est présent dans les pépins de pommes en faible quantité ? Le poison qui est présent dans les pommes, dans les pépins.
4: La pectine.
1: Par quel mot allemand désigne-t-on la pâtisserie aux pommes, raisins secs et parfumées à la cannelle ?
4: Apfel... Stuck.
1: Quel dessert à base de pommes renversées et de sucre a été inventé accidentellement par deux sœurs ?
4: La tarte tatin.
1: Créée en Nouvelle-Zélande dans les années, dans les années 30, pardon. Quelle pomme rouge est croisée avec les Kids Orange Red et la Golden Delicious ?
4: Je sais pas.
1: Vous auriez dit quoi ?
4: Non, je sais pas.
1: C'est la Gala, la pomme Gala.
4: Ah, d'accord, ouais.
1: C'est un croisement pour en tirer que le sucre que l'on veut dans ces dans ces fruits. Ouais. Vous l'avez raté. Pour le reste, eh bien, on va passer en revue vos réponses pour voir un petit peu ce qu'il en est. La particularité,
4: ouais,
1: la particularité. Bon, il faut faire mieux que deux, hein, pour l'instant. Donc, on verra
4: ouais.
1: ça. La particularité, pardon, de la variété de pommes Red Love créée par un Suisse, c'est que la chair est aussi rouge que la peau. C'est une pomme entièrement rouge.
4: Ah.
1: C'est assez spécial.
4: Ouais.
1: Un verger constitué uniquement de pommiers est une pommeraie. L'eau de vie de Normandie obtenue par distillation de cidre, c'est le Calvados. C'est une bonne réponse, bien joué. C'est effectivement la pomme Golden importée des États-Unis de par chez nous. Le poison présent dans les pépins de pommes en faible quantité, la pectine, c'est pas un poison. Il s'agissait du cyanure. Il y a un tout petit peu de cyanure.
4: Ok.
1: Vous risquez pas grand-chose en avoir dans l'estomac, mais évidemment, il y a un petit peu de ce poison à l'intérieur. Le mot allemand qui désigne une pâtisserie aux pommes, raisins secs et parfumée à la cannelle, c'est le Strudel.
4: Ah oui.
1: Et le dessert à base de pommes renversées et de sucre qui a été inventé accidentellement par deux sœurs, la tarte tatin, par les sœurs tatin, comme le dit la légende. Ça vous fait 3 points, ma chère Ariane. C'est mieux que 2.
4: Ouais.
1: Est-ce
4: c'est
1: que ça suffira?
4: Mais c'est pas beaucoup.
1: C'est ça. Est-ce que ça suffira? On verra ça vendredi. En tous les cas, vous souhaitez un bel après-midi, une bonne journée.
4: Vous aussi, merci beaucoup.
1: Au revoir.
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1: Et aujourd'hui, nous jouons avec Monique. Bonjour Monique.
5: Bonjour.
1: C'est une grande première sur RJB dans le Presse Citron. Votre première. Vous m'avez dit que je joue tout le temps chez moi et je me suis dit, tiens, pour une fois, je vais essayer d'appeler, voir ce que ça fait.
5: Voilà, exactement.
1: Eh bien, c'est pas plus mal. Vous allez voir que c'est une expérience absolument épique. Vous allez sentir monter un stress que vous ne connaissez pas chez vous habituellement. Ça fait partie du jeu. Mais après, ce qui est intéressant, c'est de réussir à dompter ce stress, donc de revenir jouer si on fait un mauvais score, et puis de jeu après jeu, de dompter ce stress, et puis ensuite de le chevaucher pour triompher.
5: Voilà, super. Ça dépendra toujours des thèmes.
1: Ça dépendra aussi beaucoup des thèmes, effectivement, des questionnaires. C'est d'ailleurs vers ça qu'on va se tourner tout de suite. Ma chère Monique, j'ai pour vous un questionnaire qui s'appelle « Spécial DJ ». Si vous connaissez un peu les DJ connus. Questionnaire sur la Tour Eiffel. et un questionnaire divers et varié.
5: Moi, je veux prendre divers et varié.
1: Ah bon? Pourquoi?
5: La tour Eiffel, c'était juste sa date de naissance, et puis les DJs n'en connaissent pas, il y a de chance, beau.
1: C'est vrai que ça fera un peu court pour essayer de tenir 10 questions sur ces thèmes si vous en êtes là. Mais vous savez que la tour Eiffel est à Paris.
5: Bien sûr.
1: Ben voyez, vous savez déjà deux choses sur la tour Eiffel. Si ça se trouve, vous en savez 10. C'est pas. Bon, on est parti sur ce questionnaire divers et varié. Je ne vais pas vous titiller plus que ça. Une minute pour répondre à 10 questions sur ce thème. Si vous butez sur une question, vous dites « je passe ». On revient à la question s'il nous reste du temps à la fin du questionnaire. Attention Monique, je prends en compte votre première réponse. Faut avoir vite ce petit temps de validation dans sa tête pour être sûr de sa réponse. Dans le doute, dites « je passe » et puis on avance. C'est votre grande première. Est-ce que vous êtes prête?
5: Je suis prête.
1: Ma chère Monique, c'est parti. Quel est le nom scientifique de la rouille?
5: Je passe.
1: Dans les aventures d'Astérix et Obélix, quel est le nom de la femme du chef du village, Abracourcix?
5: Non, je ne sais pas, je passe.
1: Quelle planète du système solaire est la plus lumineuse vue de la Terre?
5: La Lune.
1: Qu'étudie un ichthyologue?
5: Je passe.
1: Quel est le titre du tube planétaire de Pharrell Williams sorti en 2013?
5: Je passe.
1: Comment s'appelle le personnage principal de Mission Impossible incarné au cinéma par Tom Cruise?
5: Je passe.
1: Quel spiritueux à base de plantes est surnommé la fée verte?
5: L'absinthe.
1: Dans Blanche-Neige de Disney, quel nain ne porte pas de barbe? En 1961, quel cosmonaute a été le premier homme à se rendre dans l'espace?
5: Gagarine.
1: C'est terminé, ma chère Monique.
5: Quelle catastrophe.
1: Ça a été dur. Au début, en tout cas, ça a été dur. Oh. En plus, j'ai réussi à fourcher sur Abracourcix.
5: Oui.
1: En même temps, qui s'appelle comme ça? Ils auraient pu l'appeler Dupont.
5: Ben voilà.
1: Ils auraient pu l'appeler Dupont. Ah non, c'était déjà pris dans la tête. Bon, bah écoutez, on va passer en revue tout ça.
5: J'aurais préféré les champignons ou bien les pommes. Mais bon, voilà.
1: Bah écoutez, les champignons, il n'y en a plus trop en forêt. Et puis des pommes, c'est gentiment du cidre actuellement. Donc il faudra revenir la saison prochaine.
5: D'accord.
1: Bon, écoutez, on passe juste en revue tout ça. Peut-être qu'on a une bonne surprise parce que le score à battre n'est que de 3, sait-on jamais. Donc, le nom scientifique de la rouille, c'est l'oxyde de fer.
5: Ah voilà, oui. Ouais.
1: Les aventures d'Astérix Obélix, la chef du village, la femme du chef du village, c'est Bonhomine.
5: Mais oui, bien sûr.
1: Bien sûr, oui. Ça, c'est un autre effet du presse citron, comme vous le découvrez pour la première fois en direct, c'est qu'il y a plein de réponses qui vous échappent, vous ne savez pas où elles vont. Puis après, voilà, quand je vous les donne, elles reviennent et puis elles vous frustrent. Voilà, ça fait partie du jeu.
5: Non, non, ça va, je ne suis pas frustré.
1: Bon, ben ça va alors. Si vous prenez ça avec philosophie, c'est pas plus mal. La planète du système solaire, la plus lumineuse vue de la Terre, ce n'est pas la Lune qui n'est pas une planète, c'est un satellite. La planète en question, c'était Vénus. Un ichthyologue ou ichthyologue étudie les poissons.
5: Ok.
1: Ouais, c'est assez étrange, mais c'est comme ça. Le titre du planétaire de Pharrell Williams sorti en 2013 s'appelait Happy. À mon avis, vous l'avez entendu, vous avez juste pu retrouver le titre de ce morceau. Mission Impossible, Tom Cruise incarne un personnage qui est la star de cette saga. Il s'appelle Ethan Hunt.
5: Ok.
1: Le spiritueux à base de plantes, surnommé la fée verte, c'est l'absinthe. Bonne réponse. Votre première bonne réponse en direct, c'est donc l'absinthe, ça promet. Dans Blanche-Neige de Disney, quel nain ne porte pas de barbe? Il s'agit de Simplet, c'est juste. Le cosmonaute qui était le premier à se rendre dans l'espace, Yuri Gagarin, à ne pas confondre avec la margarine, c'est une bonne réponse aussi. Ça vous fait 3 points, vous arrivez à égalité avec Ariane, dis donc.
5: C'est fantastique.
1: Mais oui, je vous dis, vous serez en finale demain, donc on vous rappellera pour, dans le cas échéant, de vous départager avec Ariane, mais voir aussi la performance de notre ultime candidat de la semaine ou candidate. Donc, on vous dit à demain, ma chère Ariane.
5: Ariane, c'est pas directement ça, mais bon.
1: Oui, pardon, Monique. Je voulais que je me mélange aussi les pinceaux. Monique, demain.
6: Ainsi, je ne vous ai pas demain. Je souhaite déjà de belles fêtes de fin d'année.
1: Ça marche. Une bonne journée à demain.
6: Là, on s'amuse beaucoup avec RJB.
1: Eh ben, c'est notre, votre bonheur fait le nôtre, comme j'aime bien dire.
6: Super, alors bonne journée.
1: Bonne journée, bon appétit Monique, au revoir.
6: Merci, au revoir.
1: Le score à battre ne bouge pas dans le Précitron, il est toujours de 3. Mais cette fois-ci, il y a deux personnes à détrôner. Rendez-vous demain aux alentours de 11h45.
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1: Et aujourd'hui, c'est Franck qui joue avec nous. Bonjour Franck.
7: Bonjour.
1: Ça prépare les fêtes ?
7: Oh, pas encore, pas eu le temps.
1: Non ! Donc vous faites partie des gens qu'on va regarder courir partout dans les magasins ces prochains week-ends et sur lesquels on va râler pour dire qu'il y a trop de monde, c'est la cohue et tout ça. Vous faites partie de ce lot-là.
7: Tout à fait, malheureusement.
1: Bon, écoutez, si vous l'emportez aujourd'hui, vous aurez déjà un petit paquet cadeau à mettre sous le sapin, c'est déjà ça de sauver. Face à vous, mon cher Franck, nous avons Ariane et Monique. Bonjour mesdames.
8: Bonjour.
9: Bonjour Steve.
1: Qui ont toutes les deux fait 3 cette semaine, un score qui n'est pas mirobolant, mais des miracles arrivent, c'est la période de Noël, c'est le moment de me faire appel à votre bonne étoile, mesdames.
8: Ouais, c'est possible.
1: En tout cas, Ariane, elle m'a déjà dit, j'espère que votre candidat aujourd'hui sera nul. Ou c'est Monique qui m'a dit ça ? C'est Monique.
8: Oui, c'est moi.
1: C'est bien, au moins vous assumez. Bon, ben, mesdames, on vous garde au chaud et puis on se retrouve après la performance de Franck pour voir ce qu'il en est avec tout ça. À tout à l'heure.
8: On raccroche alors ?
1: Non, vous raccrochez pas, vous restez en ligne.
8: Ah, d'accord.
1: Je crois même que vous pourrez papoter si tout va bien.
8: Bon,
1: apparemment tout le monde vous appelle. Ça marche. Alors, mon cher Franck, on vous appelle, je crois. Une urgence ?
7: Oui, non, ça doit jouer.
1: Ok. C'est le service d'aide à domicile qui vient essayer de vous prêter main forte ou je sais pas, non ?
7: C'est pas ça. Ouais, bah, il peut venir si vous voulez.
1: Il peut venir. Bon, j'ai devant moi 3 questionnaires de culture générale. Vous choisissez celui que vous préférez pour essayer de battre ce score de 3. J'ai un questionnaire qui s'appelle Un air de famille. C'est sur des stars qui ont des liens parentaux. Père, fille, mère, fille, enfin voilà, un peu dans ce goût-là. Relatif aux lions, c'est des lions autant dans l'histoire, dans la culture, autour du lion lui-même. Et puis les musées du monde.
7: Je pense qu'on va prendre le lion. Hein.
1: Le lion ! Eh bien, très bien.
7: Ouais.
1: On part sur un lion pour cet ultime défi de la semaine. Une minute pour répondre à 10 questions sur ce thème. Si vous butez sur une question, dites « je passe » et on y revient s'il nous reste du temps à la fin du questionnaire. Score à battre 3. Vous êtes prêts ?
7: Oui.
1: C'est parti. Quelle expression décrit le fait de s'agiter inutilement lorsqu'on se sent impuissant ?
7: Passe.
1: Comment appelle-t-on le cri du lion ?
7: Ruissement.
1: Quelle créature fantastique est tuée par Héraclès dans la mythologie grecque ?
7: Un sphinx.
1: Dans Le Roi Lion, comment s'appelle le papa de Simba ?
7: Passe.
1: Quelle fleur est aussi appelée dent de lion ?
7: Pissenlit.
1: Dans quelle ville de Suisse alémanique se trouve un célèbre lion taillé dans la roche ?
7: Lucerne.
1: Quel chanteur a popularisé en 62 la chanson « Le lion est mort ce soir » ?
7: Passe.
1: Dans Harry Potter, quelle maison a pour emblème un lion ?
7: Gryffondor.
1: Quel festival cinématographique italien attribue le Lion d'Or ?
7: Festival de Venise.
1: Dans quelle ville française peut-on voir la statue du lion réalisée par Bartholdi ?
7: Belfort.
1: C'est juste, mais c'était trop tard, malheureusement. Sur le fil, je ne peux pas vous la compter juste. Ça va ? C'est bon ?
7: Ah, c'était chaud.
1: C'est chaud, hein. Il y a du suspense.
7: Ouais, voilà.
1: Merci à la petite voix qui a chuchoté à côté de vous. Dis Gryffondor ! Dis Gryffondor !
7: Ouais.
1: Est-ce qu'il fallait dire Gryffondor ? Eh bien, on va tout de suite le voir avec le passage en revue de vos réponses. L'expression qui décrit le fait de s'agiter inutilement lorsqu'on se sent impuissant, c'est tourner comme un lion en cage.
7: Ah ouais.
1: Comment appelle-t-on le cri du lion ? Un rugissement, c'est correct, bien joué. Quelle créature fantastique est tuée par Héraclès dans la mythologie grecque? Il s'agissait du lion de Némée. Dans Le Roi Lion, comment s'appelle le papa de Simba? Tous les fans de Disney vous ont crié, mais vous ne les avez pas entendus. C'est Mufasa.
7: Je ne trouvais plus.
1: Voilà, c'est pas remonté, forcément. Cette fleur qui est aussi appelée dent de lion, vous m'avez dit pissenlit, c'est juste, vous auriez pu dire cramia aussi, c'était valable. La ville de Suisse alémanique, où se trouve le célèbre lion taillé dans la roche, vous m'avez dit Lucerne, c'est correct, vous arrivez à 3 bonnes réponses. Tadam! Le chanteur qui a popularisé en 62 la chanson Le lion est mort ce soir, qui a été repris ensuite par Powwow, il s'agissait de Henri Salvador. Dans Harry Potter, quelle maison a pour emblème un lion? Alors oui, on a dit un lion, mais c'est plutôt un griffon. Mais c'était Griffon d'or, évidemment, vous l'avez décelé. Donc c'est gagné pour vous, bien joué. On termine avec ce festival cinématographique italien où on attribue le lion d'or. Vous m'avez dit Venise, la Mostra de Venise, c'est juste aussi. Vous faites 5 points et vous assurez votre victoire, mon cher.
7: La classe.
1: Et la classe, tu chiales. Alors par contre, de l'autre côté, Monique, Ariane...
4: Ma foi, tant pis,
1: hein,
4: ce sera pour une autre fois.
1: Ouais.
4: C'est la vie, pas le paradis.
1: C'est la vie, pas le paradis. Eh bien, écoutez, on vous souhaite tout de même un bon week-end, mesdames, peut-être de belles fêtes, et pour merci un futur Précitron, à bientôt. Au revoir.
4: Merci, au revoir.
1: Mon cher Franck, l'année se termine avec une très belle victoire avec notre Précitron. Vous repartez avec 100 francs billets à gratter Advance Loss de Swiss Loss. On vous souhaite bonne chance au grattage, évidemment.
7: Eh bien, merci. Merci bien, vous aussi.
1: Une bonne après-midi, au revoir.
7: Merci, au revoir.
1: Et voilà, un heureux de plus. Alors, il y a eu 2 déçus de plus aussi, mais on a un heureux de plus grâce au Presse Citron. Rendez-vous tout bientôt, bien sûr, pour affronter à nouveau notre diable de Presse Citron et ses questionnaires de culture générale qui vous hantent, j'en suis sûr, durant vos nuits. Bon, c'est bientôt les fêtes. On va plutôt se tourner vers la lumière.
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9: 11h48 sur RJB, il est temps de lancer cette semaine spéciale suisse du Presse Citron. Pas de choix cornélien à faire pour nos auditeurs qui participent au Presse Citron. Et la première à tenter sa chance cette semaine, c'est Laura. Bonjour.
10: Bonjour.
9: Qu'est-ce que vous avez prévu de beau pour le 1er août, Laura?
10: On va bruncher.
9: Vous allez bruncher, il faut espérer qu'il y ait du soleil du coup.
10: Bon, ça l'a fait, ça va encore.
9: Ah, vous êtes à l'abri au pire, bon, ça va, c'est une bonne chose. Puis sinon, des vacances de prévu cet été?
10: C'est déjà passé.
9: C'est déjà fait, vous êtes parti?
10: Dans les Grisons, on est parti marcher.
9: Bah, c'est bien, vous avez peut-être, il y aura peut-être des questions sur les Grisons, justement, on verra ça tout de suite. Laura, vous avez compris, hein, c'est un questionnaire 100% suisse cette semaine. On ne change pas, sinon les habitudes, une minute pour répondre à un maximum de 10 questions. N'hésitez pas à passer si vous avez le moindre doute. Laura, est-ce que vous êtes prête?
10: Oui, je suis prête.
9: Alors, on y va.
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9: Quelle ville est surnommée la capitale olympique?
10: Lausanne.
9: Comment s'appelle la boisson gazeuse suisse à base de petit lait?
10: Trivella.
9: Comment s'appelle la tradition suisse qui célèbre le retour des vaches dans la vallée à la fin de l'été?
10: La Poya.
9: Quel héros légendaire suisse est célèbre pour avoir défié le Bailli Gessler?
10: Passe.
9: Quel village suisse a été dramatiquement détruit par l'effondrement du glacier du Birch?
10: Passe.
9: Quel fromage à trous est originaire du canton de Berne?
10: L'Emmental.
9: Quel est le parti politique suisse le plus représenté au Conseil national?
10: Passe.
9: Quelle vallée du canton du Tessin est connue pour ses falaises et ses eaux turquoises?
10: Passe.
9: Quelle grande entreprise suisse est connue mondialement dans l'agroalimentaire?
10: Aucune idée, passe.
9: Passe. Quel sport suisse consiste à faire glisser des pierres sur la glace vers une cible? Alors le temps est passé, je vous laisse quand même répondre.
10: Le curling.
9: Le curling, oui, ça aurait été juste, ça aurait fait un point de plus. Il nous a manqué un peu de temps, malheureusement. Laura, du coup, au niveau des points, on va regarder, ça fait 3 points. 3 points, on y tient ces 3 points en ce moment sur RJB au Presse Citron. Alors, on a un premier point avec Lausanne, qui est effectivement la capitale olympique. Boisson gazeuse suisse à base de petit lait, c'est le Rivella, c'est juste. Et le dernier point que vous avez fait, c'est le fromage à trous originaire du canton de Berne. C'est bien sûr l'Emmental. Dans les réponses fausses, comment s'appelle la tradition suisse qui célèbre le retour des vaches dans la vallée à la fin de l'été? C'est la Desalpes.
10: Oui.
9: Oui, après coup, oui.
10: Une fois dit, voilà. Non, mais une fois dit, c'est venu.
9: Ah bah oui, bah c'est sûr. Quel héros légendaire suisse est célèbre pour avoir défié le Bailli Gessler? C'est Guillaume Tell. Ça, c'était pas facile. Quel village suisse a été dramatiquement détruit par l'effondrement du glacier du Birch? C'est Blatten. On en a beaucoup parlé, mais c'est vrai que...
10: Oui, mais le nom m'échappait.
9: Ouais, j'ai bien pensé, j'ai bien pensé.
10: J'avais l'histoire, mais le nom du village.
9: Quel est le parti politique suisse le plus représenté au Conseil national? C'est l'UDC. Mmh. Et puis enfin, quelle vallée du canton du Tessin est connue pour ses falaises et ses eaux turquoises? C'est le Val Versasca, que je vous conseille fortement si vous y êtes jamais allé. C'est magnifique. Et puis enfin, quelle entreprise suisse est connue mondialement dans l'agroalimentaire? C'est Nestlé. Je pense qu'il fallait sortir un nom là. Quand c'est comme ça, il faut tenter sa chance. Bon, Laura, 3 points, ça peut être suffisant. On l'a vu ces dernières semaines sur RJB. Restez bien du coup. Ben, je vous laisse suivre un petit peu ce qui va se passer cette semaine. Soyez disponible vendredi en cas d'égalité. Et puis d'ici là, je vous souhaite une belle journée puis une bonne semaine.
10: Merci bien, une bonne journée, au revoir.
9: Au revoir, merci.
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9: La semaine spéciale suisse se poursuit sur RJB, le Presse Citron également. Questionnaire 100% suisse tout au long de la semaine. Et pour jouer avec moi ce matin, j'accueille Gérald. Bonjour.
11: Bonjour.
9: Gérald, qu'est-ce que vous avez prévu de beau cet été?
11: Ben, j'attends septembre pour les vacances. Sinon, ben...
9: Du travail, vous travaillez encore actuellement.
11: Un peu du lac.
9: Vous partez un petit peu ou pas du tout? C'est au mois de septembre. Vous partez en Italie.
11: Oui, depuis septembre en Italie.
9: Ça marche, Gérald. Vous connaissez le principe du Presse Citron, donc pas de questionnaire à choix cette semaine puisque c'est un questionnaire 100% suisse. Gérald, est-ce que vous allez jouer tout seul ou est-ce qu'il y a du monde pour vous aider?
11: Non, je suis seul.
9: Vous êtes tout seul. Vous avez une minute, donc pour répondre à un maximum de 10 questions, n'hésitez pas à passer si vous avez un doute pour gagner du temps. Si on a encore un peu de temps, on reviendra sur les questions. Je prends en considération uniquement votre première réponse. Gérald, est-ce que vous êtes prêt?
11: Ça marche, je suis prêt.
9: Alors on y va.
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9: Quelle ville est célèbre pour son carnaval et son musée d'art, le Kunstmuseum?
11: Bâle.
9: Quel est le billet suisse de plus grande valeur encore en circulation aujourd'hui?
11: 1000 francs.
9: À part celui de Lugano, quel autre lac est partagé entre la Suisse et l'Italie?
11: Lac de Combes.
9: Quelle est la plus haute autorité judiciaire de Suisse?
11: Le tribunal fédéral.
9: Quel dessert suisse à base de blanc d'œuf est souvent accompagné de double crème de gruyère?
11: La meringue.
9: Quel type de train emblématique gravit les montagnes suisses sur des rails inclinés?
11: La crémaillère, train à crémaillère.
9: Quel animal légendaire suisse a des pattes plus courtes d'un côté que de l'autre?
11: Le dahu.
9: Quel sport typiquement suisse consiste à se battre en culotte dans la sûre?
11: La lutte à la culotte ou lutte suisse.
9: Avec quel instrument avant les bergers suisses appelaient-ils leurs vaches autrefois?
11: Le cor des Alpes.
9: Le cor des Alpes, je le prends en considération, ça fait un point supplémentaire. Il restait encore une question. Je vous la pose quand même, Gérald. Avec quel pays les cantons des Grisons et de Saint-Gall partagent-ils leurs frontières?
11: L'Allemagne.
9: Non, c'est le Liechtenstein, donc sans rancune, vu qu'on n'a pas pu
11: jouer. Sans regret.
9: Sans regret, exactement. Mais c'est pas mal quand même, Gérald, ça nous fait 1, 2, 3, 4, 5, 6, 7, 8 points. 8 points. Vous avez mis la barre très haut, là, en ce mardi, Gérald. Le Kunstmuseum, c'est bien sûr à Bâle, pour la première question que vous avez posée. Le billet de 1000 francs, c'est la plus grande valeur encore en circulation. Vous avez fait faux, par contre, à part celui de Lugano, quel autre lac est partagé entre la Suisse et l'Italie, c'est le lac Majeur. Donc, ouais. Question là, quelle est la plus haute autorité judiciaire de Suisse? C'est juste, c'est le tribunal fédéral. La meringue, c'est bien sûr le dessert à base de blanc d'œuf accompagné d'une double crème de gruyère. Le train en crémaillère, c'est le train emblématique qui gravit les montagnes suisses sur les rails inclinés. Ça, c'est juste également. Le Dahu également, ça, c'était la septième question. Le sixième point, légendaire animal suisse qui a des pattes plus courtes d'un côté que de l'autre. Le sport typiquement suisse qui consiste à se battre en culotte dans la sûre, c'est la lutte. Ça, c'est juste également. Et puis enfin, avec quel instrument avant les bergers suisses appelaient-ils leurs vaches autrefois? C'est le cor des Alpes. 8 points. Gérald, bravo, félicitations, vous avez mis la barre très haut. On se réjouit de voir ce qui va se passer ces prochains jours.
11: Bah, j'espère que je reste à 8, enfin que personne ne me batte.
9: Ah ouais, c'est ça, vous allez rester à 8 de toute façon. Après on verra, c'est des questionnaires suisses, hein. Les points peuvent monter assez rapidement, mais 8 points c'est un très beau score. Gérald, je vous félicite, vous suivrez un petit peu ce qui se passe ces prochains jours, et puis en cas d'égalité, ben, soyez disponible vendredi.
11: Ça marche.
9: Je vous souhaite une belle journée et puis à tout bientôt, Gérald.
11: Toute belle journée, toute bonne
9: merci.
11: Journée aux auditeurs.
9: Au revoir, merci.
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9: 11h48 sur RJB, il est l'heure de jouer au Presse Citron, un spécial suisse avec cette semaine. Le 1er août approche. Et pour jouer avec nous ce matin, j'accueille Céline, bonjour.
12: Bonjour.
9: Céline, qu'est-ce que vous avez prévu de beau pour le 1er août?
12: On va aller bruncher à la ferme.
9: Ah bah j'espère qu'il y aura du soleil du coup.
12: J'espère aussi.
9: C'est un petit peu limite hein, pour l'instant, mais on verra ça tout à l'heure. Céline, je sais que vous êtes plusieurs à jouer. On va vous donner des coups de main hein, pour ce Presse Citron. Vous avez une technique bien à vous pour être sûr de participer au Presse Citron hein, ce matin. Je ne la dirai pas à l'antenne, hein, comme ça, vous garderez votre technique secrète. Céline, du coup, je prends en considération uniquement votre première réponse hein, qui sort de votre bouche. N'hésitez pas à passer si vous avez le moindre doute. Et vous m'avez dit que vous vouliez connaître le nombre de points à battre, c'est juste?
12: Oui.
9: Ça n'a pas changé? Ok, alors ce sera
12: non,
9: 8...
12: ça n'a pas changé.
9: Ça n'a pas changé. Alors ce sera 8 points. 8 points okay. Qui ont été faits par Gérald hier. C'est un questionnaire 100% suisse. Hein. Je pense qu'il y a possibilité de se rapprocher, voire même de dépasser ces 8 points. Céline, est-ce que vous êtes prête?
12: Oui.
9: Est-ce que tout le monde est prêt?
12: Tout le monde est prêt, c'est bon?
9: Ça, tout le monde est prêt, alors on y va.
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9: Depuis 2002, de quelle organisation internationale la Suisse fait-elle partie?
12: Pas.
9: Combien y a-t-il de conseillers fédéraux?
12: 7.
9: Quel est le chef-lieu du canton du Valais?
12: Sion.
9: De quel sport l'équipe de Davos est-elle la plus titrée, avec 31 titres?
12: Ok.
9: En 1910, quel papier de couleur métallique a été inventé par l'ingénieur suisse Robert Victor Neyer?
12: Aluminium.
9: Comment s'appelle le train panoramique suisse qui relie Zermatt à Saint-Maurice?
12: Passe.
9: Quel humoriste valaisan est célèbre pour ses imitations?
12: Passe.
9: Avec quel fruit fabrique-t-on le kirsch suisse?
12: La frise.
9: Et enfin, qui est l'actuel champion en titre du championnat suisse de football?
12: Passe.
9: L'actuel champion, ouais, c'était le FC Ball. Actuel championnat suisse, champion suisse de football. C'était la 9e question. J'en avais également une 10e. Je vous la pose quand même, Céline. Combien de pays ont le franc suisse comme monnaie officielle?
12: Passe.
9: C'est la Suisse et le Liechtenstein, tout simplement. Il n'y avait pas besoin d'aller chercher beaucoup plus loin.
12: Ouais.
9: Bon, je vous dis tout de suite, ce ne sera pas suffisant pour battre Gérald et ses 8 points. Ça me fait 1, 2, 3, 4, ça fait 5 points en tout. Les conseillers fédéraux, ils sont 7, c'est juste. Sion, c'est bien le chef-lieu du canton du Valais. Davos, c'est le hockey sur glace avec ses 31 titres. Le papier aluminium, c'était juste aussi. Comment s'appelle le train panoramique suisse qui relie Zermatt à Saint-Maurice? C'est le Glacier Express.
12: Okay.
9: L'humoriste valaisan célèbre pour ses imitations, c'est Yann Lambiel. Et puis la dernière, et puis la, celle que vous avez fait juste aussi, le kirsch, on le fabrique avec la cerise. Ça, c'était votre cinquième bonne réponse. Et puis enfin, il y avait aussi la toute première que vous aviez passée depuis 2002. De quelle organisation internationale la Suisse fait-elle partie? C'est l'ONU. Voilà, bah, ce sera malheureusement pas suffisant cette fois, Céline, pour remporter le presse citron, vu que vous êtes à 5 points. Mais c'est déjà pas mal.
12: Oui, c'est déjà pas mal, oui.
9: Vous aurez l'occasion, bien sûr, de retenter votre chance avec votre fameuse technique secrète, j'ai envie de dire. Céline, je vous souhaite une très belle semaine, une très belle journée, et bien un bon 1er août aussi.
12: Merci beaucoup.
9: Et puis à tout bientôt sur RJB.
12: Merci beaucoup, bonne journée.
9: Au revoir.
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1: Et pour débuter ce presse-citron de la semaine, Anthony nous rejoint. Bonjour Anthony.
13: Bonjour.
1: Anthony, voilà, c'était des fêtes tranquilles, sans trop forcer. Vous n'êtes même pas allé skier parce que vous pensiez qu'il y aurait trop de monde.
13: Ouais, j'ai juste emmené ma fille faire du bob, jouer dans la neige.
1: Ouais, c'est mieux.
13: Quand même profiter.
1: Pourtant, vous jouez au presse-citron et il y a aussi beaucoup de monde.
13: C'est vrai, mais...
1: mais vous ne payez pas d'abonnement derrière pour ça, d'accord, ok, j'ai compris.
13: Bon, non, peut-être que ça permettra de payer l'abonnement.
1: Ouais, bah, sait-on jamais, au grattage de ces billets à gratter Suisse-Los, c'est tout à fait possible. Mais pour ça, il faut déjà affronter le presse-citron, donc des séries de questions de culture générale. J'en ai trois devant moi, trois thèmes différents, vous choisissez celui que vous préférez. J'ai un questionnaire sur qui est relatif à l'Irlande, au pays de l'Irlande. J'ai un questionnaire sur Lucky Luke et j'ai un questionnaire sur des mots composés. Mots composés, Lucky Luke ou l'Irlande?
13: Lucky Luke. Allez.
1: Ça part sur Lucky Luke, héros de bande dessinée bien sûr, qui a eu aussi plein d'adaptations au cinéma, qui sont pas toujours très réussies, mais voilà, c'est une figure iconique de la BD francophone. On va se lancer dans ce questionnaire, une minute pour répondre à 10 questions sur ce thème. Si vous butez sur une question, vous dites je passe, et on y revient s'il nous reste du temps à la fin du questionnaire. Pas de score à battre puisque c'est vous qui débutez les festivités cette semaine. Est-ce que vous êtes prêt, Anthony?
13: Oui, je suis prêt.
1: Alors, on y va, plus vite que notre ombre. Quel dessinateur belge est le créateur du personnage de Lucky Luke?
13: Maurice.
1: À quel jeu Jolly Jumper, le cheval de Lucky Luke, aime-t-il jouer?
13: Passe.
1: Quel Dalton a pour réplique fétiche « Je hais Lucky Luke, je hais Lucky Luke » ?
13: Joe.
1: Quel animal de compagnie possède Ma Dalton, la mère des frères Dalton?
13: Rampant-plan.
1: Quelle est la réputation et le surnom donné à Lucky Luke?
13: L'homme qui tire plus vite que son ombre.
1: De quelle couleur est le foulard de Lucky Luke?
13: Rouge.
1: Quelle personnalité féminine de la conquête de l'Ouest apparaît dans les aventures de Lucky Luke?
13: Passe.
1: Qui est le plus jeune des frères Dalton?
13: Avril.
1: Quel personnage est apparu pour la première fois dans l'album Sur la piste des Dalton?
13: Rampant-plan.
1: Comment se nomme l'album le nom d'un célèbre hors-la-loi de l'Ouest américain?
13: Non, ça vient pas.
1: C'était Billy the Kid.
13: Billy the Kid, ouais.
1: Exactement, qui a réellement existé dans l'Ouest américain. Qui n'avait pas, qui avait, c'était une caricature qu'on a retrouvée dans Lucky Luke, mais qui fait sens. Ben voilà, comment ça s'est passé, ça va? Ah, il a déconnecté. Vous êtes là, Anthony? Vous avez déconnecté plus vite que votre ombre, dis donc. Bon,
13: raccrocher.
1: On va passer tout ça en revue pour voir un petit peu ce qu'il en était. Je crois qu'il y a eu des belles choses. Visiblement, vous avez été bercé par Lucky Luke. Vous aviez plein de bons souvenirs qui remontaient.
13: quelques souvenirs, ouais.
1: Ça a commencé avec ce dessinateur belge, créateur du personnage de Lucky Luke, m'avait dit Maurice. Effectivement, c'est Maurice, de son vrai nom, Maurice de Bévert. Maurice, donc, qui est l'auteur de Lucky Luke. Bien joué. Un jeu auquel Jolly Jumper, le cheval de Lucky Luke, aime bien jouer. Il s'agit des échecs. Un féru d'échecs, Jolly Jumper. C'est peut-être pour ça qu'il a cette conscience comme ça, aussi marquée. Le Dalton qui redit en boucle « Je hais Lucky Luke », surtout quand il se fait contrecarrer ses plans machiavéliques. C'est Joe, évidemment, le leader de la bande Dalton. L'animal de compagnie que possède Matt Dalton, ce n'est pas un temps-plan. Il s'agit d'un chat qui s'appelle Sweetie. Si m'avait dit un chat, ça aurait été bon. Mais effectivement, le rentemplan, lui, il vient d'ailleurs. Il vient d'un album dont on parlera un peu plus loin. La réputation et surnom donné à Lucky Luke, l'homme qui tire plus vite que son ombre, bien joué. La couleur du foulard de Lucky Luke, le souvenir est revenu, rouge, bien joué. La personnalité féminine de la conquête de l'Ouest qui apparaît dans les aventures de Lucky Luke, un peu garçon manqué comme ça quand on utilise cette expression, en tout cas à l'époque, Calamity Jane. Le plus jeune des frères Dalton, c'est Avril, effectivement. C'est le plus grand, mais c'est le petit dernier. Et enfin, le personnage apparu pour la première fois dans l'album sur la piste des Dalton, c'est Rentemplant. Rentemplant qui était un chien dans un pénitencier, puis qui ensuite a connu un destin qui a croisé à de nombreuses reprises la route de Lucky Luke. Ça vous fait quand même 1, 2, 3, 4, 5, 6 points. Ça commence fort cette semaine, Anthony. C'est pas mal. Il y a de la place pour les autres, mais c'est assez confortable quand même. Donc, peut-être à vendredi.
13: On verra. D'accord.
1: Vous allez dormir jusque-là ou...
13: Peut-être à vendredi.
1: Voilà. On vous souhaite un bon appétit, une bonne journée en tout cas d'ici là. Et à bientôt.
13: Merci, bonne journée.
1: Au revoir. Le score à battre est désormais de 6 au jeu du Presse-Citron cette semaine. Vous pourrez tenter votre chance demain aux alentours de 11h45.
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1: Et j'ai le plaisir d'accueillir Daniel pour jouer avec nous aujourd'hui. Bonjour Daniel.
14: Bonjour.
1: Daniel, vadrouilleur de son époque, qui est allé skier en Valais cet hiver. Il y a de la neige un peu partout, hein. Vous avez bien profité.
14: Ouais.
1: Vous n'êtes pas trop cassé la margoulette, ça va?
14: Non, j'aurais pu profiter ici, c'est vrai, dans le Jura de Renoir. Mais j'étais en Valais, je ne voulais pas rentrer.
1: Bah oui, mais écoutez, y a pas de souci, effectivement. Allez, profiter de tout ça dans les Alpes, ça va aussi, hein?
14: Bien sûr.
1: C'est aussi du commerce local, sauf qu'il n'est pas vraiment très local avec nous. Il est un peu
14: plus... Mais mes souliers, je les ai achetés ici. Il n'y a que l'abonnement que j'ai pas acheté ici.
1: On ne vous juge pas, Daniel, tout va bien. Par contre, là, on va vous juger, c'est sur votre performance du Presse-Citron. Là, on sera intransigeant.
14: Alors, essayez.
1: On a devant nous 3 questionnaires de culture générale. Vous choisissez celui que vous préférez pour essayer de briller. J'ai un questionnaire sur les monuments de Paris. J'ai un questionnaire qui s'appelle Médical. C'est sur donc, des questions qui traitent de médecine. Et puis, les personnages de BD, manga et comics.
14: Oh, on veut prendre Paris.
1: On va prendre Paris, une minute pour répondre à des questions sur les monuments de Paris, plus exactement. Si vous butez sur une question, vous pouvez dire « je passe » et on y revient s'il nous reste du temps à la fin du questionnaire. Le score à battre est de 6. Est-ce que vous êtes prêts? Vous êtes prêts?
14: On va battre 6, on va essayer, allons-y.
1: Quelle salle d'opéra moderne a été inaugurée en 89 à l'occasion des festivités du bicentenaire de la Révolution?
14: Je passe.
1: Où se trouve la tombe du soldat inconnu?
14: Je passe.
1: Quel édifice d'art moderne est aussi appelé familièrement Beaubourg?
14: Oui, c'est le Pompidou.
1: Quelle église néoclassique du 8e arrondissement est ornée de 52 colonnes corinthiennes?
14: Je passe.
1: Quel monument a été conçu par l'architecte Yeo Ming-Pei?
14: La Bibliothèque Nationale.
1: Sur quelle place parisienne se situe l'obélisque de Louxor?
14: Concorde.
1: Quelle basilique se trouve tout en haut de la butte Montmartre?
14: Oui, d'accord, on y va souvent, je ne sais plus son nom, que je passe.
1: Pour commémorer la bataille d'Austerlitz, quel monument a été érigé sur l'ordre de Napoléon Ier?
14: Je passe.
1: Quel lieu honore de grands personnages comme Émile Zola, Victor Hugo ou Jean Jaurès?
14: J'ai pas compris.
1: Quel lieu honore de grands personnages comme Émile Zola, Victor Hugo ou Jean Jaurès?
14: C'est le Panthéon.
1: Tout à fait. Malheureusement, il arrive un peu tard. Vous avez gratté sur les 1 minute. Pardon?
14: J'ai rien du tout. J'en ai deux juste, c'est tout.
1: Oui, mais c'est les plus beaux.
14: Ouais.
1: On vous avait mis la dernière question était la suivante. Quel célèbre monument a été construit pour l'exposition universelle de Paris en 1889? Évidemment.
14: Paris, la Tour Eiffel.
1: Dans la Tour Eiffel, voilà, mais oui. Alors, on passe tout le reste en revue rapidement. La salle d'opéra moderne, inaugurée en 89 pour les festivités du bicentenaire de la Révolution, c'était l'Opéra Bastille. Tout est dans le nom.
14: Bastille, sur la place de Bastille, exactement.
1: Où se trouve la tombe du soldat inconnu? C'est sous l'Arc de Triomphe.
14: Sous l'Arc de Triomphe, mais oui, bien sûr, c'est là qu'on porte les fleurs.
1: Tout à fait, c'est un soldat inconnu, mais pas son adresse. L'édifice d'art moderne est appelé aussi familièrement Beaubourg, c'est le Centre Pompidou, vous l'avez eu bien joué. L'église ornée de 52 colonnes corinthiennes dans le 8e arrondissement, c'est l'église de la Madeleine.
14: La Madeleine.
1: C'est pas la plus connue, mais reste assez, assez prestigieuse. Le monument conçu par l'architecte Yeo Ming Pei, vous m'avez dit à la bibliothèque, c'est la pyramide du Louvre.
14: Ah oui.
1: Ouais, un des rares.
14: C'est Mitterrand qui l'a commandé, d'accord.
1: Il l'a commandé, effectivement. Voilà, c'est pas lui qui l'a payé, par contre. Sur quelle place parisienne se situe l'obélisque de Louxor? Place de la Concorde, évidemment, vous l'avez eu. La basilique qui se trouve tout en haut de la butte Montmartre, c'est le Sacré-Cœur.
14: Sacré-Cœur, évidemment.
1: Ah, sacré Daniel. Ah. pour commémorer la bataille d'Austerlitz, enfin, quel monument a été érigé sur ordre de Napoléon Ier? C'était la colonne Vendôme.
14: Ouais.
1: Deux bonnes réponses, mais on sent que vous avez quand même. Vous les aviez en vue, mais vous aviez de la peine à remettre le nom dessus, Daniel, je me trompe?
14: Oui, oui, tout à fait, je me souvenais. Écoutez, c'est. À mon âge, on a une perte de mémoire.
1: Ça arrive,
14: vous auriez donné un peu plus de temps aux gens qui ont passé 70 ans.
1: On va devoir contrôler les cartes d'identité de tout le monde, ça va être impossible, Daniel, je suis désolé. Voilà. Mais j'espère que vous avez eu du plaisir quand même.
14: Pas de soucis, ça joue.
1: Ben super, une bonne journée à vous et à bientôt.
14: Allez, au plaisir, merci.
1: Au revoir. Voilà, si vous voulez tenter votre chance, vous pouvez revenir demain jouer avec nous aux alentours de 11h45. Il faut jouer des coudes un peu pour passer devant les autres. Si ça se passe bien, vous repartirez donc avec ces 100 francs. Pour l'heure, c'est Anthony qui tient toujours le haut du panier avec son score de 6.
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1: Pour jouer avec nous aujourd'hui, j'ai le plaisir d'accueillir Sébastien. Bonjour Sébastien.
15: Bonjour.
1: Prêt à en découdre face à notre presse citron?
15: On va essayer, oui.
1: Allez, on va essayer de débuter l'année comme il se doit. Le score à battre est de 6 quand même, donc faut pas non plus trop chômer. Devant vous, vous avez 3 questionnaires de culture générale, vous choisissez celui que vous préférez. Il y a un questionnaire sur l'accordéon, j'ai un questionnaire sur les jumeaux-jumelles célèbres, et j'ai une question sur les villes du monde.
15: Oh, ça va être quoi, les villes du monde?
1: Les villes du monde, plutôt sur la géographie, ouais. Très bien. Eh bien écoutez, 1 minute pour répondre à 10 questions sur ce thème. Si vous butez sur une question, vous dites je passe et on y revient s'il nous reste du temps à la fin du questionnaire. Score à battre, vous l'avez entendu, 6. Est-ce que vous êtes prêt, Sébastien?
15: Je suis prêt.
1: Alors, on y va. Quelle ville flamande est connue pour son quartier des diamantaires?
15: Je passe.
1: Quel était le nom de la ville indienne qui s'appelle désormais Mumbai?
15: Bombay.
1: Quelle ville grecque a donné son nom à des raisins secs?
15: Je sais pas.
1: Dans quelle ville peut-on visiter le parc Güell?
15: Je sais pas.
1: Quelle est la plus grande ville de l'état du Nevada située au milieu du désert de Mojave?
15: Je sais pas.
1: Quelle ville antique adorait Philippe Catherine en 2005?
15: Mytho.
1: Quel est le chef-lieu de la Sardaigne?
15: sais pas.
1: Située en Andalousie, quelle ville est célèbre pour son vin blanc coupé à l'eau de vie?
15: Je sais pas.
1: Quelle capitale européenne est surnommée Ville de la Lumière?
15: Paris.
1: Quelle ville japonaise était l'ancienne capitale impériale du Japon?
15: Je sais pas.
1: Il s'agissait de Kyoto. Okay. Compliqué.
15: Ouais, pas facile, ouais.
1: Un peu compliqué. Vous avez beaucoup passé et je suis pas sûr qu'on arrive à faire les 6 points. Sait-on jamais, on va vérifier tout ça. La ville flamande, connue pour son quartier des Diamantais, s'agit d'Anvers.
15: Ok.
1: Le nom de la ville.

0: pique au Canada. Situé en Andalousie, quelle ville est célèbre pour son vin blanc coupé à l'eau de vie? Eh bien, il s'agissait de Xérès ou Jerez. Bah, je crois que j'essaie de le prononcer plus ou moins correctement, mais vous avez l'idée. Il y a aussi le vinaigre de Xérès. Vous avez sûrement déjà entendu ça, Sébastien.
1: Oui.
0: Ben voilà.
1: Mais ça n'est pas mieux.
0: Ouais, évidemment, ça peut arriver. La ville lumière, vous m'avez dit Paris, c'est correct, bonne réponse. Et puis Kyoto, on l'a dit, la ville japonaise qui était l'ancienne capitale impériale du Japon. Celle-là, vous avez passé et c'était trop tard. Vous avez fait 3 points, ça ne suffira pas. Mais que ça vous donne du courage pour revenir une prochaine fois, Sébastien.
1: Oui, pas de souci.
0: On y croit tout plein, on vous souhaite une bonne journée, une bonne année, parce qu'on peut encore se le souhaiter. Et puis à tout bientôt.
1: Oui, merci, bonne journée à vous et bonne année.
0: Le Presse Citron, c'est fini pour aujourd'hui. Le score à battre est toujours de 6. Rendez-vous demain aux alentours de 11h45 pour tenter à votre tour votre chance.
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0: Et aujourd'hui, nous jouons avec Myriam. Bonjour Myriam.
3: Bonjour.
0: Myriam qui va affronter le score de 6 d'Anthony. Anthony qu'on n'a pas réussi à joindre. Appelez-nous Anthony si vous êtes par là, parce que s'il y a égalité, vous aurez perdu. Oui, c'est pas forfait. Voilà, je vous le dis. Donc, en attendant qu'Anthony nous appelle, s'il y a égalité, comme ça on pourra en découdre jusqu'au bout. Myriam, vous devez d'ores et déjà affronter son score de 6 pour essayer de lui voler les 100 francs billets à gratter Swisslos. Et pour ça, eh bien, j'ai devant moi 3 questionnaires de culture générale. Vous choisissez celui que vous préférez.
3: Ok.
0: J'ai pour vous les chansons de l'année 1964. J'ai la peinture ou j'ai le Portugal.
3: Le Portugal.
0: Vous avez des amis portugais sous le coude ou bien...
3: Pas du tout, mais par défaut.
0: D'accord, voilà. Peut-être qu'un peu de la culture générale sur ce pays pas si éloigné, ça pourrait peut-être fonctionner. Sait-on jamais. L'avenir nous le dira. Vous êtes prête du coup si vous butez sur une question, vous pouvez dire je passe, on y revient s'il nous reste du temps à la fin du questionnaire. Vous avez une minute devant vous, c'est pas énorme, mais c'est la même chose pour tout le monde. Est-ce qu'on peut y aller, ma chère Myriam?
3: Je suis prête.
0: Alors allons-y. Quel nom porte le style musical mélancolique emblématique du Portugal?
3: Soledad.
0: De quelle région du sud du Portugal la ville de Faro est-elle le chef-lieu?
3: Pat.
0: Quel célèbre footballeur est né en 1985 à Funchal?
3: Cristiano Ronaldo.
0: Par quel océan le Portugal est-il bordé?
3: L'Atlantique.
0: Quel nom portent les petites tartelettes à la crème spécialité de la cuisine portugaise?
3: Des nada, non je ne sais plus.
0: Quel archipel portugais est le berceau d'un anticyclone très important chez nous?
3: Les Açores.
0: Quelle forteresse du XVIe siècle sur les rives du Tage est l'un des joyaux de Lisbonne?
3: Passe.
0: Comment se nomme le plat traditionnel portugais préparé avec de la morue?
3: Passe.
0: Quel fleuve ibérique marque la frontière entre l'Espagne et le Portugal? J'en connais
3: une. Compliqué.
0: J'en connais une qui va faire un petit voyage au Portugal d'ici peu pour refaire sa culture générale.
3: Non mais j'y étais, donc il y a plein de réponses que je suis censée savoir, mais que j'ai.
0: Ça revient plus.
3: Voilà, hein. Qui ne sortent pas spontanément.
0: Ah, c'est ce qu'on appelle le stress, ma chère Myriam. Vous n'êtes pas la seule victime. On en voit tous les jours sur le Presse Citron. On va passer tout ça en revue, juste pour avoir le dénouement. Le nom que porte le style musical mélancolique emblématique du Portugal, c'est le Fado. De quelle région du sud du Portugal la ville de Faro est-elle le chef-lieu? C'est l'Algarve.
3: Oui.
0: Le footballeur Cristiano Ronaldo, ça paraissait évident, évidemment. L'océan qui borde le Portugal, on a dit l'Atlantique, c'est correct, bonne réponse. Cette fameuse spécialité, les petites tartelettes à la crème, c'est les pastéis de nata.
3: Voilà, c'est ça.
0: Faudra l'écrire 100 fois pour qu'il reste bien en tête.
3: Ah, mais je les avais devant les yeux, là, les petites.

0: les petites friandises. Mais voilà.
1: Ah oui, évidemment. Puis si on peut les avoir dans la bouche, c'est encore mieux, on est d'accord. L'archipel portugais est berceau d'un anticyclone très important chez nous, l'anticyclone des Açores, tout à fait, qui nous envoie l'été en général et le vent chaud. La forteresse du XVIe siècle sur les rives du Tage, qui est un des joyaux de Lisbonne, c'est la tour Belém.
0: Mmh. J'y étais.
1: Ah oui, ben voilà, il aurait peut-être fallu prendre des notes, ça aurait peut-être valu la peine. Comment se nomme le plat traditionnel portugais préparé avec de la morue? C'est le bacalao. Mmh. Et le fleuve ibérique qui marque la frontière entre l'Espagne et le Portugal, c'est le Douro. Ça vous fait trois bonnes réponses, ça ne suffira pas. Malheureusement, ma chère Myriam, vous laissez...
0: C'est beaucoup de points. Là.
1: Effectivement, il faut quand même bien pédaler et tomber sur le questionnaire qui nous va particulièrement bien. Bah, ce sera pour une prochaine fois, Myriam.
0: Ben, bien sûr.
1: Alors, on vous souhaite une bonne journée, au revoir.
0: À vous aussi, bonne journée, au revoir.
1: Anthony n'est pas avec nous, mais Anthony, sachez que vous avez remporté 100 francs en billets à gratter Swisslos, super, vous allez pouvoir gratouiller comme jamais, bonne chance. Pour les autres, eh bien, rendez-vous la semaine prochaine pour une nouvelle salve de presse citron, rendez-vous lundi à partir de 11h45 pour jouer avec nous.
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1: Bonjour, qui est là?
3: C'est Vanessa.
1: Bonjour Vanessa. L'heure d'affronter notre presse citron a sonné. C'est vous qui jouez avec nous aujourd'hui. Vous avez devant vous des questionnaires de culture générale. Vous choisissez celui que vous préférez pour essayer de briller. J'ai un questionnaire qui s'appelle « Divers et variés ». J'en ai un autre qui s'appelle « Tissus et textiles ». Et puis l'autre qui s'appelle « Cinéma, film de l'année 2024 ».
3: Divers et variés.
1: Vous n'êtes pas allé au cinéma?
3: Non, en 2024, je ne sais pas vraiment les films, donc...
1: D'accord. Bon, ben d'accord, on part sur un divers et varié, le classique, pour démarrer cette semaine. Si vous butez sur une question, vous pouvez dire « je passe » et on y revient s'il nous reste du temps à la fin du questionnaire. Le score à battre n'y en a pas, puisque c'est vous qui ouvrez le rideau cette semaine. Est-ce que vous êtes prête?
3: On y va.
1: Alors allons-y. Au golf, quel mot anglais désigne la dernière zone de gazon autour du trou?
3: Passe.
1: Dans quelle ville a été érigée une tour en forme d'obélisque en l'honneur du premier président des États-Unis?
3: Washington.
1: Quel animal figure sur le logo du WWF?
3: Un panda.
1: Chez l'être humain, comment se nomme le gros orteil?
3: Le pouce.
1: Quel mot familier désigne le flair qui permet d'estimer instinctivement quelque chose?
3: Passe.
1: Complétez cette expression française. Toute peine mérite...
3: Salaire.
1: Quel organe du corps humain est enveloppé par le péricarde?
3: Le cœur.
1: Vers quel océan la mer Rouge s'ouvre-t-elle?
3: Atlantique.
1: Combien de cordes compte un ukulélé?
3: 3.
1: Quel sport est associé à la compétition nommée Coupe de l'América?
3: La voile.
1: Au golf, quel mot anglais désigne la dernière zone de gazon autour du trou?
3: Je sais pas.
1: Quel mot familier désigne le flair qui permet d'estimer instinctivement quelque chose?
3: Avoir du nez?
1: Ouais, on dit le pifomètre.
3: Ah oui, d'accord, ouais.
1: Si vous m'aviez dit avoir du nez, j'aurais presque pu vous le compter juste.
3: Ouais.
1: Il y a d'autres choses qu'on va pouvoir vous compter justes et d'autres qu'on va pouvoir vous compter fausses. On passe en revue votre questionnaire. Alors, au golf, ce mot anglais qui désigne la dernière zone de gazon autour du trou, on appelle ça le green.
3: Oui, bon.
1: Sur le green.
3: Ouais.
1: L'obélisque construit en l'honneur du premier président des États-Unis, c'est à Washington, évidemment. C'est une bonne réponse. L'animal qui figure sur le logo du WWF, un panda, c'est juste aussi. Le gros orteil, ce n'est pas le pouce est sur votre main, sur le pied on appelle ça l'hallux, H-A-2-L-U-X, ça peut vous permettre d'utiliser un H et un X au Scrabble si jamais.
3: Ah d'accord, je sais pas.
1: Hallux, le pifomètre, on l'a vu, toute peine mérite salaire, effectivement, certains diront tout travail mérite salaire, mais ça commence officiellement par toute peine. Le péricarde englobe le cœur, c'est une bonne réponse aussi. Vers quel océan la mer Rouge s'ouvre-t-elle? Vous m'avez dit Pacifique, je crois, ou Atlantique. En tous les cas, vous n'avez pas dit l'océan Indien.
3: Ah oui, c'est le premier qui me plaît.
1: qui était la bonne réponse. Combien de cordes compte un ukulélé? Vous m'avez dit 3, c'est 4, une de plus. Et enfin, quel sport associé à la compétition nommée Coupe de l'Amérique? Vous m'avez dit la voile, et c'est correct. 2, 3, 4, 5 bonnes réponses. Vous avez fait la moitié du chemin, mais c'est pas si mal pour tenir cette semaine. Ben oui, l'avenir vous le dira, peut-être vendredi. D'ici là, vous souhaite une bonne semaine et un bon appétit, une bonne journée, Vanessa. Au revoir.
3: Merci à vous aussi, au revoir.
1: Vous voulez tenter votre chance? Vous pourrez le faire demain vers 11h45.
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1: Et j'ai le plaisir d'accueillir Christelle pour jouer avec nous aujourd'hui. Bonjour Christelle.
4: Bonjour.
1: Christelle et les collègues derrière qui sont au taquet.
4: C'est ça.
1: Et on a un peu papoté pendant la chanson. Et vous avez beaucoup joué, mais il y a genre plus de 10 ans quoi.
4: Oui,
1: plus ou moins. Vous étiez de redoutables concurrents, c'est ça?
4: Exactement.
1: Vous avez dépouillé le Presse Citron de part en part. Et puis, qu'est-ce qui est tout à coup, vous avez dit, on fait une pause, il ne faut pas sombrer dans la passion du jeu,
4: ouais,
1: c'est fou ça.
4: Ouais, mais on ose dire combien on avait gagné en tout avec tout ce qu'on avait gratté. Alors, ou pas
1: Faites rêver les gens, allez-y.
4: En tout, de tous les billets qu'on avait grattés, de tous nos gains, c'était plus de 600 francs.
1: Bon, ben voilà. Et puis, du coup, ça a fait une belle, un bon repas, j'imagine.
4: C'est ça.
1: Bon, ben. Voilà, c'est la magie du Presse Citron. Quand on se donne les moyens, tout va bien. Du coup, c'est le retour. Christelle, les gars sont là, prêts à en découdre. J'ai devant moi 3 questionnaires de culture générale. Vous choisissez celui que vous préférez. J'ai un questionnaire qui s'appelle tout simplement « Musique ». J'ai un questionnaire qui s'appelle tout simplement « L'or en culture générale ». On parle bien sûr du métaux, l'or, dans la culture générale. Et puis, j'ai les mots qui commencent par la lettre « D ».
4: Je regarde juste la tête de mes collègues là.
1: Vous les avez jamais vus? Ils sont concentrés, ça se.
4: Le dernier thème c'est D ou B?
1: D comme Daniel.
4: Ok. Alors?
1: D comme Christelle mais avec un D.
4: Alors le D.
1: Ok, d'accord. Les mots qui commencent par la lettre D, c'est votre thème du jour. Si vous butez sur une question, vous pouvez dire je passe et on y revient s'il nous reste du temps à la fin du questionnaire. Le score à battre, on l'a pas dit, il est de 5. Est-ce que tout le monde est prêt?
4: On est prêt.
1: Alors, en piste. Quel est le nom des bateaux utilisés par les Vikings?
4: Raka.
1: Comment nomme-t-on une chanteuse d'opéra ayant une grande notoriété?
4: Diva.
1: Quel insecte cause des dégâts dans les cultures de pommes de terre?
4: Pass.
1: Comment se nomme le lieu où se pratique le judo?
4: Dojo.
1: Quel cervidé doté d'un pelage brun tacheté de blanc possède des bois plats?
4: Bien.
1: Par quel terme anglais désigne-t-on un homme élégant qui soigne son apparence et ses manières?
4: Dandy.
1: Quel mot d'origine aborigène désigne un chien sauvage d'Australie?
4: Dingo.
1: Sous quel autre nom est aussi connue la plante herbacée, la mâche, consommée en salade?
4: Doucette.
1: Quel cocktail originaire de Cuba est fait avec du rhum blanc, du jus de lime et du sucre?
4: Passe.
1: Comment se nomme un jeune cerf de moins de 2 ans?
4: Passe.
1: Quel insecte cause des dégâts dans les cultures de pommes de terre?
4: Doryphore.
1: Doryphore, c'était correct, mais c'est arrivé trop tard, malheureusement.
4: Oh, c'était sur le gong, allez. Oh,
1: alors non, le gong était passé depuis 3 jours. Quoi. On a senti une organisation, mais millimétrée aux petits oignons, c'était calibré, quoi.
4: On n'a pas perdu la main. Alors.
1: Ah, vraiment pas, quoi. On entendait derrière, tac, les gens qui se regardent. Il y en a un qui sait la réponse, c'est bon, c'est moi qui le dis. Vous répétez derrière, vous faites. C'était juste. Ça vénère, mais millimétré. On aurait voulu avoir les images. On va voir tout ça. Il y a eu plusieurs belles choses, d'autres plus compliquées, mais on va voir ce que ça donne. Donc, le nom des bateaux utilisés par les Vikings, vous m'avez dit les Drakkars. Correct, bonne réponse. Comment nomme-t-on une chanteuse d'opéra ayant une grande notoriété, une diva? C'est correct aussi. qui a pris un côté très péjoratif hein, avec le temps, évidemment. L'insecte qui cause des dégâts aux cultures de pommes de terre, le doryphore, oui, effectivement, mais il est arrivé trop tard, malheureusement. C'est pas de chance. Comment se nomme le lieu où se pratique le judo? Vous m'avez dit le dojo. Eh bien, c'est le dojo. Bien joué. Bonne réponse aussi. Cervidé, doté d'un pelage brun, qui possède des bois plats, c'est le daim, effectivement. À ne pas confondre aussi avec la barre chocolatée du même nom. Ça fait pas les mêmes dégâts sur le pare-brise quand on roule en automne. Par quel terme anglais désigne-t-on un homme élégant qui soigne son apparence, ses manières? C'est le dandy. Là aussi, vous avez été au taquet. C'est passé nickel, un dandy. Tout comme le dingo, ce chien sauvage d'Australie qui porte le nom d'origine aborigène. L'autre nom de la mâche, c'est la doucette. Effectivement, bonne réponse. Ensuite, on a eu le cocktail originaire de Cuba, fait avec du rhum blanc, du jus de lime et du sucre. Est-ce que sans la pression, c'est revenu?
4: Oui.
1: C'était quoi?
4: Non,
1: Le daiquiri.
4: Ah ouais, ok.
1: Voilà, on a déjà entendu ça, ben voilà à quoi ça correspond. Et puis il y a ce nom d'un jeune cerf de moins de 2 ans. On appelle ça un daguet.
4: Ok, jamais entendu.
1: Ben voilà, maintenant vous l'entendez, il faudra le noter le grand panneau des réponses qu'on a ratées dans votre équipe bien organisée. Et puis il y a certainement quelqu'un qui va bosser sur le sujet.
4: Exact.
1: Vous faites 1, 2, 3, 4, 5, 6, 7 bonnes réponses. Vous prenez la tête cette semaine, la folle équipe. Du coup, on vous dit peut-être à vendredi. C'est un beau score, 7.
4: Ouais. Peut-être.
1: Il faut croiser les doigts, mais visiblement, la machine n'a rien perdu. Hein. Un petit coup d'huile et c'est reparti.
4: En tout cas, merci.
1: C'est moi. Une bonne journée, un bon appétit. Et puis, bisous à toute l'équipe. Hein.
4: Merci, pareil, c'est gentil.
1: Bonne journée, au revoir.
4: Bon appétit. Bonne journée.
1: Le Précitron, ça monte. On est passé de 5 à 7 scores à battre. Ne vous découragez pas, vous pouvez tomber sur un questionnaire qui vous va aux petits oignons. Mais ça, vous le saurez qu'en jouant demain, vers 11h45.
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1: Et j'accueille Isabelle pour jouer avec nous aujourd'hui. Bonjour Isabelle.
5: Bonjour.
1: Isabelle qui n'a pas eu peur de ce score de 7 à battre, ça ne vous fait pas trembler plus que ça?
5: Bon, je suis quand même, je veux dire, voilà, on va déjà jouer, et puis si on gagne pas, c'est pas grave, mais on va déjà essayer.
1: Exactement, qui n'essaie rien n'a rien, comme on dit.
5: Exactement.
1: J'ai devant moi 3 questionnaires de culture générale, pardon. Vous choisissez celui que vous préférez. J'ai un questionnaire qui s'appelle les chansons qui commencent par la lettre C. J'ai un questionnaire géographie et j'ai un questionnaire Astérix et Obélix.
5: Ouh, ça va être géographie, hein.
1: Géographie, c'est vrai?
5: Oui, par défaut, on va dire, mais les autres...
1: Ok, d'accord, ça ne vous inspire pas plus que ça. Très bien.
5: Non.
1: 1 minute pour répondre à des questions sur ce thème de géographie. Si vous butez sur une question, vous pouvez dire « je passe » et on y revient s'il nous reste du temps à la fin du questionnaire. Le score à battre est de 7. Vous êtes sur haut-parleur, Isabelle?
5: Ah oui, alors attendez.
1: Je vous invite, j'ai enlevé.
5: Voilà, excusez-moi.
1: Je vous entendrai mieux, vous m'entendrez mieux et ce sera plus clair pour avancer. Très bien, tout est en place, on peut y aller, c'est parti. Quelle île polynésienne située dans l'océan Pacifique appartient au Chili?
5: Vanuatu.
1: Dans quel océan se trouve l'archipel de Zanzibar?
5: Indien.
1: Quel volcan italien porte le même nom que l'île sur laquelle il se situe?
5: Passe.
1: Sur quelle île européenne se situe le port de Syracuse?
5: Passe.
1: Quel est le plus grand désert de sable du monde?
5: Gobi.
1: Dans quel pays le fleuve Lèbre prend-il sa source?
5: Je ne sais pas, passe.
1: Quelle île a été découverte vers 985 par l'explorateur norvégien Erik le Rouge?
5: Islande.
1: Dans quel océan se déverse le fleuve Amazone?
5: Pacifique.
1: Quel massif montagneux d'Afrique du Nord s'étend du Maroc à la Tunisie en passant par l'Algérie? Dans quel pays européen se trouve le massif Armorica?
5: France. Oh là là. J'aurais peut-être quand même dû prendre Astérix et Obélix, même si je ne les connais pas.
1: Écoutez, on va changer, on va prendre Astérix.
5: Allez, on y retourne.
1: Ce serait beau quand même. Malheureusement, Noël est passé, ma chère Isabelle. Les cadeaux, c'est terminé. On va passer quand même tout ça en revue. Peut-être que vous aurez gagné, mais ce qui est plus sûr, c'est que vous repartirez en tous les cas avec des choses que vous apprendrez.
4: Exactement.
1: Exactement. Alors, cette île polynésienne située dans l'océan Pacifique qui appartient au Chili, c'est l'île de Pâques. On trouve les fameux Moai avec ses statues géantes. Dans quel océan se trouve l'archipel de Zanzibar ? Il s'agit de l'océan Indien. Bonne réponse.
4: Ok.
1: Le volcan italien qui porte le même nom que l'île sur laquelle il se situe, c'est le Stromboli.
4: Stromboli. Ah oui, voilà, ouais.
1: Sur quelle île européenne se situe le port de Syracuse ? Eh bien, c'est pas très loin du Stromboli, justement, c'est en Sicile.
4: Ah oui.
1: Le plus grand désert de sable du monde, ce n'est pas le désert de Gobi, qui n'est pas un désert de sable.
4: Un désert de sable, non.
1: C'est le Sahara, en fait, le plus grand désert de sable.
4: Ah oui !
1: Le classique.
4: Ah oui, d'accord.
1: Voilà. Dans quel pays le fleuve l'Ebre prend-il de sa source ? Il s'agit de l'Espagne. Ensuite, il traverse le Portugal, sauf erreur. Okay. Quelle île a été découverte vers 985 par Éric le Rouge ? C'est le Groenland, le pays vert. Tout en haut de la carte. Dans quel océan se déverse le fleuve Amazon ? C'est l'océan Atlantique.
4: Ah, c'est l'autre côté.
1: Et il part de l'autre côté, effectivement. Le massif montagneux d'Afrique du Nord qui s'étend du Maroc à la Tunisie en passant par l'Algérie, c'est l'Atlas, vous l'avez bien joué. Et dans quel pays européen se trouve le massif armoricain ? La France, tout à fait, ça vous fait 3 points. Et ça suffira pas, mais
4: De loin pas, mais c'est pas grave.
1: Vous connaissez le chemin pour revenir, et puis vous vous referez à l'occasion, ma chère Isabelle. C'est un plaisir de vous avoir.
4: Avec plaisir. À bientôt.
1: Une bonne journée. Au revoir, Isabelle.
4: Bonne journée, bon appétit. Au revoir.
1: Le Précitron revient demain aux alentours de 11h45. Le score à battre n'a pas bougé. Il est de 7.
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1: C'est Laura qui joue avec nous aujourd'hui. Bonjour Laura.
6: Bonjour.
1: Laura qui non seulement a le même prénom que sa belle-sœur, mais aussi du coup le même nom de famille, qui habite dans le même patelin. On va jamais s'en sortir là. Et les deux jouent de temps en temps au Précitron, donc on est vraiment dans la panade. On vous a retrouvé, on sait qui vous êtes, c'est bon, on va pouvoir se lancer dans le jeu du Précitron. Vous connaissez le principe, une minute pour répondre à 10 questions de culture générale. Si vous butez sur une question, vous pouvez dire je passe et on y revient s'il nous reste du temps à la fin du questionnaire. Il faut faire mieux que 7 parce que c'est le score à battre cette semaine qui est quand même pas mal. Et la première chose à faire, c'est de choisir son questionnaire. On en a 3 devant nous et vous prenez celui que vous préférez. J'ai un questionnaire sur les Pays-Bas. J'ai un questionnaire qui s'appelle « Vocabulaire de la cuisine » et j'en ai un autre qui dit « Personnage de fiction ».
4: On va tenter la cuisine.
1: Vocabulaire de la cuisine, vous êtes cuisinière un peu, Laura ?
4: J'ai pas le choix, il faut bien se nourrir.
1: Ah oui, bah, oui, évidemment, il faut commencer par aussi penser à son estomac et nourrir son estomac. Et puis les autres viennent ensuite. Mais effectivement, si on a des gens qui sont autour de nous et qui ont faim... Des fois, ça vaut la peine de se mettre au fourneau.
4: C'est ça.
1: Est-ce que ça va suffire pour briller dans ce questionnaire ? On vous le souhaite. Vous connaissez le principe du jeu, donc est-ce que vous êtes prête, Laura ?
4: Oui.
1: Eh bien, on y va. C'est parti pour une minute. Quelle sorte d'ustensile de cuisine porte le nom de Maryse ?
4: Une racloire.
1: Comment sont taillés les légumes quand ils sont en brunoise ?
4: En cube.
1: Quel est le rôle d'un fusil dans une cuisine ?
4: Aucune idée, passe.
1: Dans le vocabulaire culinaire, quel verbe signifie enrober ou saupoudrer de farine ?
4: Fariner.
1: Quel mammifère appelage tacheté des savanes africaines désigne en cuisine un mixeur plongeant ?
4: Passe.
1: Comment appelle-t-on le morceau de pain que l'on trempe dans les œufs à la coque ?
4: Les mouillettes.
1: Quel mot désigne un mélange de légumes coupés en minces lanières ?
4: Une julienne.
1: Comment appelle-t-on une tranche de gros poisson comme le thon ou le saumon ?
4: Un filet.
1: Quel verbe signifie recouvrir de sauce ou de crème ?
4: Napper.
1: Quel instrument de musique est aussi le nom d'un ustensile servant à couper des légumes en tranches fines ?
4: Une mandoline.
1: Quel est le rôle d'un fusil dans une cuisine ?
4: Passe.
1: Il y a quand même des drôles de termes en cuisine. Mais vous savez qu'il y a beaucoup de termes de cuisine qui sont empruntés au monde militaire.
4: Ok.
1: Parce que la batterie de cuisine ou des choses comme ça, c'est, il y a beaucoup de liens entre les deux. Est-ce qu'on les retrouvera dans ces questions ou ces réponses? Eh bien ça, on va le voir tout de suite. Alors, l'ustensile de cuisine qui porte le nom de Maryse, à quoi sert-il? Vous m'avez dit racler, une racloire. Oui, c'est une spatule qui sert effectivement à racler les fonds des récipients. C'est correct, bonne réponse. Comment sont taillés les légumes quand ils sont en brunoise? En petit dé, bonne réponse. Ce fameux fusil dans une cuisine, il ne sert pas à fusiller les gens qui mangent des pizzas à l'ananas, dont je fais partie. Il sert à aiguiser les couteaux. Vous savez, cette longue tige.
5: Oui, la tige.
1: Eh ben, ça s'appelle un fusil, en fait. Dans le vocabulaire.
5: Ben, il a pris quelque chose.
1: Ben voilà, heureusement. Quel verbe signifie enrober ou saupoudrer de farine? On m'a dit fariner, c'est pas celui-là qu'on cherchait, on cherchait singer. Okay. Qui là aussi se rapporte à l'armée. On ne fait que singer son supérieur en permanence. Le mammifère à pelage tacheté des savanes africaines qui désigne en cuisine un mixeur plongeant. Vous voyez ce fameux mixeur là que vous plongez?
5: Oui, qu'on utilise tous, mais alors là, le terme.
1: On appelle ça un mixeur chez nous, ben voilà. Ben ça s'appelle une girafe.
5: Ben oui. D'accord.
1: Voilà.
5: Ça la forme, ouais, peut-être, oui.
1: N'allez pas chercher le pourquoi du comment, c'est comme ça. Les mouillettes, effectivement, que l'on trempe dans les œufs à la coque, bonne réponse. La julienne, forcément, ce mélange de légumes coupés en masse lanières. Pour les grosses tranches de poisson comme le thon ou le saumon, m'avait dit un filet, c'est plutôt la darne.
5: Oui,
1: la darne
5: c'est venu
1: qui
5: après,
1: est vraiment
5: mais
1: la tranche.
5: C'était trop tard.
1: Effectivement. Tout va trop vite dans ce jeu. Ça va derrière, il s'en sort.
5: Oui, ça va.
1: Vous dites, hein, si vous voulez que j'aille plus vite, je peux me dépêcher.
5: C'est bon.
1: Recouvrir de sauce ou de crème nappée, c'est une bonne réponse. Et enfin, l'instrument de musique qui sert à couper des légumes en tranches fines, la mandoline, vous l'avez eu aussi. 1, 2, 3, 4, 5, 6 bonnes réponses. Ah, le score de 7 est vraiment terrible. Mais vous avez brillé tout de même. Vous pouvez retourner consoler ce petit bout qui se lamente.
5: C'est la construction du jouet qui va pas assez vite.
1: Ah mince. Oh bah écoutez, on vous laisse bah du coup prendre vos outils, votre fusil et autres, et aller faire votre travail. Mais vous trompez pas de fusil, s'il vous plaît, je vous en conjure.
5: Non, ça risque pas.
1: Super. Ben Laura, une bonne journée. Bonne année encore, pourquoi se le souhaiter.
5: Et puis, merci pareillement.
1: Vous revenez quand vous voulez pour jouer avec nous, quand le jouet sera fini, hein, évidemment.
5: Ça marche.
1: Bonne journée, au revoir.
5: Au revoir.
1: Le score à battre est toujours de 7 au Presse Citron. Vous aurez votre dernière chance demain pour la finale face à Christelle et tous ses collègues. Il faut dire qu'ils étaient une sacrée bande de spécialistes de perfouras. Donc rendez-vous demain aux alentours de 11h45, cette fois-ci on jouera par téléphone pour tenter de battre ce score de 7 et remporter les 100 francs billets à gratter Swissplus.
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1: Et j'ai le bonheur d'accueillir Stéphanie pour jouer avec nous aujourd'hui. Bonjour Stéphanie.
6: Bonjour.
1: Stéphanie qui affronte le score de 7, terrible score de Christelle et ses collègues. Bonjour Christelle.
7: Bonjour.
1: Ils sont là les collègues?
7: Une bonne partie, oui.
1: D'accord, bon bah c'est bien, il y a de la solidarité. Comme ça on se partagera les billets à gratter, évidemment. Donc Christelle, on vous garde au chaud et on verra d'ici quelques minutes si vous repartez bien avec les 100 francs billets à gratter Swissplus, ou si Stéphanie vous a volé vos rêves, ou si vous êtes égalité, on vous départagera avec une question. Donc à tout à l'heure Christelle.
7: Bonne chance à elle.
6: Merci.
1: Et oui, du fair play, c'est important dans ce jeu. Et au moins, on est sûr que le karma, comme ça, ne s'en prend pas à nous, c'est bien. Allez, une minute pour répondre à 10 questions sur un thème que vous allez pouvoir choisir. Parmi les 3 que je vous propose, Stéphanie, j'ai un questionnaire qui s'appelle « Les villes qui commencent par la lettre F ». F comme parapluie, mais avec un F. J'ai aussi Edith Piaf et j'ai aussi « Divers et variés ».
6: Ouf. Mon dieu.
1: Désolé.
6: Piaf, oh,
1: pif. Vous prenez Edith Piaf?
6: Ouais, allez.
1: Allez. D'accord. Bon, ben, c'est bien parce que ce thème traîne depuis plus d'une année. Donc, on est très content que vous le preniez. Vous n'êtes pas fan d'Edith Piaf plus que ça?
6: Pas plus que ça.
1: Ouais, d'accord, ok. Bon, c'est un gros challenge. Une minute pour répondre à des questions sur ce thème d'Edith Piaf. Si vous butez sur une question, vous dites « je passe » et on y revient s'il nous reste du temps à la fin du questionnaire. Le score à battre est bel et bien de 7. Bonne chance. Est-ce que vous êtes prête ?
6: Je suis prête.
1: Allons-y. En quelle année Edith Piaf est-elle décédée à l'âge de 47 ans ?
6: 54.
1: Quel surnom lui a été donné en raison de sa petite taille ?
6: La môme.
1: À quel boxeur décédé dans un accident d'avion a-t-elle dédié l'hymne à l'amour ?
6: Marcel Cerdo.
1: Quel était le vrai nom d'Edith Piaf ?
6: Je passe.
1: Quelle actrice interprète Edith Piaf dans le biopic d'Olivier Dahan sorti en 2007 ?
6: Marion Cotillard.
1: Laquelle de ses chansons écrites par Georges Moustaki raconte l'histoire d'une prostituée ?
6: Moi j'ai tué les verrous pour du café, mais je sais plus comment. Passe.
1: Avec quel acteur et chanteur français a-t-elle eu une liaison dans les années 40 ?
6: Yves Montand.
1: Quelle chanson de 1946 a été reprise par plus de 350 artistes, dont Dalida et Iggy Pop ?
6: Passe.
1: Dans quel cimetière parisien est enterré Edith Piaf ?
6: Au Père Lachaise.
1: Quelle chanteuse française a sorti début 2023 un album hommage reprenant les plus grandes chansons d'Edith Piaf ?
6: Jennifer.
1: Eh non.
6: Non.
1: C'était Chimène Badi.
6: Oui, voilà.
1: Ah, incroyable.
6: Bon. Alors le plus simple, oui, mais le reste, non.
1: Bah, il fallait quand même aller les chercher. Franchement, il y a eu des belles choses. Il y a des choses sur lesquelles vous allez vous en mordre les doigts, évidemment, mais vous n'allez pas à rougir vraiment de votre performance, ma chère Stéphanie. Ça commence avec cette année de la disparition d'Edith Piaf à l'âge de 47 ans. Vous étiez dans les années 50, on est carrément dans les années 60, hein, 1963. On a célébré et commémoré les 60 ans de sa disparition le 10 octobre 2023. Mais bon, voilà, personne ne prenait ce questionnaire depuis 2023. Qu'est-ce que vous voulez qu'on fasse ? Quel surnom lui a été donné en raison de sa petite taille ? La môme, évidemment, elle mesurait 1m47 quand même. À quel boxeur décédé dans un accident d'avion a-t-elle dédié l'hymne à l'amour ? Marcel Cerdan, bien joué. Le vrai nom d'Edith Piaf ? Edith Giovanna Gassion. Mais ça aussi, fallait quand même aller chercher. Est-ce que vous avez trouvé Marion Cotillard, bien sûr, pour interpréter la môme en 2007 dans le film du même nom, le biopic. Très belle performance d'ailleurs. Laquelle de ces chansons écrites par Georges Moustaki raconte l'histoire
6: d'une...
1: Non, c'était Milord.
6: Ah, okay.
1: Allez, venez, Milord.
6: Ouais, alors, j'ai pas pensé à celle-là.
1: Ben voilà, c'était celle-là. L'acteur et chanteur français avec qui elle a eu une liaison dans les années 40, c'est Yves Montand. En 1946, elle a sorti une chanson qui a été reprise par plus de 350 artistes. Là, c'est La vie en rose.
6: Ouais.
1: Ouais, celui-là, alors, il aura voyagé comme morceau iconique pour désigner la France aussi à l'international. Elle est enterrée au Père Lachaise, bonne réponse de votre part. Et puis, la chanteuse française qui a sorti un album hommage en 2023, pour l'occasion, c'était Chimène Badi. Ça vous fait quand même 5 bonnes réponses, ça ne suffira pas, mais vous n'avez vraiment pas à rougir. Et puis, merci d'avoir pris ce questionnaire que personne ne veut et refoule depuis 2023, vraiment.
6: Ok.
1: Bon, ben, on vous dit à bientôt, Stéphanie. Une bonne journée, au revoir.
6: Merci beaucoup, bon week-end, au revoir.
1: Christelle, c'est bon ?
8: Ouais, ben, j'ai entendu, mais vraiment, en tout cas, elle a bien répondu. Hein.
1: Ah ouais, vous n'auriez pas fait mieux ?
8: Bah, je sais pas, là, on sait pas trop. On est vraiment sur la question. On est content d'avoir gagné.
1: J'ai vraiment l'impression d'avoir une équipe de professionnels du Presse Citron. Ouais, non, mais c'est pas un match qu'on a joué, donc on s'est pas préparé. Mais évidemment, l'équipe était prête au cas où. Il y en avait une stratégie.
8: Ah, ça, de toute façon.
1: C'est incroyable. En tout cas, vous repartez avec 100 francs billets à gratter Swiss Loss pour toute l'équipe, toute l'écurie de Christelle.
8: Ouais, ben merci. Et puis surtout, je remercie toute ma team.
1: Ah ben voilà. Le message de sportif par excellence, ouais, c'est avant tout un travail d'équipe.
8: Voilà.
1: Bon, ben on vous retrouve pour un prochain championnat du monde du Presse Citron alors.
8: Ouais, je pensais dans un mois. Hein.
1: Ouais, ou même un peu plus, je ne sais plus exactement les chiffres. Mais en tous les cas, vous allez pouvoir gratter jusque-là et peut-être décrocher le jackpot, ce qu'on vous souhaite. Bonne journée, bon week-end à vous et toute l'équipe.
8: Merci, bon week-end.
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9: Dans la vie, il y a les gros régimes pour ceux qui sont clairement en surpoids et souvent les résultats sont impressionnants si la personne a bien tenu le rythme, et il y a les petits régimes pour ceux qui veulent juste perdre l'excédent, le petit ventre, et celui-là, il est vraiment dur, ça se joue sur des détails et ça prend bien plus longtemps que ce qu'on imagine. Selig est confronté à la deuxième situation, de quoi en faire un sketch où on devrait être nombreux à s'y reconnaître. C'est un artiste qu'on adore, en tout cas que vous adorez. Selig est connu pour rire des soucis du quotidien de façon brillante. Certes, il n'y a pas beaucoup de risques, mais ça fait un bien fou de rire sans se prendre la tête. Selig se marre de la vie et tout le monde se sent forcément concerné, que ce soit sur les animaux de compagnie, l'écologie, le bricolage. On s'est tous déjà retrouvés dans la même situation que lui. Alors quand il a fallu faire un sketch pour un régime, encore une fois, il a ratissé large.
10: Non, c'est ma femme qui m'a dit. Elle revenait de son cours de stretching à la con. Ouais. Elle m'a dit, chérie, t'as pas un peu grossi du ventre? J'ai dit, non, pourquoi tu dis ça? Elle me dit, parce qu'en pantalon, t'es passé du 42 au 46 direct. J'ai dit, mais c'est parce que ça taille large. Elle m'a dit, ça taille large? Allez, va faire du sport. Oh, je lui dis, quoi, du sport? J'ai dit, mais je suis pas malade. Elle m'a dit, va. J'ai dit, mais où? Elle m'a dit, tu vas au coin de la rue, tu vas chez Body Perfect Club. Bon, je suis allé, j'ai pris un abonnement 6 mois, et j'ai remarqué avec l'abonnement, mesdames et messieurs, t'es pas obligé d'aller au club tous les jours, mais t'es obligé d'être prélevé tous les mois. Ne rigole pas avec la thune, les mecs, hein. J'ai pris mon abonnement 6 mois, j'y suis allé, et j'ai fait la connaissance du coach, véridique, Bobby. Il vient des States. Ouais, Bobby le killer de kilo, il l'appelle là-bas. Ouais, il m'a vu arriver, il a fait « Oh là là !» Mais dis-moi, tu es gras comme un cheeseburger, toi. Je vais te faire dégonfler, allez, va te changer, on se retrouve dans la salle. Go, go, go, go. Go, go, go, go. Ça va, il fait chier l'Américain, là. Il m'a stressé, j'ai appelé ma femme, je dis, allô, chérie, je suis au club, viens me chercher, il me fait peur, le coach. Elle m'a dit, tu restes où tu es, sinon c'est moi qui vais te faire transpirer. J'avais pas raccroché, le Bobby m'a chopé par la peau du short, il m'a jeté sur une espèce d'appareil, un vélo, il m'a dit... Attendez, j'en ai déjà vu des vélos, moi. Il m'a branché plein de fils partout, parce que maintenant, avec les nouveaux appareils dans les clubs, tu vois ce que tu perds en direct. C'est compris dans le prélèvement. Et il m'a dit comme ça, il m'a dit, « Ok, maintenant tu pédales jusqu'à ce que je revienne. » Je dis d'abord, monsieur, en français, on dit jusqu'à ce que je revienne. Hein. Il m'a dit, « Quoi? Qu'est-ce que tu dis ?» Je dis, « Quoi ?» Je dis, « J'ai rien dit, moi. » Je suis monté sur l'appareil, j'ai mis les fils, je pédalais, et je perdais, je te jure, je perdais mon temps sur ce bordel. En 15 minutes, mesdames et messieurs, j'invente pas, c'était marqué sur l'écran, j'avais perdu une calorie. Sûrement une calorie malade, elle est partie, on l'a pas revue. Ouais, ça m'a saoulé, j'ai enlevé tous les fils, j'ai fouillé un peu dans le club, dans les sous-sols, je suis tombé sur quoi? Devinez, les bains remous. 38 degrés. Tu vois, ça c'est du sport. J'étais bien dans l'eau, j'étais bien... Ah ouais, j'étais bien, seulement le ricain, il m'a retrouvé. Il m'a dérouillé, il m'a remonté direct sur mon vélo, il m'a plus lâché. Il m'a dit, ok, maintenant je te lâche plus de ma œil. Je lui dis, c'est le bagne alors ici? Je dis, je peux aller aux toilettes? Il m'a dit, va aux toilettes, mais je te garde à la œil. C'est ça, garde-moi à l'œil. Je suis allé aux toilettes, c'est ce que j'ai fait, j'ai ouvert la fenêtre, je me suis sauvé dans la rue en short comme ça. Et après, je suis revenu la nuit avec une bombe de peinture, parce que moi, je suis comme ça. Et en gros, sur la façade du club, j'ai écrit « Fuck Bobby le barbare !» Ça va, la dictature? Non, mais attends. Après, je suis rentré chez moi, ma femme, elle m'a dit « Alors, t'as fait du sport ?» J'ai dit « Ouais, un peu. » Elle m'a dit « J'ai un cadeau pour toi. » J'ai dit « Qu'est-ce que tu m'as acheté ?» Elle me dit « Je t'ai acheté un boxeur. » Je lui dis « Alors, un boxeur, qu'est-ce que tu veux que je foute d'un chien ?» Elle me dit, t'es vraiment trop con. Elle me dit, le boxeur, c'est un sous-vêtement sexy pour vous les hommes. Va mettre le boxeur. Ah, je vous dis tout de suite, chez moi, le boxeur, ça fait gain. Non, mais moi, je dis la vérité. Donc, j'ai fait comme ma femme, elle a dit, parce qu'on fait toujours comme nos femmes, elles nous disent. Ah, tu peux y aller, t'as beau avoir une grosse gueule, tu fais toujours comme ta femme, elle te dit. Ah ouais. Je suis allé mettre le boxeur, je suis revenu dans le salon, comme ça, j'ai fait... Ta-da-da-da-da. Je dis, alors, chérie, comment tu me trouves? Elle m'a fait... Oh, va remettre ton slip.
9: Dans le dernier volet d'Éclat de rire consacré au régime, nous donnerons le micro à un nouveau talent, Yann Guillarme, qui nous parlera des Migros. 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
9: Jérôme Commandeur est au centre d'Éclat de Rire cette semaine. On parle de son succès sur le tard, notamment avec son spectacle Tout en douceur, sorti en 2018. Il semble loin à l'époque de Graines de Star ou de ses premiers sketchs sur les réseaux sociaux avec si peu de moyens. Aujourd'hui, c'est l'Olympia ou le Palais des Sports. La scène est immense et Jérôme Commandeur est sapé comme un Milord, veston de papillon et un charisme de fou furieux. On sent celui qui a de l'expérience et qui est passé par plein de galères. Dans Tout en douceur, l'humoriste ose aborder certains sujets brûlants comme l'affaire du petit Grégory et la mort. C'est d'ailleurs le moment le plus marquant du spectacle quand Jérôme Commandeur arrive dans un cercueil mécanique qu'il conduit lui-même. Il se place ensuite debout dans la boîte et nous parle des enterrements, notamment du moment où il faut choisir la musique. En voilà un moment d'humour un peu grinçant.
11: Romain, tu mets la 2. Ah bah celle-là, oui, bon. Elle me fout les jetons, celle-là, quand même. Hein. Tu sais, là, d'un coup, on y est, là. Non, d'un coup, Ah, c'est la régionale de l'étape, hein. Celle-là... Ah bah, c'est un tube, hein. Tu la mets pas, les gens gueulent. Hein. Ah, c'est comme... Michel Sardou qui chanterait pas les lacs du Connemara à Bercy. Il se prend une gaine de maintien dans la gueule, hein, je vais te dire, la fan n'est pas contente. Hein. Excusez-moi. Pardon. Non, mais c'est vrai. C'est vrai que celle-là, on n'est pas bien là. On est dans... Ouais, je suis dans un nid de poule. Mais non. Mais, vous reconnaîtrez, c'est quoi sonate numéro 14 de Beethoven? Ça, c'est de la grande musique, hein, quand même. Ça, c'est... Quand on voit... Non, mais je me faisais cette petite réflexion. En écoutant Beethoven l'autre jour, je me disais, quand même. Non, je me disais pas quand même, c'est pas le... Je disais un autre truc après. Quand tu vois les merdes que certains composent alors qu'ils entendent, alors que lui il a composé ça sourd, ça rend humble, hein. Non, c'est beau. Objectivement, qu'est-ce que c'est beau. Qu'est-ce qu'on se fait chier aussi, putain. C'est vrai qu'on se fait chier dans un enterrement. Je dis pas quand t'enterres quelqu'un et que t'es dans la douleur, évidemment. Mais on a tous été, ce qui est super humainement, on a tous été soutenir, encourager un copain, une copine qui enterrait quelqu'un. Mais nous, la personne qui était dans la boîte, on savait pas qui c'était, on en avait rien à foutre. Si, arrêtez, on a tous fait ça. Si. Quand tu vas à l'enterrement de l'arrière-arrière-papy de ton DRH, t'es pas étranglé de douleur, tu vois ce que je veux dire? Tu peux encore le boire, le kirpèche, à midi. Bon. T'es là, t'es à 80 bornes de Paris, dans une église, avec trois pélos. T'es venu tout seul. Et t'es là, il y a une vieille à côté de toi, tu es sympathique. Pardon, madame. Excusez-moi. Ça, c'est mou, les vieilles, c'est vrai que c'est mou. Pardon, madame. Excusez-moi. Elle entend rien, elle est sourde. Tout le monde est sourd dans le bordel. Beethoven, il est sourd, la vieille est sourde, tout le monde est sourd. Il n'y a que des sourds là-dedans. Pardon, madame. Elle est sourde. À mon avis, c'est la prochaine, elle. Hein. Repérez les lieux où ça va se faire ici. Hein. Voilà, c'est moi. Mais il n'y a que moi, donc... Elle avait quel âge, la dame, dans le cercueil? 107 ans. Elle est partie trop tôt, ouais, tout à fait. Fauché en plein vol, oui, fauché. Enfin, 107 ans, fauché en plein vol. Tu commences quand même à regarder la piste. Hein,
9: Dans le prochain volet, nous irons en Auvergne avec Jérôme Commandeur.

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1: Bonjour. Alors que certains cantons, dont Berne et le Jura, auront droit à une nuit libre pour les bars et établissements qui retransmettent la Coupe du Monde, dans la nuit de samedi à dimanche, les Neuchâtelois pourront voir le quart de finale de la Coupe du Monde face à la Suisse dans les bars et sur les terrasses. Mais sans nuit libre, les autorités neuchâteloises tiennent à garder le contrôle tout en donnant la possibilité aux établissements publics de diffuser le match tant en extérieur qu'en intérieur à 3h du matin. Ils peuvent le faire sous réserve de l'obtention d'une autorisation. Sur le terrain, justement, la France a battu le Maroc 2-0 hier et se qualifie pour les demi-finales de la Coupe du Monde. Les Bleus affronteront l'Espagne ou la Belgique en demi-finale qui aura lieu le 14 juillet. Et ce soir, l'Espagne jouera contre la Belgique à 21h, heure suisse. C'est l'arbitre portugais João Pinheiro qui dirigera samedi le quart de finale entre la Suisse et l'Argentine à Kansas City. Il sera assisté de ses compatriotes Bruno Ressus et Luciano Maia. João Pinheiro a déjà arbitré la Nati durant ce mondial lors de la victoire 4-1 contre la Bosnie-Herzégovine en phase de groupe. Il a aussi officié lors du 16e de finale entre le Canada et l'Afrique du Sud. Il fait coup double sur le Tour de France. Tadej Pogacar a remporté en solitaire la 6e étape de la course cycliste hier. Le grand favori slovène a attaqué dans la montée du Tourmalet, laissant sur le carreau son rival danois, Jonas Vingegaard. Tadej Pogacar a passé la ligne d'arrivée à Gavarnie-Cèdre avec 2 minutes et 38 secondes d'avance sur son premier poursuivant. Le slovène en profite pour reprendre le maillot jaune de leader du général. Et de son côté, le jurassien Yanis Voisard, 16e de l'étape, à 8 minutes et 21 secondes, pointe lui au 21e rang du classement général à 12 minutes et 21 secondes. Dans le reste de l'actualité, Guy Parmelin en visite aux États-Unis n'a pas réussi à faire de percée dans les négociations sur les droits de douane. Le président de la Confédération s'est exprimé après sa rencontre avec le représentant américain au commerce à la résidence suisse à Washington. Le Conseil fédéral continue de viser un accord contraignant, selon les mots de Guy Parmelin. Le Conseil fédéral attend notamment que les États-Unis respectent le plafond de 15% de droits de douane. Dans le sud de l'Espagne, un feu de forêt a fait 12 morts. Le feu s'est déclenché hier en fin de journée près de la commune d'Almeina en Andalousie. Parmi les personnes décédées, certaines ont été retrouvées dans leur véhicule. Ce bilan dépasse à lui seul celui de l'année 2025 dans le pays. Quelques 150 pompiers et 5 camions-citernes ont notamment été mobilisés durant la nuit. Merci de nous avoir suivis. Je vous souhaite une très belle journée.
2: Merci Josette. La météo tout de suite. En ce vendredi, un temps largement ensoleillé d'après Météo News, avec quelques voiles d'altitude cet après-midi. Des cumulus vont se développer progressivement au-dessus du Jura au fil de la journée, mais le risque d'orage restera négligeable. La soirée s'annonce dégagée et très douce. Il va faire toujours très chaud, hein, avec jusqu'à 31 degrés dans nos vallons. 33 à 34 sur le Seeland. On mesure en ce moment 11,9 degrés à la station de Courtelary. Et puis demain samedi, une matinée bien ensoleillée. En cours de journée, les cumulus vont se développer rapidement et vont évoluer vers des averses et des orages. D'abord sur le Jura et puis localement jusqu'au pied du massif. Certains orages pourront être localement forts avec de fortes précipitations, de la grêle et des rafales de vent. Les éclaircies reviendront progressivement en soirée.

0: Après ce Rhythm of the Night de Corona, on va passer à autre chose puisque le jour se lève, les amis.
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0: Amis du jour, bonjour, bienvenue à vous en cette matinale. On est ensemble jusqu'à 9h. Du bon temps à partager sans modération avec les musiques de Michael Jackson, de Lady Gaga ou encore d'Imagine Dragons dans la prochaine demi-heure. La première chronique à partager, ça sera à 6h20 déjà avec Armel et sa chronique d'Ivoire, hein, ou d'Ivoire, pour le dire comme chez nous. À l'emporter, voilà le terme qu'on va évoquer ce matin. On parle du parler de chez nous, le parler roman, s'il vous plaît. À 6h50, eh bien, on fera définitivement se lever le jour dans l'éphéméride. Dans la seconde partie de cette émission, à 7h20, eh bien, nous découvrirons que le football ne se vit pas outre-Atlantique à la Coupe du Monde. Et en effet, 85 jeunes s'y adonnent quotidiennement cette semaine à Reconvilier. Ils prennent part au tout premier camp de la Next Gen Soccer Academy. On en parlera tout à l'heure avec Mathieu Schaffner. Pour tout à l'heure, à 6h40, j'évoquerai avec vous cette thématique. Nos ancêtres maîtrisaient le feu bien plus tôt qu'on ne le pensait. Explication tout à l'heure.
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0: Bleu le soleil tout de suite. Avec Bleu Soleil justement et Louisa pour la musique Natural, ça sera avec Imagine Dragons juste après. On vous souhaite tout le meilleur bien sûr pour votre matinée. La bienvenue sur RJB.

0: Allez, le roman, le parler de chez nous, s'il vous plaît.
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2: À l'emporter, ça veut dire quoi ?
3: C'est quand on va chercher un plat à l'emporter. Se prendre à domicile, à la maison.
4: C'est qu'on prend avec pour manger à la maison.
5: Soit ce qu'on achète à manger, c'est déjà tout prêt, ou bien à l'emporter, c'est clé en main, c'est-à-dire sur la brocante, je vous vends ça, c'est à l'emporter après en l'état.
6: On emmène quelque chose avec soi.
5: Pour moi, c'est quelque chose qui est tout prêt. Le produit, il est fini, puis vous le prenez, c'est à l'emporter.
6: Typiquement, si on prend de la nourriture à l'emporter, c'est quelque chose qu'on ne va pas manger sur place, mais qu'on va déplacer avec nous.
3: On va chercher une pizza à l'emporter, par exemple. Ouais, ouais.
2: L'explication de Marinette Maté, sociolinguiste.
7: Quand on achète quelque chose à boire ou à manger, mais qu'on ne consomme pas sur place, on parle, en Suisse romande, d'une vente à l'emporter. Café à l'emporter, pizza à l'emporter. Mais en France, pas de L apostrophe, on parle de pizza ou de café à emporter. La différence tient donc à ce L. Mais qu'est-ce que c'est que ce L au fait ? Il intrigue les internautes d'un forum consacré au langage sur Internet avec des posts qui vont de 2007 à 2024 et qui proposent différentes explications. Raphaël constate d'abord que ce « L » ne se rapporte à rien et se demande d'où il sort. Dior Prudence rapporte qu'en France, elle n'a jamais vu « à l'emporter » et qu'elle pensait qu'il s'agissait d'une erreur. Mais elle est prête à entendre l'avis d'autres régions francophones « emoji sourire ». Matou Pacha, de Liège, est formel. Jamais entendu en Belgique. Et Maître Capello, suisse roman, explique. Emporter est considéré comme un substantif, de même que l'on dit le manger et le boire. Elfried pense plutôt que ce L est purement euphonique. La suite des deux voyelles A1 est perçue comme disgracieuse. Si on ajoute un L au milieu, ça s'arrange. Allant, donc à l'emporter, c'est mieux que « aon » à emporter. Mais il se demande aussi si ce serait pas plutôt un pronom objet direct rescapé d'une autre construction grammaticale. « J'emporte un café, je l'emporte », c'est donc un café à l'emporter. J'ai vu cet été un panneau dans une rue de Neuchâtel où « l'emporter » était écrit « l'emporteil ». Donc ça finissait par « e » aigu « e ». Cela semble aller dans le sens de l'explication de Maître Capello, sauf que le substantif n'est pas le verbe « emporter » transformé en nom, mais le dérivé « emporter », soit un nom féminin. En parallèle, hein, je donne un autre exemple, on a « porté » le verbe « er » et « une portée » avec « e », la chatte « porte » ses petits, et ça fait une portée de chat. Donc on aurait la même chose, « emporter une pizza », ça devient une emportée de pizza. Toutes ces explications pour clarifier le statut grammatical ou purement phonétique de cette unique et mystérieuse consonne L sont sensées. À vous de choisir celle qui vous convainc le plus. Personnellement, j'opterai davantage pour le pronom rescapé que pour le déterminant article, tout en reconnaissant que la phonétique a pu jouer un rôle.

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5: Bonjour, la France se qualifie pour le dernier carré de la Coupe du Monde pour la troisième fois de suite. Les footballeurs tricolores se sont imposés 2-0 contre le Maroc hier à Foxborough en quart de finale. Kylian Mbappé, qui avait manqué un pénalty à la 25e, a ouvert la marque d'une frappe à l'orée des 16 mètres à la 60e. Ousmane Dembélé a fait le break 6 minutes plus tard. La France affrontera le vainqueur du match qui mettra ce soir aux prises l'Espagne à la Belgique. Une finale 100% tchèque dans le tableau féminin de Wimbledon. Elle mettra aux prises Karolína Muchová à Linda Noskova samedi sur le gazon londonien. Karolína Muchová a éliminé hier l'américaine Coco Gauff en 3-7, 6-2, 1-6, 7-6. Linda Noskova a elle sorti l'ukrainienne Marta Kostyuk en demi-finale sur le score de 6-4, 6-4. Les deux joueuses seront en quête d'un premier titre du Grand Chelem. Les 6 premiers mois de l'année ont été marqués par la stabilité à la Banque cantonale du Jura. L'institution a indiqué hier avoir enregistré un bénéfice semestriel de 9 millions de francs contre 8,9 millions à la même période de l'année précédente. Le résultat opérationnel atteint 20,7 millions en augmentation de 4,1 millions de francs. Le total du bilan a de son côté progressé de 5,3% par rapport au 31 décembre 2025 pour se porter à 4,76 milliards de francs. Sur la 16, une circulation bidirectionnelle sera mise en place entre les jonctions Sonsbeau Sud et Sonsbeau Nord sur la voie montante du 13 au 28 juillet. L'autoroute sera donc fermée à la circulation sur la voie descendante selon un communiqué du canton de Berne publié hier. Un incendie s'est déclaré sur le balcon d'un immeuble à la rue de la Gare au Brenet hier en fin de journée. Un fort dégagement de fumée s'en est suivi. Le début d'incendie a été rapidement circonscrit et aucune personne n'a été blessée. L'immeuble accueille notamment une crèche et des appartements. Une enquête a été ouverte afin de déterminer les causes et circonstances du sinistre. C'est officiel, les villageois de Briens qui souhaitent déménager en raison des éboulements et de l'instabilité du terrain se verront financer un nouveau logement. L'Assemblée communale d'Alboula a approuvé hier soir un crédit de 82,56 millions de francs en ce sens. Cette somme sera couverte à 90% par le canton des Grisons et la Confédération. Les habitants de 42 bâtiments se sont inscrits pour une relocalisation préventive de leur logement. Cela représente environ 90 logements principaux ou de vacances. Le bilan du double séisme du 24 juin au Venezuela a été révisé à la hausse. Il s'élève désormais à 3 889 morts. Il s'agit d'un communiqué diffusé hier par le gouvernement. Prochain rendez-vous avec l'information, c'est le journal de 7h. Bonne matinée.
6: De la musique dans un instant avec Indochine. La météo en ce vendredi, un temps largement ensoleillé d'après Météo News avec quelques voiles d'altitude cet après-midi. Notons que des cumulus se développeront progressivement au-dessus du Jura au fil de la journée, mais le risque d'orage restera négligeable. Il va faire jusqu'à 31 degrés dans nos vallons, 33 à 34 sur le Seeland.
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6: Ça roule bien, on vous souhaite une bonne route, un bon voyage si vous prenez la voiture à l'instant. 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
6: Belle journée à vous, bon réveil, bienvenue dans cette matinale sur RJB, on est ensemble jusqu'à 9h. No Name, voici Indochine tout de suite, il y aura également notre concitoyen, Civilian, avec son titre Versailles tout à l'heure. Tout le meilleur à vous.

0: Civilian à l'instant avec Versailles. Il est 6h40. Nos ancêtres maîtrisaient le feu bien plus tôt qu'on ne le pensait. Une étude récente repousse de près d'un million d'années les plus anciennes preuves d'utilisation du feu par l'Homo erectus. Dans une grotte d'Afrique du Sud, des chercheurs ont retrouvé des ossements brûlés datant de 1,79 million d'années. Selon eux, ces premiers humains ne savaient sans doute pas encore allumer un feu, mais ils récupéraient des braises d'incendie naturelles pour les transporter jusqu'à leur abri. Une découverte qui pourrait profondément modifier notre compréhension des premiers comportements humains et de l'évolution de nos lointains ancêtres.
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0: Ah, je suis sûr qu'il y a 1,79 million d'années, déjà, on voulait du fun. Hein. Et on en veut toujours. Il y en a en tout cas pour les filles, d'après Cyndi Lauper. Il y en a pour tout le monde, d'après moi, tout de suite.

Beaucoup de pathos à 6h48 dans cette matinale avec Alicia Keys. Notre grande dame de la pop tout à l'heure, Taylor Swift avec ce titre Elizabeth Taylor. Nous sommes le vendredi 10 juillet, c'est le 191e jour de l'année. Nous fêtons aujourd'hui les Ulrich et les Amélie. Les Bahamas célèbrent leur fête nationale et c'est la journée mondiale des femmes sans voile. Parce que pour les militantes féministes et laïques à l'origine de cette journée, le voile islamique reste une atteinte à la liberté et un symbole d'une domination religieuse, je cite, patriarcale et sexiste. Le 10 juillet 1900, Paris inaugurait son métro. Avec la mise en service de la première ligne entre la porte de Vincennes et la porte Maillot, une ligne toute neuve construite en un temps record pour l'exposition universelle qui va battre alors son plein dans la capitale. Avec ses rames électriques, ses stations éclairées et son allure futuriste pour l'époque, le métro parisien s'inspire des exemples de Londres ou de New York, mais il innove par sa rapidité, sa fréquence et sa proximité avec les rues de surface. Aujourd'hui, le métro de Paris est l'un des plus dense au monde avec plus de 300 stations et 16 lignes. Et puis le 10 juillet 1985, le Rainbow Warrior, navire de l'ONG Greenpeace, était coulé dans le port d'Auckland en Nouvelle-Zélande. Deux explosions ont frappé le bateau à quai, tuant un photographe de l'organisation, Fernando Pereira. Très vite, l'enquête révèle que l'opération a été menée par les services secrets français. Pas moins que ça, pour empêcher Greenpeace de perturber les essais nucléaires français dans le Pacifique. Ce sabotage déclenche un scandale international. L'organisation reconstruira un nouveau bateau du même nom qui poursuivra les campagnes engagées pour la paix et la planète. Marcel Proust est né le 10 juillet 1871 et puis nous souhaitons un joyeux anniversaire à l'actrice Jessica Simpson et à Clara Luciani aussi, née en 1982.

0: Bon réveil sur RJV, Born with a Broken Heart, c'était Damiano David. Vous restez avec nous, Price Tag, un titre de Jesse G et B.O.B. qui nous emmène tout de suite aux infos de 7h.
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0: Bon réveil, c'est monsieur dame. Price Tag, c'était Jesse G et B.O.B. Il est 7h. Et le journal, c'est avec vous, Josette Sédou, bonjour.
1: Bonjour, la France est la première nation qualifiée pour les demi-finales de la Coupe du Monde de football. Les Bleus ont battu le Maroc 2-0 hier à Foxborough aux États-Unis en quart de finale. Dominateurs, ils ont fini par faire plier les Lions de l'Atlas qui ont longtemps été portés par leur gardien Yacine Bounou. Kylian Mbappé, qui avait manqué un pénalty à la 25e minute, a ouvert la marque d'une frappe à l'orée des 16 mètres. Le ballon d'or, Ousmane Dembélé a doublé la mise 6 minutes plus tard. La France composte son ticket pour sa 3e demi-finale consécutive dans un mondial. On écoute la réaction d'Ousmane Dembélé.
2: Très content, c'est que jouer une demi-finale de Coupe du Monde, c'est exceptionnel. Voilà, je suis très heureux de cette qualification. On savait que le Maroc, c'était un match difficile. Il y a des joueurs de qualité en face qui jouent dans les plus grands clubs du monde. On est resté concentré dans le match. On savait qu'on allait avoir l'opportunité de marquer des buts.
1: La France affrontera le vainqueur du match qui mettra ce soir aux prises l'Espagne à la Belgique à 21h à Los Angeles. La Suisse, elle, doit patienter jusqu'à dimanche pour disputer son quart de finale. Ce sera face à l'Argentine à 3h du matin. Du côté de Kansas City, les Helvètes espèrent retrouver leur joyau, Johan Mazambi, pour ce duel face aux champions du monde en titre. Le Genevois a dû déclarer forfait pour l'8e de finale de la Nati en raison d'une contusion à un genou. L'entraîneur assistant de la Suisse, David Kala.
3: Avec notre staff médical, on essaye tout le possible. Ils bossent tous les jours, ils bossent 24 heures pour mettre les joueurs dans les conditions pour faire une grande performance. Parce qu'on a besoin d'une grande performance et on a besoin de joueurs, pas à 100%, mais à 120%. Donc on va voir ce que c'est possible. Moi, je suis toujours très optimiste. À la fin, il y a l'optimisme, mais il faut être aussi réaliste. Et c'est clair que peut-être ça peut être compliqué, mais on essaye le possible à faire.
1: Des propos recueillis par nos confrères de la RTS Suisse-Argentine. C'est dimanche à 3h du matin en quart de finale de la Coupe du Monde. Et d'ailleurs, nuit libre décrétée pour les établissements bernois et jurassiens qui retransmettent le match de la Suisse dans la nuit de samedi à dimanche. Mais par contre, pas pour Neuchâtel. Les Neuchâtelois pourront voir les quarts de finale dans les bars, sur les terrasses. Mais sans nuit libre, les autorités neuchâteloises tiennent à garder le contrôle tout en donnant la possibilité aux établissements publics de diffuser ce match tant en intérieur qu'à l'extérieur à 3h du matin. Une augmentation d'environ 3 dixièmes de point de la quotité d'impôt, c'est ce qui attend les habitants de Saint-Imier. Un chiffre que devra être confirmé par le conseil de ville qui devra avaliser le budget. Mais les autorités ont déjà voulu prendre les devants en annonçant hier une estimation de la hausse d'impôt qui sera soumise au peuple le 29 novembre. Une hausse d'impôt qui avait déjà été balayée par les Imériens en 2024 par 70% des voix. Pour que ça n'arrive plus, les autorités misent sur la communication, comme l'explique le maire de la commune, Corentin Jeanneret.
4: Dès la reprise après la coupure estivale, on va commencer avec la campagne sur les réseaux sociaux. On va continuer évidemment les communiqués de presse. Parallèlement à ça, on va évidemment s'atteler à l'élaboration du budget qui sera largement commenté, communiqué. Et il y a deux dates qui sont importantes. On a le 24 septembre, on aura une table ronde sur la fiscalité pour parler pas que de Saint-Imier, mais de manière générale, quels sont les enjeux pour les communes du Jura bernois ou en tout cas les communes de la région en lien avec les finances communales. Et on a le 5 novembre, là, la quotité sera définitivement fixée, le budget sera définitivement arrêté et le but c'est que le 5 novembre on puisse vraiment présenter le budget à la population et surtout répondre aux questions puisqu'il y en aura, c'est certain.
1: Des propos recueillis par Alexandre Michler. Et comme promis, en début d'année, le conseil municipal de Saint-Imier a déjà mis plusieurs choses en place pour diminuer les dépenses et maîtriser les coûts. Au total, 160 des 200 mesures proposées par l'audit organisationnel ont été retenues. Mais malgré ces mesures, la hausse des impôts reste indispensable pour maintenir la qualité de vie actuelle, selon Corentin Jeanneret. À Saint-Imier, toujours, un homme a été blessé après une altercation. La police cantonale bernoise lance un appel à témoins. Après cette bagarre survenue mercredi soir, peu après 23h20, devant un restaurant à la rue de la Cure à Saint-Imier, deux auteurs présumés ont été interpellés et placés en état d'arrestation provisoire. Ils auraient agressé physiquement un homme de 34 ans, puis l'auraient menacé avec un couteau. La victime blessée est parvenue à quitter les lieux par ses propres moyens avant de se rendre à l'hôpital. Toute personne qui a des indications à fournir à la police peut le faire au 032 328 21 31. 032 328 21 31. Agir tôt pour mieux accompagner les personnes dépendantes. L'équipe mobile d'interface et d'articulation des parcours de soins présentait son rapport 2025 hier à Tramelan. Ce projet pilote œuvre depuis plus de 3 ans dans le Jura bernois, le Jura et le haut du canton de Neuchâtel. Sa mission, partir à la rencontre des consommateurs de substances pour mieux les accompagner et surtout sans les stigmatiser. Pour ça, il faut agir de manière précoce, insiste Benjamin Ravinet, travailleur social responsable de projet de l'EMIA.
5: C'est important parce que finalement, si on prend l'exemple de l'alcoolologie, elle se fait au-delà de 50 ans, presque 55 ans. C'est encore plus tard pour les femmes. Ça veut dire que les personnes ont déjà des atteintes neurocognitives. Ce qui est catastrophique. C'est un coût humain dont on se passerait bien. Et c'est des coûts de santé qui vont jusqu'à effectivement 7,9 milliards pour la Confédération, que ce soit des substances légales ou illégales. On peut faire mieux et on sait faire mieux. Nous, on le fait, on a à cœur effectivement d'aborder plus tôt, on parlait de la réduction des risques en milieu festif. Augmenter le niveau de connaissance des personnes leur permettra de faire des choix, et de faire des choix éclairés, surtout si aborder cette question, la question qu'on perd le fil, qu'on n'arrive plus à gérer, c'est pas un problème, c'est juste un souci de santé comme un autre.
1: Le projet pilote est supposé prendre fin cette année, mais l'équipe cherche à continuer ses activités. Jusqu'ici, Promotion Santé Suisse finançait 65% de l'EMIA, soit 1,5 million de francs déboursés sur 4 ans. Le reste était couvert par des dons. Une demande de subvention va prochainement être déposée auprès des cantons de Berne et du Jura. Dans le reste de l'actualité, dans le sud de l'Espagne, un feu de forêt fait 12 morts. Le feu s'est déclenché hier en fin de journée près de la commune d'Almeria en Andalousie. Parmi les personnes décédées, certaines ont été retrouvées dans leur véhicule. Ce bilan dépasse à lui seul celui de l'année 2025 dans le pays. Quelques 150 pompiers et 5 camions citernes ont notamment été mobilisés durant la nuit. Merci de nous avoir suivis. Très belle matinée à l'écoute d'RJB.
0: Merci Josette, dis-moi oui. Ah bah, c'est le titre qu'on va partager dans un instant de Santa, n'est-ce pas? En ce vendredi, un temps largement ensoleillé d'après Météo News avec quelques voiles d'altitude cet après-midi. Des cumulus vont se développer progressivement au-dessus du Jura au fil de la journée, mais le risque d'orage restera négligeable. La soirée s'annonce dégagée et très douce. Il va faire chaud, avec jusqu'à 31 degrés dans nos vallons, 33 à 34 sur le Seeland. Pour demain, samedi, la matinée sera bien ensoleillée. En cours de journée, les cumulus vont se développer rapidement et vont évoluer vers des averses et des orages. D'abord sur le Jura, puis localement jusqu'au pied du massif. Certains orages, attention, pourront être localement forts avec de fortes précipitations, de la grêle et des rafales de vent. Les éclaircies reviendront progressivement en soirée.

0: Allez, dites-nous oui, Santa à l'instant sur RJB.
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0: Bon réveil, c'est messieurs, dames, et bienvenue à vous en cette matinale. Si vous arrivez à l'instant, joli programme encore à partager ce matin. La musique, ça sera avec Zazie tout à l'heure, ou Bruno Mars. Et puis, d'ici 7h20 environ, nous évoquerons encore une fois le football, mais qui ne se vit pas qu'outre-Atlantique à la Coupe du Monde, voyez-vous, puisque 85 jeunes s'y adonnent quotidiennement cette semaine chez nous, à Reconvilier. Ils prennent part au tout premier camp de la Next Gen Soccer Academy. On en parle tout à l'heure. À 7h50, eh bien, nous irons dépolluer les cours d'eau dans notre chronique Idées Vertes. Pour ma part, je vous parlerai encore ce matin notamment des dauphines, les dauphins, ben, les dauphines savent reconnaître les mâles les plus agressifs, voyez-vous, elles sont un peu comme vous, mesdames.
1: Laurent.
0: On en parlera donc tout à l'heure des mystères et de la nature. Pour tout de suite, pas de mystère, c'est Small Town Boy de Bronski Beat.

0: L'excellent Small Town Boy à Bronski Beats sur RJB. I Just Might avec Bruno Mars tout à l'heure. Il y aura aussi dans quelques secondes Zazie avant qu'on se retrouve pour parler football, mais un football bien de chez nous qui se déroule du côté de Reconvilliers.
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0: Saint-Jean-Sia donne quotidiennement cette semaine à Reconvilliers. Ils prennent part au tout premier camp de la Next Gen Soccer Academy. Sur le terrain de la Chaudrette, ces footballeurs en herbe, âgés de 6 à 13 ans, sont entourés par plusieurs moniteurs. Hier matin, ils ont eu la visite d'un invité de marque en la personne d'Emmanuel Mast, natif de Reconvilliers. L'attaquant porte les couleurs du FC Soleure après avoir joué à Bienne, Xamax ou encore Delémont. Reportage en compagnie de l'un des responsables de ce camp, David Krebs.
1: Vous allez bien ?
2: Ouais, toi ? Ouais.
1: Super. Alors aujourd'hui, on va faire comme tout le temps. On a juste... Il y a quelqu'un de nouveau, là, vous avez vu ?
2: Oui.
1: On a Emmanuel qui est là aujourd'hui. Vous avez vu le mec en noir, comme vous avez dit. Emmanuel, il a commencé le foot à 3 ans ici sur ce terrain à Reconvilliers. Et puis aujourd'hui, eh ben, il joue au FC Soleure, il a joué au FC Bienne. Et puis il passe la journée avec nous.
2: Et à main.
3: J'ai plein de souvenirs qui viennent dans ma tête. De voir aussi autant de jeunes sur ce terrain, ça me fait vraiment plaisir parce que, comme eux, quand j'étais petit, je venais tous les jours sur ce terrain, je venais faire des frappes, je venais m'amuser. Et je pense que c'est ce que David veut essayer d'amener ici, c'est en premier d'avoir énormément de plaisir, que les jeunes puissent venir se soulager, profiter de leurs vacances et tout ça avec des amis, avec plein de monde ici autour qui font vraiment un travail extraordinaire. Je peux te montrer un truc ? Écarte plus les jambes derrière. Voilà. Et là, tu seras beaucoup plus stable. Tu baisses un peu ici. Voilà. Et puis là, essaye de le bouger maintenant. Tu vois comme c'est plus stable ?
4: Je m'appelle Eva, j'ai 12 ans.
3: C'est bien.
4: Et je viens de Tramelan. C'est vraiment cool. Ils font plein d'activités pour qu'on s'amuse. Les repas sont très bons. Et puis, tout est super. On est quelques filles. Du coup, ça va, tu te mets un peu dans le groupe.
5: Emmanuel Mast, est-ce que tu le connais un petit peu ?
4: Un petit peu, ouais. Mais c'est vraiment cool. Ça va nous apprendre plein de choses.
3: Allez, à fond là ! Faites des appels ! Bien joué, ça ! Bon appel !
1: Ils apprennent à partager, ils apprennent à respecter les horaires, ils apprennent à être un petit peu disciplinés quand il faut écouter, quand il faut entendre. Ils apprennent à manger ensemble, à débarrasser leurs assiettes. On voit que tous les enfants ne le font pas à la maison, ça c'est quelque chose qu'on a vu depuis le début. Et puis surtout, ben, voilà, on essaye de leur transmettre un plaisir de foot et puis qu'ils aient du plaisir.
3: On se tient, bras tendus, et puis on descend en squat. Mais on doit se tirer l'un l'autre derrière, ok ? Donc on est coordonnés. Et puis on remonte. 30 secondes.
6: Je m'appelle Nathan, j'ai 13 ans et je viens de Reconvilliers. Je suis venu m'amuser. On fait des trucs cool, on fait des matchs, puis je suis avec mes amis, du coup c'est bien. J'apprends à connaître d'autres personnes. J'apprends aussi des exercices de foot.
5: L'homme en noir qui est arrivé aujourd'hui, Emmanuel Mast, tu le connais un petit peu ?
6: Non.
5: Qu'est-ce que tu espères qu'il va pouvoir t'apporter aujourd'hui ?
6: Qu'il m'apprenne un peu son parcours et puis ce qu'il a aimé dans le foot et ce qu'il n'a pas aimé.
3: Le plus important dans le football, c'est d'être heureux, de prendre du plaisir, de ne pas se mettre de pression. Le foot, ça va très vite. On va très vite en haut comme on va très vite en bas. Mais si on garde le sourire, si on garde le plaisir, ben, je pense que c'est le plus important d'avoir une cohésion d'équipe. Je pense qu'ici, ils ne se connaissent pas tous, mais ben, je suis là pour le premier entraînement et je vois qu'ils s'appellent déjà tous par leur prénom. Ils rigolent déjà tous ensemble et je pense que c'est ça qu'il faut qu'on garde, ce plaisir de jouer au foot. Oui, c'est ça, il faut appeler la balle.
0: Un reportage de Mathieu Schaffner ce matin au camp de football de la Next Gen Soccer Academy du côté de Reconvilliers.
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toute l'énergie nécessaire pour votre début de journée tout de suite avec ce I Just Might de Bruno Mars. On se retrouvera juste après dans le flash de 7h30 avec Josette Sédou. À tout de suite.

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2: Bonjour, la France est la première nation qualifiée pour les demi-finales de la Coupe du Monde. Les Bleus ont battu le Maroc 2-0 hier soir à Foxborough. Après un pénalty manqué, Kylian Mbappé a ouvert le score avant qu'Ousmane Dembélé ne double la mise 6 minutes plus tard. Les hommes de Didier Deschamps disputeront leur 3e demi-finale mondiale consécutive. À Los Angeles, ils affronteront le vainqueur d'Espagne-Belgique. Espagne-Belgique, match à voir ce soir à 21h, heure suisse. Berne et le Jura on dit oui à la nuit libre pour les établissements qui retransmettent le match de la Suisse. Neuchâtel reste par contre sur la réserve. Les Neuchâtelois pourront bel et bien voir le quart de finale de la Coupe du Monde de la Suisse face à l'Argentine dans les bars et sur les terrasses, mais sans nuit libre. Les autorités neuchâteloises tiennent à garder le contrôle tout en donnant la possibilité aux établissements publics de diffuser le match en intérieur et aussi en extérieur à 3h du matin. Dans le canton des Grisons, les habitants de Briens qui souhaitent quitter le village en raison de risques d'éboulement pourront bénéficier d'une aide financière. L'assemblée communale d'Alboula a accepté un crédit de 82,6 millions de francs financé à 90% par le canton et la Confédération. Quelques 90 logements sont concernés. Les personnes qui choisiront de déménager disposeront de 5 ans pour le faire. Dans le sud de l'Espagne, un feu de forêt a fait 12 morts. Le feu s'est déclenché hier en fin de journée près de la commune d'Almeria en Andalousie. Parmi les personnes décédées, certaines ont été retrouvées dans leur véhicule. Ce bilan dépasse à lui seul celui de l'année 2025 en Espagne. Quelques 150 pompiers et 5 camions-citernes ont notamment été mobilisés durant la nuit. L'Iran cherche à tuer Donald Trump selon Israël. Selon les services de renseignement d'Israël transmis à Washington, l'Iran prépare un nouveau plan pour assassiner le président américain. C'est selon le Wall Street Journal et CNN. Les États-Unis sont le principal allié d'Israël sur le front iranien. Mais le président américain a plusieurs fois critiqué Benjamin Netanyahou pour sa gestion de la guerre contre le Hezbollah au Liban, ce qui a menacé les pourparlers avec l'Iran. À Taïwan, plus d'un millier de personnes ont été évacuées à l'approche du plus gros typhon que l'île ait connu depuis 1995. Bavi doit toucher le nord et l'est de Taïwan aujourd'hui et demain. Il affiche désormais des rafales à 198 km/h selon l'agence météorologique taïwanaise. Le typhon qui a déjà frappé plusieurs îles du Pacifique doit aussi impacter les îles du sud du Japon avant de s'abattre sur la Chine. Merci de nous avoir suivis. Je vous souhaite une très belle journée.
3: Merci Josette. La musique avec Lola Young dans un instant. Du soleil, encore du soleil d'après Météo News avec quelques voiles d'altitude cet après-midi. Des cumulus vont se développer progressivement au-dessus du Jura au fil de la journée, mais le risque d'orage restera négligeable. Notre soirée s'annonce dégagée et très douce. Il va faire jusqu'à 31 degrés dans nos vallons, 33 à 34 sur le Seeland. On mesurait tout à l'heure 12 degrés à la station de Courtelary.
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3: Merci pour vos inforoutes au 032 482 60 10 ou alors un mot par WhatsApp au 079 689 20 20. Un accident nous est annoncé juste avant Roche en venant de Choindé, selon une auditrice qu'on remercie pour son coup de fil. La route des Gorges est fermée, il faut prendre l'autoroute à Choindé, pareil depuis Moutier.
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3: Le retour de la musique tout de suite donc avec Messi, un titre de Lola Young. Il y aura aussi les Star Sailors dans la foulée avec Four to the Floor. Bon matin à vous.

0: 7h38, bon réveil, bon matin sur RJB.
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0: Oui, prudent sur la route, laissez-moi vous rappeler cet accident juste avant Roche en venant de Choindé. La route des Gorges est fermée, il faut prendre l'autoroute à Choindé. Pareil du côté de Moutier, la Réga et l'ambulance sont sur place.
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0: en bon français, s'il vous plaît, dès que le vent soufflera avec Renaud.
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0: Attention à cet accident de la circulation survenue donc sur la route cantonale entre Roche et Choindé. La Réga serait sur place d'après une auditrice dont on remercie le coup de fil. La police cantonale bernoise confirme cet accident. La route n'est pas fermée. Plus de détails dans les prochaines minutes.
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0: La suite de la musique tout à l'heure. Avec ce Die Die de Shakira et Rai. Et puis pour tout de suite, eh bien, c'est la chronique.
3: Idée verte.
4: Chaque jour, des kilos de cheveux finissent dans les poubelles des salons de coiffure, coupés, balayés, jetés. Et pourtant, ces fibres qu'on considère comme inutiles pourraient devenir des alliées précieuses pour dépolluer nos rivières et nos fleuves. Saturés de résidus d'hydrocarbures et d'huiles issues des routes, des parkings ou des activités industrielles, la pollution des cours d'eau reste un problème massif. En France, des milliers de kilomètres de rivières sont encore affectés par des hydrocarbures, des résidus industriels ou des microplastiques. Lors d'accidents, comme des fuites de carburant, quelques litres suffisent à contaminer durablement un milieu aquatique. Pour faire face à cette pollution diffuse, difficile à capter, des coiffeurs ont eu une idée simple, utiliser des cheveux, parce que le pétrole et les huiles ont une particularité, ils adhèrent facilement à certaines matières organiques. Les cheveux ont une propriété physique étonnante, ils sont lipophiles, ils adorent le gras, leur surface est couverte d'une fine couche lipidique qui repousse l'eau mais accroche les huiles, les graisses et les hydrocarbures un peu comme une éponge naturelle. Résultat, un kilo de cheveux peut absorber jusqu'à 6 à 8 litres d'hydrocarbures selon les expérimentations. Un coiffeur varois a lancé cette initiative, récupérer les cheveux coupés pour les transformer en boudins ou en tapis absorbants destinés à être placés dans les cours d'eau ou près des zones polluées. Les cheveux sont collectés dans les salons de coiffure partenaires et envoyés à des structures d'insertion qui les nettoient et les insèrent dans des filets biodégradables. Ces dispositifs flottants peuvent ensuite être déployés là où les polluants s'accumulent, en bord de rivière, à la sortie de réseaux d'eau pluviale, en aval de zones industrielles ou le long des berges lors d'épisodes de crue. Une fois saturés, ils sont retirés, orientés vers des filières spécialisées et traitées, tout ça avec des avantages multiples. La matière première est locale, abondante et gratuite, le procédé est peu énergivore et il valorise un déchet qui aurait autrement été incinéré. Chaque coupe chez le coiffeur devient potentiellement un mini-filtre naturel contre la pollution, un geste qui, répété des milliers de fois, peut se transformer en une ressource écologique concrète.

0: Gangsta's Paradise avec Coolio.
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0: Ouais, c'est trop bien. Les Lumineers, tout de suite avec Oh Hey, pour vous emmener au tour complet de l'information avec José de Sédou. On partage le journal dans quelques minutes à peine. En réalité, dans 2 minutes 19 de bonheur. À tout de suite.

0: Oh hey, les Lumineers sur le coup de 8 heures. C'est le journal avec vous, Josette Sédoux.
1: Bonjour, le football fait recette dans la région. 85 enfants tapent dans le ballon depuis lundi à Reconvilliers. Ils participent au tout premier camp de la Next Gen Soccer Academy. Ces footballeurs en herbe âgés de 6 et 13 ans se retrouvent quotidiennement sur le terrain de la Chaudrette pour perfectionner leurs games. Ils doivent composer avec de fortes chaleurs, mais le trio d'organisateurs dont David Krebs fait partie a tout prévu.
2: Il fait chaud, mais on a assez à boire, on a installé des piscines, on a installé une sorte de château gonflable pour faire du foot dessus, puis non, tout se passe bien, on regarde bien que les enfants aient assez à boire, et la crème solaire et la casquette.
3: Ça demande quand même quelques mesures de précaution justement avec des enfants, des jeunes enfants des 6-7 ans.
2: Ouais, ça demande passablement d'attention, on a assez d'éducateurs qui s'occupent de ces enfants, qui regardent que ça joue, et puis jusqu'à maintenant, comme j'ai dit, on n'a pas eu de problème, tout se passe bien. C'est des moments très enrichissants, c'est une belle école de vie, un bel apprentissage et puis je vais dire on se réjouit pour la suite parce que si ça continue comme ça, bah, c'est super.
1: David Krebs au micro de Mathieu Schaffner. Les autorités de Saint-Imier ont dévoilé hier leurs premières estimations concernant la hausse des impôts. Elles prévoient une augmentation d'environ 3 dixièmes de point par rapport à la quotité fiscale actuelle. Un chiffre qui devra être confirmé le 22 octobre par le Conseil de ville qui devra avaliser le budget. Malgré des mesures d'économie mises en place depuis le début de l'année, cette hausse est inéluctable pour maintenir la qualité de vie actuelle dans la commune. Le maire de Saint-Imier, Corentin Jeanneret.
4: C'est vraiment le message et c'est pas une menace ou des pressions qui sont faites sur la population, mais effectivement, on a une vie culturelle qui est riche, on a une vie associative qui l'est tout autant grâce à des subventions aussi de la commune, on a des travailleurs sociaux, on a un espace jeunesse. Tout ça, c'est ce qui fait notre qualité de vie et ce qui fait qu'on est fiers d'être Imériens et d'y habiter. Donc ça, évidemment, ça a un coût. Bien sûr qu'on fait des économies, on est en train de le faire au niveau de la commune, mais si on veut sauvegarder tout ça à terme, malheureusement, ça passe par une augmentation de quotité. On est une des communes avec la quotité la plus basse dans le Jura. On pouvait se le permettre. On avait des rentrées fiscales qui étaient très conséquentes sur les 15 dernières années. Maintenant, ces rentrées ne sont plus ce qu'elles étaient, donc on doit s'adapter aussi. On dépense moins, mais on doit aussi, malheureusement, augmenter la quotité pour sauvegarder ce qui fait notre charme et notre attrait.
1: Des propos recueillis par Alexandre Michler. Et en attendant de connaître le montant exact de la nouvelle quotité d'impôt, les autorités de Saint-Imier planifient deux événements publics pour convaincre la population. Une table ronde sur la fiscalité communale le 24 septembre et une séance d'information sur le budget 2027 le 5 novembre. Sur la 16, une circulation bidirectionnelle sera mise en place entre les jonctions de Sonsbeau Sud et Sonsbeau Nord sur la voie montante du 13 au 28 juillet 2026. L'autoroute sera donc fermée à la circulation sur la voie descendante, selon un communiqué du canton publié hier. À Bienne, les pompiers seront prioritaires aux feux de signalisation. Ils pourront ainsi passer plus rapidement aux carrefours routiers importants. C'est ce qu'a indiqué un communiqué de presse de la ville hier. Le système marchera selon le même principe que la priorisation déjà mise en place des bus des transports publics biennois. Un crédit de 220 000 francs a été adopté pour financer les installations techniques et toutes les configurations. Une première phase consistera à mettre en place d'ici fin 2026 les installations techniques sur les tronçons importants. Les principaux trajets d'intervention. À Bienne, toujours un homme a été agressé par deux groupes d'individus dans la nuit de mardi à mercredi vers 2h10 du matin à la rue de l'Argent entre la gare et le palais des congrès. L'homme a été abordé par un premier groupe de 5 individus qui lui ont porté plusieurs coups de poing. Deux autres hommes l'ont attaqué et frappé, notamment avec une chaise. La victime a été secourue par des passants et emmenée à l'hôpital. La police lance un appel à témoins. Selon les premiers signalements recueillis, le premier groupe était composé de 5 hommes âgés d'environ 24 à 26 ans qui parlaient notamment italien et français. Toute personne ayant assisté aux faits ou pouvant fournir des informations utiles pour la police est priée de s'annoncer au 032 328 21 31. L'économie bernoise a progressé au deuxième trimestre de l'année. C'est ce que révèle l'analyse de l'Union du commerce et de l'industrie du canton de Berne, publiée hier. Mais cela ne devrait pas continuer comme ça cette année. Et les attentes pour le second semestre reculent. On fait le point avec Alexandre Michler.
5: L'économie bernoise a prolongé son bon début d'année. Elle a même progressé d'environ 3% au mois de mai par rapport à l'année précédente. C'est nettement plus que la moyenne suisse. Mais la situation reste fragile, prévient la Chambre bernoise du commerce. La croissance repose sur une base étroite et les attentes des entreprises pour la seconde moitié de l'année ont été nettement revues à la baisse. En cause notamment le conflit avec l'Iran et la fermeture du détroit d'Ormuz. Si les prix du pétrole ont augmenté, ce sont surtout les effets indirects qui dominent. Le secteur de l'hôtellerie-restauration est notamment impactée avec les restrictions du trafic aérien au Proche-Orient. À titre d'exemple, dans la région touristique de Berne, les nuitées des hôtes provenant des États du Golfe ont reculé de près de 55% en avril de cette année par rapport à l'année précédente.
1: Et dans le reste de l'actualité, dans le sud de l'Espagne, un feu de forêt a fait 12 morts. Le feu s'est déclenché hier en fin de journée près de la commune d'Almeria en Andalousie. Parmi les personnes décédées, certaines ont été retrouvées dans leur véhicule. Le bilan dépasse à lui seul celui de l'année 2025. En Espagne, quelques 150 pompiers et 5 camions citernes ont notamment été mobilisés durant la nuit. En Russie, plusieurs infrastructures pétrolières ont été visées par des attaques de drones dans le sud du pays aujourd'hui. Une raffinerie de la région de Krasnodar a notamment pris feu après la chute de débris sans faire de victimes. Les autorités russes affirment avoir détruit 376 drones ukrainiens durant la nuit. Ces frappes interviennent alors que la Russie fait face à des difficultés d'approvisionnement en carburant, notamment en Crimée.
5: Tadej Pogacar a décidé de ne pas laisser planer l'eau.
1: Petit souci, on avait encore un petit mot à dire sur la France, qui est la première nation qualifiée pour les demi-finales de la Coupe du Monde. Les Bleus ont battu le Maroc 2-0 hier soir à Foxborough. Après un pénalty manqué, Kylian Mbappé a ouvert le score avant qu'Ousmane Dembélé ne double la mise 6 minutes plus tard. Les hommes de Didier Deschamps disputeront leur troisième demi-finale mondiale consécutive à Los Angeles. S'affronteront les vainqueurs d'Espagne, Belgique, qui joueront donc contre la France. Un mot sur le Tour de France. Tadej Pogacar assomme déjà la grande boucle. Le cycliste slovène a profité de la première journée de montagne pour creuser les écarts sur ses concurrents. Il s'est adjugé la sixième étape disputée hier sur 186 km entre Pau et Gavarnie-Gèdre, un tronçon comprenant 5 ascensions dans le col d'Aspin et celui du Tourmalet. C'est dans les pentes du géant des Pyrénées que le champion du monde a produit son effort. Mathieu Schaffner.
5: Tadej Pogacar a décidé de ne pas laisser planer l'ombre d'un doute sur ce Tour de France. Le Slovène a saisi la première occasion qui se présentait à lui et de quelle manière. Son équipe a durci la course dès les premiers contreforts du col d'Aspin, mais c'est dans l'ascension du Tourmalet que le champion du monde a fait la différence. Une accélération d'Isaac Del Toro à 5 km du sommet comme rampe de lancement, puis le coureur du AE Team Emirates a fait le reste en solo. Personne n'a pu suivre, pas même Jonas Vingegaard. Le Danois s'est accroché à une dizaine de secondes durant 2 km, avant de lâcher prise et de céder 2 minutes 38 au final. Le patron du Tour, c'est bien Tadej Pogacar, et lui seul.
1: Le Slovène s'empare à nouveau du maillot jaune de leader du classement général. Le Jurassien Yanis Voisard n'a pas pu suivre les meilleurs sur cette 6e étape. Il a lâché prise dans la montée du Tourmalet pour terminer en 16e position, à plus de 8 minutes du vainqueur. Il pointe à la 21e place du classement général. Merci de nous avoir suivis. Très belle journée à vous à l'écoute d'RJB.
0: Merci Josette. La musique avec Céline Dion dans un instant. On prend tout de suite des nouvelles du ciel avec un temps largement ensoleillé aujourd'hui d'après Météo News, avec quelques voiles d'altitude cet après-midi. Des cumulus également vont se développer progressivement au-dessus du Jura au fil de la journée, mais le risque d'orage restera négligeable. La soirée s'annonce dégagée et très douce. On atteint jusqu'à 31 degrés dans nos vallons, 33 à 34 sur le Seeland. On mesure en ce moment 13,1 degrés à la station de Courtolary. Et puis demain samedi, une matinée bien ensoleillée. En cours de journée, les cumulus vont se développer rapidement et vont évoluer vers des averses et des orages, d'abord sur le Jura, puis localement jusqu'au pied du massif. Certains orages, attention, pourront être localement forts, avec de fortes précipitations, de la grêle et des rafales de vent. Les éclaircies reviendront progressivement en soirée.

0: My Heart Will Go On avec Céline Dion.
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0: Amis du jour, bonjour, bienvenue à vous en cette troisième partie d'émission. Jusqu'à 9h, du bon temps encore à partager sans modération. Bon, enfin, tout est relatif, la minute des records. Je ne sais pas si c'est du très bon temps qu'on va évoquer, mais en tout cas, c'est un record de dingo. Imaginez, vous avez les pieds nus et puis vous devez courir 100 mètres sur des Lego. On a tous marché sur un Lego quand on était môme ou quand on s'occupait des mômes, non? Et c'est pas rigolo. D'ailleurs, il y a un extrait du dernier film des Mignons, hein, où un monstre souffre d'ailleurs de cette terrible agression des Legos. 100 mètres sur les Legos, ouais, la minute des records en parle d'ici 8h20 environ. La musique d'ici là avec Sam Smith. Il y aura également Roxette ou Gotthard dans la prochaine demi-heure. Nous partagerons l'agenda pour faire définitivement se lever le jour à 8h50. D'ici là, nous partirons aussi voir la Grande Bleue et parler des dauphins.
1: Laurent.
0: Mais pour tout de suite, voici Master KJ Burna Boy avec Jérusalem.

0: Très belle journée à vous à l'écoute d'RJB. Listen to your heart. Il y aura Roxette tout à l'heure pour la musique notamment. Pour tout de suite, eh bien, on va battre le record des 100 mètres sur Lego. Ouais, ça va faire mal aux pieds. À tout de suite.
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5: Beaucoup de parents ont vécu l'expérience traumatisante de marcher pieds nus sur un Lego qui traîne, au point qu'il y a quelques années, la marque avait même commercialisé des pantoufles spéciales anti-Lego avec une semelle ultra rembourrée. En Nouvelle-Zélande, une maman a décidé de faire l'inverse, enlever ses chaussures et courir sur un sol jonché de briques Lego. Pour en faire un record, Gabrielle Wall, mère de 2 enfants, a inscrit son nom dans le Guinness Book en parcourant 100 mètres sur un tapis de briques Lego, pieds nus, en 24,75 secondes. L'idée est née après un problème de santé en 2022. Elle s'était promis de vivre une expérience hors du commun. 300 kilos de briques Lego ont été nécessaires pour construire cette piste. Pour se préparer, elle a dû renforcer ses pieds. Elle a donc pendant plusieurs mois adopté un mode de vie pieds nus, que ce soit au travail, en soirée ou même à des mariages. Elle avait aussi installé une petite piscine gonflable remplie de Lego d'entraînement dans laquelle elle marchait, par exemple pendant ses appels professionnels. Côté vitesse, elle a multiplié les sprints et travaillé une foulée plus large pour mieux répartir son poids et éviter les chutes. Une préparation atypique qui a porté ses fruits. Malgré un léger trébuchement, elle a franchi la ligne d'arrivée avec un chrono record. Aujourd'hui, la vidéo de son exploit fait le tour des réseaux et elle envisage de tenter d'autres records liés au Lego, mais elle pense cette fois construire avec plutôt que marcher dessus.
0: Elle est peut-être devenue réflexologue. Listen to your heart, voici Roxette. Il y aura également le Heaven de Gotthard pour nous emmener au flash de 8h30 qui nous sera servi par Julien Hirt tout à l'heure. On vous souhaite vraiment une très très belle journée sous le soleil d'RJB très exactement.

0: 8h30. 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
1: Bonjour. L'équipe de France est en demi-finale de la Coupe du Monde de football. Elle a battu le Maroc 2-0 hier soir. Des buts de Mbappé et Dembélé. Le quart de finale Espagne-Belgique, c'est ce soir 21h heure suisse. Le vainqueur de ce match affronte les Bleus à Dallas le 14 juillet. Un arbitre portugais pour Argentine-Suisse, João Pinheiro, a été désigné par la FIFA pour arbitrer le quart de finale qui a lieu dans la nuit de demain à dimanche. Il avait déjà arbitré la Suisse lors de ce mondial face à la Bosnie. Ilias Papatheodorou n'est plus l'entraîneur de l'équipe de Suisse masculine de basketball. La fédération a annoncé hier le départ du technicien grec après 5 ans. Les Suisses ont échoué à se qualifier pour la Coupe du Monde 2027. Les habitants sinistrés de Briens qui souhaitent déménager en raison des éboulements seront soutenus financièrement pour trouver un nouveau logement. L'Assemblée communale d'Alboula, la commune grisonne où se trouve Briens, a approuvé hier un crédit de 82 millions de francs. Cette somme sera couverte à 90% par le canton et la Confédération. Un feu de forêt meurtrier en Espagne. Le brasier s'est déclenché hier en fin de journée dans un petit village d'Andalousie. 12 personnes ont perdu la vie. Certaines victimes ont été retrouvées dans leur véhicule. Aux États-Unis, le gouvernement lance un projet destiné à assouplir les lois anti-pollution imposées aux camions. Il s'agit d'annuler une règle introduite par l'administration Biden en 2023 qui visait à réduire les émissions d'oxyde d'azote. Ces substances sont responsables de maladies respiratoires et cardiaques. Microsoft a enregistré un bond de 27% de ses émissions de gaz à effet de serre l'année dernière. Le groupe a présenté ses chiffres hier. Sa consommation d'eau a grimpé de 22%. Cette évolution s'explique par la construction de centres de données et par la décision de Microsoft de ne plus acheter de crédit carbone pour compenser ses émissions. La Corée du Nord souhaite améliorer ses capacités nucléaires. C'est l'agence de presse officielle de la dictature asiatique qui l'affirme. Le renforcement de l'arsenal atomique nord-coréen s'inscrit dans la modernisation de l'armée et le renforcement de son état de préparation au combat. Pyongyang consacre entre 15 et 25% de son produit intérieur brut à l'armée. Selon les chiffres des Nations Unies, un nord-coréen sur deux souffre de malnutrition. Un incendie s'est déclaré hier dans une grande usine de chaussures en Chine. Le sinistre a fait au moins 28 morts. Plus de 500 personnes ont été mobilisées pour éteindre les flammes et secourir les ouvriers. Depuis le début de l'année, plusieurs accidents majeurs liés à la sécurité industrielle se sont produits dans le pays. Prochain rendez-vous avec l'actualité à 9h.
2: La musique, c'est dans quelques secondes avec David Guetta. Beaucoup de soleil aujourd'hui d'après Météo News, avec quelques voiles d'altitude cet après-midi, des cumulus également qui vont se développer progressivement au-dessus du Jura au fil de la journée, mais le risque d'orage restera négligeable. La soirée s'annonce dégagée et très douce, il va faire jusqu'à 31 degrés dans nos vallons, 33 à 34 sur le Seeland. On mesure en ce moment 16,4 degrés à la station de Courtelary.
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2: Merci à vous de nous informer hein, si vous rencontrez un pépin sur la route, un accident, un ralentissement. Merci de nous appeler au 032 482 60 20 ou nous envoyer un WhatsApp au 079 689 20 20. Bonne route.
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0: L'important, c'est pas la chute, c'est l'atterrissage. Falling, Remo Forer sur RGB, il est 8h40. Les dauphines savent reconnaître les mâles les plus agressifs. Et c'est ce que révèle une étude publiée dans Nature Communications. Les chercheurs ont observé que les femelles grands dauphins identifient les mâles qui utilisent des comportements coercitifs pour s'accoupler, comme les poursuites ou les morsures. Plus remarquable encore, elles gardent ce souvenir pendant longtemps et adaptent ensuite leur comportement pour les éviter. Cette stratégie leur permet de réduire les risques et montre une fois de plus à quel point l'intelligence sociale et la mémoire des dauphins sont développées, un peu comme les nôtres.
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0: Mylène Farmer, sans contrefaçon tout de suite.

0: Bienvenue à vous dans cette matinale sans contrefaçon avec Mylène Farmer à l'instant. Drive Safe, un titre de Miles Smith dans un instant, et puis on se retrouvera dans l'éphéméride.
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0: Moins le quart, il est 9h moins le quart.

0: And Break Your Heart, ça sera avec Toni Braxton, la musique, juste après ceci.
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0: Nous sommes le vendredi 10 juillet, c'est le 191e jour de l'année. Nous fêtons aujourd'hui les Ulrich et les Amélie. Les Bahamas célèbrent leur fête nationale et c'est la journée mondiale des femmes sans voile. Parce que pour les militantes féministes et laïques à l'origine de cette journée, le voile islamique reste, je cite, une atteinte à la liberté et un symbole d'une domination religieuse, patriarcale et sexiste. Le 10 juillet 1900, Paris inaugurait son métro. En voiture, s'il vous plaît, avec la mise en service de la première ligne entre la porte de Vincennes et la porte Maillot, une ligne toute neuve, construite en un temps record pour l'exposition universelle, qui bat alors son plein dans la capitale. Avec ses rames électriques, ses stations éclairées et son allure futuriste pour l'époque, le métro parisien s'inspire des exemples de Londres ou de New York, mais il innove par sa rapidité, sa fréquence et sa proximité avec les rues de surface. Aujourd'hui, le métro de Paris est l'un des plus denses au monde, avec plus de 300 stations et 16 lignes. Et puis le 10 juillet 1985, le Rainbow Warrior, navire de l'ONG Greenpeace, était coulé dans le port d'Auckland en Nouvelle-Zélande. Le Rainbow Warrior ouais, coulé. Deux explosions ont frappé le bateau à quai, tuant un photographe de l'organisation, Fernando Pereira. Très vite, l'enquête révèle que l'opération a été menée par les services secrets français pour empêcher Greenpeace de perturber les essais nucléaires français dans le Pacifique. Ce sabotage déclenche évidemment un scandale international. L'organisation reconstruira un nouveau bâton du même nom qui poursuivra ses campagnes engagées pour la paix et la planète. Marcel Proust et sa Madeleine, non, mais Marcel Proust, oui, est né le 10 juillet 1871. Nous souhaitons un joyeux anniversaire à l'actrice Jessica Simpson, ainsi qu'à Clara Luciani, qui est née en 1982.
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le chant des sirènes de Frérot de la Vega à l'instant sur RJB. Vous restez avec nous, stay with me, c'est le cas de le dire, hein, avec Sam Smith et Mary J. Blige. Tout de suite, ils nous emmènent au flash de 9h. À tout de suite.

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2: Bonjour, à Bienne, les pompiers seront prioritaires au feu de signalisation. Ils pourront ainsi passer plus rapidement au carrefour routier important. C'est ce qu'a indiqué un communiqué de presse de la ville. Le système marchera selon le même principe que la priorisation déjà mise en place pour les transports publics biennois. Un crédit de 220 000 francs a été adopté pour financer les installations techniques. Berne et le Jura ont dit oui à la nuit libre pour les établissements qui retransmettent le match de la Suisse. Neuchâtel reste sur la réserve. Les Neuchâtelois pourront bel et bien voir le quart de finale dans les bars et sur les terrasses, mais sans nuit libre. Les autorités neuchâteloises tiennent à garder le contrôle, tout en donnant la possibilité aux établissements publics de diffuser le match, tant en extérieur qu'en intérieur, à 3 heures du matin. Ils peuvent le faire sous réserve de l'obtention d'une autorisation. Dans le canton des Grisons, les habitants de Briens qui souhaitent quitter le village en raison des risques d'éboulement pourront bénéficier d'une aide financière. L'Assemblée communale d'Alboula a accepté un crédit de 82,6 millions de francs, financé à 90% par les cantons et la Confédération. Quelques 90 logements sont concernés. Les personnes qui choisiront de déménager disposeront de 5 ans pour le faire. Dans le sud de l'Espagne, un feu de forêt a fait 12 morts. Le feu s'est déclenché hier en fin de journée près de la commune d'Almeria, en Andalousie. Parmi les personnes décédées, certaines ont été retrouvées dans leur véhicule. Ce bilan dépasse à lui seul celui de toute l'année 2025 en Espagne. Quelques 150 pompiers et 5 camions citernes ont notamment été mobilisés durant la nuit. La France est la première nation qualifiée pour les demi-finales de la Coupe du Monde. Les Bleus ont battu le Maroc 2-0 hier soir à Foxborough. Après un pénalty manqué, Kylian Mbappé a ouvert le score avant qu'Ousmane Dembélé ne double la mise 6 minutes plus tard. Les hommes de Didier Deschamps disputeront leur 3e demi-finale mondiale consécutive. À Los Angeles, ils affronteront le vainqueur du match Espagne-Belgique. Un match à voir à 21h ce soir. Tadej Pogačar assomme déjà le Tour de France. Le cycliste slovène s'est adjugé la 6e étape disputée hier sur 186 km entre Pau et Gavarnie-Gèdre. Le slovène s'empare à nouveau du maillot jaune de leader du classement général. De son côté, le jurassien Yanis Voisar n'a pas pu suivre les meilleurs sur cette 6e étape. Il a lâché prise dans la montée du Tourmalet pour terminer en 16e position à plus de 8 minutes du vainqueur. Il pointe à la 21e place du classement général. Merci de nous avoir suivis. Très belle journée à vous.
3: Merci beaucoup, Josette. On prend des nouvelles du ciel. Beaucoup de soleil en ce vendredi d'après Météo News avec quelques voiles d'altitude cet après-midi. Des cumulus également qui se formeront progressivement au-dessus du Jura au fil de la journée. Mais le risque d'orage restera négligeable. La soirée s'annonce dégagée et très douce. On attend jusqu'à 31 degrés dans nos vallons, 33 à 34 sur le Seeland. Et l'on mesure en ce moment 16,4 degrés à la station de Courtelary. Voilà, nous voici sur de bons rails. Hein. Merci infiniment d'avoir été des nôtres. C'était un grand plaisir de partager cette matinale avec vous. On remet ça lundi, n'est-ce pas, de 6h. Pour ma part, j'aurai encore le grand plaisir de vous retrouver demain, dès 10h sur cette même antenne. Je vous laisse tout de suite avec Phil Collins, One Republic ou encore Axel Red. Ne manquez pas à 9h15 l'été en poche. Hein, on va évoquer une bonne lecture, la porteuse de lettres. Et puis à 9h45, c'est 3 minutes pour rire avec Cécile Marx qui va évoquer la thématique du sommeil. On vous souhaite vraiment tout le meilleur pour votre journée, pour votre week-end également. À bientôt.

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2: La porteuse de lettres, Francesca Giannone. Francesca Giannone est une romancière et nouvelliste italienne. Diplômée en communication, elle a travaillé au Centre expérimental de cinématographie de Rome avant de déménager à Bologne pour s'occuper de catalogage et d'archivage à la Bottega Fizioni, la fondation italienne de la narration. Elle a publié plusieurs nouvelles dans des magazines littéraires et c'est dans le Salento où elle s'est installée qu'elle a écrit son premier roman, La porteuse de lettres, sorti en grand format en 2023. Inspiré du passé de son arrière-grand-mère factrice, il est rapidement devenu un best-seller dans son pays d'origine. Traduit dans plusieurs langues, il a également été couronné de nombreux prix littéraires. Disponible chez Le Livre de Poche depuis le mois de juin, il fait le bonheur de notre chronique. En 1934, Anna suit son époux Carlo dans le sud de l'Italie. Avec leur fils Roberto, ils ont quitté le nord pour s'installer définitivement à Lizzanello, un charmant petit village des Pouilles. Carlo se ravit de retrouver sa famille, mais également les senteurs et les odeurs particulières de son enfance, mélangeant huile d'olive, terre humide et origan. Anna, qui ne connaît rien de ce coin de pays, est plus réticente. Le décor qu'elle observe à son arrivée ne ressemble en rien à sa chère Ligurie. L'endroit est pétri de traditions et son statut d'étrangère risque d'être une barrière pour s'intégrer.
3: Anna regardait autour d'elle. Roberto serré contre sa poitrine, en se disant que cette maison était trop vaste pour trois personnes et que les plafonds étaient d'une hauteur excessive à son goût. Elle était convaincue que l'amour n'a nul besoin d'une abondance de chambres à fermer à clé. Trop d'espace accroît la distance entre les cœurs. Les princesses ont-elles jamais été heureuses dans leur château ?
2: Dans le Nord, cette femme au caractère bien trempé, fuyant les églises et avide d'apprendre, pouvait miser sur son métier d'enseignante pour garder un peu de son indépendance. La tâche pour la garder sera difficile. Aucun poste n'est disponible. Enfin, dans cette corde de métier.
3: Je vais me présenter à l'examen public des services postaux.
2: C'est donc ironiquement qu'Anna deviendra la première factrice de ce village de la province de Lecce, à pied d'abord, puis à bicyclette. Et malgré les réticences de toutes et tous, elle ne se laissera pas détourner de son objectif et son envie de liberté. L'étrangère, au gré du temps, deviendra un fil invisible reliant les âmes et gardera dans sa besace les amours contrariés, les passions inavouables, les joies et les chagrins, comme des secrets cachés parmi le courrier. Le premier roman, La porteuse de lettres de Francesca Giannone, est un voyage au sud de la Botte, dans une région aride, rigide et pittoresque. L'histoire est bien ficelée, emplie de belles émotions, les valeurs sont un retour aux sources, une histoire aux allures de saga familiale qui se lit d'une traite et qui, à la façon d'une brise, vous apportera légèreté pour votre été.
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1: De toute façon, moi je suis pas connue, mais tout le monde a l'impression de me connaître. Encore l'autre jour, j'étais au resto, il y a une meuf qui arrêtait pas de me dire « Putain, mais je suis sûre que je t'ai déjà vu quelque part. » Et j'étais là, bah, maman. C'est comme dans les magasins. Tout le monde a toujours l'impression que je travaille dans le magasin. Tu me mets chez Lidl, j'ai l'air de bosser chez Lidl. Tu me mets chez Naturalia, j'ai l'air de bosser chez Naturalia. Tu me mets chez Dior, j'ai l'air de bosser chez Naturalia. Je passe ma vie à dire que je travaille pas ici. Je vous jure, quand je suis au resto, je peux pas aller pisser sans qu'on me demande 10 fois l'addition sur le trajet, quoi. J'avoue, parfois maintenant je dis c'est pour la maison. Mais j'ai trop peur qu'un jour ça m'arrive, mais dans un hôpital. Je me dis, c'est sûr, ça va finir par arriver, que si un jour je vais rentrer dans un hosto, tout le monde va être là, vite, il nous faut traquer en urgence. Oh, docteur, vous voilà. Dernier truc que le mec va voir avant de se faire anesthésier, c'est moi au-dessus qui fait je travaille pas ici. Un autre truc à savoir sur moi, c'est que j'adore les comédies musicales. Je sais qu'il y a plein de gens qui aiment pas ça, les comédies musicales, qui trouvent ça gênant, pas réaliste, que les personnages se mettent à chanter en plein milieu d'une phrase. Cette nuit, je me suis réveillée pour aller faire pipi. Oui, on parle là-dessus, absolument. Et vous savez pourquoi? Parce que... Tel que vous me voyez, je n'ai plus aucune pudeur. Parler pipi dans un zénith, ça me fait pas peur. Voilà. Donc cette nuit, je me suis réveillée parce que j'avais envie de faire pipi. Et tu sais, quand tu te réveilles comme ça en plein milieu de la nuit, bah t'es pas vraiment réveillée, quoi. T'as la gueule dans le cul, tu t'extirpes de ton lit, tu te cognes dans tout. T'es là, putain, mais ils rajoutent des murs la nuit ou quoi? Pour te repérer, tu tâtonnes comme ça partout dans le noir. Et j'avoue, à chaque fois, à ce moment-là, j'ai une pensée où je me dis « En vrai, moi, si j'étais aveugle, facile, hein ?» Tu sais, genre, quand je suis dans le noir, chez moi, je me repère bien, quoi. Ce que je veux dire, c'est que je trouve qu'ils font un pataquès pour pas grand-chose. Aïe, cette blague n'est pas passée. J'ai perdu tous les fans de Gilbert Montagné. En plus, aveugle, c'est le seul handicap que tu peux essayer. C'est vachement plus dur d'essayer d'être homme tronc. Ou un handicap mental, tu peux pas simuler un troisième chromosome. Ou un contrat sur CNews. Ah, vous êtes tous de droite, on enchaîne. Et donc t'es là, t'es dans ton couloir, tu tâtonnes, t'arrives enfin aux toilettes, t'allumes la lumière, ça te nique les yeux, tu t'assois sur les chiottes, ton mec avait oublié de rebaisser la lunette, tu tombes dedans. Quand tu te relèves, ça fait ventouse, c'est horrible. Et tu vis tout ce truc-là, et t'es toujours dans ton demi-sommeil, t'es toujours pas vraiment réveillé. Je me disais, mais comment l'humanité a fait pour survivre jusque-là, quoi? Ça devrait pas nous prendre autant de temps d'être réveillé. Comment on faisait à l'époque des invasions barbares quand on se faisait attaquer en pleine nuit par les Vikings? Est-ce qu'on était là, genre... Oula, alors... Je t'arrête tout de suite, Ragnar. Moi, tant que j'ai pas bu mon petit café, faut pas me parler. Donc t'es gentil, tu m'enlèves ce casque à cornes. Ah non. Moi j'ai un sommeil très léger, je dors très peu, c'est moi qui réveille mon réveil, c'est lui qui me snooze, ok? Et les gens qui ont le sommeil léger sont toujours en couple avec des gens qui ont le sommeil lourd. C'est vrai ou pas? C'est incroyable, t'en as toujours un, il se met dans le lit, c'est un comme une lampe. Et l'autre jusqu'à 4h du mat', il est comme ça.
2: Je vois des gens qui sont morts.
1: Et celui qui dort,
3: bah c'est toujours celui qui ronfle, quoi! La violence que ça provoque en toi quand t'as quelqu'un dans le lit à côté de toi qui t'empêche de dormir parce qu'il ronfle alors que tu le sais qu'il fait pas exprès d'être un fils de pute. Mais moi ça m'est déjà arrivé hein, de regarder l'homme que j'aime dans la nuit avec un coussin au-dessus de sa tête en disant bah on verra si tu ronfles toujours dans un cercueil. Ah mais dans ces moments-là tu deviens très pragmatique hein. Pourquoi il ronfle? Parce qu'il respire.
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4: Bonjour. Les cambriolages dans les armureries se sont multipliés en Suisse ces derniers temps. Ce sont le plus souvent des bandes internationales composées de jeunes qui sont à l'œuvre. Ces infractions s'inscrivent dans un phénomène plus large lié à la criminalité organisée internationale qui atteint la Suisse, selon FEDPOL. L'Office fédéral de la police a indiqué aujourd'hui avoir recensé 23 cas de cambriolage ou de tentatives de cambriolage dans les armureries rien que depuis le début de l'année. Il constate une augmentation du nombre de cas depuis l'année dernière. Déjà. La confiance des consommateurs suisses s'est quelque peu érodée en juin comparée à l'an dernier. L'ensemble des indicateurs pointe vers le bas, en particulier ceux portant sur la situation financière passée et à venir. L'indice du climat de consommation s'inscrit à moins 35,8 points en juin contre moins 32,2 points en juin 2025. C'est ce qu'indique le secrétariat d'État à l'économie aujourd'hui dans son pointage mensuel. Une adolescente de 17 ans est décédée la nuit passée dans le nord de la France après la victoire des Bleus 2-0 contre le Maroc. Elle est tombée d'un camion alors qu'elle célébrait la qualification des footballeurs français pour les demi-finales de la Coupe du Monde. Les pompiers ont précisé qu'elle est décédée sur place. Un feu de forêt qui s'est déclenché hier en fin de journée près d'Almeria en Andalousie a fait au moins 11 morts. C'est ce qu'ont annoncé les autorités de cette ville du sud de l'Espagne. Certaines victimes ont été retrouvées dans leur voiture. Quelques 150 pompiers et 5 camions citernes ont notamment été mobilisés durant la nuit passée. Les attaques de drones ont visé plusieurs infrastructures pétrolières dans le sud de la Russie aujourd'hui, de quoi déclencher un incendie dans une raffinerie de la région de Krasnodar, selon les autorités. Elles ont fait aussi état de la destruction de 376 drones ukrainiens dans la nuit. Ces nouvelles attaques contre des infrastructures pétrolières interviennent au moment où le pays connaît des difficultés d'approvisionnement en carburant, qui sont particulièrement sévères dans la péninsule de Crimée voisine. 5 personnes ont été tuées suite à un glissement de terrain aux Philippines en lien avec le passage de Bavi. De son côté, Taïwan se prépare à l'approche du plus gros typhon que l'île ait connu depuis 1995. Plus d'un millier de personnes ont été évacuées et de nombreuses écoles et bureaux ont fermé. Bavi doit toucher le nord et l'est de Taïwan aujourd'hui et demain. Les résidents de la ville portuaire de Keelung, tout au nord de l'île, ont fait des réserves de nourriture, mis des rubans adhésifs aux fenêtres et empilé des sacs de sable devant les magasins, conformément aux recommandations des autorités. L'Iran préparerait un nouveau plan pour assassiner le président américain Donald Trump. Ce sont les informations de ses services de renseignement qu'Israël a transmis à Washington. C'est ce qu'ont rapporté hier le Wall Street Journal et la chaîne de télévision CNN en citant des sources anonymes. La Maison-Blanche n'a pas démenti. Prochain point sur l'actualité dans le flash de 11h. Merci pour votre écoute. Belle journée.
5: Bienvenue sur RJB, je vous propose qu'on y aille lentement, histoire d'essayer de ne pas transpirer. Parce que la canicule s'installe manifestement comme un gros squatteur sans gêne. Elle a visiblement pas prévu de lever le pied. Soleil de plomb, encore et toujours, et la chaleur qui ne fait que s'intensifier. Quelques nuages continueront de circuler sur les reliefs, mais ils sont, comme la pâte à sucre sur un gâteau, bons que pour la déco. La température ? Vous voulez vraiment qu'on en parle ? Trop chaude pour laver votre petite laine à la main ? Tant mieux parce que vous n'en aurez pas besoin de si tôt. De cette petite laine, il fera jusqu'à 30 degrés à Saint-Imier, 31 Tramelan et Tavannes et 33 degrés à Bienne, Lanneville et Moutier. Une petite brise souffle quand même pour nous aider à respirer. Et demain, attention aux orages annoncés pour la mi-journée.

0: Parfum d'été, c'est une sieste improvisée au jardin, un ballon qui rebondit et des enfants qui éclatent de rire. Les petits bonheurs de votre été. Dans les bonheurs de l'été, on compte aussi les glaces, les fruits et autres plaisirs alimentaires plus ou moins positifs pour le summer body. Ici, le summer body, on le laisse au placard avec dame culpabilité. Par contre, connaître le fonctionnement de l'index glycémique, c'est toujours intéressant pour notre santé et notre culture. Donc, rendez-vous à 10h30 avec Florence Autier et Joël dans La Vérité si je mange. Jusqu'à 11h, on peut abuser sans risque de diabète des chansons trop sucrées. De Laura Pausini, La Solitudine et à Paul Young, Every Time You Go Away, on ne va pas se gêner. D'ailleurs, on démarre avec le meilleur plaisir coupable possible. Julien Doré, nous. Vous le préférez salé ou sucré, vous ?
1: Jennifer.
0: Bienvenue sur RJB, on est ensemble jusqu'à 12h30.

0: Madonna Hang Up pour une pause, l'instant d'une parenthèse. Une parenthèse peut-être football, hein, même que ça prend beaucoup de place dans notre été. Hier, la France a décroché son billet pour les demi-finales du Mondial. Ce soir, c'est l'Espagne et la Belgique qui se disputent la place en demi-finale. Le football, c'est des exploits, c'est de l'union, c'est de la passion, des débats parfois interminables. On sera probablement jamais d'accord sur un pénalty. Mais s'il y a au moins une chose qui rassemble, une chose où l'union est magnifique, c'est autour de la musique. Et n'en déplaise avec ce titre DNA qui réunit Andrea Bocelli, David Guetta, Eiji et Megan Thee Stallion qui arrive tout de suite.
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0: 10h17 et voici la plus belle équipe du Mondial 2026.

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0: de votre radio.
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0: Alan Walker et U2 pour la bande-son. Et juste après, de précieux conseils, parce que c'est aussi ça, RGB. Précieux conseils, nutrition.

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2: On va parler sucre et plus particulièrement index glycémique dans La vérité si je mange cette semaine avec la diététicienne Florence Autier. Florence Autier, on va peut-être commencer par une définition. C'est quoi un index glycémique ?
3: Un index glycémique, c'est un chiffre qui décrit comment un aliment qui contient des sucres ou des glucides influence notre taux de sucre dans le sang. Donc on va mesurer le taux de sucre dans le sang de quelqu'un après avoir mangé une certaine quantité de sucre amenée par un aliment bien identifié. Et puis on va comparer en fait ces chiffres.
2: On a longtemps parlé de sucre lent et de sucre rapide. Aujourd'hui, on nuance largement ces propos-là.
3: Exactement. En tout cas, on parle plus des mêmes aliments qu'auparavant. C'est vrai que la mesure de l'index glycémique nous a permis vraiment d'identifier quels étaient les aliments dont le sucre allait rapidement dans le sang et quels étaient les aliments dont les sucres allaient lentement dans le sang. Et ça, c'est toujours quand l'aliment est consommé seul. Et c'est vrai que ça a beaucoup remis en question ce qu'on pensait être un sucre lent et ce qu'on pensait être un sucre rapide.
2: Il y a l'exemple des pâtes.
3: Exact. C'est très intéressant avec les pâtes, c'est quand on voit que des pâtes bien cuites, voire trop cuites, vont avoir un index glycémique bien plus élevé que des pâtes al dente. Ou bien du pain blanc aura un index glycémique beaucoup plus élevé que du pain complet. Et tout ça, on peut l'expliquer dans les pâtes. On peut expliquer que la cuisson va en fait plus déstructurer en fait la composition du produit au niveau chimique et va rendre la digestion plus rapide et donc le passage du sucre des pâtes dans le sang plus rapide. Ou bien les fibres alimentaires qu'il y a dans le pain complet vont ralentir en fait l'absorption des sucres. Donc il y a différents paramètres qui vont influencer sur la vitesse du passage du sucre dans le sang.
2: Donc le rôle de la cuisson, le rôle de la texture du produit, de sa teneur en graisse aussi.
3: Exact, ça c'est très intéressant aussi. Par exemple, le chocolat, qui est comme ça dans notre imaginaire collectif, imaginé comme sucré, comme s'il allait très rapidement dans le sang, en fait, à cause de sa teneur en graisse, va avoir en fait son passage du sucre du chocolat ralenti par la teneur en graisse. Donc l'index glycémique du chocolat, il n'est pas si élevé que ça.
2: Et puis finalement, connaître l'index glycémique des différents produits qu'on consomme séparément, ça sert à quoi ?
3: Ça, c'est une bonne question. Est-ce que ça sert à quelque chose ? Alors, en fait, en tout cas, ça sert à quelque chose pour les personnes diabétiques. Et c'est vraiment pour les personnes diabétiques que les recherches ont été faites parce que ça permettait de voir en fonction du traitement qu'ils devaient prendre, comment ajuster le traitement pour avoir les meilleures glycémies possibles. Mais chez quelqu'un qui n'est pas diabétique, notre corps, il est capable de s'ajuster en fonction de notre glycémie. On n'a pas besoin de faire ce travail pour lui. Donc pour une personne non diabétique, ça ne sert pas à grand-chose. D'autant plus qu'on mange rarement un aliment tout seul, isolément. On mange des pâtes à l'intérieur d'un repas. Et les autres aliments consommés à l'intérieur du repas, la salade qui accompagne les pâtes, la sauce bolognaise ou bien le fromage qui va accompagner les pâtes, va aussi amener soit des fibres pour la salade, soit des graisses pour le fromage. Et c'est ça qui va ralentir, va tamponner en fait l'effet du sucre. Donc on n'a pas tellement besoin de s'en soucier si un aliment il est pris à l'intérieur d'un repas.
2: Et puis une fois de plus, ça prouve qu'il faut toujours continuer à manger de façon équilibrée et variée.
3: Exact, on retombe sur nos pattes par rapport à un repas avec des légumes, des féculents et puis un peu de protéines. Exactement, tout à fait.
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0: Après la douceur de Richard Marx, voici venir la puissance de Muse, la voix unique de Laura Pausini ou la sincérité de Louane sur RJB. Des émotions différentes, des univers différents, mais toujours la même magie, celle d'une mélodie qui nous touche. 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

0: Le meilleur jour de Louane, jour 1, et tout de suite les infos sur RJB.
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4: Bonjour. Les radios de l'Arc Jurassien enregistrent un léger recul de leur audience au premier semestre 2026. RJB, RTN et RFJ ont réuni ensemble 132 000 auditeurs par jour contre 142 000 un an plus tôt. RTN reste en tête avec 54 000 auditeurs quotidiens devant RJB avec 40 000 et RFJ avec 38 000. Griff reste stable à 20 000 auditeurs. Mediapulse précise toutefois que ces résultats ont pu être influencés par des pannes de son système de mesure au début de l'année. En raison de la sécheresse, le Conseil d'État neuchâtelois interdit les pompages dans les cours d'eau jusqu'à nouvel avis. Il l'indique dans un communiqué paru ce matin. La décision prend effet lundi, ne concerne ni la Thielle, ni les lacs et plans d'eau. Par ailleurs, l'exécutif encourage la population à se montrer économe dans son usage de l'eau. Un cap symbolique franchi pour la pétition qui réclame le retour de la quatrième liaison TGV Lyria entre Lausanne et Paris via Valorbe. Elle a désormais franchi les 11 000 signatures selon le collectif qui a lancé la démarche en décembre. La ligne a été supprimée en 2019. Accident dans les Alpes, un randonneur de montagne âgé de 74 ans a perdu la vie hier après-midi dans la descente du Grosser Mutten au-dessus de Schwitz. Il a trébuché et fait une chute mortelle de plusieurs dizaines de mètres. De la fumée venue d'Italie arrive en Haut-Valais. Un feu de forêt fait rage depuis 9 jours à la frontière franco-italienne près de Gondo en Valais. Plus de 600 hectares de forêt ont déjà été brûlés. Alerte Suisse a émis ce matin une alerte pour la population suisse de la région du Simplon en raison d'un fort dégagement de fumée. EasyJet prêt à changer de main. La compagnie aérienne britannique annonce aujourd'hui un accord de principe autour d'une acquisition par le fonds d'investissement américain Apollo. Il valoriserait l'entreprise à 6,2 milliards de francs. EasyJet appartient actuellement à la famille de son fondateur chypriote Stelios Hadjioannou. Les victimes de l'incendie meurtrier d'hier en Espagne sont vraisemblablement des étrangers, c'est ce qu'affirment aujourd'hui les autorités. Elles précisent que l'origine des personnes décédées ne sera certaine qu'après l'identification. Le feu de forêt s'est déclaré dans un village andalou. Le nombre de morts a été revu à la baisse avec 11 victimes plutôt que 12. Certaines ont été retrouvées dans leur véhicule. 19 personnes sont par ailleurs toujours portées disparues. La tapisserie de Bayeux est arrivée à Londres la nuit dernière. La fragile œuvre médiévale du XIe siècle est prêtée pendant une année au British Museum. On estime que près de 7,5 millions de personnes devraient admirer la tapisserie pendant cette période. Excellente fin de matinée.
0: Bienvenue sur RJB. Le soleil est toujours en mode plein régime et la canicule n'a visiblement aucune envie de prendre des vacances. Le ciel reste largement dégagé, quelques voiles d'altitude pour décorer le bleu du ciel et quelques cumulus qui pousseront au-dessus du Jura au fil de la journée. Mais aujourd'hui, les orages jouent les absents. Côté thermomètre, on reste dans le très chaud, 33 à 34 degrés en plaine du côté du Seeland, 31 degrés dans les vallons jurassiens et 24 degrés sur les sommets. Une petite bise souffle heureusement pour éviter l'impression de vivre dans un four. Demain, le scénario change un peu. Les nuages vont prendre de la hauteur en fin de matinée. Averses et orages sont attendus dans l'après-midi. J'ai envie de dire ouf, mais en priant quand même pour qu'il ne soit pas trop fort, soyez quand même prévoyants et prudents. Malheureusement, cela ne fera fuir la chaleur que très temporairement. La canicule devrait continuer à régner ces prochains jours.

0: Parfum d'été, c'est un livre qu'on ne referme plus, un dernier plongeon avant de rentrer et une carte postale écrite avec du soleil et des coquillages, les instants suspendus de votre été. Dans notre livre, il y a aussi ces pages où l'on retient son souffle, celles des jeux, des défis et des petits trésors à gagner. Aujourd'hui, un nouveau moussaillon monte à bord du Presse Citron avec une mission, faire tomber le score à battre établi hier et découvrir enfin qui sera le grand gagnant de la semaine. Pendant ce temps, l'équipage de Villa Meuble poursuit sa chasse au trésor à la recherche de butins, il faut le dire, bien plus confortables que des pièces d'or. Et à midi, on prendra le large autrement avec le Flash Watt, direction la grand-mère et une énergie venue des vagues, l'énergie houlométrique. On en apprendra plus à midi. Cet été, les trésors ne sont pas toujours cachés sous le sable. Parfois, ils se gagnent au bout d'un jeu ou se cachent au creux d'une vague.
1: Jennifer.

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0: On aurait bien voulu suspendre le temps pour éviter de perdre le talent d'Amy Winehouse. Je vous propose justement de mettre pause et de nous laisser flotter avec End of Beginning, ce tube signé Joe. Vous n'êtes sûrement pas passé à côté du phénomène Stranger Things, vous ne pouvez pas non plus passer à côté de cette chanson. Derrière Joe se cache Joe Keery, Steve Harrington dans la série, qui signe une chanson déjà culte autour des souvenirs, des pages qui se tournent et de ces moments de vie qui nous construisent. Une mélodie aérienne, presque hors du temps, qui nous emmène quelque part entre nostalgie et douceur, tout de suite sur RJB.
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0: 11h29.
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1: J'ai une petite pensée émue pour Yannick, Sandrine et Benoît qui nous ont fait tout le début de semaine à 3 points. J'ai bien cru à un presse-citron totalement à 3 points avec que des finalistes. Mais Myriam de Corgémont est passée par là. Elle a établi ce nouveau score à battre de 5 points. Vous êtes déjà au taquet pour essayer de l'égaler ou de le battre pour remporter ses 100 francs chez Jubin Frères. 032 482 60 20. Vous connaissez le numéro ?

0: magnifique Calogero, prendre racine, on ne s'en lasse pas. On reste dans le francophone, juste après le Presse Citron, avec Indochine et leurs 3 nuits par semaine.
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0: 11h44.
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0: L'heure de jouer avec Pauline. Bonjour Pauline.
3: Bonjour.
0: Comment ça va?
3: Ça va bien, merci, et vous?
0: Oui, ça va bien, ça va bien. C'est quoi votre domaine de prédilection, vous, pour les questionnaires du Presse Citron?
3: J'aime bien le sport, la mode, le français, les jeux de mots.
0: D'accord, bon. Je ne vais pas laisser planer le suspense. Il n'y a pas.
3: Ok.
0: Hier, ce sont les fleurs qui ont porté chance à Myriam qui est avec nous. Bonjour Myriam.
4: Bonjour.
0: Félicitations. Est-ce que les fleurs, ça vous aurait aussi été, Pauline, vous pensez?
4: Ouais, probablement.
0: Ouais, pas mal. Bon, alors, on va voir ce avec quoi vous allez être mangé pour ce Presse Citron. Et puis, Myriam, suspense, on vous retrouve à la fin du jeu pour savoir si vous l'emportez ou si c'est Pauline.
4: Ok, à tout à l'heure.
0: Vous avez c'est ce que j'allais dire. Vous avez un petit mot pour l'encourager ou la déstabiliser. Alors, à tout de suite, Myriam, merci. Pauline, bon. Ce que j'ai pour vous, en vrai, c'est des présidents au cinéma, des créatures mythologiques, fantastiques, plus largement, et le Japon.
4: Oh mon Dieu.
0: Le cri du désespoir.
4: Oui, vraiment. Il n'y en a pas un pour sauver l'autre.
0: Ah, vous avez rien. Du coup, vous n'avez pas de pression.
4: Ouais.
0: J'ai envie de dire. Créatures mythologiques, plus par dépit que par conviction. Mais,
4: exactement.
0: Sait-on jamais. Vous êtes prête? Vous avez donc une minute pour ces 10 questions. Passez si vous ne savez pas pour qu'on essaye de ne pas perdre de temps et aller à la suite et marquer le plus de points possible.
4: Ok.
0: C'est vous qui me lancez le top départ.
4: Allez, top.
0: Quelle créature de la mythologie grecque n'avait qu'un seul œil au milieu du front?
4: Passe.
0: Dans quel pays trouve-t-on la créature aquatique appelée Kappa?
4: La Grèce.
0: Quelle créature mythologique combine les traits d'un homme et d'un cheval?
4: Il ne me revient pas, je passe.
0: Lors de son premier des 12 travaux, quelle créature Hercule a-t-il vaincu à main nue?
4: Je passe.
0: Qui est l'abominable homme des neiges?
4: Passe.
0: Dans la mythologie scandinave, quelles créatures mi-humaines, mi-animales sont associées aux montagnes et aux forêts? Il y en a qui s'appellent Shrek.
4: Un ogre.
0: Quelles bestioles féeriques des océans séduisent les marins en chantant?
4: Les sirènes.
0: Le haggis sauvage est une créature fictive issue de quel folklore humoristique?
4: Passe.
0: Quel animal issu de notre folklore a les pattes d'un côté plus court que celles de l'autre?
4: Passe.
0: Dans la montagne, en Valais. Non, ça revient pas?
4: Non.
0: C'est le Dahu.
4: Ah oui!
0: Bon, vous n'étiez pas convaincu par ce thème, hein, donc déjà
4: non,
0: vous ne partiez
4: pas.
0: Voilà. Bon, vous avez sauvé l'honneur, c'est ce qui compte. Et je crois bien qu'en essayant de vous aider, je vous ai induit en erreur, mais bon, je ne crois pas que ça aurait changé grand-chose. Alors, on va reprendre les créatures mythologiques. Des fois, c'est le stress aussi qui nous fait rater. Les créatures qui ont un seul œil au milieu du front dans la mythologie grecque, les cyclopes. La créature appelée Kappa, c'est au Japon. Mi-homme, mi-cheval, c'est le centaure, enfin. Exactement.
4: Ouais,
0: exactement.
4: Pas.
0: La créature que Hercule a vaincue à main nue, c'était le lion de Némée.
4: Ouf, ouais.
0: L'abominable homme des neiges, le yéti.
4: Ah oui, ouais.
0: Ouais. dans l'autre sens, ça aurait peut-être été, ça vous serait venu plus vite. Et ça. Puis, la mythologie scandinave avec ses créatures mi-homme, mi-animal, qu'on associe aux montagnes et aux forêts. Je vous ai dit Shrek, vous avez dit ogre. Je vous avoue que je sais plus ce que c'est Shrek, mais c'est les trolls, en vrai.
3: Ah, ouais, d'accord.
0: Et les bestioles féeriques qui séduisent les marins en chantant, ce sont évidemment les sirènes, votre point de l'honneur. Bravo. Et la dernière question que vous n'avez pas réussi à répondre, c'était le haggis sauvage, créature fictive du folklore humoristique écossais.
3: Ok, bon ben voilà.
0: Et j'en avais encore une, on va voir si elle vous aurait plus souri. Qui a composé selon vous la chevauchée des Valkyries?
3: Voilà.
0: Bah écoutez, celle-là vous la gardez pour la pause café et étaler votre culture, c'est Wagner, si jamais.
3: D'accord.
0: Le presse-citron, ça sert au moins toujours à apprendre quelque chose. Ça qui est bien.
3: Tout à fait.
0: Merci oui. En tout cas de votre participation. Myriam, ça aurait été vous les créatures mythologiques?
4: Oui, alors on est plusieurs et on avait pas mal de réponses.
0: Ah bon, ben voilà. C'est totalement mérité, ben voilà. Cette victoire du presse-citron. Pauline, merci. La bonne nouvelle, c'est que vous rejouerez avec nous tantôt.
4: Oui.
0: Et puis Myriam, on vous souhaite de bien profiter de ces 100 francs chez Jubin Frères. À toutes les deux, un bon appétit, un bel été.
4: Merci.
0: Merci, au revoir.
4: À bientôt, au revoir.

On a invoqué quelques créatures fantastiques dans le Presse Citron. Restons dans l'ambiance. Les légendes parlent de monstres marins cachés dans les profondeurs. Eh bien, celui dont Julien Hirt va vous parler aujourd'hui est une créature bien réelle, une créature d'acier qui danse avec les vagues et transforme la force de la mer en belle promesse pour demain, on l'espère. À découvrir donc dans le Flash What, juste après Teddy Swims.

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1: Marmok. C'est le personnage principal du Flash Watt d'aujourd'hui. Marmok. Oui, je suis parfaitement conscient que ça sonne un peu comme le nom d'un monstre des mers. Et ça tombe bien parce que c'est exactement ce que c'est. Marmok, à écrire naturellement tout en majuscules, il est jaune, il mesure 42 mètres de haut et pèse 162 tonnes et il vit dans les eaux limpides situées au large des côtes du Pays Basque espagnol. Et bon d'accord, c'est pas exactement une créature fantastique, mais c'est un gentil monstre. Marmok, c'est le nom d'un prototype conçu par une entreprise espagnole, un prototype destiné à voir dans quelle mesure on pourrait produire de l'électricité à partir des vagues. Je sais que ça paraît improbable, mais si je décrivais l'énergie solaire à quelqu'un qui n'en a jamais entendu parler, je me heurterais à la même incrédulité. Marmok, de loin, on dirait une bouée géante. La structure est ancrée au fond de la mer, à 4 km des côtes. Marmok est situé en grande partie sous la surface et un câble est chargé de transférer l'électricité vers la terre ferme. Marmok, c'est un exemple d'énergie houlomotrice. Comprenez, des technologies qui cherchent à produire du courant à partir des vagues. En l'occurrence, la technique en question, on l'appelle la colonne d'eau oscillante. Alors, en deux mots, l'eau monte et descend dans la bouée en fonction de la houle. Ce mouvement actionne une chambre à air située au sommet, ça entraîne une turbine et c'est elle qui produit le courant. Pour le moment, Marmok, c'est disons pas vraiment ça qui va révolutionner le monde de l'énergie dans l'immédiat. Le dispositif est capable d'alimenter entre 15 et 20 foyers en électricité. Pas génial, hein, on est d'accord dans l'absolu, mais pour un prototype, c'est, disons, pas mal. Et puis, on l'a dit, des approches pour produire du courant avec les vagues, c'est pas ça qui manque. Il n'y a pas que Marmok, il faut dire que les vagues, il y en a en toute saison, de jour comme de nuit, ce qui est plutôt pratique. Des systèmes ont été imaginés et testés pour, par exemple, construire des sortes de champignons qui se remplissent d'eau avec la montée de l'eau et qu'on peut écluser à volonté via une turbine, un peu comme des barrages, mais circulaires, et dans la mer. Et puis, des ingénieurs ont également conçu des sortes de lignes de cylindres reliés par des charnières. Et là, l'idée, c'était que la structure était chahutée par les vagues et que des turbines transformaient ces mouvements en électricité. Des idées. Donc, clairement, on invente des gentils monstres marins. Mais dans la mesure où le premier brevet dans le domaine de l'énergie houlomotrice date de 1799, on ne va pas être trop pressé de voir des résultats.
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Il est temps de se mettre à l'ombre et peut-être à table pour certains d'entre vous. Mangez une bonne salade bien fraîche, pensez à vous hydrater. Vive la pastèque et le melon. On part avec les Black Eyed Peas et Taylor Swift.

0: La plus précieuse des pierres, Taylor Swift avec Hoplite. Dans un instant, les infos.
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0: Il est 12h15. Le journal de Josette Sédou.
3: Bonjour, grave accident de la route ce matin entre Roche et Chouindé. La Réga a pris en charge une scooteriste grièvement blessée. Plus de précisions tout de suite. Les êtres humains ne sont pas les seuls à souffrir de la canicule, nos amis domestiques aussi. On en parle dans quelques instants avec une vétérinaire. Dans moins de 40 heures, la Nati affronte l'Argentine en Coupe du Monde de foot. Et ce n'est pas parce qu'une équipe est mythique qu'elle est favorite. On entendra plusieurs joueurs de l'équipe de Suisse. Météo toujours du soleil, la canicule fait son retour, quelques nuages qui ne devraient pas donner d'orage cet après-midi. La bise soufflera en toute région. Un grave accident de la circulation a eu lieu ce vendredi matin entre Chouindé et Roche. Une scooteriste a été grièvement blessée. Une intervention de la Réga a été nécessaire. Les détails avec Nolan Chora.
4: L'accident a eu lieu ce vendredi peu avant 6h40. Il s'est déroulé sur la route principale à Roche, selon les informations de la police cantonale bernoise. Les premières constatations indiquent qu'une scooteriste circulait de Chouindé en direction de Roche quand elle a perdu la maîtrise de son véhicule. Elle a alors percuté la glissière de sécurité avant de tomber au sol. Les raisons de sa chute restent encore à déterminer. Des personnes présentes sur les lieux ont pu lui apporter les premiers secours. La conductrice a été prise en charge avant d'être héliportée à l'hôpital. La route concernée a été fermée à la circulation pendant environ 30 minutes afin d'effectuer les secours et les constatations. La circulation a ensuite été régulée en alternance pendant plusieurs heures.
3: La police cantonale bernoise a ouvert une enquête afin de déterminer les causes et les circonstances exactes de l'accident. C'était un tunnel, c'est au tour de l'autre, sur la 16, entre les jonctions Sonsbeau Sud et Sonsbeau Nord. Une circulation bidirectionnelle sera mise en place dans le tunnel de droite, en montant cette fois. Ce sera du 22 juillet au 31 août. L'autoroute sera donc fermée à la circulation sur la voie descendante en direction de Bienne. Nos bêtes à poils et à plumes subissent aussi la chaleur. Depuis mardi, la canicule touche notre région avec des températures qui atteignent 35 degrés selon Météo Suisse. Et nos animaux domestiques souffrent encore plus de la chaleur que les êtres humains, explique Sylvie Ludy, vétérinaire basée à Tavannes.
5: Parce que les animaux, contrairement à l'humain qui peut évacuer la chaleur par transpiration, les animaux ne le peuvent pas ou très limité. Un mammifère, un chien, un chat peut transpirer par les pattes, donc c'est très limité aux surfaces. Il allaitera pour essayer d'évacuer la chaleur, mais les rongeurs par exemple n'ont pas de glande sudoripare, donc ils ne peuvent pas transpirer, ce qui fait qu'ils sont beaucoup plus vite à risque que l'humain.
6: À quel risque ils sont confrontés concrètement?
5: Justement, comme ils ne peuvent pas évacuer la chaleur ou mal, ils ont des petits plans B, hein. Un chat va se lécher beaucoup pour amener de la salive et puis l'évaporation. Il va allaiter pour amener comme une petite climatisation de la gueule. Mais justement, ils ont une limite. Donc c'est à nous de faire en sorte qu'il y ait moins accès à la chaleur. Si ce n'est pas le cas, ils montent en température. Les symptômes typiques, ce sera une grosse fatigue, un abattement. On peut avoir même une somnolence, vomissement, diarrhée. Et le signe pour les propriétaires, c'est l'allaitement avec une langue très rouge, voire violacée. À ce moment-là, ce n'est plus un allaitement normal. Puis là, il faut consulter.
6: En période caniculaire, on a le problème de la chaleur, donc au niveau de la température, mais on a aussi la déshydratation. Comment on reconnaît des signes de déshydratation chez les animaux?
5: Alors là, c'est plus compliqué pour le propriétaire. Moi, je pense qu'il ne va pas voir les signes de déshydratation, il va voir les signes qui suivent. Vraiment, il y a la chaleur aussi. C'est-à-dire cet abattement, je ne bouge plus, je suis fatiguée, je vomis. C'est vraiment ces effets plutôt secondaires. Moi, je le verrai en touchant la peau du chien. On sent qu'elle est moins souple, qu'elle ne se remet pas en place quand on la touche. Mais je pense que le propriétaire ne le verra pas. Il verra les signes suivants.
3: Sylvie Ludy répondait à Estelle Herman. Pour aider vos animaux de compagnie à surmonter la chaleur, la vétérinaire basée à Tavannes conseille de les garder à l'intérieur au frais et de leur mettre beaucoup d'eau à disposition. Il est aussi possible de les vaporiser avec des brumisateurs. Des tapis rafraîchissants existent aussi, même pour les rongeurs. Et pour l'alimentation, les fruits riches en eau, comme les concombres, les courgettes et les tomates, sont d'une grande aide. Pour les chiens, il vaut mieux privilégier les balades en début et en fin de journée et éviter le goudron qui a 30 degrés. Peut atteindre des températures à plus de 60 degrés et brûler les pattes de nos bêtes. Les attaques de buse sont rares, mais en subir deux en une journée est assez exceptionnel. Michael Chatet se souviendra d'une récente sortie de course à pied à Montsujet, au-dessus d'Orvin. L'habitant de la commune de Plateau-de-Diès a été pris pour cible par un rapace. Michael Chatet nous raconte.
7: Effectivement, je me suis fait attaquer deux fois au même endroit. C'était pendant mes entraînements. Ça arrivait une fois le matin et puis une fois en fin d'après-midi. Les signes, ils ont été très clairs dès le départ. La buse, elle est d'abord arrivée en me survolant, puis en poussant des cris. Ensuite, elle a commencé à piquer derrière moi. Elle m'a suivi sur environ 600 mètres, puis elle revenait régulièrement m'attaquer.

0: danger potentiel pour la progéniture des buses.
1: Alors, est-ce que c'est un phénomène exceptionnel ou relativement courant en cette période de l'année?
0: Alors, ces attaques ont lieu occasionnellement, donc c'est-à-dire qu'on nous rapporte environ une douzaine de cas par année.
1: Quand vous dites douzaine de cas par année, c'est quoi, en Suisse?
0: C'est en Suisse, oui, c'est ça. Donc, c'est des cas dont on a connaissance. Alors, souvent, ils font la une des médias, ce qui donne l'impression qu'il y en a plus. Mais en fait, si on compare, par exemple, avec la population de bus variables, donc il y a à peu près 15 000 couples en Suisse, ça fait que c'est relativement rare, mais ça arrive fréquemment chaque année.
2: Chloé Pang qui répondait à Alexandre Michler. Le mieux est d'éviter les zones forestières où des buses ont été observées, surtout au printemps et jusqu'au début de l'été, période de nidification. Il est aussi recommandé de marcher calmement en cas de doute. Elle a brillé par son absence. La statue renversée de David de Pury est de retour au centre-ville de Neuchâtel. Mais il s'agit d'une réplique de l'œuvre originale de Matthias Pfund, installée en 2022 à la place Pury. L'été passé, celle-ci avait été arrachée de son socle et dérobée. L'enquête lancée à la suite de la plainte pénale déposée par la ville n'a pas encore permis de la retrouver. Au lieu d'enlever le socle restant, la ville a choisi de demander à l'artiste de réaliser une réplique de l'œuvre. La conseillère communale chargée de la culture en ville de Neuchâtel, Julie Coursier de La Fontaine.
3: Cette statue, je le rappelle, est un des aboutissements d'un long travail de mémoire qui avait été initié par la ville de Neuchâtel, donc de reconnaissance de son histoire, de ses zones d'ombre et de toute la période de l'esclavage notamment. Et elle fait face à la grande statue de Pury, donc c'est une manière d'utiliser l'art pour répondre à l'art et à la géographie. Donc c'est tout un processus qui nous a semblé très important de perpétuer, d'où la décision d'installer une réplique et pas de simplement enlever le socle restant, parce que pour nous ce travail est essentiel et il doit continuer. Elle a été installée en 2022, donc c'est quand même assez récent. Il n'est pas temps de se dire que c'est un événement dans notre histoire de Neuchâtel, mais que vraiment on doit marquer ces aspects-là. Et donc oui, c'est important pour nous de dire on remet une réplique pour faire le pendant à la grande statue de Pury.
2: Entre les frais de nettoyage du socle, la fonte de la réplique et son installation, l'opération aura coûté 14 000 francs. Un cap symbolique franchi pour la pétition qui réclame le retour de la quatrième liaison TGV Lyria entre Lausanne et Paris via Valorbe. Elle a désormais franchi les 11 000 signatures. Selon le collectif qui a lancé la démarche en décembre, la ligne avait été supprimée en 2019. Les victimes de l'incendie meurtrier d'hier en Espagne sont vraisemblablement des étrangers. C'est ce qu'affirment aujourd'hui les autorités. Elles précisent que l'origine des personnes décédées ne sera certaine qu'après l'identification. Le feu de forêt s'est déclaré dans un village andalou. Le nombre de morts a été revu à la baisse avec 11 victimes. Certaines ont été retrouvées dans leur véhicule. 19 personnes sont par ailleurs toujours portées disparues. Le Mexique annonce porter plainte pour la mort de migrants mexicains placés en détention lors d'opérations menées par l'ICE, la police de l'immigration qui fait polémique aux États-Unis. Au total, 17 Mexicains sont morts dans des centres ou lors d'opérations policières depuis le retour de Donald Trump à la Maison-Blanche. La présidente mexicaine Claudia Sheinbaum a décidé jeudi le dépôt de plainte pénale. Le Mexique entend demander au haut commissaire aux droits de l'homme des Nations Unies la protection de ses ressortissants dans les centres de détention.
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2: L'Argentine doit se méfier de la Suisse. Dans moins de 40 heures, les deux nations s'affronteront en quart de finale de la Coupe du Monde de football. Un duel particulier pour Nestor Zubiat, l'ancien international helvétique d'origine argentine, s'attend à une rencontre disputée entre la Suisse et les champions du monde en titre. À tel point que Nestor Zubiat ne voit pas l'Albicéleste favorite ce dimanche.
6: L'Argentine a été favorite contre le Canvert, ça a été super dur. L'Argentine a été favorite contre l'Égypte, ça a été encore plus dur. Non, je ne pense pas qu'il y a de favori. Hein. Évidemment, comme c'est le champion du monde, un petit avantage, une petite palmarès à la rigueur. Mais au niveau du football que la Suisse a montré, ils n'ont rien envie. Hein. Ils ont été très bons. Moi, j'ai beaucoup aimé contre le Canada. Le 16e était pas mal. Là, contre la Colombie, franchement, ils font un match plus que correct. Hein. Il y a une belle génération en Suisse. Hein. Et puis, ça, à quoi ils jouent. Hein. Et comme je disais toujours avant le mondial, je disais ça. Et la Suisse, en fait, c'est comme quand tu marches et que dans ton soulier, tu as un caillou qui te rentre. Tu vois? ils te gênent tout le temps. Ils gênent les plus grands. Donc, je pense qu'ils vont gêner.

0: L'Argentine, énormément.
1: Le quart de finale du mondial entre la Suisse et l'Argentine, ça sera dimanche à 3h du matin. Ce soir, l'Espagne ou la Belgique rejoindra la France en demi-finale. Ce duel européen se tient à Los Angeles à 21h, heure suisse. La Belgique aura fort à faire face à la Rora, qui n'a encore pris aucun but depuis le début de la compétition. Le sélectionneur des Diables Rouges, Rudy Garcia, est convaincu des qualités de son équipe, même s'il s'attaque à un mastodonte.
2: On sait qu'on joue l'une des équipes favorites. Évidemment, on connaît tous les joueurs individuellement. Après, la force de cette équipe, elle est quand même collective, comme toujours depuis une quinzaine d'années ou une vingtaine d'années pour l'équipe d'Espagne. La qualité de son jeu, je pense qu'ils sont encore premiers en possession de balles. Par exemple, je dirais que la nouveauté, c'est qu'ils sont plus solides peut-être qu'avant. Ils n'ont pas encaissé de but dans le tournoi. Les statistiques, elles sont faites pour être bousculées. Donc, nous, bien évidemment, on fera tout pour marquer dans ce quart de finale. On veut exister, on veut pas que subir. Sinon, je pense qu'on sera éliminé et c'est vraiment ce qu'on veut pas. On a une très bonne équipe, on est capable de marquer des buts. La preuve, on est deuxième attaque du mondial. Je pense qu'on est l'équipe qui a tiré le plus de ce mondial. On est avant les quarts de finale, puisque la France vient de jouer, l'équipe qui avait le plus de expected goals. Donc voilà, on a aussi des qualités à faire valoir. Effectivement, tout le monde nous voit déjà éliminés, mais nous, on croit en nous, on pense qu'on peut le faire et on va tout faire pour rejoindre les demi-finales.
1: Chez les champions d'Europe en titre, la prudence est de mise face à la Belgique, mais l'Espagne peut compter sur une défense de fer qui traduit une mentalité collective. Le milieu de terrain de la Rora, Dani Olmo.
3: Dans notre équipe, tout le monde attaque et tout le monde défend. On dit souvent que les attaquants sont les premiers défenseurs et c'est le cas chez nous. Mais il faut souligner aussi le gros travail de nos défenseurs et d'Unai Simon, notre gardien, ainsi que de tous les joueurs qui forment ce groupe. Mais on doit se méfier de la Belgique qui a un effectif très complet. Elle peut s'appuyer sur un des meilleurs gardiens du monde et elle est dure.
1: Un dossier de Nicolas Meusy et Michel Léoni. Michel Léoni, que vous retrouverez pour l'émission spéciale Coupe du Monde en compagnie de notre consultant Philippe Rossinelli en direct sur RJB dès 17h. Shannon Miller est la nouvelle entraîneure de l'équipe de Suisse féminine de hockey sur glace. L'ancienne sélectionneuse du Canada prendra ses fonctions début août, a annoncé Swiss Ice Hockey ce matin. Shannon Miller succède à Colin Muller qui a exclu toute prolongation de contrat après la médaille de bronze remportée aux Jeux Olympiques de février dernier. La Canadienne a signé un contrat jusqu'en 2029. Merci de nous avoir suivis. Très belle journée à l'écoute d'RJB.
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5: Une très belle journée, toujours sous le soleil, hein, puisque la pluie s'est éclipsée, comme une vieille amie partie sans prévenir. Alors on lui lance une invitation. Tu peux revenir quand tu veux. Cette invitation vient de Louise Attaque, juste après la météo. La chaleur reste intense, 30 degrés à Saint-Imier, 31 à Tramelan et Tavannes, 33 voire 34 degrés à Bienne, Lanneville et Moutier. Une légère bise apporte heureusement un petit peu d'air. Vous voulez du vrai frais ? Eh bien, il fait 24 degrés dans le lac de Bienne. Température très agréable pour une baignade, mais attention, l'indice UV est toujours à 8. C'est très élevé et donc dangereux pour votre peau et pas que. Protégez-vous. Demain, changement de décor. Après une matinée encore ensoleillée, des averses et des orages pourront se développer dans l'après-midi. Parfois, localement fort. On espère que cela ne fasse pas trop de dégâts, ni chez vous, ni dans la nature. Et puis, la canicule reprendra évidemment ses droits, encore et toujours. Prenez soin de vous. Et des plus fragiles.
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5: Parfum d'été, c'est l'odeur suspendue de la nature après l'orage, une invitation à ralentir et une fenêtre ouverte sur les vacances. Mais toutes les belles histoires ont un moment où l'on tire doucement le rideau Et parfois, le plus beau parfum, ben, c'est celui qu'on laisse derrière soi. Il est temps pour moi de tirer ce rideau. Je vous quitte et vous laisse avec l'invitation de Louise Attaque tout de suite sur RJB. Et bien d'autres, 100% musique jusqu'à 16h, avec par exemple Queen ou Lady Gaga. Vous serez donc en très bonne compagnie. Juste la musique que vous aimez, en fait. Profitez-en et prenez soin de vous. À bientôt.
4: Jennifer.

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1: Bonjour, bienvenue dans ce flash largement consacré aux fortes chaleurs et leurs effets dans la région. Dans le Jura, le district de Porrentruy restreint l'utilisation de l'eau potable dès à présent et jusqu'à nouvel avis. L'arrosage des pelouses, le remplissage des piscines privées et le lavage des véhicules sont interdits dans toutes les communes du district. Les recommandations émises le mois dernier n'ont pas suffi, selon les autorités et distributeurs d'eau. Dans le canton de Neuchâtel, des mesures exceptionnelles sont annoncées pour l'agriculture. La pâture est autorisée dès à présent pour limiter l'achat de fourrage et ainsi éviter une pénurie d'alimentation pour le bétail. Et ceux qui souffrent aussi de la canicule, ce sont nos amis à poils et à plumes. Les animaux domestiques évacuent la chaleur de manière très limitée. Quelques astuces pour adoucir leur journée et diminuer les risques avec Sylvie Ludy, vétérinaire basée à Tavannes.
2: Des endroits vraiment protégés de la chaleur, les pièces les plus sombres, les plus fraîches. Quand on a un chien, ce qui est très important, c'est les balades, éviter les balades en journée. On voit des chiens se balader sur le bitume à midi, ça c'est pas une bonne idée. Quand il fait 30 degrés, le bitume il a plus de 60 degrés, donc on aura des brûlures de pattes. Quand on a des chats, on peut les garder dedans le plus possible, les hydrater beaucoup, les vaporiser avec un vaporisateur, c'est bien. Les rongeurs, ça c'est très risqué aussi parce qu'ils n'ont pas de moyen d'évacuer la chaleur. Donc eux, vraiment pièces fraîches, il existe des petits tapis rafraîchissants qui sont assez efficaces, puis ils vont dessus étonnamment, donc c'est qu'ils ont besoin. Et beaucoup d'eau à disposition. Des fruits très riches en eau, les oiseaux aussi, pareil, ils ont besoin d'être brumisés parce qu'ils ne peuvent pas évacuer la chaleur.
1: Et cette vague de chaleur se poursuivra en Suisse jusqu'à jeudi prochain. Au moins, les températures vont même augmenter dès lundi, entre 31 et 35 degrés. Dans le reste de l'actualité, une scooteriste a été grièvement blessée dans un accident à Roche ce matin avant 7h. La conductrice a perdu la maîtrise de son deux roues et heurté une glissière de sécurité. Elle a été héliportée à l'hôpital. La police cantonale bernoise a ouvert une enquête pour déterminer les circonstances de l'accident. Après le drame de Crans-Montana, l'une des procureurs chargés du dossier annonce sa démission. Le ministère public valaisan confirme une information de la RTS. La procureure démissionnaire quittera son poste à la fin de l'année. Elle a décidé de donner une nouvelle suite à sa carrière professionnelle. Enfin, un mot de l'actualité sportive. Le HC Bienne et Rodwin Dionisio, c'est fini. Le club célandais de National League de hockey sur glace annonce cet après-midi le départ du défenseur. Avec effet immédiat, le Suisse de 22 ans était encore sous contrat pour une année. Rodwin Dionisio a déjà trouvé un nouveau point de chute. Il s'est engagé avec le CP Berne jusqu'en 2029. Prochaines informations à 17h. Très bon après-midi.
3: Merci à vous, Marceline Michon. Chaud, chaud, chaud, hein? Oui, le soleil qui brille généreusement sur la région pour cette fin de journée. La soirée s'annonce totalement sèche avant de laisser place à une nuit magnifiquement étoilée. Les températures qui vont rester très douces une fois la nuit tombée. Alors samedi, du soleil et une forte chaleur avec un beau soleil justement qui va dominer malgré quelques bancs nuageux de haute et moyenne altitude en matinée. L'après-midi, des cumulus qui bourgeonneront, mais le risque d'averse ou d'orage reste quasi nul sur le nord du massif et dans les Franche-Montagne. Et côté thermomètre, bah c'est la canicule. Hein. 32 à 34 degrés sur le Zéland pour demain. Dans les vallons à 700 mètres d'altitude à peu près, ce sera 30 degrés au meilleur de la journée. Environ. Et sur les crêtes, à 1600 mètres, à 22 degrés environ là aussi. Alors dimanche, un ciel limpide, le grand bleu qui se maintient avec un soleil très généreux. La bise reprendra de la vigueur, maintenant les cumulus très discrets. Comptez encore 33 à 34 degrés en pleine et 29 à 1000 mètres. Et puis alors, le pic de chaleur est annoncé, vous l'avez entendu dans les informations il y a quelques instants, pour lundi, la semaine qui va débuter sous un soleil de plomb et quelques rares voies d'altitude. Alors, malgré de petits cumulus l'après-midi sur l'arc jurassien, aucun orage n'est attendu. Le mercure qui va s'affoler avec 35 à 36 degrés en pleine et jusqu'à 30 degrés à 1000 mètres. Yop là! Plana, bonjour, bonjour à toutes, bonjour à tous. Quel immense plaisir de vous retrouver. Je suis absolument ravi de passer une bonne partie de cette fin d'après-midi en votre compagnie. Les pieds dans le sable sur RJB. Claude avec vous jusqu'à la fin de la journée. On va se mettre en mode farniente, vacances, week-end. Et pour accompagner ce soleil, je vais vous offrir la musique de votre été, la musique que vous aimez, avec notamment un monument du rock français, Téléphone, leur mythique Un autre monde. Dans la programmation musicale, il y aura également la magnifique et belle voix envoûtante de Seal, la pop percutante d'Alex Warren, et puis alors un chef-d'œuvre absolu de Queen, Innuendo, ce morceau sorti en 1991 qui est un véritable opéra rock à lui tout seul. Et alors, tous les vendredis de l'été, aux alentours de 16h30, on se retrouve pour un rendez-vous un petit peu particulier. Les recettes de l'étrange. Aujourd'hui, on s'attaque à une énigme culinaire, le rafskik. Vous ne savez pas ce que c'est ? Eh bien, rassurez-vous, moi non plus. On va découvrir cette bizarrerie ensemble. Réponse et dégustation, ce sera tout à l'heure à 16h30. Enfin, notez, vous le savez certainement, que dans la nuit de samedi à dimanche, il faudra veiller tard ou se lever tôt. Notez donc la Suisse qui va évidemment affronter l'Argentine à 3h du matin. Un choc au sommet. Alors pour tout savoir, nous en parlerons en détail lors d'une émission tout à fait spéciale entre 17 et 18h ce soir, ici même sur RJB. C'est Michel Léoni qui sera accompagné de Philippe Rossinelli, fin connaisseur du ballon rond, qui nous livrera toutes ses analyses. Bienvenue !

0: Tout en douceur, je vous l'avais promis, hein, Syl, sur RGB. Alors, les amis, préparez-vous à vibrer au rythme d'Alex Warren. Vous savez que l'étoile montante de la pop américaine va débarquer sur RGB avec ceci. Alex Warren, révélé sur les réseaux sociaux grâce à sa voix écorchée vive et ses mélodies ultra efficaces, le jeune artiste californien qui ne cesse de bousculer les charts internationaux. On va le retrouver dans une minute exactement.
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0: Et puis alors les amis, dans 48 heures, la Suisse qui va affronter l'Argentine, un choc au sommet qui va faire trembler les tribunes, et dès le coup de sifflet final, ce dimanche, la tension va retomber, mais la fête va continuer. Parce que si on continue, et si nous sommes en demi-finale, qu'est-ce qu'on fait ? On fait la fête, et puis évidemment si on perd, on fait la fête aussi. Donc, on va se retrouver en direct pour 2 heures de dédicace, alors ce sera dimanche matin, dès 10h, 2 heures non-stop, ce sera le moment idéal, la bonne opportunité pour vous de faire plaisir à celles et ceux que vous aimez, à vos proches, peut-être un anniversaire à célébrer, des nouveaux diplômés à féliciter, décrocher un diplôme, ça se fête en grand, sur l'antenne de RGB, pourquoi pas. 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Alors vous commencez avec la mention dédicace, vous laissez un espace, ensuite vous mettez un joli message, vous l'envoyez au 939 ou alors vous remplissez nos formulaires en ligne sur rjb.ch. 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
0: Bonne fin d'après-midi, bon début de week-end à vous toutes et tous. Vous écoutez RGB, il est 16h21. Queen, Pink et Alex Warren tout de suite.

0: dans la radio avec un instant Pink sur RJB, les pieds dans le sable jusqu'à 17h aujourd'hui, puisque je vous rappelle que tout à l'heure, entre 17 et 18h, nous parlerons avec Michel Léoni de la rencontre qui nous intéresse, évidemment la Suisse qui affronte l'Argentine. Ce sera dans la nuit de samedi à dimanche à 3h du matin, et ce sera nuit libre dans le canton de Berne, là où il y a bien sûr les projections du match, ainsi que dans le canton de Jura. À suivre sur RJB, Indochine. Le chant des cygnes, il y aura également U2 un petit peu plus tard. Mais pour tout de suite, je vous propose les recettes de l'étrange, le rafkiste. Mais qu'est-ce que c'est? Eh bien, réponse dans un instant.
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0: 16h32, c'est l'heure de prendre un petit 4 heures. Voici donc les recettes de l'étrange.
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3: La cuisine norvégienne est aussi variée que ses paysages. Des ragoûts bien costauds, des viandes salées, des pâtisseries délicates, des fruits de mer, bref, il y en a pour tous les goûts. Aujourd'hui, on découvre un plat à base de truite ou d'omble, le rakfisk. Rak pour mouiller, fisk pour poisson, poisson mouillé, jusque-là, rien d'alarmant.
4: Les petits poissons dans l'eau, nage, nage, nage, nage, nage. Les petits poissons dans l'eau, nage aussi bien que les gros.
3: C'est parti pour la recette. On prend une belle truite fraîche, on la vide, et puis on la fait mariner dans du vinaigre une petite demi-heure. On l'égoutte et on la bourre généreusement de sel avec une pincée de sucre pour accélérer la fermentation. Oui, fermentation, mais courage, ce n'est que le début de la recette, le meilleur est à venir. Ensuite, on empile plusieurs poissons, comme ça, dans un seau. On ferme et on pose un objet lourd dessus pour bien presser le tout. Température idéale, environ 4 degrés. Au bout de 2 jours, on ouvre le seau pour vérifier si assez de saumure s'est formée pour recouvrir le poisson. Sinon, on en rajoute 40 g de sel par litre d'eau et là, patience. Le tout repose tranquillement pendant 2 à 3 mois. Après cette petite sieste aromatique, on sort le rakfisk. On le remet dans la saumure fraîche pour calmer la fermentation. Et on sert cru avec des oignons rouges, de la crème fraîche et des pommes de terre. Petite précision quand même, ce plat est déconseillé aux femmes enceintes et aux personnes immunitaires fragiles. Et vivement conseillé à votre brosse à dents. Bon appétit!

0: Oui les amis, le soleil tape, le rythme ralentit et l'esprit s'évade. Oui, nous y sommes, enfin. C'est officiellement la période des vacances sur RJB. Alors sortez les lunettes de soleil, détendez-vous. Nous passons ensemble en mode les pieds dans le sable.
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0: Et alors, pendant que vous peaufinez peut-être votre bronzage ou que vous profitez de la fraîcheur des montagnes, ça dépend où vous vous trouvez, le monde continue de tourner et aujourd'hui, le calendrier nous invite à souffler quelques bougies mémorables. Alors, on va commencer par souhaiter un bon anniversaire à une figure bien connue de notre paysage roman, genevois, je dirais même bon anniversaire à Thomas Wiesel, le roi du stand-up suisse qui passe un cap aujourd'hui. Alors, on espère évidemment qu'il range son cynisme et son piquant le temps d'une journée pour savourer sa part de gâteau et même si on sait qu'il trouverait sûrement une punchline parfaite pour se moquer de ses propres rides. Et changement d'ambiance, place à la douceur, au rythme, au chic aussi. Joyeux anniversaire à la chanteuse Clara Luciani, la Madone de la pop française qui célèbre sa journée également ce vendredi, ce 10 juillet. Enfin, on prend une immense dose de nostalgie, mais également de rire, avec un monument du cinéma français. Bon anniversaire à Jean-Marie Poiré, le réalisateur de génie derrière les répliques cultes, par exemple, des Visiteurs, du Père Noël est une ordure, ou encore de Papy fait de la résistance. Eh bien, Jean-Marie Poiré prend une année de plus. Autant dire que son œuvre accompagne idéalement nos soirées encore d'été décontractées. Ça arrive encore de temps en temps et ça repasse à la télévision. De trois générations. Trois générations donc, trois styles, mais un seul point commun. Il rythme notre culture pendant que nous, eh bien, on garde les pieds dans le sable sur RJB et on vous offre la musique que vous aimez. Pendant le prochain quart d'heure, il y aura Madonna, La Isla Bonita, Skyfall de Adele et pour tout de suite, la tribu de Dana sur RJB, c'est Mano.

Elle a du coffre, la dame. Hein. Elle s'appelle Adèle. Skyfall, dans 5 minutes, rendez-vous avec l'actualité. Il sera alors 17h. Et puis, je vous rappelle également que nous allons parler entre 17 et 18h de la Suisse. La Suisse qui affronte l'Argentine. Ce sera à 3h du matin dans la nuit de samedi à dimanche. Un choc au sommet. Alors, pour tout savoir, nous en parlerons en détail pour une émission spéciale. Donc, tout à l'heure, dans 5 minutes, entre 17 et 18h, ici même, sur RGV, ce sera Michel Léoni, qui sera accompagné de Philippe Rossinelli, fin connaisseur du ballon rond, qui nous livrera ses analyses. Jusque-là, jusqu'à 17h, je vous offre La Isla Bonita, c'est Madonna, Les Pieds dans le Sable. Claude avec vous, et j'aurai le plaisir de vous retrouver juste après cette émission tout à fait spéciale de football.

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4: Bonjour, il n'y a aucun cas avéré de piqûre à la seringue pour droguer des jeunes filles dans les fêtes jurassiennes. C'est l'éclairage apporté par le chef de la police judiciaire qui répond à des rumeurs insistantes ces dernières semaines. Sébastien Freund confirme qu'aucun cas n'a été avéré et qu'aucune plainte n'a été déposée. Du changement dans les soins à domicile en région neuchâteloise, la Croix-Rouge annonce aujourd'hui qu'elle va transférer son personnel et sa patientèle aux soins à domicile de la Côte dès le 1er octobre. Décision prise en raison du déficit financier de l'association neuchâteloise et dans le but de maintenir l'offre locale. Un grave accident de la circulation s'est produit ce matin à Roche. Une scooteriste qui circulait depuis Chouindé a perdu la maîtrise de son deux roues. Elle a percuté une glissière de sécurité avant de chuter sur la chaussée, selon la police bernoise. La conductrice a été prise en charge par les secours, puis héliportée par la Réga. À l'étranger, Ségolène Royal annonce sa participation à la primaire. La candidate malheureuse à la présidentielle de 2007 et ancienne ministre a annoncé aujourd'hui qu'elle prendrait part à la primaire de l'espace socialiste en vue de la présidentielle française de 2030. Un animateur périscolaire a été condamné à 18 mois de prison avec sursis aujourd'hui à Paris. Il a été reconnu coupable d'agression sexuelle sur une enfant dont il avait la charge dans un centre de loisirs alors qu'elle avait entre 3 et 5 ans. Deux autres animateurs parisiens avaient été relaxés des mêmes accusations en début de semaine. Pour la première fois de l'histoire des célébrations de la fête nationale française du 14 juillet, le public, désireux d'assister au traditionnel défilé militaire sur les Champs-Élysées à Paris, devra présenter un QR code. Ce dernier peut être obtenu après s'être inscrit sur le site des événements de l'Élysée, une nouveauté justifiée par des raisons de sécurité. Le HC Bienne et Rodwin Dionisio, c'est fini. Le club célandais de National League de hockey sur glace annonce cet après-midi le départ du défenseur offensif avec effet immédiat. Le Suisse de 22 ans avait pourtant un contrat encore valable pour une saison. Rodwin Dionisio s'est engagé avec le CP Berne jusqu'en 2029. Et un monument de l'équipe de Suisse de hockey sur glace se retire. Reto Berra a annoncé aujourd'hui mettre fin à sa carrière internationale. Le gardien de but de 39 ans aura disputé 12 championnats du monde des trois Jeux Olympiques avec la Suisse. Reto Berra a totalisé 138 sélections avec l'équipe nationale. Je vous souhaite une très belle fin de journée.
5: Diane Guenat pour les informations. Tout de suite, place à la météo. Et le soleil reste largement maître du ciel en cette fin d'après-midi. Le thermomètre affiche entre 32 et 34 degrés en basse altitude, tandis que les hauteurs approchent les 29. Une chaleur toujours bien installée qui accompagnera une soirée très agréable. Et puis alors pour la suite, un samedi débutera sous le soleil, avant une atmosphère beaucoup plus instable dans l'après-midi, avec des orages parfois soutenus sur l'arc jurassien. Ensuite, de dimanche à mercredi, retour d'un soleil généreux et d'une chaleur caniculaire en toute région.
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5: Émission spéciale Coupe du Monde, oui, pour une heure sur RJB et RFJ. Soyez les bienvenus pour ce rendez-vous sportif. On est ensemble jusqu'à 18h pour décrypter l'actu de ce mondial. Et on a le plaisir de recevoir dans nos studios notre journaliste sportif Michel Léoni. Bonjour.
7: Bonjour.
5: Et puis vous n'êtes pas venu seul, Michel, mais bien accompagné avec Philippe Rossinelli. Bonjour.
8: Bonjour.
5: Merci à vous deux d'être de la partie. On aura l'occasion de vous écouter échanger sur la tournure des événements autour du ballon rond. On vous retrouve dans quelques minutes, juste après un titre de David Guetta et Sia. Très bon début de soirée à tous et merci d'être avec nous sur RJB et RFJ.

0: 17h07 sur RJB RFJ. La musique revient avec notamment Shawn Mendes et Camila Cabello. Mais tout de suite, on échange autour de la passion du ballon rond avec Michel Léoni.
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2: On est ensemble effectivement pour la prochaine heure pour évoquer notamment et en particulier bien sûr ce quart de finale historique entre la Suisse et l'Argentine. Ce sera pour la nuit de samedi à dimanche, donc de demain à dimanche à 3h du matin. Avant cela, il y aura encore des quarts de finale. Il y en a déjà eu un qui a été joué avec cette victoire de la France contre le Maroc 2-0 hier soir. Ce sera l'occasion de décrypter ces quarts de finale, celui de la France et les autres aussi, de parler de cela et puis bien sûr d'évoquer en long et en large ce grand match de l'équipe de Suisse. Ce sera avec Philippe Rossinelli, notre consultant du jour, ancien joueur, ancien entraîneur bien connu dans la région. Bonjour Philippe, on est déjà content d'être là finalement parce qu'on sait qu'on fait des émissions qu'avant les matchs de l'équipe de Suisse. Se retrouver là à quelques encablures du dernier carré et de la finale, c'est déjà incroyable.
3: Oui, c'est peut-être incroyable, mais je pense que notre équipe nationale avait montré qu'elle avait du potentiel déjà lors du dernier Euro. Donc oui, c'est pour moi, c'est pas incroyable. Je croyais en l'équipe suisse. Je l'avais déjà mentionné plusieurs fois qu'il fallait être patient et puis qu'on aurait des résultats. Donc, on est très content d'avoir ce quart de finale, d'autant plus contre l'Argentine. On a quand même une revanche à prendre.
2: Alors, revanche, ce sera le cas, effectivement, on espère, dans quelques dizaines d'heures maintenant pour ce quart de finale qu'on va vous présenter dans quelques instants. Avant cela, on vous parlera de l'actualité de la Coupe du Monde. Ce sera dans quelques instants après cette petite trêve musicale.
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1: Jusqu'à 18h, on décrypte l'actualité de ce mondial foot avec vous, Michel Léoni.
2: Oui, on est en pleine actualité des quarts de finale qui ont commencé outre-Atlantique. La première affiche a eu lieu hier soir avec la victoire logique de la France 2-0 contre le Maroc. But marqué à l'heure de jeu et puis peu après par Mbappé et puis Dembélé. Mbappé qui rejoint d'ailleurs Messi en tête du classement des buteurs avec 8 réussites chacun dans ce mondial. Philippe Rossinelli, la France continue en particulier d'impressionner. Est-ce que vous voyez une équipe capable de la battre dans ce mondial?
3: Oui, la France fait vraiment grande impression. Ils ont un potentiel joueur extraordinaire. Qui pourra la battre? Peut-être la Suisse.
2: Espérons, c'est encore possible en tout cas. Ce qui frappe, c'est que la France est diablement efficace. On connaît l'offensive, tout le monde parle que de l'offensive ou presque, mais défensivement, elle est diablement efficace aussi, avec notamment un Upamecano qui sort un tournoi énorme. Prenons l'exemple d'hier, 17 tirs français donc en direction de la cage marocaine, seulement 4 tirs marocains pour un cadré en direction de la cage française. Il y a une grosse classe défensive aussi pour l'équipe de France, une équipe qui est vraiment très équilibrée, très homogène.
3: Oui, mais la France est tellement forte offensivement que les autres équipes ont de la peine, lorsqu'ils récupèrent le ballon, à faire une action construite parce qu'ils sont essoufflés, parce que la France a tellement d'individualité offensive que les défenseurs, à l'exemple d'Hakimi, n'arrivent même plus à porter quelque chose offensivement. Donc pour la défense française, c'est plus facile que lorsque les autres équipes arrivaient frais. Ce qui est difficile contre la France, ben, peut-être le Paraguay a montré ce qu'il ne fallait pas faire parce qu'ils ont passé outre ce qui est autorisé. Mais c'est quand même sur cette voie-là qu'il faut jouer contre la France, c'est-à-dire être défensif et jouer les contres, parce qu'autrement c'est très très difficile. Puis même une équipe comme le Maroc, qui pour moi est très forte, était dépassée.
2: La France qui défierait en demi-finale l'Espagne ou la Belgique. C'est le deuxième quart de finale qui a lieu ce soir à 21h. L'Espagne qui n'a pas encaissé le moindre but depuis le début du tournoi. Ça vous surprend ça, Philippe?
3: Oui, parce que d'habitude, on mettait en exergue les qualités offensives de l'équipe espagnole et maintenant, ils se basent plutôt sur un jeu défensif. Oui, ça me surprend un peu parce que ce n'était pas les qualités premières de l'équipe d'Espagne. Maintenant, offensivement, ils sont quand même moins forts qu'à un certain moment. Peut-être que Lamine Yamal n'a pas une forme extraordinaire actuellement, donc que ça les dévalorise un peu. Et je me réjouis de voir cette Belgique qu'on condamnait depuis le début du tour qualificatif ressurgir de nulle part. Et je pense qu'ils sont capables de tout.
2: Oui, c'est ce que j'allais dire. Ils sont toujours là sans faire de bruit. Comment ça se fait?
3: Comment ça se fait? C'est que les individualités, les anciens joueurs comme De Bruyne, qui ne commencent pas les matchs, ou Lukaku l'acceptent, et puis lorsqu'ils entrent, ils apportent toujours quelque chose. Et je pense que la Belgique a une équipe bien équilibrée au niveau des jeunes joueurs et des anciens, un peu comme l'équipe suisse d'ailleurs.
2: Suivront donc demain en matière de quart de finale à 23h la rencontre entre l'Angleterre et la Norvège. Puis la nuit suivante, le match bien sûr entre la Suisse et l'Argentine. Ce sera à 3h du matin. On aura l'occasion d'y revenir dans la grosse demi-heure qu'on a devant nous. Mais en guise d'amuse-bouche, j'aimerais vous faire écouter la manière dont Nestor Soubiat, ancien joueur professionnel en Suisse, d'ailleurs il est helvético-argentin, qualifie l'équipe de Suisse.
4: La Suisse, en fait, c'est comme quand tu marches et que dans ton soulier, tu as un caillou qui te rentre. Tu vois ? Ils te gênent tout le temps. Ils gênent les plus grands. Donc, je pense qu'ils vont gêner l'Argentine énormément.
2: La Suisse comme un caillou dans une chaussure, c'est une description qui vous convient, hein, Philippe?
3: Oui, mais ce n'est pas simplement un caillou dans une chaussure. C'est une équipe qui a un fond de jeu, qui a des joueurs qui ont un palmarès intéressant, donc il ne faut pas les sous-estimer. Mais c'est vrai que l'entraîneur a été critiqué lors de ses choix tactiques, mais il a aussi fait son apprentissage au niveau de sélectionneur, et je trouve que maintenant, il tire un maximum des joueurs qu'il a à disposition, et c'est pas seulement un caillou dans les chaussures, mais c'est une autre paire de chaussures qui peut courir aussi vite que les autres.
2: Eh bien, en matière de métaphore de chaussures, on est servi, on se retrouve dans quelques instants pour évoquer le plateau des quarts de finale, puis bien sûr cette fameuse rencontre entre la Suisse et l'Argentine.

0: toujours ensemble jusqu'à 18h sur RGB et RFJ pour parler de ce mondial de foot avec vous, Michel Léoni.
1: Oui, avec notre consultant également, Philippe Rossinelli. On se retrouve dans cette émission dédiée à la Coupe du Monde. Et avant d'évoquer le choc entre la Suisse et l'Argentine, match qui aura lieu, on le rappelle, dimanche à 3h du matin, on va parler de manière générale du plateau des quarts de finale. On y trouve 6 équipes européennes, une équipe africaine qui a donc été éliminée hier, c'est le Maroc, et puis une équipe sud-américaine. Qu'est-ce que ça traduit, selon vous, Philippe Rossinelli?
2: Ça traduit que le football européen actuellement est encore un peu en avance sur les autres continents. On voit que l'Afrique et l'Asie également, avec le Japon, font des progrès, mais il leur manque toujours un petit peu cette expérience que les autres équipes ont. Et je pense que dans des tournois comme ça, eh bien, ça s'est reflété dans plusieurs matchs, lors des derniers quarts d'heure de match, où on perd la maîtrise du match, que peut-être une équipe européenne n'aurait peut-être pas fait. Peut-être, mais je pense aussi que les compétitions européennes regroupent les meilleurs joueurs au monde et ça se retrouve aussi après, même que après les autres sont un peu dispatchés dans les différentes équipes, alors que nous, chaque équipe européenne garde ses meilleurs joueurs. Donc nous, on profite des joueurs aussi asiatiques dans le championnat d'Angleterre, des joueurs africains, des joueurs sud-américains dans nos différents championnats européens. Mais après, les équipes ne retrouve pas tous ces joueurs dans la même équipe. Par contre, l'équipe de Suisse, elle est dispatchée, c'est l'inverse, elle est dispatchée dans les meilleurs clubs au monde et ils reviennent tous pour jouer en équipe nationale, ce qui fait un peu notre force.
1: Oui, vous le dites, le football africain, on en a beaucoup parlé en amont de cette Coupe du Monde, en disant, on pense qu'on va arriver à un virage parce qu'ils sont en progrès tactiquement, on les a beaucoup pointés du doigt par le passé, mais là, il y a vraiment des progrès qu'on ne voit pas finalement sur l'affiche, hein, puisqu'il y avait un quart de finaliste en 2022, il y en a un en 2026, et à chaque fois le même, c'est le Maroc. Néanmoins, vous voyez-vous un progrès en matière de football africain?
2: Oui, je vois déjà un progrès parce que, en règle générale, ils ont maintenant des entraîneurs africains, ce qui correspond aussi à leur mentalité, ce qu'on voyait jamais avant. On aurait toujours cru qu'il fallait être blanc pour être entraîneur. Donc maintenant, on voit que ça s'ouvre aussi sur les entraîneurs. Et voilà, comme on dit, les équipes africaines nationales seront toujours plus fortes, à mon avis.
1: Il y a un autre aspect aussi que j'aimerais discuter avec vous, Philippe, et qui ressort de cette Coupe du Monde, hein, c'est qu'on voit beaucoup les filets trembler. On en est actuellement à 2,84 buts marqués par match en moyenne. C'est la plus haute moyenne depuis la Coupe du Monde de 1970. Comment est-ce qu'on peut l'expliquer?
2: Je pense que le foot a un peu changé. Si on prend la dernière Champions League, si on voit les matchs qu'il y a eu, il y avait aussi énormément de buts. Et je pense que beaucoup d'équipes jouent maintenant pour gagner les matchs et plus pour ne pas les perdre, mis à part l'exemple du Paraguay qui était horrible, mais les autres équipes essaient toutes de se porter vers l'avant. Et ça, je pense que c'est un bien pour le foot, parce qu'on vit des matchs qui sont intéressants. Et par chance, on a les joueurs clés qui sont tous en forme actuellement. Peut-être un petit bémol pour Ronaldo, qui était peut-être un peu en dessous de sa valeur d'il y a 8 ans. Mais pour Messi, malgré ses 39 ans, ou pour des joueurs de ce genre-là, on les a en bonne forme et ils amènent beaucoup. Parce que si on voit, c'est quand même Messi qui a mis pas mal de buts, c'est quand même Mbappé qui a mis pas mal de buts, c'est Haaland qui a mis pas mal de buts. Donc ça repose sur des individualités qui sont actuellement en forme.
1: On a aussi un avènement assez incroyable d'attaquants de numéro 9 de grande qualité actuellement dans le foot européen et mondial.
2: Oui, tout à fait. Mais si on prend la France, il y a beaucoup de joueurs qui marquent pas mal de buts, mais parce que c'est pas forcément des numéros 9, mais ils marquent des buts. Pour les autres équipes, c'est vrai qu'on a Haaland, qui est un vrai numéro 9, qui est toujours présent lorsqu'il y a une action chaude. Mais je pense qu'un état d'esprit des équipes

0: s'est à mon avis même amélioré. Si on voit hier la force mentale qu'il faut avoir, à l'image également de Messi, pour rater un pénalty puis après mettre le but décisif, il faut être un grand joueur pour faire ça. Et puis même Mbappé, c'est une classe au-dessus, Messi, c'est une classe au-dessus. C'est extraordinaire de pouvoir voir ces joueurs-là à l'œuvre actuellement. Et puis Messi, 39 ans, ce qu'il fait, c'est chapeau.
1: Oui, Messi, on aura l'occasion d'en reparler parce qu'il croisera, heureusement ou malheureusement, le chemin de l'équipe de Suisse dans quelques heures en quart de finale. On se retrouve donc dans quelques instants, cette fois-ci, pour évoquer le choc des quarts. Hein. Suisse-Argentine, on rappelle que ce sera pour dimanche, 3h du matin.
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0: Le chanteur américain Teddy Swims à 17h29 sur RGB et RFJ.
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0: Et en compagnie de Michel Léoni et de son consultant fils Philippe Rossinelli, eh bien, on va parler du match qui tient toute une nation en haleine, celui de la Suisse face à l'Argentine.
2: Oui, ce sera pour dimanche, 3h du matin, avec nuit libre, on le rappelle, dans les cantons de Bernay et du Jura. L'Argentine qui paraît vraiment prenable après ses qualifications à l'arraché contre le Cap-Vert et l'Égypte. Elle est prenable pour de vrai, Philippe ?
3: Oui, ça reste toujours l'Argentine quand même. Hein. C'est le tenant du titre, donc c'est une équipe qu'il faut prendre vraiment au sérieux. Mais c'est vrai qu'ils n'ont pas montré une certaine sérénité durant ces matchs. Ils ont eu, au même titre que la Belgique, ils ont dû faire appel à la chance pour se qualifier. Et pour nous, c'est quand même un signe qu'il y a quelque chose à jouer, surtout qu'on a droit à une revanche. Hein. On avait été

0: au Brésil, éliminé par l'Argentine après prolongation, alors qu'on avait été tout aussi bon qu'eux.
1: Tout au bout de la prolongation,
0: tout
1: en plus.
0: Tout au bout de la prolongation. Donc, moi, j'y crois parce que je ne sens pas cette Argentine sereine. Il me semble que chaque fois qu'une attaque est un peu construite, en tout cas le Maroc, chaque fois qu'ils avaient... oui, c'était pas terrible. Et ils ont été sauvés par des actions individuelles. Et moi, j'espère que la Suisse maintiendra son niveau et pourra poser beaucoup de problèmes, et puis même plus qu'un petit caillou à l'Argentine.
1: Ouais, l'Argentine qui s'en est toutefois sortie avec caractère quand même. Il a fallu aller puiser dans les réserves. Ça peut peser dans le décompte final aussi, cette force de caractère d'aller chercher une victoire, un retournement de situation tous ensemble.
0: Oui, moi je dis un retournant de situation, surtout lié à un peu de chance, parce que ça arrive rarement qu'on mette un but. Bien sûr qu'après, on est motivé, et puis on a la réussite 2-1, c'est toujours un score difficile à défendre, et puis si la réussite change de camp, parce que le match aurait pu être tué bien avant par l'autre équipe. Et voilà, mais moi je pense que les Suisses quand même, et puis j'insiste un peu là-dessus, je sais que Murat Yakin est une personne intelligente et un bon stratège. Et malheureusement, il avait eu un problème contre le Portugal la dernière fois parce qu'il avait beaucoup de malades qui avaient nui aux essais qu'il avait voulu faire. Mais cette fois, j'espère qu'on est sur la bonne voie. Puis je pense que contre la Colombie, on a réussi, malgré les absents, les blessés, à passer cet obstacle. Donc maintenant, si on arrive à avoir moins de blessés, peut-être Mazembe rétabli, lui correspond tout à fait aux joueurs qui seraient utiles pour jouer des contre l'Argentine.
1: On en a brièvement parlé aussi avant. Hein. L'Argentine, c'est aussi, et peut-être même surtout, Lionel Messi, hein, déjà 8 buts dans la compétition pour la Pulga à 39 ans. Ancien joueur professionnel en Suisse, l'Helvético argentin Néstor Soubiat ne manque pas d'éloges pour le phénomène argentin.
2: Limiter l'influence de Messi, c'est un problème pour tout le monde. Ils n'arrivent pas, il n'y a personne qui arrive, même à 39 ans. Ce qu'il fait là en ce moment, Messi, c'est exceptionnel, extraordinaire. C'est du jamais vu. C'est le gars, il a 39 ans quand même. Hein. Il est comme à son prime. Il est là en compétition, c'est le meilleur buteur de la Coupe du Monde. C'est un truc de fou de le voir jouer.
1: Philippe, est-ce qu'il y a une recette pour couper l'élan de Lionel Messi, pour limiter son influence?
0: Non, je pense qu'il ne faut pas être obnubilé par la présence de Messi. J'entends Messi, il a toujours joué comme ça, il pourra encore jouer à 43 ans. Il a des qualités techniques et un sens du jeu qui ne se perd pas avec l'âge, au contraire. Mais je pense que si on est bien organisé, comme l'équipe suisse joue très bien en zone, on a Elvedi qui est vraiment bon actuellement, on a Akanji qui est, à part sur les pénaltys, qui est vraiment bon. Donc moi, je ne me ferai pas trop de soucis parce que Messi a mis ses 2 buts. Mais voilà, c'est vrai qu'il est extraordinaire, mais comme il a été extraordinaire chaque fois, il y a bien une fois où il va passer à côté.
1: Espérons que ce soit pour dimanche, effectivement. On se retrouve dans quelques instants pour parler de ce que la Suisse devra en particulier mettre en place pour atteindre le dernier carré de la Coupe du Monde. À tout de suite.

0: Les Midnight Oil à 17h42 sur RJB et RFJ. Soyez les bienvenus si vous nous rejoignez en cours de route. Vous avez bien fait puisqu'on arrive au terme de notre émission spéciale Coupe du Monde.
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0: Avec vous, Michel Léoni et votre consultant Philippe Rossinelli. On échange autour de cette Coupe du Monde. Et puis, évidemment, aussi de la Suisse, hein, qu'on attend de pied ferme dans la nuit de samedi à dimanche.
2: Oui, contre l'Argentine en quart de finale. Hein. Ce quart de finale, il est historique, bien sûr, pour l'équipe de Suisse. Alors, Philippe, la Suisse a sorti la Colombie en huitième au terme d'un gros bras de fer, on peut l'appeler comme ça. Ce match-là contre un autre adversaire sud-américain, il peut servir de référence au moment d'affronter l'Argentine ?
3: Oui, bien que les deux équipes n'aient pas du tout le même style de jeu. Si on prend la Colombie, c'est une équipe qui donne une solidité défensive, qui joue vite les contres, alors qu'Argentine a un jeu beaucoup plus posé et puis est plus en difficulté défensivement. Donc je pense qu'on n'a pas grande référence entre l'Argentine et la Colombie. Ça n'a rien à voir au niveau du jeu, donc à part qu'ils sont les deux Sud-Américains, mais... Non. Moi, pour moi, ça n'a absolument rien à voir. Je pense que c'est un tout autre style de jeu, l'Argentine, que la Colombie.
2: La Suisse a toutefois élevé son curseur physique, pour ainsi dire. On a vu un défi physique grandement élevé contre la Colombie. Faudra le garder, celui-là, contre l'Argentine, parce que là aussi, il y a des beaux bébés quand même en face et un défi physique qui sera certainement puissant.
3: Oui, mais je pense que l'Argentine joue vraiment sur la possession de balle, changer de côté, déplacer les gens. Il faudra être surtout bon physiquement pour pouvoir courir, parce qu'on devra courir pour boucher les espaces du fait des changements de jeu et des bonnes visions tactiques de l'Argentine qui est accompagnée d'arguments techniques non négligeables. Donc on devra courir beaucoup et c'est ce que je pense. Il faudra qu'on soit bon dans les contres, qu'on ait encore de l'énergie pour... inquiéter cette équipe, parce que je pense que si on joue bien les comptes, la transition rapidement, avec des joueurs comme notre capitaine qui voit le jeu, qui met des balles, c'est un peu notre petit Messi, si on veut, et si on arrive à exploiter ces contres, on fera la différence.
2: Oui, et puis défensivement, la Suisse a confiance désormais après deux blanchissages, hein, contre l'Algérie et puis contre la Colombie, c'est un élément à pas négliger, hein, quand on va affronter des Messi, des Alvarez.
3: Mais oui, et puis d'autant plus que Kobel a pris confiance, et même nous, on commence à s'identifier à lui, parce que malheureusement pour lui, il a toujours eu la comparaison avec Yann Sommer. Yann Sommer, c'était le gentil, le beau, et puis Kobel arrivait, c'était un peu le méchant, qui se plaignait tout le temps. Puis on l'avait pas trop en sympathie. Par contre, maintenant, en ayant pris ce penalty, en ayant aidé la Suisse à se qualifier, ben, comme par hasard, c'est devenu le gardien de la Suisse qui est très bon. En plus, lui, il a un avantage, c'est qu'il est très grand. Donc, sur les balles aériennes, il nous sera utile.
2: Vous le disiez, hein, la Suisse doit miser sur sa verticalité, hein, sur les transitions peut-être plus rapides que d'ordinaire pour inquiéter l'Argentine. On l'a vu peu inquiétante finalement la Suisse en matière offensive contre la Colombie. Qu'est-ce qu'il faut changer ? Un dispositif à changer ? Des intentions à changer ? Des joueurs à changer ?
3: Oui, je pense que Yakin a fait une équipe en fonction des joueurs dont il pouvait disposer avec les blessés qu'il avait. Et il a toujours su, en tout cas dans ce mondial, trouver la bonne tactique et je pense qu'il va adapter le jeu pour qu'on puisse jouer plus vite vers l'avant et on est capable de le faire parce qu'on a des joueurs, un joueur comme Endoy ou Vargas qui subissent beaucoup de fautes parce qu'ils sont très rapides, on a quand même un Mbolo qui peut garder le ballon pour remettre en appui et jouer, etc. Je pense qu'on a tout, on a joué contre la Colombie avec les joueurs et les arguments qu'on avait, il fallait tout miser aussi sur un engagement, sur une discipline. On a réussi, on a passé aussi avec un peu de chance, mais même le meilleur joueur de poker, s'il a jamais d'as, il gagnera jamais. Donc nous, on a eu un peu de chance parce que la Colombie est une très forte équipe, mais maintenant, je pense qu'on pourra passer par notre discipline et surtout par un schéma tactique qui doit se rapprocher de ce qu'avait fait l'adversaire précédent de l'Argentine qui avait posé beaucoup de problèmes à cette équipe.
2: Il y a un chiffre qui a retenu mon attention dans cette Coupe du Monde. La Suisse n'est que 13e aujourd'hui du classement en matière de solutions offertes aux porteurs du ballon. Il faudrait peut-être un peu plus de créativité, un peu plus de folie par moment en tout cas.
3: Non, nous on sera toujours une équipe qui se rapprochera de l'Allemagne ou du Danemark. Il ne faut pas attendre de la Suisse que ça soit l'Espagne ou le Portugal. On n'a pas des joueurs qui ont cette créativité. On en a peut-être deux ou trois, alors que les autres en ont peut-être sept ou huit. Donc nous, on joue avec nos qualités. Puis c'est peut-être la qualité de l'entraîneur de réussir à faire jouer notre équipe avec les moyens qu'on a. Et puis je dis... Oui, il faut qu'on joue comme on est avec le système de jeu qui nous convient par rapport à nos qualités techniques et athlétiques. Et nous, on ne doit pas prendre exemple sur l'Espagne ou sur le Portugal ou sur l'Argentine, qui sont des équipes qui ont, au niveau du bagage technique et de la technique fine, nous, on ne l'a pas. Donc, on a un autre système de jeu qui nous convient très bien, qui convient à notre équipe. Nous, on a un bon 4-4 qui tient la route même quand il pleut. Par contre, les autres, ils ont peut-être des Ferrari, il y a peut-être plus vite des problèmes mécaniques. Donc, il faut essayer de jouer avec nos qualités. Et je pense qu'on peut poser beaucoup de problèmes et on pose beaucoup de problèmes à toutes les équipes. Et je pense que si on croit en nous, on peut passer ce cap. Et puis après, ben, on verra si c'est la Norvège ou souhaitons l'Angleterre, parce qu'on leur doit aussi une petite revanche.
2: On n'en est pas encore là, Philippe, mais on va aussi s'adresser aux formateurs que vous êtes. Hein, parce que cette Suisse en quart de finale, peut-être en demi, hein, qui sait, cette nuit libre qui s'annonce dans notre région, ces fan zones archi remplies qu'on les connaît dans la région aussi, c'est du pain béni finalement pour la promotion du football auprès des plus jeunes.
3: Ben bien entendu, c'est un peu dommage que le match contre l'Argentine soit à 3h du matin. Pour eux, les tout jeunes, ça sera peut-être difficile. Mais le mondial, en règle générale, et puis le bon parcours de la Suisse permet de motiver les jeunes, et même financièrement, permet à l'Association Suisse de football de subventionner la formation. Et si la Suisse, depuis de nombreuses années, depuis le mondial aux États-Unis, réussit à faire des résultats, c'est aussi parce qu'on a un système de formation qui peut être financé et qui tient la route. Le jour où on ne va plus au mondial, où on ne va plus à l'euro et qu'on n'a plus ces financements, peut-être ça sera plus difficile. Et c'est pas un hasard si notre équipe nationale est toujours présente dans les grands rendez-vous parce qu'on a un système de formation qui peut se financer et puis qui est bien structuré.
2: On espère en tout cas que la Suisse continue à faire rêver tout le pays. On le saura bien sûr dans la nuit de demain à dimanche, hein, puisque son quart de finale contre l'Argentine est prévu à 3h. Merci beaucoup Philippe Rossinelli d'avoir été en direct avec nous. Très belle suite de Coupe du Monde.
3: Merci à vous et très bonne suite aussi pour vous.
2: Et on rappelle les affiches à venir, hein, avant Suisse-Argentine. Il y aura Espagne-Belgique ce soir à 21h et Angleterre-Norvège demain à 23h. Excellente soirée, très bon week-end.
0: Merci beaucoup messieurs Michel Léoni et Philippe Rossinelli d'être passés par nos ondes. On vous souhaite un excellent week-end et à très vite sur RJB et RFJ.
1: Spéciale Coupe du Monde.

17h52 sur RJB et RFJ. La suite de votre programme, c'est en musique tout de suite avec Pierre Demer. Et puis dès 18h, le rendez-vous de l'information avec le journal. Très belle suite de soirée.

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1: Et vous annonce que dans 5 minutes, nous avons rendez-vous avec le journal de 18h. Voici Lady Gaga et Bradley Cooper, Shallow.

0: Bon début de soirée à toutes et à tous. Vous écoutez RJB dans 2 minutes. Rendez-vous avec l'actualité.
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0: Sur l'autoroute A5, entre les jonctions de Grange et de Longeau, d'importants travaux modifient les conditions de circulation. Le trafic s'effectue désormais en bidirectionnel sur une seule voie. Soyez très vigilants et ces restrictions s'appliquent uniquement durant la nuit. Du côté de Sorvilliers, la circulation est totalement coupée au niveau du pont CFF. La route est fermée depuis le bâtiment situé au numéro 3 de la route de Bévillard jusqu'au débouché sur la route cantonale. Des travaux de béton armé et de génie civils y sont menés. Et puis à Gleyres, la prudence est également de mise en raison d'un chantier à voie unique, la circulation qui est alternée. Bonne route à tous.
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0: 18h. Le journal est présenté par Estelle Herman.
6: Bonsoir. Vous n'avez désormais plus le droit de faire du feu en forêt ou à proximité dans la région jusqu'à nouvel ordre. Un fort risque d'incendie a en effet été déclaré aujourd'hui. Une buse avait visiblement un problème avec un habitant de Lamboin. Elle s'est décidée à s'attaquer à lui 2 fois en une seule journée. La Nati vivra ce dimanche son premier quart de finale de Coupe du Monde de football depuis 1954. La Suisse affrontera la Grande Argentine. La canicule se poursuit ce week-end côté météo. Les températures atteindront jusqu'à 34 degrés dans la région. Le soleil sera au rendez-vous, mais les orages également. Le degré de risque d'incendie passe de 3 à 4 dans le Jura bernois. C'est ce qui ressort des informations officielles transmises aujourd'hui dans un communiqué du canton de Berne. Le degré 4, à savoir fort risque d'incendie, prévaut dans la plupart des régions de Suisse. Cela aura un impact sur les comportements à adopter par chacun. Josette Sédou.
7: Pas de feu ou de barbecue en forêt ou à proximité de celle-ci. Une interdiction de faire du feu a été prononcée par les préfets jusqu'à nouvel avis. Toutes les régions sont concernées, du Jura bernois au Seeland et au-delà. Le degré 4 de risque d'incendie a été édicté dans la majorité des régions de Suisse, à part les Alpes. L'interdiction de faire du feu en forêt vaut aussi à proximité. Pas question d'allumer un brasier à moins de 50 mètres. Le foyer doit aussi rester sous haute surveillance par les personnes qui l'ont allumé. Dans le Jura bernois, dans le Seeland et dans les le sol est très sec selon les experts cantonaux. La végétation montre de plus en plus de signes de stress hydrique, même en forêt.
6: On prévoit encore des températures supérieures à 30 degrés pour les prochains jours. Pour l'instant, les précipitations sous forme d'orages isolés ne devraient toucher que l'Oberland bernois. On ne s'attend pas à une amélioration significative de la situation au cours des 1 à 2 prochaines semaines. Les êtres humains ne sont pas les seuls à souffrir de la canicule. Nos animaux domestiques aussi, et même davantage que nous. Ils n'évacuent pas la chaleur par la transpiration ou de manière très limitée par leurs pattes, pour les chiens et les chats par exemple. Les températures élevées auxquelles nous sommes actuellement confrontés mettent à mal nos bêtes à poils et à plumes. Quelques astuces vous permettront d'adoucir leur journée et de diminuer les risques. Sylvie Ludy, vétérinaire basée à Tavannes.
8: En gros, pour tous les animaux, c'est des endroits vraiment protégés de la chaleur, les pièces les plus sombres, les plus fraîches. Quand on a un chien, ce qui est très important, c'est les balades. Éviter les balades en journée. On voit des chiens se balader sur le bitume à midi, ça c'est pas une bonne idée. Quand il fait 30 degrés, le bitume il a plus de 60 degrés, donc on peut avoir des brûlures de pattes. Cette année, j'en ai pas encore eu, mais j'ai déjà vu ça. Ça c'est un peu moche. Quand on a des chats, on peut les garder dedans le plus possible, les hydrater beaucoup, les vaporiser avec un vaporisateur, c'est bien. Les rongeurs, ça c'est très risqué aussi parce qu'ils n'ont pas de moyen d'évacuer la chaleur. Donc eux, vraiment pièces fraîches, il existe des petits tapis rafraîchissants qui sont assez efficaces, puis ils vont dessus étonnamment, donc c'est qu'ils ont besoin. On peut aussi les brumiser, c'est très bien aussi. Et beaucoup d'eau à disposition, des fruits très riches en eau, concombres, courgettes, tomates, fait ce qu'ils aiment, quoi. Les oiseaux aussi, pareil, ils ont besoin d'être brumisés parce qu'ils ne peuvent pas évacuer la chaleur.
9: Les bains glacés, ça peut être une option?
8: Alors glacé, évitez, choc thermique. Hein. Donc si un chien semble souffrir du chaud, vous pouvez le brumiser ou alors appliquer une serviette qui a été auparavant trempée dans de l'eau d'abord tiède et puis après un peu fraîche, mais pas gelée. Et pas laisser un linge gelé sur le chien qui a très chaud. Le chaud reste sous le linge et puis c'est encore pire. Donc plutôt passer un linge, frotter et puis le faire régulièrement. Mais éviter de gicler avec de l'eau fraîche, ça peut vraiment faire choc thermique.
9: D'après la vétérinaire Sylvie Ludy, il faut s'alarmer en cas de vomissement, de diarrhée, d'allaitement ou d'état apathique de votre animal de compagnie. La langue peut aussi prendre une teinte rouge-violette avant de l'amener chez le vétérinaire, le placer dans un endroit rafraîchi ou sombre, mais aussi lui appliquer des linges mouillés régulièrement peut l'aider à reprendre du poil de la bête. C'était un tunnel, c'est au tour de l'autre, sur la 16, entre les jonctions Sonsbeau Sud et Sonsbeau Nord. Une circulation bidirectionnelle sera mise en place dans le tunnel de droite en montant du 22 juillet au 31 août. L'autoroute sera donc fermée à la circulation sur la voie descendante. Un homme attaqué deux fois le même jour par une buse. C'est la drôle d'expérience vécue par Mickaël Chaté. L'habitant de Lambouin pratiquait la course à pied récemment au-dessus d'Orvin quand il a été pris pour cible, une fois le matin, puis une seconde fois en fin d'après-midi. Les attaques de ce type sont rares, mais visiblement pas pour Mickaël Chaté, qui en avait déjà subi une par le passé.
10: La toute première fois que ça m'est arrivé, c'était il y a 2 ou 3 ans, toujours pendant un entraînement en forêt. Cette fois-là, c'était un peu différent. La buse n'avait pas poussé de cri pour prévenir, en tout cas je ne l'ai pas entendu. Elle est directement venue me piquer au niveau de la tête. Forcément, la première fois, ça surprend pas mal. On s'attend pas du tout à ce genre de situation et puis on se demande ce qui se passe, quoi. Heureusement, j'avais déjà entendu parler de ce comportement chez les buses et puis je m'étais un peu renseigné. Et puis je me suis mis à marcher. J'avais entendu parler que c'était surtout les gestes qui faisaient qu'elles étaient agressives. Alors voilà, je me suis mis à marcher tranquillement. Et puis elle est restée plutôt calme. Elle est venue vraiment qu'une fois m'attaquer. Et puis après, elle m'a surveillé. Puis une fois que j'étais hors de son territoire, on va dire, puis elle m'a laissé tranquille.
9: On ne dénombre qu'une douzaine de cas d'attaques déclarés par année en Suisse. Elles interviennent entre mai et juillet, une période de nidification. Chloé Pang est chargée de communication à la station ornithologique suisse. Elle l'avoue, le phénomène peut être choquant et impressionnant.
11: Donc c'est toujours des attaques surprises qui ont lieu par derrière, donc ça fait peur, on va dire. Tout d'un coup, on sent une pression sur le crâne. Souvent, les attaques, elles sont simulées. Et puis, en général, du coup, il n'y a pas de gros bobos à déplorer, mais on a plusieurs cas dont on a eu connaissance où il y a quand même eu des égratignures sur la tête du fait des serres des oiseaux.
12: Est-ce qu'il y a des comportements ou des gestes à éviter ?
11: Alors nous, ce qu'on a constaté, c'est que ces attaques, elles ont presque toujours lieu sur des personnes qui courent. Donc les personnes qui marchent ou qui sont à vélo, en général, ne sont pas embêtées. Alors les bons gestes à adopter, c'est que si on sait durant cette période et dans une zone qu'il y a déjà eu des attaques ou alors qu'on a vu des buses et qu'on soupçonne qu'elles nichent, on peut soit marcher sur le tronçon concerné, donc surtout aux abords des lisières des forêts, vu que les buses, elles nichent en forêt, ou alors complètement éviter la zone pendant quelques temps.
9: Chloé Pang répondait à Alexandre Michler. Avec ces 3 attaques subies, Mickaël Chaté est un cas rare. Le coureur s'en amuse et envisage de sortir s'entraîner avec un casque de moto sur la tête à l'avenir. La statue renversée de David de Pury, qui avait été arrachée de son socle au centre-ville de Neuchâtel l'été dernier, n'a pas pu être retrouvée. L'œuvre de Mathias Pound avait été installée en 2022 à la place Pury. Elle entrait dans le cadre d'un travail de mémoire et de reconnaissance par la ville de son histoire coloniale. La ville de Neuchâtel a commandé à l'artiste une réplique de son œuvre intitulée « Great in the Concrete ». Celle-ci a été installée en début de mois. La conseillère communale chargée de la culture se réjouit de constater que le travail de mémoire initié par la ville commence à porter ses fruits. Julie Coursier de La Fontaine.
13: Je crois qu'effectivement, tout le travail qui a été fait à Neuchâtel et la réflexion qui continue, hein, mais qui parle aussi des marques mémorielles dans l'espace public, de la place des femmes, des minorités, du travail effectivement sur la manière dont on lit notre histoire, continue, il est extrêmement important et surtout il influe dans d'autres villes et dans d'autres lieux. Actuellement, il y a une grande exposition au château de Prangin, au château national, qui était auparavant à Zurich, et dont le travail part du travail qui a été fait en ville de Neuchâtel. C'est un travail qui a lieu aussi depuis bien plus longtemps que nous, par contre, à la ville de Nantes. Donc ce travail de mémoire, il est essentiel et il doit se perpétuer. Et oui, je pense qu'il porte ses fruits petit à petit.
9: Entre les frais de nettoyage du socle, la fontaine de la réplique de la statue renversée de David de Pury et son installation, l'opération aura coûté 14 000 francs.
0: 18h09,
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9: Les sprinteurs ont pu s'expliquer sur les routes du Tour de France. Tim Merlière a remporté la 7e étape de la Grande Boucle cet après-midi. Le cycliste belge s'est imposé dans un sprint massif à Bordeaux. Il a devancé le Norvégien Søren Verenskjold et l'Érythréen Binyam Girmay après 175 km d'effort. Le Jurassien Yanis Wasar a terminé dans le peloton à la 45e position. Le coureur de la formation Tudor est 20e du classement général à plus de 12 minutes de Tadej Pogacar qui conserve son maillot jaune de leader et ses 2 minutes 42 d'avance sur Jonas Vingegaard. Wimbledon ne verra pas son chouchou en finale dimanche. Le joueur de tennis britannique Arthur Ferry a été éliminé cet après-midi en demi-finale du tournoi du Grand Chelem à Londres. Il s'est incliné devant le numéro 3 mondial, l'Allemand Alexander Zverev, en 3 manches, 7-6, 6-2, 6-4. Zverev sera opposé en finale au vainqueur du duel entre Yannick Sinner et Novak Djokovic. Le match est en cours et pour l'instant l'Italien numéro 1 mondial mène 6 jeux à 4 dans le premier set face au Serbe. C'est encore 0-0 dans le deuxième set. La Suisse attend son heure en Coupe du Monde de football. Les quarts de finale ont démarré hier soir avec la qualification de la France face au Maroc. Ce soir, Espagne-Belgique et Angleterre-Norvège demain. Avant le si attendu Suisse-Argentine de dimanche à 3h du matin. Ce duel entre la Nati et l'Albi Céleste s'annonce disputé selon Nestor Soubiat. L'ancien international helvétique d'origine argentine assure que la Suisse est prise très au sérieux en Amérique du Sud.
15: L'Argentine, elle est consciente qu'elle va rencontrer une grosse équipe. Une grosse équipe qui est bien huilée. Ils ont l'habitude, ils se connaissent, hein. Ils connaissent chacun, hein. Ils connaissent Amdouni, ils connaissent Mbolo, ils connaissent Vargas. Ils les voient, hein. Ils vont pas les prendre par le sous la jambe. Qui c'est qui prendrait quelqu'un pour le sous la jambe en quart de finale de la Coupe du Monde? Personne. Hein.
16: Lionel Messi, évidemment que limiter son influence, ce serait une des clés du match pour l'équipe de Suisse. Il y a d'autres clés que celle-là?
15: Ouais, mais limiter l'influence de Messi, c'est un problème pour tout le monde. Ils n'arrivent pas. Il n'y a personne qui arrive, même à 39 ans. Ce qu'il fait là en ce moment, Messi, c'est exceptionnel, extraordinaire. C'est du jamais vu. C'est le gars, il a 39 ans quand même. Hein. Il est comme à son prime. Il est là en compétition, c'est le meilleur buteur de la Coupe du Monde. C'est un truc de fou de le voir jouer.
9: Et pour venir à bout de Messi et compagnie, la Nati peut s'appuyer sur sa performance en 8e de finale contre la Colombie. Notre équipe nationale a été solide physiquement, mais cela ne peut pas vraiment servir de référence au moment d'affronter une nouvelle formation sud-américaine. C'est l'avis de notre consultant qui était en direct en fin d'après-midi dans notre émission spéciale Coupe du Monde, Philippe Rossinelli.
17: Les deux équipes n'ont pas du tout le même style de jeu. Si on prend la Colombie, c'est une équipe qui donne une solidité défensive, qui joue vite les contres, alors qu'Argentine a un jeu beaucoup plus posé et puis est plus en difficulté défensivement. Donc je pense qu'on n'a pas grande référence entre l'Argentine et la Colombie. C'est un tout autre style de jeu, l'Argentine, que la Colombie.
16: La Suisse a toutefois élevé son curseur physique, pour ainsi dire. On a vu un défi physique grandement élevé contre la Colombie. Faudra le garder, celui-là, contre l'Argentine.
17: Faudra être surtout bon physiquement pour pouvoir courir, parce qu'on devra courir pour boucher les espaces du fait des changements de jeu et des bonnes visions tactiques de l'Argentine qui est accompagnée d'arguments techniques non négligeables. Donc on devra courir beaucoup. Il faudra qu'on soit bon dans les contres, qu'on ait encore de l'énergie pour inquiéter cette équipe, parce que je pense que si on joue bien les comptes, la transition rapidement, avec des joueurs comme notre capitaine qui voit le jeu, qui met des balles, c'est un peu notre petit Messi si on veut, et si on arrive à exploiter ces contres, on fera la différence.
9: Philippe Rossinelli répondait à Michel Léoni avant le Suisse-Argentine de dimanche à 3h du matin en quart de finale du Mondial. Le HCBN et Rodwin Dionisio, c'est fini. Le club ceylandais de National League de hockey sur glace annonce cet après-midi le départ du défenseur offensif avec effet immédiat. Le Suisse de 22 ans avait pourtant un contrat encore valable pour une saison. Selon plusieurs médias, l'ancien joueur de San Diego faisait état d'un certain manque de sérieux qui aurait poussé le directoire biennois à s'en séparer. Rodwin Dionisio a déjà trouvé un point de chute. Il s'est engagé avec le CP Berne jusqu'en 2029. Sinon, un monument de l'équipe de Suisse de hockey sur glace se retire. Reto Berra a annoncé aujourd'hui mettre fin à sa carrière internationale. Le gardien de but de 39 ans aura disputé 12 championnats du monde et 3 Jeux olympiques avec la Suisse. L'ancien portier de Fribourg, Gauthéron, désormais à Kloten, a totalisé 138 sélections avec l'équipe nationale. Merci de nous avoir suivis pour cette nouvelle édition. Prochain point d'actualité à 18h30. Une très belle soirée à vous.
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0: La soirée s'annonce totalement sèche avant de laisser place à une nuit magnifiquement étoilée. Les températures qui resteront très douces une fois la nuit tombée. Demain, du soleil et une forte chaleur avec un beau soleil qui dominera malgré quelques bancs nuageux de haute et moyenne altitude en matinée. L'après-midi, des cumulus vont bourgeonner mais le risque d'averse ou d'orage reste quasi nul sur le nord du massif et dans les franches montagnes. Alors, côté thermomètre, c'est la canicule. Le Seeland attend des températures, des maximales entre 32 et 34 degrés. Dans les vallons à 700 mètres d'altitude, ce sera 30 degrés environ. Et puis sur les crêtes à 1600 mètres, 22 degrés pour demain. Dimanche, un ciel limpide, le grand bleu qui se maintient avec un soleil très généreux. La bise reprendra de la vigueur. Maintenant, les cumulus très discrets, comptez entre 33 et 34 en pleine et 29 à 1000 mètres d'altitude. Et attention, vous qui n'appréciez pas la chaleur, eh ben ça va un petit peu se gâter lundi parce que ce sera le pic de chaleur qui est annoncé donc par Météo News. La semaine qui va débuter sous un soleil de plomb, quelques rares voiles d'altitude et malgré de petits cumulus l'après-midi sur l'arc jurassien, aucun orage n'est attendu. Le mercure qui va s'affoler à plus de 35 voire 36 degrés en pleine et jusqu'à 30 à 1000 mètres.
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0: 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Claudette est avec vous. Je vous souhaite à toutes et à tous une bonne soirée, de bonnes vacances, évidemment, un bon week-end. Et j'aurai le plaisir de vous retrouver après-demain, dimanche. On saura si la Suisse a gagné ou non. Et dimanche, moi, je vous retrouverai pour les dédicaces de bon dimanche, vos dédicaces que vous nous envoyez via les formulaires sur rjb.ch ou alors par SMS. Vous commencez avec la mention dédicace, vous laissez un espace et puis ensuite, vous notez vraiment ce que vous voulez, que ce soit pour un anniversaire de proche ou alors peut-être pour un nouveau diplômé. Allez-y, faites-vous plaisir et vous envoyez le tout au 939. Ce sera d'ailleurs un 100% de chansons francophones, comme chaque dimanche matin, 10h, 12h donc, dimanche. Et je vous souhaite une bonne soirée.

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1: Postuler à une place d'apprentissage, ce n'est pas toujours facile. Savoir comment écrire une lettre, téléphoner ou se présenter. On parle de ces étapes clés avec Cédric Seret, responsable MonApp. Cédric, quelles sont les étapes essentielles pour postuler correctement à une place d'apprentissage ?
2: Disposer d'un dossier de candidature solide qui comprend un CV, une lettre de motivation, les bulletins de notes, ainsi que des rapports de stage ou des attestations de stage.
1: La lettre de motivation, comment est-ce qu'on rédige une telle lettre pour qu'elle soit claire, efficace et qui attire l'attention de l'entreprise ?
2: Alors la lettre doit déjà être ciblée en lien avec le métier et faire référence au stage effectué. Elle doit comporter un titre, l'adresse de l'entreprise, sa propre adresse, ainsi que des annexes qui seront CV, bulletin de notes, rapport de stage, etc. Aujourd'hui, ce qu'il faut savoir, c'est qu'avec l'intelligence artificielle, tout le monde peut rédiger une lettre très soignée. Toutefois, cela se ressent rapidement à la lecture. Et c'est pourquoi il est important de faire des liens avec ses propres expériences de stage et ne pas faire des banalités ou des clichés.
1: On va parler du CV. Est-ce qu'il est vraiment nécessaire pour une bonne postulation ?
2: Je dirais qu'il est même plus important que la lettre de motivation. Et il est plus demandé par certaines entreprises, car aujourd'hui, ce qu'il faut savoir, c'est que la lettre de motivation, avec l'IA, certaines entreprises ne la demandent même plus. Tandis que le CV, lui, reste hyper important. Et puis le CV, il doit comporter les éléments tels que les coordonnées personnelles, les stages, le parcours scolaire, les hobbies, les compétences et les références. Il doit être lisible, pas trop chargé et surtout facilement modifiable, car les jeunes vont le garder un certain temps.
1: Cédric, comment bien se présenter lors d'un premier échange, que ce soit face à face ou alors au téléphone ?
2: Les jeunes ont parfois du mal à se présenter au téléphone. C'est vrai que c'est pas facile, c'est un apprentissage. Il faut bien articuler son prénom, son nom de famille et demander à parler à la personne qui s'occupe de la formation. Il est également important d'expliquer clairement sa demande, que ce soit pour un stage ou une place d'apprentissage. On peut se proposer à venir effectuer un stage et éventuellement prévoir directement le stage avec la personne au téléphone, ou alors les personnes des RH souvent demandent d'envoyer le CV. Quand on se prépare, il faut avoir son agenda à disposition pour prendre des notes, pour noter le lieu de rendez-vous, les horaires, le matériel à apporter et l'habillement à prévoir. Mais le plus important, avant de faire un contact téléphonique, il faut se préparer, s'entraîner afin d'être le plus préparé possible.
1: Et pour terminer, Cédric, est-ce que vous avez des conseils à partager pour préparer sa postulation ?
2: Avant de l'envoyer à tout azimut, j'ai envie de dire, il faut la faire relire par une personne adulte, personnalisée, en faisant vraiment des liens avec les stages. J'insiste là-dessus, être curieux par rapport au métier et à la place d'apprentissage.
1: Merci Cédric, serait responsable MonApp. Postuler, c'est un vrai premier pas vers un futur métier. Avec une bonne préparation et une attitude claire, vous pouvez mettre toutes les chances de votre côté pour convaincre les entreprises.
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1: La porteuse de lettres, Francesca Giannone. Francesca Giannone est une romancière et nouvelliste italienne. Diplômée en communication, elle a travaillé au Centre expérimental de cinématographie de Rome avant de déménager à Bologne pour s'occuper de catalogage et d'archivage à la Bottega Fizioni, la fondation italienne de la narration. Elle a publié plusieurs nouvelles dans des magazines littéraires et c'est dans le Salento où elle s'est installée qu'elle a écrit son premier roman, La porteuse de lettres, sorti en grand format en 2023. Inspiré du passé de son arrière-grand-mère factrice, il est rapidement devenu un best-seller dans son pays d'origine. Traduit dans plusieurs langues, il a également été couronné de nombreux prix littéraires. Disponible chez le Livre de Poche depuis le mois de juin, il fait le bonheur de notre chronique. En 1934, Anna suit son époux Carlo dans le sud de l'Italie. Avec leur fils Roberto, ils ont quitté le nord pour s'installer définitivement à Lizzanello, un charmant petit village des Pouilles. Carlo se ravit de retrouver sa famille, mais également les senteurs et les odeurs particulières de son enfance, mélangeant huile d'olive, terre humide et origan. Anna, qui ne connaît rien de ce coin de pays, est plus réticente. Le décor qu'elle observe à son arrivée ne ressemble en rien à sa chère Ligurie. L'endroit est pétri de traditions et son statut d'étrangère risque d'être une barrière pour s'intégrer.
2: Anna regardait autour d'elle. Roberto serré contre sa poitrine, en se disant que cette maison était trop vaste pour trois personnes et que les plafonds étaient d'une hauteur excessive à son goût. Elle était convaincue que l'amour n'a nul besoin d'une abondance de chambres à fermer à clé. Trop d'espace accroît la distance entre les cœurs. Les princesses ont-elles jamais été heureuses dans leur château ?
1: Dans le Nord, cette femme au caractère bien trempé, fuyant les églises et avide d'apprendre, pouvait miser sur son métier d'enseignante pour garder un peu de son indépendance. La tâche pour la garder sera difficile. Aucun poste n'est disponible. Enfin, dans cette corde de métier.
2: Je vais me présenter à l'examen public des services postaux.
1: C'est donc ironiquement qu'Anna deviendra la première factrice de ce village de la province de Lecce, à pied d'abord, puis à bicyclette. Et malgré les réticences de toutes et tous, elle ne se laissera pas détourner de son objectif et son envie de liberté. L'étrangère, au gré du temps, deviendra un fil invisible reliant les âmes et gardera dans sa besace les amours contrariés, les passions inavouables, les joies et les chagrins, comme des secrets cachés parmi le courrier. Le premier roman, La porteuse de lettres de Francesca Giannone, est un voyage au sud de la Botte, dans une région aride, rigide et pittoresque. L'histoire est bien ficelée, emplie de belles émotions, les valeurs sont un retour aux sources, une histoire aux allures de saga familiale qui se lit d'une traite et qui, à la façon d'une brise, vous apportera légèreté pour votre été.
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1: Nous allons partager quelques moments de cuisine en compagnie de Jean-Marc Soldati. Il faut se souvenir que Jean-Marc Soldati a une passion particulière pour cuisiner le poisson. Prenons la truite par exemple, un poisson que l'on connaît depuis toujours, mais est-ce qu'il existe de nouvelles manières d'apprêter la truite ?
2: Alors on va essayer de s'écarter de ces chemins très classiques que j'adore, hein. Mais je sais pas, on prend une truite, si on a une truite qui fait 700-800 grammes, on a des magnifiques élevages dans nos régions aussi. Donc, votre poissonnier peut vous trouver un poisson de 800, 900 grammes, ce qui est un poisson qui va faire 500 grammes de filet. Moi, je compte toujours la moitié, grosso modo. Lever, fileter, enlever la peau, on a un poisson d'un kilo, il vous restera 500 grammes de chair nette. Après, on va travailler sur un poisson fileté. Avec les arêtes et toutes les parures du poisson, on va faire notre fond. Donc on a un poisson qui n'est pas très très épais, hein. Ça fait un filet qui fait peut-être 1 cm à la tête. Et puis après à la queue, ben, on finit à zéro. On va faire tête bêche. C'est qu'on va prendre les deux filets et on va les croiser. Et on va obtenir un poisson qui fera 7, on va dire une vingtaine de centimètres. Et puis, on va pouvoir tailler dans ces 500, 550 grammes de poisson net, on va pouvoir tailler 4 ou 5 portions pour une entrée ou bien 3 pour un plat. Si on a fait tête bêche, c'est pour avoir une épaisseur suffisante pour lui donner un mi-cuit. Parce que c'est tellement une chair fraîche, tellement sensible, tellement fine, qu'on va cuire ce poisson à basse température. Astuce, donc vu que notre poisson est très très frais, on va le garder à température de la cuisine. Ça pose pas de problème de le garder une heure de temps hors du frigo, il viendra à température. On va le badigeonner de beurre pommade, c'est du beurre de table, que vous laisserez tempérer sur le bord du fourneau. Il faut pas qu'il fonde, il faut qu'il soit pommade. Il va garder toute sa souplesse et on va badigeonner généreusement notre morceau de truite, notre morceau d'omble de ce beurre. On va le saler, le poivrer, on peut lui mettre une petite brunoise de poireau, et puis on va le cuire. Alors c'est là que toute l'astuce est, c'est dans la cuisson, c'est qu'on va lui donner une mi-cuisson. On va peut-être le mettre dans un four, si vous n'avez pas un four à vapeur, mais un four à vapeur qu'on ne va jamais utiliser avec une vapeur franche à 100%. On va lui mettre 20%, 30% de vapeur, et puis une température de 70-80 degrés, mais vraiment très douce. Ça peut prendre 10 minutes, vous arrêtez votre four, vous remettez 30 secondes, vous faut un peu jongler. Et pendant ce temps-là, on aura notre fond de poisson. Et puis après, au dernier moment, on va mettre un peu de persil, un peu de ciboulette, on peut mettre du cerfeuil, on peut mettre de l'aneth. Et vous avez après un poisson qui est juste magnifique. Il sera tiède et puis ça sera qu'un plaisir, ça sera très onctueux et très, très, très goûteux.
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1: Du rock pur et dur dans AOC cette semaine. Le Bernois Dan Breakers part en solitaire avec le projet Dan Breakers Unsatisfied. Il vient nous présenter son dernier EP, Chrysalis, prémisse d'un album qui suivra en décembre. On le retrouve au micro de Steve.
2: Un papillon sort de sa chrysalide, mais attention, pas un petit insecte en papier tout fragile, on est sur un papillon en téflon qui sent l'huile de vidange. Après un premier album paru au printemps, Dan Breakers Unsatisfied, rocker énervé, continue son aventure en solo sur un nouvel EP massif baptisé Chrysalis. Un disque fait maison qui affiche clairement la couleur, le dragon a brisé sa coquille. Il est avec nous, bonjour Dan Breakers Unsatisfied.
3: Bonjour.
2: Je peux vous appeler Dan ?
3: Bien sûr.
2: Ce sera plus simple. Vous envoyez du rock bien hard, bien gras sur ce disque. Et pourtant, je trouve une forme de clarté assez inattendue dans la production. Le son est plutôt propre, donc vous n'aimez pas le rock qui tâche ?
3: Non, j'aime bien quand on entend vraiment chaque instrument, qu'on peut vraiment s'identifier, puis entendre chaque note, chaque mélodie.
2: C'est vraiment, chaque son est clean aussi. Il y a vraiment un travail aussi de production pour rendre les choses assez chatoyantes.
3: Oui, il y a pas mal de travail déjà dans la recherche des harmonies et puis après, bon, mixage surtout pour arriver vraiment, comme je disais, donc à différencier chaque instrument.
2: Est-ce que le fait de devoir jouer tous les instruments seuls y est pour quelque chose ?
3: Disons que ça me laisse plus de liberté de savoir exactement comment j'ai envie que ça sonne et puis où j'ai envie de créer des sonorités intéressantes.
2: Mais faire les choses tout seul, on s'enferme dans son studio avec ses instruments, vous faites même le mixage et le mastering, il vous manque pas un regard extérieur ?
3: Alors généralement, je fais toujours écouter à l'extérieur par des amis ou des connaissances qui sont, voire même des professionnels du métier, pour pouvoir en fait avoir un retour et puis qu'après ils puissent me donner des astuces pour me perfectionner à ce niveau-là.
2: Parce que voilà, on des fois à rester trop dans ses oreilles, on finit par s'enfoncer dans des trucs parfois. Je suis rassuré que vous n'êtes pas un ermite solitaire.
3: Non, mais généralement, je laisse toujours quelques jours entre le mixage et le mastering. De toute façon, puis je réécoute plusieurs fois le morceau, parce que souvent, c'est arrivé que j'ai refait des morceaux entiers parce qu'il y a quelque chose qui me plaisait pas. Donc, j'ai refait le morceau entier, je laisse quelques jours, après, je fais le mastering, je l'ai fait écouter. Enfin, il y a tout un processus quand même derrière.
2: Vous avez eu d'autres groupes avant ce projet. Pourquoi se lancer en solo comme ça? Est-ce que vous avez eu marre de faire des compromis?
3: Il y a un peu de ça, puis aussi le fait que c'était pour moi un challenge de me lancer tout seul devant le public, en fait, car à l'origine je suis quand même quelqu'un de très réservé et très timide, et j'ai voulu affronter le public tout seul, voir si j'en étais capable de surmonter ça, en fait. Et j'ai réussi, puis je suis vraiment satisfait du résultat.
2: Qu'est-ce que ça a changé dans votre approche de la musique, de travailler en solitaire?
3: Disons que ça m'oblige chaque fois à me surpasser, à donner le meilleur quand je joue, parce que finalement je peux me reposer sur personne, il y a que moi, puis c'est vrai que sur scène j'ai ma guitare, le chant, les backing tracks qui sont sur une tablette, mais ça m'oblige vraiment à être moi le meilleur, à me surpasser, car justement il y a personne autour, il y a vraiment tous les regards sont sur moi, et puis la moindre erreur en fait c'est moi qui l'a fait.
2: En plus, vous n'avez pas chômé, puisqu'il y a un premier album qui est sorti au mois d'avril. À peine 4 mois plus tard, c'est l'EP qui vient. Il y a en plus un album qui arrive pour décembre. Ça chôme pas, dis donc.
3: Non, non, justement, c'est vrai que j'ai cette faculté, en fait, à composer facilement, j'ai envie de dire. Et c'est vrai que cette année, j'aurais sorti à peu près 25 morceaux cette année. Car l'album est déjà prêt, hein. Il a plus qu'à sortir. Donc, c'est pour moi, c'est aussi difficile. J'ai envie de le sortir, mais je me suis fixé de le sortir en décembre. Parce que, justement, Chrysalis, c'est le prologue de l'album.
2: Il faut quand même nous laisser profiter quand même un peu de votre musique, s'il vous plaît.
3: Ouais, on va essayer, ouais.
2: Ah, bah, parce que sinon, on pourra plus suivre. On écoute un premier extrait, donc, de ce nouvel EP Mordant, histoire d'entendre ce que ça donne. On se retrouvera juste après pour parler du sens de ce que vous racontez, un petit peu de la suite aussi. Voici Dan Breakers Unsatisfied, Colorblind, issu de l'EP Chrysalis.

0: Colorblind, balade de Dan Breakers and Satisfied sur son dernier EP Chrysalis. Le chanteur et musicien bernois qui est notre invité dans AOC. On va parler un petit peu des textes et puis du fond de cette EP. Alors on l'a dit, il y a un prologue d'un album qui arrive en décembre. Mais il y a d'abord cette idée générale de la chrysalide. Qu'est-ce qui cache une créature, ce cocon?
1: En fait, c'est plutôt une analogie par rapport à la vie humaine, c'est-à-dire qu'il y a toujours une phase de transition dans notre existence. Et j'ai voulu, en fait, par la musique et puis par l'imagerie, justement, faire passer ce message et puis transmettre ces émotions qu'on a quand on se transforme, en gros.
0: Dans les textes, on l'a dit, beaucoup de profondeur. Parlons peut-être de Colorblind qu'on vient d'entendre, qui est un morceau sur la discrimination.
1: Absolument, oui. Donc Colorblind, c'est un morceau qui est très, très, très personnel, dans le sens où il parle de la discrimination raciale. Et ayant été moi-même victime de cela quand j'étais plus petit, et puis encore assez récemment professionnellement, je me suis dit, je vais essayer de faire passer un message à travers la musique, car c'est un fléau qui est toujours permanent, hein, qui est toujours là. Et pour moi, la musique est un langage universel, qui n'a pas de frontières, qui n'a pas de couleurs. Et j'ai voulu vraiment écrire à travers cette chanson. D'ailleurs, le clip est tourné en noir et blanc, volontairement justement pour qu'on voie pas ça. Et personnellement, étant aussi moi-même un peu daltonien, j'ai joué un peu sur ce thème là.
0: Et il est aussi question de lutte dans Two Ways to Fight. Enfin voilà, c'est souvent des thèmes plutôt sombres qui collent bien à l'ambiance musicale, évidemment. Qu'est-ce qui vous rend heureux dans la vie, Dan?
1: La musique et tout ce qui gravite autour de cela, les sorties entre amis, etc. Et puis c'est vrai que beaucoup de mes amis, ils aiment ce que je fais, donc ils suivent vraiment de façon assidue ma carrière musicale, et ça me procure un plaisir monstrueux.
0: On va parler un petit peu de la suite. Butterfly Effect, l'effet papillon, forcément après la chrysalide, album qui arrive en décembre, et donc cette EP est le prologue de ce qui arrive.
1: Voilà, oui. Donc c'est vraiment comme j'ai dit tout à l'heure, donc c'est une continuité, les morceaux se suivent et racontent plus ou moins une histoire. Surtout Métamorphosis, qui vraiment commence avec la partie 1, c'est-à-dire donc l'enfermement dans la chrysalide, cette phase de transformation, et la partie 2, c'est un peu l'éclosion, la sortie du cocon, si on veut bien, qui vraiment, puis je pense qu'à l'heure actuelle, The Butterfly Effect, c'est le produit le plus abouti que j'ai fait jusqu'à maintenant.
0: Du coup, on a cette EP qui est sortie, et on va pouvoir en profiter. Entre deux, il y a d'autres choses qui arrivent, des clips, des choses comme ça?
1: Alors, je suis en train de finaliser le clip de Vanity Fair, justement. Il y a eu le clip de Dance with the Devil qui était sorti il y a quelques semaines en arrière. Je prévois encore d'autres petites surprises entre deux. Et j'ai pas mal de concerts encore qui vont se goupiller, normalement. Mais surtout, il y a aussi un nouveau groupe qui va se former en parallèle pour faire vivre ces deux albums. Parce que vu le type de musique, il faut que ça envoie sur scène. Et puis, je suis en train de remonter un nouveau groupe, justement, à côté.
0: Il faut de la masse.
1: Ouais, il va falloir de la masse. Mais je continue quand même la carrière en solo à côté. Et puis, c'est un projet parallèle. Donc, c'est quelque chose qui va être à découvrir bientôt.
0: Merci beaucoup, Dan Breakers and Satisfied.
1: Merci à vous.
0: Rocker bernois qui a sorti son nouvel EP Chrysalis en prologue d'un album qui arrivera en décembre. On se quitte avec un nouvel extrait. Chanson qui nous emmène justement vers l'album Métamorphosis par...

0: 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C'était Dan Brickers and Satisfied et le titre Metamorphosis Part 1. Et si vous voulez la deuxième partie de cette chanson, faudra attendre le nouvel album qui sortira au mois de décembre. D'ici là, vous pouvez découvrir le dernier EP de notre invité et l'interview en passant par notre page internet.
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2: Bonsoir. Vous n'avez désormais plus le droit de faire du feu en forêt ou à proximité dans la région jusqu'à nouvel ordre. Un fort risque d'incendie a en effet été déclaré aujourd'hui. Une buse avait visiblement un problème avec un habitant de Lamboin. Elle s'est décidée à s'attaquer à lui deux fois en une seule journée. La Nati vivra ce dimanche son premier quart de finale de Coupe du Monde de football depuis 1954. La Suisse affrontera la Grande Argentine. La canicule se poursuit ce week-end côté météo. Les températures atteindront jusqu'à 34 degrés dans la région. Le soleil sera au rendez-vous, mais les orages également. Le degré de risque d'incendie passe de 3 à 4 dans le Jura bernois. C'est ce qui ressort des informations officielles transmises aujourd'hui dans un communiqué du canton de Berne. Le degré 4, à savoir fort risque d'incendie, prévaut dans la plupart des régions de Suisse. Cela aura un impact sur les comportements à adopter par chacun. Josette Sédou.
3: Pas de feu ou de barbecue en forêt ou à proximité de celle-ci. Une interdiction de faire du feu a été prononcée par les préfets jusqu'à nouvel avis. Toutes les régions sont concernées, du Jura bernois au Seeland et au-delà. Le degré 4 de risque d'incendie a été édicté dans la majorité des régions de Suisse, à part les Alpes. L'interdiction de faire du feu en forêt vaut aussi à proximité. Pas question d'allumer un brasier à moins de 50 mètres. Le foyer doit aussi rester sous haute surveillance par les personnes qui l'ont allumé. Dans le Jura bernois, dans le Seeland et dans les le sol est très sec, selon les experts cantonaux. La végétation montre de plus en plus de signes de stress hydrique, même en forêt.
2: On prévoit encore des températures supérieures à 30 degrés pour les prochains jours. Pour l'instant, les précipitations sous forme d'orages isolés ne devraient toucher que l'Oberland bernois. On ne s'attend pas à une amélioration significative de la situation au cours des une à deux prochaines semaines. Les êtres humains ne sont pas les seuls à souffrir de la canicule. Nos animaux domestiques aussi, et même davantage que nous. Ils n'évacuent pas la chaleur par la transpiration ou de manière très limitée par leurs pattes, pour les chiens et les chats par exemple. Les températures élevées auxquelles nous sommes actuellement confrontés mettent à mal nos bêtes à poils et à plumes. Quelques astuces vous permettront d'adoucir leur journée et de diminuer les risques. Sylvie Ludy, vétérinaire basée à Tavannes.
4: En gros, pour tous les animaux, c'est des endroits vraiment protégés de la chaleur, les pièces les plus sombres, les plus fraîches. Quand on a un chien, ce qui est très important, c'est les balades. Éviter les balades en journée. On voit des chiens se balader sur le bitume à midi, ça c'est pas une bonne idée. Quand il fait 30 degrés, le bitume il a plus de 60 degrés, donc on peut avoir des brûlures de pattes. Cette année j'en ai pas encore eu, mais j'ai déjà vu ça. Ça c'est un peu moche. Quand on a des chats, on peut les garder dedans le plus possible, les hydrater beaucoup, les vaporiser avec un vaporisateur, c'est bien. Les rongeurs, ça c'est très risqué aussi parce qu'ils n'ont pas de moyen d'évacuer la chaleur. Donc eux, vraiment pièces fraîches, il existe des petits tapis rafraîchissants qui sont assez efficaces, puis ils vont dessus étonnamment, donc c'est qu'ils ont besoin. On peut aussi les brumiser, c'est très bien aussi. Et beaucoup d'eau à disposition, des fruits très riches en eau, concombres, courgettes, tomates, ce qu'ils aiment, quoi. Les oiseaux aussi, pareil, ils ont besoin d'être brumisés parce qu'ils ne peuvent pas évacuer la chaleur.
5: Les bains glacés, ça peut être une option?
4: Alors, glacés, évitez. Choc thermique. Hein. Donc, si un chien semble souffrir du chaud, vous pouvez le brumiser ou alors appliquer une serviette qui a été auparavant trempée dans de l'eau d'abord tiède et puis après un peu fraîche, mais pas gelée. Et pas laisser un linge gelé sur le chien qui a très chaud. Le chaud reste sous le linge et puis c'est encore pire. Donc, plutôt passer un linge, frotter et puis le faire régulièrement. Mais évitez de gicler avec de l'eau fraîche, ça peut vraiment faire choc thermique.
2: D'après la vétérinaire Sylvie Ludy, il faut s'alarmer en cas de vomissement, de diarrhée, d'allaitement ou d'état apathique de votre animal de compagnie. La langue peut aussi prendre une teinte rouge-violette. Avant de l'amener chez le vétérinaire, le placer dans un endroit rafraîchi ou sombre, mais aussi lui appliquer des linges mouillés régulièrement, peut l'aider à reprendre du poil de la bête. C'était un tunnel, c'est au tour de l'autre, sur la 16, entre les jonctions Sonsbeau-Sud et Sonsbeau-Nord. Une circulation bidirectionnelle sera mise en place dans le tunnel de droite en montant du 22 juillet au 31 août. L'autoroute sera donc fermée à la circulation sur la voie descendante. Un homme attaqué deux fois le même jour par une buse. C'est la drôle d'expérience vécue par Mickaël Châté. L'habitant de Lambouin pratiquait la course à pied récemment au-dessus d'Orvin quand il a été pris pour cible, une fois le matin, puis une seconde fois en fin d'après-midi. Les attaques de ce type sont rares, mais visiblement pas pour Mickaël Châté, qui en avait déjà subi une par le passé.
6: La toute première fois que ça m'est arrivé, c'était il y a 2 ou 3 ans, toujours pendant un entraînement en forêt. Cette fois-là, c'était un peu différent. La buse n'avait pas poussé de cri pour prévenir. En tout cas, je ne l'ai pas entendu. Elle est directement venue me piquer au niveau de la tête. Forcément, la première fois, ça surprend pas mal. On ne s'attend pas du tout à ce genre de situation. Et puis, on se demande ce qui se passe, quoi. Heureusement, j'avais déjà entendu parler de ce comportement chez les buses. Et puis, je m'étais un peu renseigné. Et puis, je me suis mis à marcher. J'avais entendu parler que c'était surtout les gestes qui faisaient qu'elles étaient agressives. Alors, je me suis mis à marcher tranquillement. Et puis, elle est restée plutôt calme. Elle est venue vraiment qu'une fois m'attaquer. Et puis après, elle m'a surveillé. Puis une fois que j'étais hors de son territoire, on va dire, puis elle m'a laissé tranquille.
2: On ne dénombre qu'une douzaine de cas d'attaques déclarées par année en Suisse. Elles interviennent entre mai et juillet, une période de nidification. Chloé Pang est chargée de communication à la station ornithologique suisse. Elle l'avoue, le phénomène peut être choquant et impressionnant.
7: Donc c'est toujours des attaques surprises qui ont lieu par derrière, donc ça fait peur, on va dire. Tout d'un coup, on sent une pression sur le crâne. Souvent, les attaques, elles sont simulées. Et puis, en général, du coup, il n'y a pas de gros bobos à déplorer, mais on a plusieurs cas dont on a eu connaissance où il y a quand même eu des égratignures sur la tête du fait des serres des oiseaux.
8: Est-ce qu'il y a des comportements ou des gestes à éviter ?
7: Alors nous, ce qu'on a constaté, c'est que ces attaques, elles ont presque toujours lieu sur des personnes qui courent. Donc les personnes qui marchent ou qui sont à vélo, en général, ne sont pas embêtées. Alors les bons gestes à adopter, c'est que si on sait durant cette période et dans une zone qu'il y a déjà eu des attaques ou alors qu'on a vu des buses et qu'on soupçonne qu'elles nichent, on peut soit marcher sur le tronçon concerné, donc surtout aux abords des lisières des forêts, vu que les buses, elles nichent en forêt, ou alors complètement éviter la zone pendant quelques temps.
2: Chloé Pang répondait à Alexandre Michler. Avec ces 3 attaques subies, Mickaël Châté est un cas rare. Le coureur s'en amuse et envisage de sortir s'entraîner avec un casque de moto sur la tête à l'avenir. La statue renversée de David de Pury, qui avait été arrachée de son socle au centre-ville de Neuchâtel l'été dernier, n'a pas pu être retrouvée. L'œuvre de Mathias Pound avait été installée en 2022 à la place Pury. Elle entrait dans le cadre d'un travail de mémoire et de reconnaissance par la ville de son histoire coloniale. La ville de Neuchâtel a commandé à l'artiste une réplique de son œuvre intitulée « Great in the Concrete ». Celle-ci a été installée en début de mois. La conseillère communale chargée de la culture se réjouit de constater que le travail de mémoire initié par la ville commence à porter ses fruits. Julie Coursier de La Fontaine.
9: Je crois qu'effectivement tout le travail qui a été fait à Neuchâtel et la réflexion qui continue, hein, mais qui parle aussi des marques mémorielles dans l'espace public, de la place des femmes, des minorités, du travail effectivement sur la manière dont on lit notre histoire, continue, il est extrêmement important et surtout il influe dans d'autres villes et dans d'autres lieux. Actuellement, il y a une grande exposition au château de Prangin, au château national, qui était auparavant à Zurich et dont le travail part du travail qui a été fait en ville de Neuchâtel. C'est un travail qui a lieu aussi depuis bien plus longtemps que nous, par contre, à la ville de Nantes. Donc ce travail de mémoire, il est essentiel et il doit se perpétuer. Et oui, je pense qu'il porte ses fruits petit à petit.
2: Entre les frais de nettoyage du socle, la fontaine de la réplique de la statue renversée de David de Pury et son installation, l'opération aura coûté 14 000 francs.
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2: Les sprinteurs ont pu s'expliquer sur les routes du Tour de France. Tim Merlière a remporté la 7e étape de la Grande Boucle cet après-midi. Le cycliste belge s'est imposé dans un sprint massif à Bordeaux. Il a devancé le Norvégien Søren Verenskiold et l'Érythréen Binyam Girmay après 175 km d'effort. Le Jurassien Yanis Wasar a terminé dans le peloton à la 45e position. Le coureur de la formation Tudor est 20e du classement général à plus de 12 minutes de Tadej Pogacar qui conserve son maillot jaune de leader et ses 2 minutes 42 d'avance sur Jonas Vingegaard. Wimbledon ne verra pas son chouchou en finale dimanche. Le joueur de tennis britannique Arthur Ferry a été éliminé cet après-midi en demi-finale du tournoi du Grand Chelem à Londres. Il s'est incliné devant le numéro 3 mondial, l'Allemand Alexander Zverev, en 3 manches, 7-6, 6-2, 6-4. Zverev sera opposé en finale au vainqueur du duel entre Yannick Sinner et Novak Djokovic. Le match est en cours et pour l'instant, l'Italien numéro 1 mondial mène 6 jeux à 4 dans le premier set face au Serbe. C'est encore 0-0 dans le deuxième set. La Suisse attend son heure en Coupe du Monde de football. Les quarts de finale ont démarré hier soir avec la qualification de la France face au Maroc. Ce soir, Espagne-Belgique et Angleterre-Norvège demain. Avant le si attendu Suisse-Argentine de dimanche à 3h du matin. Ce duel entre la Nati et l'Albi Céleste s'annonce disputé selon Nestor Soubiat. L'ancien international helvétique d'origine argentine assure que la Suisse est prise très au sérieux en Amérique du Sud.
10: L'Argentine, elle est consciente qu'elle va rencontrer une grosse équipe qui est bien huilée. Ils ont l'habitude, ils se connaissent, hein. Ils connaissent chacun, hein. Ils connaissent Ramdouni, ils connaissent Mbolo, ils connaissent Vargas. Ils les voient, hein. Ils vont pas les prendre par dessus la jambe, hein. Qui c'est qui prendrait quelqu'un par dessus la jambe en quart de finale de la Coupe du Monde? Personne, hein.
11: Lionel Messi, évidemment que limiter son influence, ce serait une des clés du match pour l'équipe de Suisse. Il y a d'autres clés que celle-là?
10: Oui, mais limiter l'influence de Messi, c'est un problème pour tout le monde. Ils n'arrivent pas, il n'y a personne qui arrive, même à 39 ans. Ce qu'il fait là en ce moment, Messi, c'est exceptionnel, extraordinaire. C'est du jamais vu. Le gars, il a 39 ans quand même. Hein. Il est comme à son prime. Il est là en compétition, c'est le meilleur buteur de la Coupe du Monde. C'est un truc de fou de le voir jouer.
2: Et pour venir à bout de Messi et compagnie, la Nati peut s'appuyer sur sa performance en 8e de finale contre la Colombie. Notre équipe nationale a été solide physiquement, mais cela ne peut pas vraiment servir de référence au moment d'affronter une nouvelle formation sud-américaine. C'est l'avis de notre consultant qui était en direct en fin d'après-midi dans notre émission spéciale Coupe du Monde, Philippe Rossinelli.
12: Les deux équipes n'ont pas du tout le même style de jeu. Si on prend la Colombie, c'est une équipe qui donne une solidité défensive, qui joue vite les contres, alors qu'Argentine a un jeu beaucoup plus posé et puis est plus en difficulté défensivement. Donc je pense qu'on n'a pas grande référence entre l'Argentine et la Colombie. C'est un tout autre style de jeu, l'Argentine, que la Colombie.
11: La Suisse a toutefois élevé son curseur physique, pour ainsi dire. On a vu un défi physique grandement élevé contre la Colombie. Faudra le garder, celui-là, contre l'Argentine.
12: Faudra être surtout bon physiquement pour pouvoir courir, parce qu'on devra courir pour boucher les espaces du fait des changements de jeu et des bonnes visions tactiques de l'Argentine qui est accompagnée d'arguments techniques non négligeables. Donc on devra courir beaucoup. Il faudra qu'on soit bon dans les contres, qu'on ait encore de l'énergie pour inquiéter cette équipe. Parce que je pense que si on joue bien les contres, la transition rapidement, avec des joueurs comme notre capitaine qui voit le jeu, qui met des balles, c'est un peu notre petit Messi, si on veut. Et si on arrive à exploiter ces contres, on fera la différence.
2: Philippe Rossinelli répondait à Michel Léoni avant le Suisse-Argentine de dimanche à 3h du matin en quart de finale du Mondial. Le HCBN et Rodwin Dionisio, c'est fini. Le club ceylandais de National League de hockey sur glace annonce cet après-midi le départ du défenseur offensif avec effet immédiat. Le Suisse de 22 ans avait pourtant un contrat encore valable pour une saison. Selon plusieurs médias, l'ancien joueur de San Diego faisait état d'un certain manque de sérieux qui aurait poussé le directoire biennois à s'en séparer. Rodwin Dionisio a déjà trouvé un point de chute. Il s'est engagé avec le CP Berne jusqu'en 2029. Sinon, un monument de l'équipe de Suisse de hockey sur glace se retire. Reto Berra a annoncé aujourd'hui mettre fin à sa carrière internationale. Le gardien de but de 39 ans aura disputé 12 championnats du monde et 3 Jeux olympiques avec la Suisse. L'ancien portier de Fribourg-Gotteron, désormais à Kloten, a totalisé 138 sélections avec l'équipe nationale. Merci de nous avoir suivis pour cette nouvelle édition. Une très belle soirée à vous.
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13: Et aujourd'hui, nous jouons avec Yannick. Bonjour Yannick.
14: Coucou, bonjour.
13: Yannick, à qui on a parlé champignons. On s'est bien gardé de nous donner nos coins à champignons. Mais on s'est mis bien l'eau à la bouche, effectivement. On va essayer de revenir un petit peu, se remettre les idées en place pour jouer auprès de Citron. Donc, j'ai pas de questionnaire sur les champignons aujourd'hui, Yannick, malheureusement.
14: Tant pis.
13: Par contre, j'ai sur les minéraux, sur le théâtre, sur des jeux.
14: Eh ben, qu'est-ce qu'on va faire? Allez, comme on dit par défaut, le théâtre.
13: Ça part sur le théâtre. Vous aimez aller voir des pièces, Yannick, le théâtre?
14: De temps en temps, ouais, j'aimais bien à l'époque quand on allait à Paris, on essayait toujours de se faire un petit théâtre.
13: Ok, là, d'accord, ouais.
14: Ouais, genre théâtre pas trop, ouais, vaudeville, enfin, ouais, quelque chose d'accessible, hein. Ouais,
13: voilà, un peu rigolard, puis pour se détendre, ouais. Pas trop psychologique. Ouais. Bah écoutez, peut-être que ça va vous servir pour ce questionnaire sur le théâtre. Une minute pour répondre à 10 questions sur ce thème. Si vous butez sur une question, vous dites « je passe ». Et on y revient, s'il nous reste du temps, à la fin du questionnaire. Est-ce que vous êtes prête?
14: On peut y aller.
13: C'est parti. Au théâtre, quel mot désigne une longue réplique sans interruption?
14: Un monologue.
13: Qu'est-ce qui est opposé au côté jardin?
14: Cours.
13: Quel dramaturge français a écrit Cyrano de Bergerac?
14: Edmond Rostand.
13: Dans l'œuvre de Shakespeare, de quel pays scandinave Hamlet était-il le prince?
14: Scandinave. Oh là là, scandinave. La Norvège.
13: Quel personnage de la Commedia dell'arte porte un costume paré de losanges multicolores?
14: Bordel.
13: Non.
14: Je passe, il n'y a pas.
13: Comment s'appelle la répétition complète d'une pièce avant la première?
14: La générale.
13: Quel est le nom des récompenses attribuées chaque année au théâtre français depuis 1987?
14: Les Molières.
13: Quel rituel annonce le début d'une représentation théâtrale avant que le rideau s'ouvre?
14: Les trois coups de bâton.
13: Dans quelle ville italienne se déroule l'histoire tragique de Roméo et Juliette?
14: Vérone.
13: C'est pas mal! Il restait une dernière question qu'on n'a pas eue. Quel était le véritable nom de Molière?
14: Bordel.
13: Non, c'est pas bordel non plus. Vous pouvez pas donner la réponse bordel à chaque fois. Ça marche pas.
14: Il y a du 1, mais je sais plus. Je le saurais, mais il me revient plus là.
13: Jean-Baptiste Poquelin.
14: Voilà. Mais
13: vous aviez la fin. Si le précédent se jouait que sur la fin des mots, vous auriez fait un sans faute. Malheureusement, ça n'est pas le cas. Bon, bah écoutez, on va répondre à tout ça. On va voir, corriger tout ça surtout. Ça commence avec ce mot qui désigne une longue réplique sans interruption. Le monologue était validé. On cherchait plutôt une tirade, mais le monologue est tout à fait correct puisque le monologue est une tirade. Voilà. Qu'est-ce qui est opposé au côté jardin? Vous m'avez dit cour, alors c'est pas le village, mais effectivement c'est le côté cour. Il y avait le côté cour, le côté jardin, la gauche et la droite, suivant de quel côté vous regardez la scène. Voilà, ça, c'était pour remplacer gauche et droite. Quel dramaturge français a écrit Cyrano de Bergerac? Edmond Rostand, c'est juste, bien joué. Dans l'œuvre de Shakespeare, de quel pays scandinave Hamlet était-il le prince? Ce n'est pas la Norvège, c'est le Danemark.
14: Ah ben voilà.
13: Personnage de la Commedia dell'arte qui porte un costume paré de losanges multicolores, ce n'est pas bordel, je vous l'ai dit, c'est Harlequin.
14: Voilà, je vous l'ai dit, j'avais Pierrot, mais je savais que c'était pas Pierrot.
13: Ben non.
14: Pas grave, ça me sautait plus.
13: Ensuite, on avait la répétition complète d'une pièce avant la première, s'appelle une générale ou une répétition générale. Il fallait le mot général, vous l'avez eu, bonne réponse. Le nom des récompenses attribuées chaque année au théâtre français depuis 1987, les Molières, c'est juste, mais qu'on peut aussi appeler les Jean-Baptiste Poquelin. Ça se fait pas, bien sûr que non. Le rituel qui annonce le début d'une représentation théâtrale, les trois coups de bâton ou autre, c'est juste aussi. Et puis, dans quelle ville italienne se déroule l'histoire tragique de Roméo et Julietta? On m'avait dit...
14: Vérone.
13: Ben, c'est juste. Ça vous fait un terrible 7 points qui va en décourager plus d'une et plus d'un. C'est pas mal, 7 points, Yannick.
14: C'est pas mal.
13: Vous n'avez pas joué la comédie en répondant à ce questionnaire théâtre, hein?
14: Et puis, si j'avais été moins stressée, j'aurais presque pu faire 9. Hein.
13: Ouais, et puis c'est,
14: mais c'est
13: ouais.
14: très bien. C'est
13: et
14: très
13: puis
14: bien.
13: Peut-être, non, peut-être non, même 10. Et puis, si vous. Enfin, voilà. Et puis, si, avec des si, on mettrait Paris en bouteille. Hein, voilà.
14: Ouais.
13: Jeannick, 7 points. On vous retrouve peut-être vendredi pour la finale. Et puis, bah, voilà, d'ici là, vous souhaitez un bel après-midi. Bon appétit.
14: Merci. Bonne semaine à tous. Au
13: Merci.
14: Revoir.
13: Au revoir.
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13: Et c'est Loïc qui joue avec nous aujourd'hui. Bonjour Loïc.
15: Bonjour.
13: Loïc, qui vous aviez joué il n'y a pas si longtemps, mois d'août je crois. Hein,
15: ouais, quelque chose comme ça, oui.
13: Et puis, c'était pas trop...
15: Oh, je sais plus, 2 ou 3, non, mais c'était pas un terme. Ah, un thème, pardon.
13: Ouais. C'était un peu à côté, et puis... mais voilà,
15: ouais.
13: On retente sa chance. Cette fois, on espère l'alignement de planète totale. J'ai devant moi 3 questionnaires de culture générale. À vous de briller pour. À vous de choisir surtout celui que vous préférez pour briller. J'ai un questionnaire avec des mots qui commencent par T-O. T-O. On vous donne un bout de la réponse si vous voulez, c'est à peu près ça. Après, on aime bien corser un peu quand on vous donne autant d'indices. Cinéma, film de l'année 2024, les blockbusters de l'an passé. Et puis, un questionnaire autour du mot sang, S-A-N-G, le sang donc, qui coule dans les veines.
15: Je sais pas de bol toujours. On va prendre le sang.
13: Autour du mot sang, 1 minute pour répondre à 10 questions sur ce thème. Si vous butez sur une question, vous pouvez dire « je passe ». On y revient s'il nous reste du temps à la fin du questionnaire. Le score à battre est de 7. Il ne faut pas chômer, il faut tout donner. Donc, on espère que vous garderez, bien sûr, tout ce qu'il faut de sang-froid pour pouvoir briller dans ce questionnaire. Est-ce que vous êtes prêt ?
15: Oui, je suis prêt.
13: On y va ! Alors, est-ce que...
15: Appris quelque chose.
13: Est-ce que la pomme sang de bœuf coule dans la tomate cœur de bœuf ? C'est moins sûr. Ce sera un joli petit prodige. Complétez l'expression suivante. Se faire un sang, vous m'avez dit froid. Non, se faire un sang d'encre.
15: Ah bon ?
13: Voilà, ça peut stresser. Le liquide jaune dans lequel les cellules du sang sont baignées, c'est le plasma.
15: Ah ben oui.
13: D'après une croyance moyenâgeuse, le sang des nobles était bleu. Du sang bleu, on disait.
15: Okay. Ouais, ouais.
13: Dans la Sainte Seine, qu'est-ce qui symbolise le sang du Christ ? C'est le vin.
15: Ouais.
13: Et puis, le pigment qui donne la couleur rouge au sang, c'est l'hémoglobine. 2 bonnes réponses. Ouais. C'est pas encore ça, hein ?
15: Ah non, bah, c'est les questionnaires aussi.
13: Ouais, c'est vrai. Qu'est-ce qu'il vous faudrait, vous, comme questionnaire ? Parce que je sais que Claire nous écoute, c'est celle qui prépare. Sport ?
15: Ouais.
13: Il y en avait un qui tournait de questionnaire sport. Hein.
15: Ouais, plutôt sport ou...
13: Est-ce qu'on peut faire un questionnaire pour Loïc, peut-être, aussi ?
15: Une fois, ouais.
13: Ah bah après, il faut tomber dessus, c'est ça le problème. Bon, écoutez...
15: Bah voilà, essayez pas plus.
13: Ouais, voilà. Faut revenir une prochaine fois, ça finira par passer, et vous aurez peut-être votre questionnaire sport. On y croit. Eh, le match ce soir, HC Bienne, vous allez suivre ?
15: Ouais, un petit peu, mais pas pour Bienne.
13: Sérieux ? Vous n'êtes pas un défenseur de Bienne, vous. Ok, d'accord. Bah, non, mais c'est bien, il faut voilà. Tout pour faire un immonde. Vous avez regardé la Suisse hier soir ?
15: Non, je ne suis pas football.
13: Et après, ça m'a demandé des questionnaires sport, mais Loïc, mais
15: oui,
13: ça va, réveillez-vous.
15: Je connais. Mais voilà, il y a d'autres sports que le football.
13: Par exemple.
15: Le rugby.
13: Ah, ok, ouais, c'est moins courant dans la région, mais il y a beaucoup là-bas à Bienne.
15: Voilà. Le rugby, qu'est-ce qu'il y a encore ? Le tennis.
13: Le hornous.
15: Oh, sympa quand même.
13: Sinon, pour ceux qui aiment transpirer, il y a le presse-citron. Mais bon, ça, c'est...
15: Voilà.
13: Loïc, on vous souhaite une bonne journée. On vous dit à tout bientôt.
15: À vous aussi.
13: Au revoir. Merci,
0: au revoir. Et vous l'aviez la réponse ? 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
13: Et c'est Julien qui joue avec nous. Bonjour, Julien.
16: Bonjour, tout le monde.
13: Julien, en partance pour le boulot. On s'est dit, allez, on fait une petite pause au passage pour presse-citronner.
16: Exactement.
13: Bon, ben, j'espère que ça vous. Au moins, il y a une chose qui se passe bien dans votre journée, que ce soit le boulot ou ça. Ça pourrait être les deux, hein, on vous le souhaite vraiment, mais voilà, au moins que ça commence bien.
16: Au moins, le soleil est déjà là, ça dure bien.
13: Allez, bon, c'est bien. Esprit positif, c'est ce qu'on aime. Vous avez devant vous trois questionnaires de culture générale avec des thématiques différentes. Vous choisissez celui que vous préférez. J'ai un questionnaire sur les chansons de l'année 1964. Voilà, si vous aimez le rock ou la variété française, ça peut servir. Un questionnaire sur des sculptures ou des sculpteurs, sculptrices. Et puis, un questionnaire sur les mots à double sens. Si vous aimez les jeux de mots, c'est pour vous.
16: Bon, on va prendre les mots à double sens, alors.
13: Mots à double sens, vous êtes très jeu de mots ?
16: J'aime bien, mais je veux pas dire si je suis bon ou pas avant d'avoir fait le questionnaire.
13: Il ne faut pas vendre la peau de l'ours avant les bœufs, comme je dis toujours.
16: Exactement.
13: Bon, ben, une minute pour répondre à 10 questions sur ce thème, des mots à double sens. Si vous butez sur une question, vous dites « je passe » et on y revient s'il nous reste du temps à la fin du questionnaire, sachant qu'une minute, ça passe très vite. Est-ce que vous êtes... Ah, le score à battre, 7, je ne l'ai pas dit. Oui, il va falloir cravacher. Est-ce que vous êtes prêt, Julien ?
16: Je suis prêt.
13: Eh bien, on lâche les veaux. Quel mot désigne à la fois un petit animal et un accessoire informatique ?
16: Une souris.
13: Par quel instrument de musique désigne-t-on un ensemble de casseroles ?
16: Une batterie.
13: Quel volatile est aussi le nom donné à une phase d'un tournoi sportif ?
16: Une poule.
13: En œnologie, quel vêtement désigne la couleur du vin ?
16: Bordeaux.
13: Quel mot peut désigner à la fois un trouble de santé et un sentiment ardent ?
16: Je passe.
13: On y tire quand on traque ou on la tire quand on caque ?
16: Oh là, je passe.
13: Quel agrume peut aussi vous râper les ongles ?
16: Une lime.
13: Quel ennemi d'Harry Potter est souvent parsemé sur les plats italiens ?
16: Bon. Je passe.
13: Quel objet peut-on charger autant dans une arme que dans une imprimante ?
16: Une cartouche.
13: Bien joué, la cartouche, évidemment. Et enfin, quel fruit à cause peut faire mal quand il est bien collé ?
16: Je l'ai pas.
13: Le marron.
16: Ok, je ne la savais pas.
13: Et oui, on colle un marron. Un marron, c'est aussi un coup de poing.
16: Oui, ok. Je ne savais pas.
13: Voilà. Bah écoutez, voilà. J'espère qu'on va bien rire quand on aura tout corrigé. Comme ça, vous pouvez faire des blagues à vos amis.
16: D'accord.
13: Ce mot qui désigne à la fois un petit animal et un accessoire informatique, la souris, bien sûr.

0: la fièvre du jeu ou la fièvre du samedi soir, aussi la fièvre quand on est vraiment malade. On y tire quand on traque ou on la tire quand on caque. Celle-là, j'étais fier de l'avoir, mais je l'ai mal dite. On y tire quand on traque ou on la tire quand on caque, c'est la chasse.
1: Okay.
0: La chasse, quand on traque, après on tire.
1: Oui,
0: et quand on caque, on tire la chasse.
1: Ah oui, ok. Elle est pas mal.
0: Quel agrume peut aussi vous rappeler les ongles à lime ? C'est une bonne réponse. Cet ennemi d'Harry Potter qui est souvent parsemé sur les plats italiens, c'est le basilic.
1: J'avais Voldemort en tête, je me suis dit, mais Voldemort sur un plat italien, ça marche pas du tout. Donc, j'ai préféré pas le dire.
0: Il s'est fait râper le nez, peut-être. Non. C'était le basilic, cette espèce de serpent imaginaire, draconique un peu. Donc voilà, basilic. La cartouche, vous l'avez eue, le marron pas. 1, 2, 3, 4, 5 bonnes réponses. Vous ne passez pas l'épaule, mais qu'est-ce qu'on aura bien ri?
1: Oui, exactement. Et ça va, c'était pas si ridicule que je pensais.
0: Non, franchement, il y a un petit niveau en jeu de mots. Maintenant, il faut travailler ceux qui sont les pires, hein, ceux qui sont, on dit, des jeux de mots pourris. C'est vraiment ceux-là qui sont absolument délicieux pour le commun avec les gens des tests.
1: Oui, exactement.
0: Bon, ben, on vous souhaite une bonne journée, on vous souhaite plein de jeux de mots, et puis on vous dit à la prochaine.
1: Ben, merci beaucoup, toute bonne journée à vous et à tout le monde aussi.
0: Au revoir.
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0: Et j'ai le plaisir d'accueillir Daniel pour jouer avec nous aujourd'hui. Bonjour Daniel.
3: Bonjour Serge.
0: Juste avant un petit voyage en Turquie, voilà. On se fait plaisir avec le Presse Citron. Vous m'avez dit, la Turquie, c'est la quatrième fois que vous y allez parce que vous adorez ça, mais les desserts au miel, c'est trop sucré pour vous.
3: Oui, tout à fait.
0: Ben on va
3: plus de salé que sucré.
0: On va ajouter un peu de presse citron là-dessus, croyez-moi, ça va se calmer.
3: Oui.
0: J'ai devant moi 3 questionnaires de culture générale. Vous choisissez le thème qui vous convient le mieux pour essayer de briller cette semaine. J'ai un questionnaire relatif au mot vie, V-I-E.
3: Oui.
0: Donc voilà, ce sera le fil rouge de ce questionnaire. Sinon, il y a un questionnaire sur un air de famille, voilà, des célébrités qui ont des liens parentaux. Et puis sinon, un questionnaire sur la chimie.
3: Oh mon Dieu.
0: Quoi?
3: Mais je veux prendre vie.
0: Relatif au mot vie. Vous n'êtes pas très chimie, vous n'êtes pas très people.
3: Chimie, people, bon ça va.
0: Bon, ça va. Bah, du coup, on part sur ce questionnaire relatif au mot vie. Si vous butez sur une question, vous pouvez dire je passe et on y revient s'il nous reste du temps à la fin du questionnaire. Questionnaire qui dure une minute maximum et ça passe très vite, donc méfiez-vous. Est-ce que vous êtes prête, Daniel?
3: Mais je suis prête, oui.
0: Eh bien, faites vos valises, on y va. Quelle série télé se déroule dans le quartier fictif du Mistral à Marseille?
3: Je passe.
0: À quel chanteur algérien doit-on le tube estival C'est la vie, sorti en 2012?
3: Je passe.
0: En Afrique, quel arbre colossal appelle-t-on l'arbre de vie?
3: Le baobab.
0: Quelle joyeuse bande d'humoristes britanniques a réalisé le film La vie de Brian?
3: C'est pas les Monty Python.
0: Si cette question était d'une importance capitale, comment l'appellerait-on?
3: Je veux pas.
0: Dans quel film d'animation des studios Disney peut-on entendre la chanson L'histoire de la vie?
3: Le Roi Lion.
0: Selon la légende, combien de vies auraient les chats?
3: 7.
0: Quelle chanson débute par la phrase Quand il me prend dans ses bras, qu'il me parle tout bas?
3: La vie en rouge.
0: Quel film d'animation franco-suisse raconte l'histoire d'un orphelin aux cheveux bleus?
3: Je passe.
0: Quelle actrice américaine est l'égérie de La vie est belle, le parfum de la marque Lancôme?
3: Je sais pas.
0: Il s'agissait de Julia Roberts.
3: Ah ben voilà.
0: Eh oui, voilà.
3: Ben c'était pas brillant.
0: Et vous serez peut-être l'égérie des voyages en Turquie, allez savoir.
3: Oui.
0: Allez, on va passer tout ça. Oh, pardon?
3: On se console comme on peut.
0: On va passer en revue vos différentes réponses, sachant que Julia Roberts, vous l'avez raté. Cette question sur cette série télé qui se déroule dans le quartier fictif du Mistral à Marseille.
3: Mistralien, non?

0: Plus belle la vie, le questionnaire relatif au Movie, ben oui, voilà.
1: Stupide, bien sûr.
0: Il y avait Plus belle la vie ou encore Encore plus belle la vie. Ouais. À quel chanteur algérien doit-on le tube, C'est la vie qui est sorti en 2012, c'était Khaled. Il ne l'a pas fait qu'Aïcha. Ouais. L'Afrique a un arbre colossal que l'on appelle l'arbre de vie. Vous m'avez dit le baobab. C'est une bonne réponse. Je crois que c'est le colossal qui vous a mis un peu sur la voie.
1: Ouais.
0: Cette joyeuse bande d'humoristes britanniques qui a réalisé le film La vie de Brian, vous m'avez dit les Monty Python. Monty Python, c'est tout à fait correct, bien joué.
1: Ah bon ?
0: Si cette question était d'une importance capitale, comment l'appellerait-on ? On l'appellerait une question de vie ou de mort.
1: Mais oui.
0: Et voilà.
1: C'est toujours facile après.
0: Ah ben c'est toujours plus simple, ouais. L'histoire de la vie est une chanson qu'on peut entendre dans le film d'animation Disney Le Roi Lion, c'est une bonne réponse. Combien de vies auraient les chats d'après la légende ? On m'a dit 7, c'est correct. On aurait pu dire 9 aussi, hein. C'est suivant un peu les régions, qui, ça s'adapte un peu. Mais 7 est tout à fait correct. Une chanson qui débute par la phrase « Quand il me prend dans ses bras, il me parle tout bas, la vie en rose » d'Edith Piaf, évidemment. Et enfin, ce film d'animation franco-suisse qui raconte l'histoire d'un orphelin aux cheveux bleus. Il s'agissait de « Ma vie de courgette ».
1: Ah, mais...
0: Eh oui, il est passé il n'y a pas si longtemps, et puis voilà, on l'a vu un peu du coin de l'œil. Donc ça vous fait 5 bonnes réponses, ça ne suffira pas, mais ça suffira pour partir le cœur léger en Turquie et profiter un peu de la vie.
1: Ben voilà, tant pis, l'essentiel c'est de participer.
0: Mais bien sûr, et puis on reviendra une prochaine fois. En tout cas, bon séjour en Turquie, et on vous dit à tout bientôt.
1: À tout bientôt.
0: Au revoir, Daniel.
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0: Et j'ai le plaisir d'accueillir Damien pour jouer avec nous aujourd'hui. Bonjour Damien.
3: Bonjour.
0: Damien qui est au Champ du Gros, qui passe son week-end là-bas.
3: Exactement.
0: Vous avez prévu des pneus ou des semelles compensées pour éviter un peu la boue ?
3: On va essayer, quoi. On va mettre des bons souliers, quoi.
0: Après, c'est ce qui fait le charme du Champ du Gros, évidemment.
3: Exactement, quoi.
0: Vous tentez de détrôner une ultime fois cette semaine Yannick et son score de 7. Donc, mon cher Damien, donc, devant nous, 3 questionnaires de culture générale. Chaque fois 10 questions, vous choisissez le thème que vous préférez parmi les 3 que je vous propose. J'ai un questionnaire sur les mers et les océans. Évidemment, les mers, c'est MER, hein, c'est pas M accent grave RE, vous l'avez compris. Ouais. Les châteaux et puis les États-Unis.
3: Plutôt alors mer et océan alors.
0: Ça part sur la géographie, mers et océans, quoique château on est un peu dans la géographie aussi. Mais ouais, le Moyen-Âge, tout ça, ça vous parle pas. Les États-Unis.
3: Non, je préfère quand même ce qui est un peu haut.
0: D'accord. Et puis les États-Unis. Ouais. Alors si jamais le questionnaire sur les États-Unis est garanti sans taxe de 39%, hein, je vous le dis. Il ne vous prendra pas de taxe sur les billets gagnés. Mais bon, on part sur les mers et les océans, tout va bien. Une minute pour répondre à 10 questions sur ce thème. Si vous butez sur une question, vous dites « je passe ». On y revient s'il nous reste du temps à la fin du questionnaire. Le score à battre est de 7. Est-ce que vous êtes prêt, Damien ?
3: Je suis prêt.
0: Et bien, on y va, on sort la grand voile et c'est parti. Quel détroit relie la mer Méditerranée à l'océan Atlantique ?
3: Le détroit de Gibraltar.
0: Dans quel océan se trouve l'archipel des Maldives ?
3: L'océan Indien.
0: Quelle mer sépare la Grèce de la Turquie ?
3: La mer Égée.
0: Dans quelle région de France se situe la mer d'Iroise ?
3: Iroise, la Bretagne, je dirais.
0: Comment se nomme la mer intérieure se trouvant entre la Russie et l'Iran ?
3: J'ai pas passé.
0: Quelle mer se situe entre la péninsule arabique et l'Afrique ?
3: La mer Rouge.
0: Comment se nomme la fosse océanique la plus profonde et la plus connue située dans l'océan ? Quelle mer est située entre l'Angleterre et la Norvège ?
3: La mer du Nord.
0: Par quel canal est relié l'océan Atlantique à la mer des Caraïbes ?
3: Panama, je crois.
0: Quelle mer se trouve entre l'Alaska et la Russie ?
3: Je sais pas. Bering, peut-être. Bering.
0: Vous avez d'abord passé.
3: Hein, donc, le dernier, je sais pas, ouais.
0: Je suis obligé de vous prendre votre première réponse. Mais effectivement, c'était la mer de Bering. On trouve le détroit de Bering, effectivement. Ouais. On pense au détroit de Bering, puis on se dit toujours, mais il y a une mer de Bering aussi.
3: Ouais, justement, j'ai pensé au détroit, quoi. Justement, j'ai pas pensé que.
0: Ouais. Pas sûr, quoi. Ouais. Donc, ça aurait pu faire un point de plus. On espère que ça vous coûtera pas la victoire. Bon. Il y a quand même eu des belles choses, hein. Donc on va voir ça tout de suite. Le détroit qui relie la mer Méditerranée à l'océan Atlantique, vous me dites le détroit de Gibraltar, c'est juste. Les Maldives se trouvent effectivement dans l'océan Indien. Entre la Grèce et la Turquie, on trouve effectivement la mer Égée. La région de France où se situe la mer d'Iroise, vous me dites la Bretagne, c'était vraiment au pif, quoi.
3: Au pif, ouais.
0: Ah ben c'est gagné.
3: Ok.
0: Les planètes s'alignent. Comment se nomme la mer intérieure se trouvant entre la Russie et l'Iran? C'est la mer Caspienne. Vous avez passé malheureusement.
3: Ah non, je l'avais pas du tout. Non.
0: Ouais, quand on le sait pas, celui-là, c'est toujours Caspier. Quelle mer se situe entre la péninsule arabique et l'Afrique? Vous me dites la mer Rouge. C'est juste, bien joué. La fosse océanique la plus profonde que l'on connaisse, la fosse des Mariannes, c'est juste aussi. On arrive à 6 points. Ensuite, la mer qui est située entre l'Angleterre et la Norvège, vous me dites la mer du Nord, mais malheureusement, c'était la mer du Nord. Et vous validez avec ce canal qui relie l'océan Atlantique à la mer des Caraïbes, le canal de Panama, effectivement. Ça vous fait 8 bonnes réponses et vous détrônez Yannick.
3: Oh, désolé.
0: Yannick.
3: Mais j'avoue, j'ai eu de la chance parce que mon fils il a eu un questionnaire sur les mers il n'y a pas si longtemps et puis
0: ça m'est revenu. Faites des gosses, qu'il disait.
4: Ben voilà, c'est utile comme ça, on répète plein de choses et puis on gagne au presse-citron.
0: Exactement, et c'est des petits plaisirs, c'est des petits plaisirs qu'on a quand tout à coup les gens tombent sur le questionnaire qu'il leur faut. Yannick, c'est pas pour vous cette fois-ci, faites des gosses et puis revenez avec des questionnaires pour une prochaine fois.
4: Ça marche, alors à bientôt.
0: Ouais, une bonne journée, au revoir.
4: Bye bye.
0: Mon cher Damien, vous repartez donc avec 100 francs bien grattés Swisslos. La chance vous sourit. Faudra vite gratter hein, pour pas qu'elle vous quitte. Et puis faites gratter un peu le fiston juste pour l'occasion.
3: Oui, il en est pour la cause. Là. On a gagné.
0: On rappelle, les enfants sont exclus évidemment des jeux d'argent. C'est pas quelque chose qu'il faut faire. Mais
3: non.
0: Sur ce coup-ci, c'est vous qui allez te régaler, 100 francs bien grattés Swisslos. Avec ça, vous souhaite un bel après-midi, Damien, et une bonne journée. Au revoir.
3: Bonne journée, au revoir.
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0: Et aujourd'hui, j'ai le plaisir de jouer avec Marcel. Bonjour, Marcel.
5: Bonjour.
0: C'est votre grande première au Presse Citron, pas trop intimidé, ça va?
5: Un petit peu quand même.
0: Ah oui, ça stresse un petit peu, mais vous allez voir, ça va bien se passer. Qu'est-ce qui vous a convaincu de vous lancer dans cette aventure?
5: Mais j'écoute tous les midis et puis je me suis dit une fois, vas-y, pas de passion.
0: Allez, vous n'avez pas pris de produits illicites ou...
5: Ah, juste un petit pastis pour me détendre.
0: Avec modération, on le rappelle, bien sûr. Alors, il ne faut pas faire 51, bien sûr, sur ce Précitron. 10 suffit, si jamais. Vous avez une minute pour répondre à 10 questions sur un thème. Vous allez pouvoir choisir parmi les 3 que voici. J'ai un questionnaire sur Michel Sardou, un autre relatif aux cheveux, et un dernier sur l'Asie, plus géographie.
5: Oh.
0: Michel Sardou, les cheveux ou l'Asie. Relatif aux cheveux, c'est en général aussi les cheveux qui peuvent être dans des œuvres ou des choses comme ça qui évoquent les cheveux. Hein. Quand on dit relatif aux cheveux, c'est tout ce qui peut toucher au mot cheveux.
5: Ouais, ben je vais prendre le questionnaire sur le sport alors.
0: Alors, le questionnaire sur le sport, il n'y en a pas.
5: Ah, ben on va essayer Michel Sardou.
0: Ça part sur Michel Sardou, un artiste que vous connaissez bien?
5: J'écoute volontiers, ouais.
0: D'accord. Bah, du coup, ça pourrait servir pour ce questionnaire. Une minute, donc, pour répondre à 10 questions sur ce thème. Michel Sardou, si vous butez sur une question, dites « je passe » et on revient à la question s'il nous reste du temps à la fin du questionnaire. Attention, ça passe très vite, une minute. Il faut aller tout droit, tout droit. Et répondre à un maximum de questions. Est-ce que vous êtes prêt, Marcel, pour cette grande première ?
5: Je suis prêt.
0: Eh bien, en voiture, Simone. Quel titre sorti en 78 a été repris par Louane dans le film La famille Bélier ?
5: Je passe.
0: Dans quelle chanson Michel Sardou évoque-t-il les lacs Tanganyika et Malawi ?
5: Je connais ma voix.
0: Quel était le prénom de sa maman comédienne célèbre ?
5: Michel.
0: Complétez les paroles de cette chanson sortie en 1977. Te souviens-tu d'un slow ?
5: Passe.
0: Quelle chanson fait explicitement référence au célèbre article d'Émile Zola ?
5: Je sais pas.
0: Dans quelle chanson sont ces paroles ? J'étais si content de moi que j'ai fait l'amour 10 fois.
5: Je sais pas.
0: Quel est le métier de son fils aîné Romain ?
5: Acteur.
0: À quel rallye a-t-il participé aux côtés de Jean-Pierre Jabouille en 84 ?
5: Rilaka.
0: Dans quelle chanson déplore-t-il la vente d'un célèbre paquebot français ?
5: Ne m'appelez plus jamais France.
0: En 2004, quelle chanson a-t-il interprété en duo avec Garou ?
5: Pardon, j'ai...
0: C'était La rivière de notre enfance pour la dernière.
5: Ouais.
0: Ça va ?
5: Ouais. Je pense que quand vous allez me donner les réponses, je vais te dire, ah bah ouais.
0: C'est exactement ce qui se passe en général. Alors, ça peut arriver sur les réponses qu'on n'a pas données ou qu'on a passées. Mais ouais. Ça peut aussi arriver sur les réponses qu'on a données avec beaucoup d'aplomb. On va voir si vos réponses étaient correctes et pour vous faire dire ah bon. Quel titre sorti en 78 a été repris par Louane dans le film La famille Bélier ? C'est le titre Je vole.
5: Ben oui.
0: L'histoire ne dit pas s'il vole avec ses ailes ou s'il vole au magasin. Dans quelle chanson Michel Sardou évoque-t-il les lacs Tanganyika et Malawi ? Ce n'est pas dans le Connemara, puisque bah, c'est plutôt les lacs du Connemara qu'il évoque, pas ceux du Tanganyika ni du Malawi. C'est dans Afrique Adieu.
5: Ah oui, ah oui.
0: Le prénom de sa maman comédienne célèbre, ce n'est pas Michel, c'est Jackie. Ah, et son père était Fernand. Et son arrière-grand-père, je n'en sais rien. Complétez les paroles de cette chanson sortie en 77. Te souviens-tu d'un slow 10 ans plus tôt ? C'est la réponse. Quelle chanson fait explicitement référence au célèbre article d'Émile Zola ? C'est « J'accuse », comme la première phrase écrite dans cet article d'Émile Zola. De quelle chanson sont ces paroles ? J'étais si content de moi que j'ai fait l'amour 10 fois en chantant. Il a fait plein de choses en chantant, Michel Sardou. Quel est le métier de son fils aîné Romain ? Il est écrivain. Jean-Pierre Jabouille, en 84, était aux côtés de lui pour le rallye du Paris-Dakar. C'est une bonne réponse.
5: Hey !
0: Sauvez l'honneur. Dans quelle chanson déplore-t-il la vente d'un célèbre paquebot français ? C'est le France, vous l'avez dit. C'est correct aussi. Ça vous fait 2 bonnes réponses. C'est pas si mal pour un début. On a vu pire. Pas sûr que ça tienne jusqu'à vendredi, mais sait-on jamais. Voilà, c'est allé.
5: Ben pour une première, ça va.
0: Donc vous allez revenir à l'occasion. Ouais, alors ben voilà, choisir un bon questionnaire et autres. Il faut avoir de la chance aussi de ce côté-là.
5: Ok.
0: Mon cher Marcel, je vous souhaite un bon appétit. Peut-être à vendredi, mais c'est pas sûr. Et puis sinon, une prochaine.
5: À vous aussi, merci bien.
0: Au revoir.
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0: Et aujourd'hui, nous jouons avec Alan. Bonjour Alan.
6: Bonjour.
0: Alan et les collègues en arrière-plan hein, qui sont là prêts à vous épauler. On bosse en équipe de votre côté. Bonne équipe ou ça va c'est un peu dédissipé ?
6: Ah, une bonne équipe.
0: C'est vrai ?
6: Oui, oui.
0: Pronostic ?
6: Alors on va faire 5-6 points.
0: Allez.
6: On va essayer.
0: On y croit. 5-6 points pour dominer. En tous les cas, il faut faire plus que 2. Puisque c'est le score détenu par Marcel. Ou en tout cas, au moins 2 pour espérer être qualifié. Ça devrait être jouable. Mon cher Alan, j'ai devant moi 3 questionnaires de culture générale, justement pour briller. Vous choisissez celui que vous préférez. J'ai un questionnaire sur les sorcières.
6: Ouais.
0: sorcière de la pop culture et autres domaines artistiques. J'ai un questionnaire autour du mot soleil, que ce soit autour du vrai soleil ou des soleils aussi de la pop culture. Voilà, c'est le mot soleil qui sera dans le fil rouge, ou alors les villes d'Italie. Ville d'Italie ?
6: Non, soleil
0: du Ah, c'est le collègue derrière qui dit.
6: Alors, prendre sur les soleils.
0: Autour du mot soleil, très bien. Plutôt envie de faire bronzette. Ben, croyez-moi, ces jours-ci, vous allez avoir l'occasion de le faire parce qu'on est reparti sur un petit retour d'été côté météo. C'est pas mal. En espérant que ça vous porte chance, autour du mot soleil, une minute pour répondre à 10 questions sur ce thème. Si vous butez sur une question, vous dites « je passe », on y revient s'il nous reste du temps à la fin du questionnaire. Le score à battre est de 2, je l'ai dit. Êtes-vous prêt, Alan ?
6: Oui.
0: Et les collègues derrière ?
6: Oui.
0: Feu gaz. Quelle chanson du groupe Au Petit Bonheur a connu le succès en 92?
6: Passe.
0: Complétez cette expression. Il fait un soleil de
6: plomb.
0: Quel est le nom de la divinité solaire dans la mythologie égyptienne?
6: Amon.
0: Dans le temple du soleil, dans quel pays Tata et les capitaines Haddock sont-ils à la recherche du professeur Tournesol?
6: Au Pérou.
0: Quel réalisateur américain a tourné le film Empire du Soleil, sorti en 87?
6: Passe.
0: Dans quelle mythologie Hélios est-il le dieu du soleil?
6: Grec.
0: Quel chanteur a interprété en 86 Duel au Soleil?
6: Passe.
0: Selon la chanson de Charles Trenet, avec quoi le soleil a-t-il rendez-vous?
6: La lune.
0: Quelle chanteuse a sorti en 2002 le titre Au Soleil?
6: Passe.
0: Dans la mythologie romaine, qui est le dieu du soleil, de la lumière et de la chaleur?
6: Passe.
0: Quelle chanson du groupe Au Petit Bonheur a connu le succès en 92?
6: Passe. Voilà, tant pis.
0: Eh oui, tant pis. Vous vouliez revenir sur cette chanson sortie en 2002, le titre Au Soleil, hein?
6: Ouais, c'est Jennifer.
0: On a entendu votre collègue en arrière-plan le dire, mais vous étiez parti sur « je passe » et vous êtes dit « bon, on y reviendra », mais c'était déjà trop tard. Effectivement, Jennifer chantait « Au soleil » en 2002, un titre qui a marqué les esprits, qui continue de tourner par-ci, par-là. Ça, c'est raté, mais pour le reste, eh bien, voyons voir tout ce que ça raconte. Quelle chanson du groupe Au Petit Bonheur a connu le succès en 92? On vous a posé deux fois la question. Il s'agissait de la chanson « Je veux du soleil ». C'est une chanson un peu ambiance manouche comme ça, jazz manouche, je veux du soleil. Sûrement déjà entendu sur RGB. L'expression « il fait un soleil de plomb », c'est correct aussi. Et ça ne fonctionne avec rien d'autre, il me semble. « Il fait un soleil de merguez », par exemple, ça ne fonctionne pas. Quel est le nom de la divinité solaire dans la mythologie égyptienne? Vous m'avez dit « Amon », mais non, c'était « Ra » ou « Ré ». Qui est le dieu suprême, si on veut, le Zeus des Égyptiens, en quelque sorte. Donc, c'était Ra ou Ré qu'il fallait donner. Dans le temple du soleil, Tintin et le capitaine Haddock se rendent effectivement au Pérou. Bonne réponse. Le réalisateur américain qui a tourné le film Empire du soleil, sorti en 87, c'est Steven Spielberg. Dans la mythologie grecque, effectivement, Hélios, c'est le dieu du soleil. Vous aviez bien également sur celle-ci. Ensuite, on avait le chanteur qui a chanté « Duel au soleil » en 86, c'était Étienne Dao. On a eu Charles Trenet qui nous disait « Le soleil a rendez-vous avec la lune ». Ça, c'était bon aussi, bien joué. Ça fait déjà quatre bonnes réponses. Et puis enfin, on avait dans la mythologie romaine, qui est le dieu du soleil, de la lumière et de la chaleur? Il s'agissait de Sol, S-O-L, voilà, qui donne le nom soleil, en fait, en quelque sorte. Ça vous fait 4 points. Ouais. C'est pas déjà ce que vous aviez fait la dernière fois que vous êtes venu?
6: Oui,
0: Bon, écoutez, on est sur une constante. Peut-être que cette fois-ci, ça passera. On croise les doigts. C'est pas impossible. Donc, peut-être rendez-vous à vendredi pour la finale. Pardon ?
6: Vous perdez quand on reviendra.
0: Oui, alors, effectivement, c'est exactement ça. Donc, peut-être rendez-vous vendredi pour la finale. D'ici là, vous souhaite un bon après-midi et un bon appétit.
6: Merci. Merci beaucoup. Merci.
0: Bonne journée, au revoir.
6: Au revoir.
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0: Le Presse Citron aujourd'hui, c'est avec Nicole. Bonjour Nicole.
7: Bonjour Steve.
0: Nicole qui était en train de me raconter son périple du côté du Champ du Gros, on allait voir plein de concerts. Vous revenez la tête pleine d'étoiles.
7: Oui, on peut dire ça comme ça.
0: Voilà.
7: Super.
0: Bah, c'est le but hein, de ces festivals. Quand on arrive à y mettre les pieds, parce que c'était compliqué cette année pour avoir des billets. Heureusement qu'on était là pour en offrir, mais bon, ça ne suffit pas toujours. Ma chère Nicole, cette fois-ci, peut-être qu'on va vous régaler avec des billets à gratter Swisslos, allez savoir. Pour ça, vous avez devant vous trois questionnaires de culture générale. Vous choisissez celle que vous préférez pour tenter de briller et de battre le score d'Alan, qui est de 4. J'ai un questionnaire sur des guitaristes. J'ai un questionnaire sur Montmartre, le quartier parisien. Et j'ai un questionnaire qui tourne autour du chiffre 10.
7: Bon, je connais pas trop Paris, à part dans les films autres, mais je vais essayer Montmartre.
0: Allons-y. Ça part sur Montmartre. Si ça se trouve, ça vous fera une petite visite gratuite. Hein.
7: Peut-être, on verra. On fait un petit peu de tourisme en attendant.
0: Exactement, un peu de tourisme avec Nicole sur ce questionnaire Montmartre, le quartier parisien. Une minute pour répondre à 10 questions sur ce thème. Si vous butez sur une question, vous dites « je passe ». On y revient s'il nous reste du temps à la fin du questionnaire. Le score abattrait de 4. Est-ce que vous êtes prête, Nicole ?
7: Je suis prête.
0: On envoie la sauce. Le Presse-Citron. Quel est le nom de la célèbre basilique de Montmartre ?
7: Sacré-Cœur.
0: Comment se nomme le cabaret réputé pour ses spectacles de French Cancan ?
7: Moulin Rouge.
0: Dans quel arrondissement de Paris se situe-t-il ?
7: Je passe.
0: Dans quel film de Jean-Pierre Jeunet a-t-il sublimé les ruelles et les cafés de Montmartre ?
7: Le fabuleux destin d'Amélie Poulain.
0: Le 27 juillet 2025, quel événement sportif s'est déroulé en partie sur la butte de Montmartre ?
7: Tour de France.
0: Comment s'appelle la place principale de Montmartre, célèbre pour ses peintres de rue ?
7: La place du Tertre.
0: Quel peintre néerlandais a réalisé plusieurs œuvres de Montmartre en 1886 et 1887 ?
7: Van Gogh.
0: Comment appelle-t-on affectueusement les gamins de Montmartre ?
7: Les poulbots.
0: Quel engin facilite la visite du quartier depuis 1991 ?
7: Un train
0: Quelle chanteuse et comédienne italo-française disparue a une place à son nom pour avoir vécu à Montmartre ?
7: Je passe.
0: Bah, c'est terminé.
7: Oui.
0: Juste. Chanteuse, comédienne, italo-française disparue, qui a une place à son nom pour avoir vécu à Montmartre. Elle a eu un petit passage en Égypte où elle a vécu son enfance. C'était Dalida.
7: Dalida, oui.
0: Ouais. Elle a une place Dalida désormais.
7: D'accord.
0: Il faut pas aller vous retourner pour le voir autrement. On va passer en revue vos différentes réponses. Il y a eu des belles choses. On verra si tout était parfait ou non. Ça commence avec le nom de la célèbre basilique de Montmartre, le Sacré-Cœur, évidemment. Attention, on aurait vite tendance à partir sur Notre-Dame de Paris, mais c'est pas du tout une basilique. Si ? Non ? Mais en tout cas, c'est pas là-bas.
7: Cathédrale.
0: C'est une cathédrale.
7: C'est pas une cathédrale.
0: Est-ce qu'il y a une différence ? Certainement. Comment se nomme le cabaret réputé pour ses spectacles de French Cancan ? Ce n'est pas une basilique non plus, c'est le Moulin Rouge. Bonne réponse. Dans quel arrondissement de Paris se situe le quartier de Montmartre ? Il s'agit du 18e arrondissement.
7: Oui.
0: Dans quel film Jean-Pierre Jeunet a-t-il sublimé les ruelles et les cafés de Montmartre ? C'est le fabuleux destin d'Amélie Poulain. Bonne réponse. En juillet 2025, un événement sportif est passé par là, par la butte de Montmartre. C'était le Tour de France. Bonne réponse aussi. Comment se nomme la place principale de Montmartre, célèbre pour ses peintres de rue ? On m'a dit la place du Tertre. Vous êtes déjà allé ?
7: Non, mais il me semble que j'ai entendu parler de ça.
0: Eh bien, vous avez bien tendu l'oreille, ma chère Nicole, puisque c'est correct, oui. Ce peintre néerlandais qui a immortalisé plusieurs endroits de ce quartier de Montmartre, entre 1886 et 87, vous m'avez dit Van Gogh, Vincent Van Gogh, c'est correct.
7: Ouais.
0: Les gamins de Montmartre s'appellent affectueusement, vous me dites, les poulbots. On aurait pu confondre avec les titis, mais c'est effectivement les poulbeaux. Bonne réponse.
7: Avec leur petite casquette de travers.
0: C'est ça. Exactement. Oui. Bien joué. Un engin qui facilite la visite du quartier depuis 1991. Vous me dites train, crémaillère. Enfin, c'était pas très clair. C'est le funiculaire.
7: Ah ouais, d'accord.
0: Voilà. Et puis Dalida.
7: C'est pas la même chose. C'est pas la même chose. Un funiculaire ou bien un train crémaillère. Non. Le mode de transport, je crois que c'est un peu la même chose. Mais à vous de voir. Okay, pas de problème. C'est pas le bon mot que vous attendiez, quoi. Pas grave.
0: Ah, écoutez, déjà hier, on n'est pas passé loin de commettre une erreur.
7: Je ne sais pas. Hein, franchement, je ne sais pas. C'est pas grave.
0: Est-ce que le funiculaire est un train crémaillère? Bah écoutez, ils l'appellent le funiculaire, donc je vais leur laisser ça, même si le funiculaire est un train à crémaillère d'une certaine manière. Mais il y a quand même la pente qui est, qu'à un moment donné, il y a une pente qui est quand même un peu marquée, où on ne peut plus l'appeler un train, mais il faut l'appeler un funiculaire.
7: Ouais.
0: Ça vous va si je vous laisse avec 1, 2, 3, 4, 5, 6, 7 points?
7: Ça va bien.
0: Bon, super, en espérant que les autres ne fassent pas 8 points, sinon vous allez me tomber dessus.
7: C'est bon, merci beaucoup.
0: Cette fois, c'est déjà pas mal. Mais oui, peut-être pour la finale vendredi, ça c'est l'avenir qui nous le dira. Bon, d'ici là, on vous souhaite une belle semaine et un bon après-midi, bon appétit, tout ça, tout ça.
7: Merci. On a fait 10 questions. Il n'y avait pas encore une ou deux que j'ai loupées.
0: Vous en voulez plus?
7: C'est pas, ça va tellement vite, on n'a pas le temps de les compter.
0: Je vous ai fait vos 10 questions. La dernière, c'était sur Dalida. On a tout fait.
7: C'est
0: cool. Bon, votre addiction pour les jeux est passée, c'est bon, Nicole, vous êtes soignée, vous avez eu votre dose.
7: Ah oui, c'est l'adrénaline.
0: Alors là, il faut redescendre. Hein. On vous propose d'aller prendre un petit café juste avant, ou une petite tisane, ça va vous détendre.
7: Merci allez, beaucoup.
0: Bon après-midi,
7: à
0: Nicole,
7: bientôt.
0: Au revoir.
7: Bon après-midi.
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0: Aujourd'hui, nous jouons avec Daniel. Bonjour Daniel.
8: Bonjour.
0: Vous trouvez le temps long, Daniel? Les vacances sont pas très loin, mais du coup, les jours de travail s'étirent.
8: C'est ça.
0: Et du coup, bien, on vient essayer de combler ou faire avancer un peu l'horloge en jouant au Presse Citron. Vous m'avez dit, je me suis inscrit, mais je ne voulais pas que je sois tiré au sort. C'est terrible.
8: Bah, on va essayer de faire mieux que zéro. Vous avez dit que je fais des zéros, donc on va essayer de faire au moins un point aujourd'hui, quoi.
0: Moi, j'aime votre détermination. Il faut croire en ses rêves. Et puis, effectivement, on tombe, mais il faut se relever et repartir. Donc, il faut tomber sur le bon questionnaire aussi. Ça, c'est une des conditions pour essayer de faire un bon score. Mais sait-on jamais aujourd'hui, peut-être que, alors j'en ai trois devant moi, hein, peut-être que le questionnaire sur les fleurs vous ira bien, peut-être que le questionnaire relatif à l'Irlande pourrait sauver la mise, ou alors est-ce que autour du mot langue, vous pourriez vous débrouiller?
8: Ben, aucun me parle, donc... on va prendre la langue, je pense, c'est ce qui me paraît un peu le plus simple.
0: D'accord, le moins pire, on va dire.
8: Voilà, le moins pire, voilà.
0: Bon, ben on espère pas repartir pour un zéro. En tous les cas, il est là, ce questionnaire autour du mot langue. Vous avez une minute pour répondre à 10 questions sur ce thème. Si vous butez sur une question, vous dites « je passe », on y revient s'il nous reste du temps à la fin du questionnaire. Le score à battre est de 7. Are you ready, my friend?
8: Je suis prêt.
0: Feu gaz. Quel adjectif est relatif à la langue?
8: Passe.
0: Quel animal, chez quel animal la langue peut-elle atteindre deux fois la longueur de son corps?
8: Je passe.
0: De quelle matière symbolique dit-on qu'est faite la langue des politiciens?
8: Langue de bois.
0: Comment se nomme le petit gâteau sec en forme de languette arrondie?
8: Je passe.
0: À part l'anglais, quelle est l'autre langue officielle des Jeux Olympiques de l'ère moderne?
8: Je passe.
0: Quel groupe de rock a pour logo une bouche qui tire la langue?
8: Je passe.
0: Quelle langue a été créée en 1887 dans l'espoir d'en faire un langage universel?
8: L'anglais.
0: Si vous ne trouvez pas la réponse à cette question, à qui allez-vous donner votre langue?
8: La langue au chat.
0: Par quel terme anglais désigne-t-on un baiser langoureux avec la langue?
8: Je passe.
0: C'est le French kiss.
8: Ah ouais, bah ouais, French kiss.
0: Oui. Vous avez pu l'avoir, celle-là. Là, vous ne faites pas d'efforts.
8: Ouais, on aurait pu. Non, là, j'ai pas fait d'efforts, c'est ça.
0: Alors, aurez-vous fait mieux que zéro? Nous allons le voir tout de suite. Cet adjectif qui est relatif à la langue donc l'organe, c'est lingual.
8: Ouh.
0: Et oui, c'est de là que vient le mot linguiste, par exemple.
8: Ouais, j'ai entendu, mais. Mm-hmm.
0: Ben voilà. Notez-le dans un coin, ça pourrait peut-être servir. Chez quel animal la langue peut-elle atteindre jusqu'à deux fois la longueur du corps? Il s'agit du caméléon.
8: Ah, j'avais pensé à un petit animal, mais ça ne m'est pas venu dans la tête, le caméléon.
0: Ben voilà, c'est pour ça qu'il peut l'utiliser comme un bras tracteur. De quelle matière symbolique dit-on qu'est faite la langue des politiciens? La langue de bois, évidemment. C'est une langue qui est attribuée à des gens qui sont là pour faire un peu les beaux parleurs, comme on dit, et vendre du rêve. Comment se nomme le petit gâteau sec en forme de langue arrondie? C'est la langue de chat.
8: Ah, c'est pas un bonbon, ça, la langue de chat?
0: Alors, ça peut être des sucreries, comme nous, on les appelle chez nous. Ah. Mais c'est aussi un petit gâteau sec en forme de languette arrondie, qui a la même forme, d'ailleurs.
8: Ok.
0: À part l'anglais, quelle est l'autre langue officielle des Jeux Olympiques de l'ère moderne? C'est le français, puisque ça a été relancé par Pierre de Coubertin, qui était français, qui a vite mis une petite clause qui disait la langue officielle pour les Jeux Olympiques, c'est le français. Et puis un peu plus tard, comme l'anglais se démocratisait partout sur la planète, ben, c'est aussi devenu une langue officielle. Un groupe de rock qui a pour logo une bouche qui tire la langue, il s'agit des Rolling Stones.
8: Non, ça je savais pas alors.
0: La langue qui a été créée en 1887 dans l'espoir d'en faire un langage universel. L'anglais a été créé avant 1887. À l'époque, c'est un linguiste qui a fait une sorte de mélange de plein de langues qui est devenu l'espéranto.
8: Okay.
0: Si vous ne trouvez pas la réponse à cette question, à qui allez-vous donner votre langue? On donne sa langue au chat, évidemment, ça c'est correct. Le French kiss, vous l'avez raté. Il vous restait encore une question, c'était quel mot qui vient du grec et désigne une personne qui parle plusieurs langues?
8: Aucune idée. Linguiste?
0: Polyglotte.
8: Polyglotte, ouais.
0: Voilà.
8: J'aurais pas su non plus.
0: Vous faites 2 points. Alors, par rapport à 0, 2 points, c'est infiniment plus grand.
8: Bah oui, je suis bien. Moi, je suis content, en tout cas. Je suis bien heureux d'avoir fait mes 2 petits points.
0: Bah, c'est super, il n'en faut pas plus. La prochaine fois, vous ferez mieux. Et puis, vous m'avez dit, hein, votre domaine de prédilection, c'est plutôt le sport, plutôt foot ou hockey?
8: Alors, plutôt le hockey, puis après le foot en seconde.
0: On vous fera un questionnaire spécial, Daniel, pour pas qu'il fasse 0, et ce sera super.
8: Ça serait magnifique.
0: Alors, on passe le petit message, bien sûr, à Claire et Massimo, qui gèrent notre service des questionnaires. Voilà, si, je sais qu'ils nous écoutent, donc voilà, on lance le message. Un petit peu plus de sport, hein, de temps en temps, ça ferait pas de mal. Voilà. Mon cher Daniel, c'est pas cette fois-ci, on vous dit à tout bientôt, avec grand plaisir.
8: Merci, à vous.
0: Une bonne journée, au revoir.
8: Merci, au revoir.
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0: Le Presse Citron est là, il ne reste plus que les concurrentes et concurrents pour lui donner vie. Et c'est pour ça que j'accueille notre concurrente du jour, Julie. Bonjour Julie.
9: Bonjour.
0: Julie, en plein pique-nique.
9: Ouais, on va commencer, ça dépendra du score.
0: Du score que vous allez faire, savoir si vous allez manger ou si vous allez vous morfondre tout l'après-midi, c'est quoi l'idée?
9: Voilà, exactement, c'est ça.
0: D'accord. C'est ça. Bon, alors, pendant que vous préparez tout ça, moi j'accueille encore celle qui détient pour l'instant le meilleur score de la semaine, à savoir Nicole. Bonjour Nicole.
10: Bonjour Steph.
0: Nicole, donc score de 7, se passe trop mal. Maintenant, ben voilà, il reste plus qu'à voir la performance de Julie qui en plus s'est équipée et entourée d'autres cerveaux pour l'accompagner dans cette quête. On a mis tous les moyens en place pour essayer de vous détrôner, ma chère Nicole.
10: Non, il n'y a pas de problème. Je lui souhaite bonne chance en tout cas.
0: Franchement,
10: bonne chance aussi.
0: Si toutes les guerres pouvaient se passer de la sorte, franchement, ça serait super. Oh, bah si vous gagnez, vous gagnez. Mais oui, mais bon, voilà, c'est le jeu, ma pauvre Lucette. Bref, Nicole, on vous laisse mijoter et puis on vous retrouve un peu plus tard pour le dénouement de toute cette aventure du jour. À tout de suite.
10: Avec plaisir, j'écoute.
0: Julie, vous avez devant vous trois questionnaires de culture générale. Vous choisissez celui qui vous semble le plus approprié pour votre défi du jour. J'ai un questionnaire sur les pommes, j'ai un questionnaire sur l'accordéon et j'ai un questionnaire géographie.
11: Alors, géographie.
0: Ça voilà. Part sur géographie pour ce questionnaire. Une minute pour répondre à 10 questions sur ce thème. Si vous butez sur une question, vous dites « je passe ». On y revient s'il nous reste du temps à la fin du questionnaire. Le score à battre est de 7. Est-ce que tout le monde est prêt du côté du pique-nique ?
11: Oui.
0: On y va. Quelle région désertique couvre tout le sud de l'Argentine ?
11: La Pampa.
0: Dans quel pays se situe le lac Balaton, le plus vaste d'Europe centrale ?
11: Pas.
0: Quel pays du Moyen-Orient est parfois appelé le pays des deux fleuves ?
11: Pas.
0: À quel pays appartient la ville de Ceuta, située à la frontière du Maroc ?
11: Pas.
0: Dans quel pays se trouve le lac de Manitoba et la province du même nom ?
11: Pas.
0: Dans quelle région d'Italie se situe la ville de Sienne ?
11: Lombardie.
0: Quel détroit relie la mer de Marmara à la mer Noire ?
11: Le détroit d'Ormuz.
0: Par quel océan l'île de Madagascar est-elle bordée ?
11: L'océan Indien.
0: Quelle est la capitale et la ville la plus peuplée du pays de Galles ? Cardiff, ça vous dit quelque chose ?
11: Oui, ça me dit quelque chose.
0: C'est ça, mais voilà, quand il faut répondre Cardiff, c'est toujours un peu tardif. Et oui. Du coup, on rate oui. Malheureusement le coche. Ça allait mieux avec plus de cerveau ?
11: Non.
0: Par contre, il y a un gros avantage pour vous, ma chère Julie.
11: Ah ouais ?
0: Bah, c'est qu'ils ne pourront pas se moquer de vous. Ils ne pourront pas se moquer de vous.
11: D'accord.
0: Voilà, vous êtes plusieurs à porter le fardeau. Sauf si, effectivement, vous avez remporté la mise, mais vous avez beaucoup passé. Ça m'étonnerait que ça passe. On a cette région désertique qui couvre tout le sud de l'Argentine. C'est pas la Pampa, c'est la Patagonie.
11: Ah ouais.
0: Eh oui. Dans quel pays se situe le lac Balaton, le plus vaste d'Europe centrale ? Il s'agit de la Hongrie. Le pays du Moyen-Orient, qui est parfois appelé le pays des deux fleuves, qui est justement traversé par le Tigre et l'Euphrate, d'où ce surnom, c'est l'Irak. À quel pays appartient la ville de Ceuta, située à la frontière du Maroc ? C'est l'Espagne. Dans quel pays se trouve le lac de Manitoba et la province du même nom ? Il s'agit du Canada. La région d'Italie où se situe la ville de Sienne, c'est la Toscane. Le détroit qui relie la mer de Marmara à la mer Noire, il s'agissait du Bosphore.
11: Okay.
0: L'océan qui borde l'île de Madagascar, qui la ceint même, c'est l'océan Indien. Bonne réponse, bien joué. Et la capitale de la ville la plus peuplée du Pays de Galles, c'est Cardiff. Donc vous l'avez raté aussi. Ça vous fait une bonne réponse. Préservez-la, choyez-la, cette bonne réponse. Elle sera votre unique fil pour éviter les disputes autour du pique-nique de cet après-midi. J'en connais qui vont plus boire que manger. Hein. J'espère qu'on ne vous a pas coupé l'appétit.
12: Pas du tout.
0: Bon, ben c'est nickel. Nickel le ciel. Ben écoute, on vous souhaite un bon pique-nique. Profitez bien du soleil et ben, de vos proches. Et puis on vous dit à une prochaine, Julie. Au revoir.
11: Mais au revoir et un bon week-end à vous aussi.
0: Merci beaucoup. Au revoir.
11: Merci. Au revoir.
0: Ma chère Nicole, c'est bon.
10: Oui.
0: C'est bon. Même le chien fête. Tout le monde est heureux. Vous avez remporté 100 francs bien grattés de chez Swisslos.
10: Merci infiniment.
0: Vous savez ce
10: que je peux aussi aller à mon pique-nique maintenant.
0: Vous avez aussi prévu un pique-nique. Pas avec Julie, rassurez-moi.
10: Non.
0: Okay.
10: Non. les amis qui sont là et ils attendent que j'amène le dîner.
0: Ah bah oui, bah dites-leur que le pré-citron c'est bon, vous aurez du citron ce midi, mais pour le reste, après je vous laisse vous débrouiller.
10: Super, merci infiniment.
0: Avec grand plaisir, bon grattage et puis on vous dit à bientôt. Au revoir Nicole.
10: Merci, au revoir à tous. Bon week-end.
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12: Le journal est présenté par Estelle Herman.
13: Bonsoir. Vous n'avez désormais plus le droit de faire du feu en forêt ou à proximité dans la région jusqu'à nouvel ordre. Un fort risque d'incendie a en effet été déclaré aujourd'hui. Une buse avait visiblement un problème avec un habitant de Lamboin. Elle s'est décidée à s'attaquer à lui deux fois en une seule journée. La Nati vivra ce dimanche son premier quart de finale de Coupe du Monde de football depuis 1954. La Suisse affrontera la Grande Argentine. La canicule se poursuit ce week-end côté météo. Les températures atteindront jusqu'à 34 degrés dans la région. Le soleil sera au rendez-vous, mais les orages également. Le degré de risque d'incendie passe de 3 à 4 dans le Jura bernois. C'est ce qui ressort des informations officielles transmises aujourd'hui dans un communiqué du canton de Berne. Le degré 4, à savoir fort risque d'incendie, prévaut dans la plupart des régions de Suisse. Cela aura un impact sur les comportements à adopter par chacun. Josette Sédoux.
14: Pas de feu ou de barbecue en forêt ou à proximité de celle-ci. Une interdiction de faire du feu a été prononcée par les préfets jusqu'à nouvel avis. Toutes les régions sont concernées, du Jura bernois au Seeland et au-delà. Le degré 4 de risque d'incendie a été édicté dans la majorité des régions de Suisse, à part les Alpes. L'interdiction de faire du feu en forêt vaut aussi à proximité. Pas question d'allumer un brasier à moins de 50 mètres. Le foyer doit aussi rester sous haute surveillance par les personnes qui l'ont allumé. Dans le Jura bernois, dans le Seeland et dans les le sol est très sec selon les experts cantonaux. La végétation montre de plus en plus de signes de stress hydrique, même en forêt.
13: On prévoit encore des températures supérieures à 30 degrés pour les prochains jours. Pour l'instant, les précipitations sous forme d'orages isolés ne devraient toucher que l'Oberland bernois. On ne s'attend pas à une amélioration significative de la situation au cours des une à deux prochaines semaines. Les êtres humains ne sont pas les seuls à souffrir de la canicule. Nos animaux domestiques aussi, et même davantage que nous. Ils n'évacuent pas la chaleur par la transpiration ou de manière très limitée par leurs pattes, pour les chiens et les chats par exemple. Les températures élevées auxquelles nous sommes actuellement confrontés mettent à mal nos bêtes à poils et à plumes. Quelques astuces vous permettront d'adoucir leur journée et de diminuer les risques. Sylvie Ludy, vétérinaire basée à Tavannes.
15: En gros, pour tous les animaux, c'est des endroits vraiment protégés de la chaleur, les pièces les plus sombres, les plus fraîches. Quand on a un chien, ce qui est très important, c'est les balades. Éviter les balades en journée. On voit des chiens se balader sur le bitume à midi, ça, c'est pas une bonne idée. Quand il fait 30 degrés, le bitume, il a plus de 60 degrés, donc on aura des brûlures de pattes. Cette année, j'en ai pas encore eu, mais j'ai déjà vu ça. Ça, c'est un peu moche. Quand on a des chats, on peut les garder dedans le plus possible, les hydrater beaucoup, les vaporiser avec un vaporisateur, c'est bien. Les rongeurs, ça c'est très risqué aussi parce qu'ils n'ont pas de moyen d'évacuer la chaleur. Donc eux, vraiment, pièces fraîches, il existe des petits tapis rafraîchissants qui sont assez efficaces, puis ils vont dessus étonnamment, donc c'est qu'ils ont besoin. On peut aussi les brumiser, c'est très bien aussi. Et beaucoup d'eau à disposition, des fruits très riches en eau, concombres, courgettes, tomates, enfin ce qu'ils aiment, quoi. Les oiseaux aussi, pareil, ils ont besoin d'être brumisés. Parce qu'ils ne peuvent pas évacuer la chaleur.
16: Les bains glacés, ça peut être une option?
15: Alors glacés, évitez. Choc thermique. Hein. Donc si un chien semble souffrir du chaud, vous pouvez le brumiser ou alors appliquer une serviette qui a été auparavant trempée dans de l'eau d'abord tiède et puis après un peu fraîche, mais pas gelée. Et pas laisser un linge gelé sur le chien qui a très chaud. Le chaud reste sous le linge et puis c'est encore pire. Donc plutôt passer un linge, frotter et puis le faire régulièrement. Mais évitez de gicler avec de l'eau fraîche, ça peut vraiment faire choc thermique.
13: D'après la vétérinaire Sylvie Ludy, il faut s'alarmer en cas de vomissement, de diarrhée, d'allaitement ou d'état apathique de votre animal de compagnie. La langue peut aussi prendre une teinte rouge-violette. Avant de l'amener chez le vétérinaire, le placer dans un endroit rafraîchi ou sombre, mais aussi lui appliquer des linges mouillés régulièrement, peut l'aider à reprendre du poil de la bête. C'était un tunnel, c'est au tour de l'autre, sur la 16, entre les jonctions Sons-Beau-Sud et Sons-Beau-Nord. Une circulation bidirectionnelle sera mise en place dans le tunnel de droite en montant du 22 juillet au 31 août. L'autoroute sera donc fermée à la circulation sur la voie descendante. un homme attaqué deux fois le même jour par une buse. C'est la drôle d'expérience vécue par Mickaël Chaté. L'habitant de Lambouin pratiquait la course à pied récemment au-dessus d'Orvin quand il a été pris pour cible, une fois le matin, puis une seconde fois en fin d'après-midi. Les attaques de ce type sont rares, mais visiblement pas pour Mickaël Chaté, qui en avait déjà subi une par le passé.
17: La toute première fois que ça m'est arrivé, c'était il y a 2 ou 3 ans, toujours pendant un entraînement en forêt. Cette fois-là, c'était un peu différent. La buse n'avait pas poussé de cri pour prévenir. En tout cas, je ne l'ai pas entendu. Elle est directement venue me piquer au niveau de la tête. Forcément, la première fois, ça surprend pas mal. On ne s'attend pas du tout à ce genre de situation. Et puis, on se demande ce qui se passe, quoi. Heureusement, j'avais déjà entendu parler de ce comportement chez les buses. Et puis, je m'étais un peu renseigné. Et puis, je me suis mis à marcher. J'avais entendu parler que c'était surtout les gestes qui faisaient qu'elles étaient agressives. Alors voilà, je me suis mis à marcher tranquillement. Et puis elle est restée plutôt calme. Elle est venue vraiment qu'une fois m'attaquer. Et puis après elle m'a surveillé. Puis une fois que j'étais hors de son territoire, on va dire, puis elle m'a laissé tranquille.
13: On ne dénombre qu'une douzaine de cas d'attaques déclarés par année en Suisse. Elles interviennent entre mai et juillet, une période de nidification. Chloé Pang est chargée de communication à la station ornithologique suisse. Elle l'avoue, le phénomène peut être choquant et impressionnant.
18: Donc c'est toujours des attaques surprises qui ont lieu par derrière, donc ça fait peur, on va dire. Tout d'un coup, on sent une pression sur le crâne. Souvent, les attaques, elles sont simulées. Et puis, en général, du coup, il n'y a pas de gros bobos à déplorer, mais on a plusieurs cas dont on a eu connaissance où il y a quand même eu des égratignures sur la tête du fait des serres des oiseaux.
19: Est-ce qu'il y a des comportements ou des gestes à éviter ?
18: Alors nous, ce qu'on a constaté, c'est que ces attaques, elles ont presque toujours lieu sur des personnes qui courent. Donc les personnes qui marchent ou qui sont à vélo, en général, ne sont pas embêtées. Alors les bons gestes à adopter, c'est que si on sait durant cette période et dans une zone qu'il y a déjà eu des attaques ou alors qu'on a vu des buses et qu'on soupçonne qu'elles nichent, on peut soit marcher sur le tronçon concerné, donc surtout aux abords des lisières des forêts, vu que les buses, elles nichent en forêt, ou alors complètement éviter la zone pendant quelques temps.
13: Chloé Pang répondait à Alexandre Michler. Avec ces 3 attaques subies, Mickaël Chaté est un cas rare. Le coureur s'en amuse et envisage de sortir s'entraîner avec un casque de moto sur la tête à l'avenir. La statue renversée de David de Purie, qui avait été arrachée de son socle au centre-ville de Neuchâtel l'été dernier, n'a pas pu être retrouvée. L'œuvre de Mathias Pound avait été installée en 2022 à la place Purie. Elle entrait dans le cadre d'un travail de mémoire et de reconnaissance par la ville de son histoire coloniale. La ville de Neuchâtel a commandé à l'artiste une réplique de son œuvre intitulée Great in the Concrete. Celle-ci a été installée en début de mois. La conseillère communale chargée de la culture se réjouit de constater que le travail de mémoire initié par la ville commence à porter ses fruits. Julie Coursier de La Fontaine.
20: Je crois qu'effectivement, tout le travail qui a été fait à Neuchâtel et la réflexion qui continue, mais qui parle aussi des marques mémorielles dans l'espace public, de la place des femmes, des minorités, du travail effectivement sur la manière dont on lit notre histoire, continue, il est extrêmement important et surtout il influe dans d'autres villes et dans d'autres lieux. Actuellement, il y a une grande exposition au château de Prangin, au château national, qui était auparavant à Zurich et dont le travail part du travail qui a été fait en ville de Neuchâtel. C'est un travail qui a lieu aussi depuis bien plus longtemps que nous, par contre, à la ville de Nantes. Donc ce travail de mémoire, il est essentiel et il doit se perpétuer. Et oui, je pense qu'il porte ses fruits petit à petit.
13: Entre les frais de nettoyage du socle, la fontaine de la réplique de la statue renversée de David de Purie et son installation, l'opération aura coûté 14 000 francs.
0: 18h09,
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13: Les sprinteurs ont pu s'expliquer sur les routes du Tour de France. Tim Merlière a remporté la 7e étape de la Grande Boucle cet après-midi. Le cycliste belge s'est imposé dans un sprint massif à Bordeaux. Il a devancé le Norvégien Søren Werenskiold et l'Érythréen Binyam Girmay après 175 km d'effort. Le Jurassien Yanis Wasar a terminé dans le peloton à la 45e position. Le coureur de la formation Tudor est 20e du classement général à plus de 12 minutes de Tadej Pogacar qui conserve son maillot jaune de leader et ses 2 minutes 42 d'avance sur Jonas Vingegaard. Wimbledon ne verra pas son chouchou en finale dimanche. Le joueur de tennis britannique Arthur Ferry a été éliminé cet après-midi en demi-finale du tournoi du Grand Chelem à Londres. Il s'est incliné devant le numéro 3 mondial, l'Allemand Alexander Zverev, en 3 manches, 7-6, 6-2, 6-4. Zverev sera opposé en finale au vainqueur du duel entre Yannick Sinner et Novak Djokovic. Le match est en cours et pour l'instant, l'Italien numéro 1 mondial mène 6 jeux à 4 dans le premier set face au Serbe. C'est encore 0-0 dans le deuxième set. La Suisse attend son heure en Coupe du Monde de football. Les quarts de finale ont démarré hier soir avec la qualification de la France face au Maroc. Ce soir, Espagne-Belgique et Angleterre-Norvège demain. Avant le si attendu Suisse-Argentine de dimanche à 3h du matin. Ce duel entre la Nati et l'Albi Céleste s'annonce disputé. Selon Nestor Soubiat, l'ancien international helvétique d'origine argentine, assure que la Suisse est prise très au sérieux en Amérique du Sud.
1: L'Argentine, elle est consciente qu'elle va rencontrer une grosse équipe. Une grosse équipe qui est bien huilée. Ils ont l'habitude, ils se connaissent, hein. Ils connaissent chacun, hein. Ils connaissent Amdouni, ils connaissent Mbolo, ils connaissent Vargas. Ils les voient, hein. Ils vont pas les prendre par-dessus la jambe, hein. Qui c'est qui prendrait quelqu'un par-dessus la jambe en quart de finale de la Coupe du Monde? Personne, hein.
21: Lionel Messi, évidemment que limiter son influence, ce serait une des clés du match pour l'équipe de Suisse. Il y a d'autres clés que celle-là?
1: Ouais, mais limiter l'influence de Messi, c'est un problème pour tout le monde. Ils arrivent pas. Il y a personne qui arrive, même à 39 ans. Ce qu'il fait là en ce moment, Messi, c'est exceptionnel, extraordinaire. C'est du jamais vu. C'est le gars, il a 39 ans quand même. Hein. Il est comme à son prime. Il est là en compétition, c'est le meilleur buteur de la Coupe du Monde. C'est un truc de fou de le voir jouer.
13: Et pour venir à bout de Messi et compagnie, la Nati peut s'appuyer sur sa performance en 8e de finale contre la Colombie. Notre équipe nationale a été solide physiquement, mais cela ne peut pas vraiment servir de référence au moment d'affronter une nouvelle formation sud-américaine. C'est l'avis de notre consultant qui était en direct en fin d'après-midi dans notre émission spéciale Coupe du Monde, Philippe Rossinelli.
22: Les deux équipes n'ont pas du tout le même style de jeu. Si on prend la Colombie, c'est une équipe qui donne une solidité défensive, qui joue vite les contres, alors qu'Argentine a un jeu beaucoup plus posé et puis est plus en difficulté défensivement. Donc je pense qu'on n'a pas grande référence entre l'Argentine et la Colombie. C'est un tout autre style de jeu, l'Argentine, que la Colombie.
21: La Suisse a toutefois élevé son curseur physique, pour ainsi dire. On a vu un défi physique grandement élevé contre la Colombie. Faudra le garder, celui-là, contre l'Argentine.
22: Faudra être surtout bon physiquement pour pouvoir courir, parce qu'on devra courir pour boucher les espaces du fait des changements de jeu et des bonnes visions tactique de l'Argentine qui est accompagnée d'arguments techniques non négligeables. Donc on devra courir beaucoup. Il faudra qu'on soit bon dans les contres, qu'on ait encore de l'énergie pour inquiéter cette équipe. Parce que je pense que si on joue bien les contres, la transition rapidement, avec des joueurs comme notre capitaine qui voit le jeu, qui met des balles, c'est un peu notre petit Messi si on veut. Et si on arrive à exploiter ces contres, on fera la différence.
13: Philippe Rossinelli répondait à Michel Léoni avant le Suisse-Argentine de dimanche à 3h du matin en quart de finale du Mondial. Le HCBN et Rodwin Dionisio, c'est fini. Le club ceylandais de National League de hockey sur glace annonce cet après-midi le départ du défenseur offensif avec effet immédiat. Le Suisse de 22 ans avait pourtant un contrat encore valable pour une saison. Selon plusieurs médias, l'ancien joueur de San Diego faisait état d'un certain manque de sérieux qui aurait poussé le directoire biennois à s'en séparer. Rodwin Dionisio a déjà trouvé un point de chute. Il s'est engagé avec le CP Bern jusqu'en 2029. Sinon, un monument de l'équipe de Suisse de hockey sur glace se retire. Reto Berra a annoncé aujourd'hui mettre fin à sa carrière internationale. Le gardien de but de 39 ans aura disputé 12 championnats du monde et 3 Jeux olympiques avec la Suisse. L'ancien portier de Fribourg-Gotteron, désormais à Kloten, a totalisé 138 sélections avec l'équipe nationale. Merci de nous avoir suivis pour cette nouvelle édition. Une très belle soirée à vous.
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0: Et c'est Samuel qui ouvre le bal cette semaine. Bonjour Samuel.
23: Bonjour.
0: Samuel qui a passé un beau week-end ensoleillé s'il n'y avait pas eu les nuages des défaites du HCBN.
23: Exactement.
0: Oh là là, c'était rageant hein, quand même.
23: Ouais, c'est dur, dur.
0: Bon bah écoutez, on va essayer de se remettre et puis de briller davantage avec le précitron du jour. J'ai trois questionnaires devant moi de culture générale. Vous choisissez le thème que vous préférez. Il y en a un sur l'astronomie, il y en a un sur les fleuves, il y en a un sur la lettre Z en culture générale. Donc des réponses qui commencent par Z, mais c'est une sorte de divers et variés qui commencent par Z.
23: Ok. Pourquoi ? Je prends les fleuves.
0: Ça part sur les fleuves ?
23: Ouais, allez.
0: Eh bien, on s'en va voguer sur les fleuves avec vous, Samuel. 10 questions devant moi. Je vais vous les poser. Vous aurez une minute pour y répondre. Si vous butez sur une question, vous pouvez dire « je passe ». On y revient s'il nous reste du temps à la fin du questionnaire. Est-ce que vous êtes prêt ?
23: Oui, je

0: nommé le vieux fleuve partage son nom avec un état des États-Unis?
1: Mississippi.
0: Dans quel canton suisse le Rhin prend-il sa source?
1: Le canton suisse, Dijon.
0: Quel fleuve russe est considéré comme le plus long d'Europe?
1: Le Danube.
0: Par quel fleuve la ville de New York est-elle traversée?
1: Aucune idée.
0: Quel fleuve alpin forme un delta en Camargue?
1: Rhône.
0: Dans quelle étendue maritime la Loire se jette-t-elle après avoir traversé l'ouest de la France?
1: Bretagne.
0: Non, c'est l'océan Atlantique.
1: Ah, c'est un océan. Ah, mais...
0: Dans quelle étendue maritime, c'est une étendue maritime dans laquelle la Loire se jette. Après avoir traversé l'ouest de la France, c'était l'océan Atlantique et non pas la Bretagne qui n'est pas maritime. J'ai pas compris comment elle dit je passe, du coup j'ai rajouté quelques secondes au chronomètre pour un peu pallier ça.
1: D'accord.
0: On va voir si. Voilà, ça nous a permis d'aller au bout du questionnaire au moins. Voir ce que ça donne ce questionnaire. Ça commençait avec ce plus long fleuve d'Afrique après le Nil, dont le nom est aussi celui d'un pays, ce n'est pas l'Ouganda, c'est le fleuve Congo.
1: Congo, d'accord.
0: Le Danube se jette dans la mer Noire, bonne réponse. On connaît un joueur de questions pour un champion qui l'aurait eu, celle-là aussi. Un fleuve sacré qui prend sa source dans le glacier Gangotri, au cœur de l'Himalaya indien. C'est le Gange.
1: Ah oui, mais d'accord. Et oui.
0: Un fleuve sacré, souvent, voilà. C'est... Ouais. Du côté de l'Inde, il y a des chances. Le fleuve qui traverse la Toscane en passant par Florence et Pise, ce n'est pas le Po. Et non, c'est l'autre, c'est l'Arno.
1: Ben voilà.
0: Et on y pense un peu moins, parce que c'est vrai que le Po, il prend pas mal de place dans le nord de l'Italie. Le fleuve emblématique d'Amérique, surnommé le vieux fleuve, c'est le Mississippi, évidemment, qui partage son nom avec un autre état des États-Unis, qui est l'état du Mississippi, forcément. Le Rhin prend sa source, effectivement, dans le canton des Grisons, bonne réponse. Le plus long fleuve russe, qui est aussi le plus long d'Europe, ce n'est pas le Danube, c'est la Volga.
1: Volga.
0: Et oui, qui permettait aux Vikings de descendre en Turquie. Par quel fleuve la ville de New York a-t-elle traversée? C'est l'Hudson. La baie de l'Hudson, notamment. Et enfin, ce fleuve alpin qui forme un delta en Camargue, on m'a dit le Rhône, c'est une bonne réponse. 1, 2, 3, 4, 5 bonnes réponses, c'est pas mal.
1: Oh, ouais, joli.
0: La moitié du chemin. La moitié du chemin.
1: Ouais.
0: Ouais, ouais.
1: Ouais.
0: Bah écoutez, on croise les doigts pour que ça tienne jusqu'à vendredi, hein.
1: Voilà, on va essayer. Hein.
0: Mais ouais. Après, moi, je croise les doigts à tout le monde pour que ça tienne jusqu'à vendredi. Mais... voilà, ça marche pas toujours. Mais on vous le souhaite. En tout cas, d'ici là, ben. Profitez de regarder les matchs du HCB ou de les écouter sur RGB. Et que ça vous porte plus chance. Qu'est-ce que vous préférez? Vous préférez gagner au Presse Citron ou vous préférez que le HCB retrouve un peu des couleurs?
1: Ah, les deux.
0: Allez, exactement, c'était la bonne réponse. C'était la bonne réponse.
1: Voilà.
0: Yes. En tous les cas, vous êtes une bonne journée, un bon appétit, Samuel.
1: Merci beaucoup.
0: Au revoir.
1: Bonne journée. Au revoir, merci.
0: Désormais, le score à battre est posé. Il s'agit d'un score de 5. C'est pas mal, mais il y a largement de quoi faire aussi. Vous pourrez jouer avec nous demain aux alentours de 11h45. C'est un peu avant 11h45. 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
0: C'est Sarah qui joue avec nous aujourd'hui. Bonjour Sarah.
3: Bonjour.
0: Sarah qui profite de son jour de congé, voilà, pour aller faire des petites emplettes. Et puis, au passage, pourquoi pas aller... titiller le Presse Citron. C'est bien ça. C'est un beau programme pour un jour de congé.
3: Ouais, c'est pas mal. En gagner, ça sera encore mieux. Mais...
0: Alors, gagner, ce sera à vous de jouer. Hein. Vous avez les cartes en main. Voilà. Et puis, il faudra attendre vendredi pour voir si vous avez vraiment décroché la tabale. Si pour autant vous battez le score de 5, qui est le score à battre. J'ai donc devant moi trois questionnaires avec

0: Des thèmes différents, vous choisissez celui que vous préférez, et puis ensuite on se laissera porter par l'aventure. Un questionnaire sur la botanique, un questionnaire sur les Pays-Bas, et un questionnaire sur la série télé Plus belle la vie, ou alors la saison 2, enfin la deuxième version, Encore plus belle la vie, qui a suivi. Donc voilà, ce sont les trois questionnaires, Plus belle la vie, les Pays-Bas ou la botanique.
1: On va prendre la botanique.
0: Ça part sur la botanique. Vous n'avez jamais regardé Plus belle la vie?
1: Pas du tout, non.
0: Comment voulez-vous que votre vie soit plus belle si vous ne regardez pas Plus belle la vie? Bon, botanique, une minute pour répondre à 10 questions sur ce thème. Si vous butez sur une question, vous dites je passe. On y revient s'il nous reste du temps à la fin du questionnaire. Le score abattrait de 5. Êtes-vous prête?
1: Oui, je suis
0: prête. En piste. Quelle plante est aussi appelée belle dame, bouton noir, cerise du diable ou encore morelle furieuse?
1: Je passe.
0: À quelle famille appartient la coloquinte?
1: Les courges, cucurbitacées.
0: Quel est le nom de l'appareil reproducteur femelle des fleurs?
1: Les pétales.
0: Les graines de quelle fleur sont utilisées pour faire des pipasses?
1: Courge.
0: Quelle fleur doit son nom à un personnage de la mythologie grecque d'une beauté maladive?
1: Passe.
0: Comment se nomme la tige souterraine de certaines plantes vivaces?
1: Racine.
0: En Europe, quelle fleur symbolise la mort et les défunts?
1: Les chrysanthèmes.
0: Chez nous, quel autre nom donne-t-on au hêtre?
1: Passe.
0: Quel nom porte l'ensemble des pétales d'une fleur?
1: La corolle.
0: De quelle couleur est habituellement le fruit du physalis?
1: Orange.
0: Schoengemacht. Pas mal, hein?
1: Ça commençait mal.
0: Vous avez commencé par passer. Ensuite, vous m'avez dit courge, puis courge, cucurbitacée en un mot. Je vais vous le compter. Je vais me faire casser la figure à la récré, mais c'est pas grave. C'était dans le même mot, vous avez dit ça d'une traite, celle-là, je vais vous le compter juste. Effectivement, la coloquinte appartient à la famille des cucurbitacées. Juste avant ça, il y avait une autre question. Quelle plante est aussi appelée belle dame, bouton noir, cerise du diable ou encore morelle furieuse? Si vous pratiquez l'italien, si je vous avais dit belle dame en italien, vous l'auriez trouvé. C'est la belladone.
1: Belladone.
0: Voilà.
1: Oui.
0: Très utilisée pour faire des poisons, hein. De la pharmacologie médiévale. Les cucurbitacées, on en a parlé. Quel est le nom de l'appareil reproducteur femelle des fleurs? Ce n'est pas les pétales. Les pétales sont là juste pour attirer les abeilles. Mais elles n'ont pas d'autre rôle. Du foin peut-être un peu récolter de la rosée, mais sans plus. Et puis faire tellement joli dans un bouquet. C'est le pistil. C'est le petit pistil. Voilà. Les graines de quelle fleur sont utilisées pour faire des pipasses? Il s'agit des graines de tournesol et non pas des graines de courge. Décidément, avec votre courge, là, vous vous calmez.
1: Les graines de... en même temps.
0: Les graines de tournesol, donc, qui sont ultra salées, là, que vous pouvez grignoter.
1: Oui,
0: ça fait un chenille pas possible. La fleur qui doit son nom à un personnage de la mythologie grecque d'une beauté maladive qui a fini par s'observer dans un lac tellement il se trouvait beau, c'est le narcisse. Qui a donné narcissique.
1: Ok.
0: Comment se nomme la tige souterraine de certaines plantes vivaces? La tige souterraine, on parle bien d'une tige souterraine, ce n'est pas la racine, c'est le rhizome.
1: Ok.
0: La racine, c'est une racine. La tige, c'est une tige.
1: Ouais.
0: Et un rhizome, c'est une tige souterraine. En Europe, quelle fleur symbolise la mort et les défunts? Le chrysanthème, c'est juste. Dans nos régions, quel autre nom donne-t-on au hêtre? C'est le foyard.
1: Okay.
0: Quel nom porte l'ensemble des pétales d'une fleur? La corolle, vous l'avez eu bien joué. De quelle couleur est habituellement le fruit du physalis? Orange, c'est juste aussi. Ça vous fait 1, 2, 3, 4 points. Ça ne suffira pas, même si on compte les cucurbitacées. Ça ne passera pas pour vous, ma chère Sarah, malheureusement.
1: Tant pis, la prochaine fois.
0: Mais avec grand plaisir. On vous souhaite une bonne fin de journée de congé. Profitez du soleil
1: oui,
0: si vous en croisez. Et puis, on vous dit à une prochaine.
1: À la prochaine, bonne journée.
0: Au revoir.
1: Au revoir.
0: Le presse-citron s'arrête ici. Pour aujourd'hui, évidemment. On se revoit demain, vers 11h45 et le score à battre sera toujours de 5. Cela dit, venez à 11h demain parce qu'on va ouvrir des inscriptions par internet sur notre site rgb.ch/citron. Ça vous permettra de prendre un peu d'avance.
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0: C'est Laura qui joue avec nous aujourd'hui. Bonjour Laura.
3: Bonjour.
0: Laura qui est déjà en mode Noël et qui fait des biscuits. C'est le Noël de cette année ou c'est le Noël de l'année prochaine ?
3: Non, non, celui de cette année.
0: Je ne sais pas à quel point vous êtes en avance.
3: Très bon les biscuits.
0: Ah oui, alors évidemment, ouais, effectivement, il faut des choses qui se gardent. Oui, bah d'écouter déjà en mode Noël, pourquoi pas. Voilà, on peut faire fi d'Halloween et autres fêtes entre deux, mais du coup, se préparer déjà à Noël, ça se fait dans les magasins, pourquoi pas chez nous finalement, hein ?
3: Exactement.
0: Et puis l'odeur de beurre dans l'air, hein, il y a ça. Il n'y a pas de miracle, hein, c'est magique, on aime ça. Est-ce que vous aimez l'odeur du presse-citron, ma chère Laura ?
3: Ben, il en faudra bien pour mes biscuits.
0: Ok, ben écoute, on espère avoir un peu de zeste aussi et que vous puissiez briller dans cette aventure. J'ai devant moi 3 questionnaires de culture générale. Vous choisissez celui que vous préférez pour essayer de battre ce score de 5 détenu par Samuel. J'ai les mots italiens dans la langue française. J'ai un questionnaire relatif aux cheveux. Et puis, le vocabulaire juridique. Ils nous ont fait des thématiques, c'est vrai, ces jours-ci. C'est
3: spécial, c'est quand même.
0: C'est spécifique, disons, c'est très spécifique.
3: Bon, on va partir sur l'Italie, alors.
0: Ça part sur les mots italiens dans la langue française. Une minute pour répondre à 10 questions sur ce thème. Si vous butez sur une question, dites « je passe » et on y revient s'il nous reste du temps à la fin du questionnaire. Le score à battre est de 5. Laura, êtes-vous prête ?
3: Ben, on est prête.
0: Alors, en piste. Quel mot italien peut être considéré comme synonyme d'un bistrot ?
3: Passe.
0: Par quel terme italien désigne-t-on un musicien chargé de diriger un orchestre ?
3: Maestro.
0: Quel est le nom de la bouillie à base de farine de maïs typique de la cuisine italienne ?
3: Polenta.
0: Par quel mot italien désigne-t-on une chaussure féminine à talons très hauts et fins ?
3: Passe.
0: Quel mot italien désigne le plan ou le script d'un film ou d'une pièce ?
3: Le scénario.
0: Comment appelle-t-on un sandwich italien grillé servi chaud ?
3: Panini.
0: C'est une petite flûte qui est un des instruments phares du carnaval de Bâle.
3: Un piccolo.
0: Par quel terme désigne-t-on un chant sans accompagnement instrumental ?
3: A cappella.
0: Quel mot désigne une situation confuse ?
3: Passe.
0: Comment se nomme la soupe italienne traditionnelle composée de légumes variés, parfois accompagnée de pâtes ou de riz ? Quel mot italien peut être considéré comme synonyme de bistrot ?
3: Passe.
0: Par quel mot italien désigne-t-on une chaussure féminine à talons très hauts et fins ? C'est terminé. C'était le stiletto.
3: Stiletto. Ah oui !
0: Voilà. Qui est aussi une artiste qui fait de la pop assez efficace, stiletto.
3: Voilà.
0: Donc, celle-là, vous ne l'avez pas eue, mais les autres, qu'est-ce que ça dit ? Eh bien, on va corriger ça tout de suite avec ce mot italien considéré comme synonyme de bistrot que vous avez eu deux fois l'occasion de retrouver, mais qui n'est pas revenu. Trattoria, ça vous dit quelque chose ?
3: Oui, mais ça ne serait pas venu.
0: Ah ben voilà. C'est vrai que quand on n'a pas forcément le mot, puis c'est pas un mot qu'on utilise énormément non plus, hein, c'est vraiment des bistrots très spécifiques, ben voilà, c'était trattoria. Le maestro, c'est évidemment celui qui dirige un orchestre, bien joué. Une bouillie de maïs typique de la cuisine italienne, j'allais dire tessinoise aussi, hein, bien sûr, c'est la polenta, bonne réponse. Ce mot italien qui désigne le plan ou le script d'un film ou d'une pièce, le scénario, c'est juste. C'est bel et bien un panini qu'on sert chaud, ce fameux sandwich. Cette petite flûte, instrument phare du carnaval de Bâle, il y a aussi les fifres et les pipeaux, mais c'était le piccolo que l'on recherchait effectivement. C'est une bonne réponse. Un accompagnement sans instrument, mais à la voix uniquement, c'est a cappella, c'est juste aussi. Le mot qui désigne une situation confuse, imbroglio.
3: Ouais, non, alors je ne l'aurais pas eu celui-là.
0: Voilà, c'est ça. Ça s'est un petit peu emberlificoté dans votre esprit. Il n'est pas ressorti, imbroglio, pour ce mot. Et puis enfin, la soupe italienne traditionnelle qu'on connaît, la minestrone, c'est juste aussi. 1, 2, 3, 4, 5, 6, 7 bonnes réponses. Vous prenez la tête, Laura. Bravo.
3: Yes.
0: Voilà, vous aurez de quoi mettre sur les biscuits, dis donc.
3: C'est ça. Ou bien acheter des belles boîtes.
0: Ah oui, aussi, effectivement, les belles boîtes pour bien mettre tout ça en valeur, c'est important. On vous laissera choisir, évidemment. Pour ça, il faut encore que ça tienne toute la semaine. Donc, on vous attend peut-être vendredi pour la finale. Et puis, sinon, on vous dit à bientôt et bon après-midi. Bonne préparation de biscuits.
3: Merci, bon après-midi.
0: Au revoir.
3: Au revoir.
0: Et voilà, le Presse-Citron grimpe gentiment. Le score à battre est désormais de 7. Vous pourrez tenter votre chance encore demain, bien sûr. On sera là vers 11h45, un peu avant, hein, un peu avant 11h45. Soyez prêtes et prêts.
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0: Et c'est Michel qui joue avec nous aujourd'hui. Bonjour Michel.
4: Mais bonjour.
0: Michel qui nous appelle du Valais, dis donc.
4: Eh oui, eh oui.
0: Vous vous ennuyez
4: là-bas. Je vais même pas dire qu'il fait beau, tiens.
0: Ah, de toute façon, ici, il fait beau dans les cœurs, quoi qu'il arrive. Hein. On connaît les Valaisans, quand même.
4: Exactement.
0: Ma chère Michel, donc devant moi, j'ai trois questionnaires de culture générale. Vous choisissez celui que vous préférez pour essayer de briller mieux que les autres. J'ai un questionnaire sur l'Asie, j'ai un questionnaire sur les comédies musicales et j'ai un questionnaire sur le football Ballon d'Or. C'est un spécifique Ballon d'Or du football.
4: Ok, je vais prendre l'Asie alors.
0: Ça part sur l'Asie, plutôt la géographie. Vous êtes une baroudeuse un peu, Michel.
4: J'ai pas mal voyagé, mais à voir, ouais.
0: Bah écoutez, visiblement, vous préférez voyager que regarder des comédies musicales ou les Ballons d'Or.
4: Alors ça, c'est sûr, ouais.
0: Voilà, au moins on est sûr. Une minute pour répondre à 10 questions sur ce thème de l'Asie. Si vous butez sur une question, vous dites « je passe », on y revient s'il nous reste du temps à la fin du questionnaire. D'accord. Le score à battre est de 7, détenu par Laura. Est-ce que vous êtes prête ?
4: Je suis tout à fait prête, ouais.
0: Alors, en avant ! Quel pays asiatique est surnommé l'Empire du Milieu ?
4: La Corée.
0: Au nord de quel pays se situe la célèbre baie d'Along ?
4: La Chine.
0: Quelle chaîne de montagnes forme une frontière naturelle entre l'Inde et la Chine ?
4: L'Himalaya.
0: Comment s'appelle le théâtre japonais traditionnel combinant dialogue, chant et danse ?
4: Le Kabuki.
0: Quel pays abrite les ruines de l'ancienne ville d'Angkor ?
4: Le Cambodge.
0: De quel pays Kuala Lumpur est-elle la capitale ?
4: La Malaisie.
0: Quel désert asiatique est l'un des plus grands au monde ? Couvrant entre 1,3 million de kilomètres carrés en Chine et en Mongolie.
4: Je passe.
0: Par quel détroit sont séparés l'Asie et l'Amérique du Nord ?
4: Je passe.
0: Quel est le fleuve le plus long d'Asie ?
4: Le fleuve jaune.
0: Avant d'être indépendante en 1949, à quel pays européen appartenait l'Indonésie ?
4: Ah, l'Angleterre.
0: C'est terminé.
4: Oui. Ah ben j'ai pas brillé là, waouh.
0: Mais qu'est-ce que vous en savez, on n'a quand même pas corrigé. Mais je vous cache pas, oui, c'est vrai qu'au début il y a eu un peu un mélange de pinceaux.
4: Oui, parce que... Je me rendais compte de mes conneries en les disant, donc c'est top. Voilà. Je suis encore lucide.
0: Par exemple, quel pays asiatique est surnommé l'Empire du Milieu ? On m'a dit la Corée du Nord ou du Sud.
4: Non.
0: C'est ni l'une ni l'autre, c'est la Chine.
4: Le pays du petit matin calme, ouais.
0: Voilà,
4: tout à fait,
0: la Chine. Et le soleil levant, c'est le Japon. Au nord de quel pays se situe la célèbre baie d'Along ? C'est au nord du Vietnam. Quelle chaîne de montagnes forme une frontière naturelle entre l'Inde et la Chine ? L'Himalaya, c'est juste. Le théâtre japonais traditionnel qui combine dialogue, chant et danse. Le Kabuki, bien joué, vous l'avez eu. Celui-là, je ne l'aurais pas eu, vous voyez. Quel pays... Mais c'est pas moi qui joue, donc on s'en fiche un peu. Quel pays abrite les ruines de l'ancienne ville d'Angkor? Le Cambodge. Cela va de soi, bien joué. De quel pays? Kuala Lumpur est-elle la capitale? La Malaisie, bien joué aussi. Ensuite, ce fameux désert asiatique qui est un des plus grands du monde, qui couvre environ 1,3 million de kilomètres carrés entre la Chine et la Mongolie. Le désert de Gobi. Voilà. Par quel détroit sont séparés l'Asie et l'Amérique du Nord? C'est le détroit de Bering. C'est au niveau du Kamtchatka et de l'Alaska. Ils ont dû l'appeler le détroit des K, on s'en serait sorti. Voilà, c'était M. Bering qui l'a découvert. Quel est le fleuve le plus long d'Asie? C'est pas le fleuve jaune, c'est le Yangtze.
4: D'accord.
0: Et puis, avant d'être indépendante en 1949, à quel pays européen appartenait l'Indonésie? Ça, c'était vraiment chaud. Il s'agissait des Pays-Bas.
4: Voilà.
0: Ben oui.
4: Voilà, dont les colonisateurs, hein, il y en avait deux ou trois.
0: Ouais,
4: voilà.
0: Il y en avait deux, trois. Vous n'avez pas pioché le bon, malheureusement. Peut-être le. Vous avez pioché un des plus célèbres, mais c'était pas forcément le plus évident. Ça vous fait tout de même 4 points, pardon, pour cette grande première au Presse Citron. J'espère que ça vous décourage pas.
4: Mais non, pas du tout. Puis de toute façon, je continue d'écouter tous les jours.
0: Oh, bah, c'est gentil. Voilà. Bah, écoutez, si ça pouvait nous influencer, nous envoyer un peu de soleil du Valais, eh bien, on prend. Merci de nous soutenir.
4: Alors, le soleil des autres jours, hein, pas d'aujourd'hui.
0: Oui, alors, c'est ouf. On prend même celui de votre cœur, si besoin. Ma chère Michèle, c'était un plaisir. On vous souhaite une belle journée.
4: Eh bien, merci. Belle journée.
0: À bientôt. Au revoir.
4: Au revoir.
0: Et voilà, le Presse-Citron, ça ne bouge plus, on est toujours à 7, le score à battre. Vous aurez votre chance demain, un peu avant 11h45. 7h45, oui, on fait une grosse inscription tôt le matin avec les matinaleux. Non, on fera ça aux heures de pointe habituelles, vers 11h45, un peu avant si possible. Rendez-vous donc demain pour jouer avec nous.
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0: Christelle et la fine équipe jouent avec nous aujourd'hui. Bonjour Christelle.
5: Bonjour.
0: Christelle et ses collègues, hein, qui sont de redoutables pilleurs de tombes du Presse Citron. Ouais, vous avez déjà quelques petites victoires ça et là, votre actif. Donc une équipe qui fait trembler, précisément. Vous avez gagné combien la dernière fois?
5: À peu près 160 francs.
0: En grattant les billets à gratter Swisslos.
5: Ouais.
0: Comme quoi ça peut arriver. Après, juste après, vos collègues ont joué, ils ont gagné eux 30 francs. Je crois que c'est ça.
5: Exactement.
0: Fortune diverse et variée, c'est toujours 30 francs de plus ou 160 francs de plus. Voilà, c'est le miracle. Il y a des billets à gratter Swisslos. Vous grattez et puis après, la chance vous sourit plus ou moins. Donc en face de vous, évidemment, nous avons celle qui a fait son score de 7 cette semaine, à savoir Laura. Bonjour Laura.
6: Bonjour.
0: Laura qui, elle, s'est battue tout seule, hein, Christelle, si jamais.
6: Oui.
0: Hein? Il y en a qui méritent
6: plus
0: que d'autres.
6: Oui, d'ailleurs, on l'a écoutée, elle nous a impressionnés, on la félicite, ouais, c'était vraiment bien.
0: Voilà, vous êtes validée, ma chère Laura, par l'équipe de Christelle. Laura, vous avez donc, vous reste plus qu'à patienter, attendre que ces joyeux de l'autre côté fassent leurs offices, et puis on se retrouvera un petit peu plus tard pour voir un petit peu le dénouement de tout ça.
6: Match.
0: À tout de suite. Christelle et le reste du monde, vous avez devant vous 3 questionnaires de culture générale. Vous choisissez celui que vous préférez pour jouer avec nous. J'ai un questionnaire relatif aux fantômes. C'est un peu la période. Un questionnaire sur des humoristes. Et puis un questionnaire cinéma sur les films de l'année 2024.
6: Alors ça rigole hein, autour de moi.
0: Beaucoup rigole, pas beaucoup travaille. Hein.
6: On me dit les fantômes. Voilà.
0: Ça va partir sur les fantômes. Ouais. 1 minute pour répondre à 10 questions sur ce thème des fantômes. Si vous butez sur une question, vous pouvez dire je passe, on y revient s'il nous reste du temps à la fin du questionnaire. Le score à battre est de 7. Est-ce que vous êtes prête et prêt?
6: Oui.
0: Alors, en route. Dans la saga Harry Potter, quel est le surnom donné au fantôme d'Elena Serdaigle?
6: Pas.
0: Selon certaines croyances, quel félin est censé sentir ou voir les fantômes?
5: Les chats.
0: Quel film avec Patrick Swayze et Demi Moore met en scène un amour entre un fantôme et une vivante?
5: Ghost.
0: Comment s'appellent les fantômes ronds et blancs dans l'univers de Super Mario?
5: Pass.
0: Quel célèbre roi d'Angleterre est dit hanter la tour de Londres?
5: Pass.
0: Quel réseau social a pour logo un fantôme sur fond jaune?
5: Snapchat.
0: Quel objet est utilisé pour tenter de communiquer avec les esprits en déplaçant un curseur sur des lettres?
5: Une Ouija.
0: Comment s'appellent les esprits bruyants qui déplacent les objets?
5: Mauvais esprit.
0: Dans les années 60, quel acteur a incarné Fantomas au cinéma?
5: Louis de Funès.
0: Quelle société fictive aspire les fantômes avec des packs à protons?
5: Ghostbusters.
0: Ghostbusters ou SOS Fantômes, les deux m'allaient très bien et c'est une bonne réponse finale pour ce questionnaire. Comment vous la sentez?
5: Je pense qu'on n'a pas le score, mais on a fait ce qu'on a pu.
0: Exactement. Vous avez fait ce que vous avez pu. Maintenant, est-ce que vous avez le score? Ben ça, on va corriger tout ça. Ça me semble un peu chaud parce que vous n'avez pas répondu non plus à... Enfin, vous avez passé un peu souvent, c'est ça.
5: Enfin,
0: on va voir. Ça commence avec ce fantôme d'Elena Serdaigle dans la saga Harry Potter. Il s'agissait de la Dame Grise. Selon certaines croyances, c'est bel et bien le chat qui est censé sentir ou voir les fantômes. Patrick Swayze et Demi Moore fricotent alors que l'une est vivante et l'autre pas. C'est dans Ghost. Bonne réponse. Comment s'appellent les fantômes ronds et blancs dans l'univers de Super Mario? Vous savez, ceux qui, quand vous les regardez, ils se cachent derrière leur...
5: Mais c'est toute mon enfance, hein, mais je ne sais pas leur nom.
0: C'est les Boos.
5: Ah oui, les Boos, oh là là.
0: Les
5: Boos. Ouais.
0: Quel célèbre roi d'Angleterre est dit hanter la tour de Londres? Il s'agit d'Henri VI. Sur quel réseau social trouve-t-on un logo qui a un fantôme sur fond jaune? Snapchat, c'est juste, bien joué. C'est bel et bien la planche de Ouija qui est utilisée pour communiquer avec les esprits. Comment s'appellent les esprits bruyants qui déplacent des objets? Ce n'est pas des mauvais esprits, c'est quand on fait de l'humour qu'on fait du mauvais esprit. Il s'agissait des poltergeists.
5: Ouais, ça me met plus,
0: Et enfin, dans les années 60, quel acteur a incarné Fantomas au cinéma? Ce n'est pas Louis de Funès. Louis de Funès traque Fantomas. Fantomas qui n'est autre que Jean Marais.
5: Ok.
0: Voilà, le belâtre des films des années 60. Ça vous fait 5 bonnes réponses. Ça ne suffira pas à détrôner Laura, malheureusement. Faudra revenir.
5: Ouais, pas de souci. Bravo à elle.
0: Eh ben, bravo Laura.
7: Merci.
0: Laura qui continue, sa route tranquille. Du coup, l'équipe, on prend congé de vous. Vous revenez à l'occasion, bien sûr, tentez votre chance et pillez nos billets à gratter Swisslos. On vous souhaite une bonne journée, un bon week-end.
5: Merci, pareillement. Bon week-end.
0: Laura, vous l'avez entendu, peut-être 160 francs, peut-être 30 francs, peut-être un autre score au grattage. Pour vous, en tous les cas, vous aurez 100 francs de billets à gratter Swisslos pour essayer de décrocher le jackpot.
7: Super, on verra tout ça.
0: Mais ouais, vous nous tenez au courant si jamais vous gagnez le gros prix.
7: Le gros lot.
0: Le gros lot, exactement. Bon, les gros lots, c'est plutôt au bout des chapeaux de clown, mais... ou quand on grelotte quand il fait froid, ça peut être de bon augure, on ne sait pas.
7: Oh, ça va avec la saison, hein.
0: Ça va avec la saison, tout à fait. Ben écoutez, on vous souhaite de bien grelotter. On vous souhaite bien sûr un bon appétit, une bonne journée, bon week-end, tout sera bon. Au revoir.
7: Vraiment, merci.
0: Et donc, le presse-citron s'arrête ici pour cette semaine. On remet le couvert dès lundi. On jouera bien sûr aux alentours de 11h45, mais vous pourrez venir vous inscrire un peu plus tôt, dès 11h, à l'ouverture de l'émission, pour pouvoir vous inscrire sur notre site, bien sûr, Internet. On en reparlera lundi, en temps voulu.
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0: C'est Cédric qui joue avec nous aujourd'hui. Bonjour Cédric.
8: Bonjour.
0: Voilà, il a pris congé pour pouvoir admirer l'arrivée de l'hiver. C'est le bon moment pour avoir des vacances, Cédric.
8: Ouais, exactement. C'est toujours le bon moment pour les vacances.
0: Exactement. En plus, ça vous permet de jouer au presse-citron et ça, c'est super. Donc, on va jouer. Vous ouvrez les festivités de cette semaine. J'ai devant moi 3 questionnaires de culture générale. Vous choisissez le thème qui vous convient le mieux pour pouvoir essayer de briller. J'ai devant moi les mots qui commencent par K. J'ai un questionnaire sur les Pays-Bas et j'ai un questionnaire sur le vocabulaire juridique.
8: Qu'est-ce que tu dis? Bon, ben, vu que j'étais aux Pays-Bas la semaine passée, on va essayer les Pays-Bas. Mais bon.
0: Vous étiez aux Pays-Bas?
8: Ouais, à Amsterdam.
0: Pour les vacances?
8: Oui.
0: Ah ben, c'est... on espère que vous avez bien retenu. Alors, je vous pose pas les questions en néerlandais, hein, on est d'accord.
8: Non, peut-être pas. Non, j'ai pas eu trop le temps d'apprendre l'néerlandais en 5 jours.
0: Mais... ça ressemble à l'allemand, c'est juste prononcé différemment.
8: Oui, j'ai remarqué. Ouais.
0: Bon, ben, on part sur les Pays-Bas. Bon. Ça m'arrange parce que c'est un questionnaire qui traîne depuis un moment maintenant, depuis 2024, c'est vous dire. Donc, on va pouvoir essayer de vous faire briller avec ce questionnaire. 1 minute pour répondre à 10 questions sur ce thème des Pays-Bas. Si vous butez sur une question, vous dites « je passe » et on y revient s'il nous reste du temps à la fin du questionnaire. Le score à battre, il n'y en a pas, puisque c'est vous qui ouvrez la boîte de Pandore. Est-ce que vous êtes prêt, mon cher Cédric ?
8: Je suis prêt.
0: On y va. Quelle est la langue officielle des Pays-Bas ?
8: Le néerlandais.
0: De quelle couleur est principalement le maillot de l'équipe de football des Pays-Bas ?
8: Orange.
0: Quel peintre a réalisé en 1665 le tableau La jeune fille à la perle ?
8: Je passe.
0: Sur quelle mer est situé le port de Rotterdam ?
8: Ah, la mer, je sais plus.
0: Dans quelle ville siège la Cour de justice internationale ?
8: La Haye.
0: Sous quel pseudonyme est connu le chanteur néerlandais Wouter Otto Levenbach ?
8: Bref.
0: Quel fromage en boule est couvert d'une pellicule épaisse de paraffine rouge ?
8: Le Gouda.
0: Dans quelle ville a-t-on signé la création de l'Union européenne en 1992 ?
8: Rotterdam.
0: Quelle chanson du groupe néerlandais Shocking Blue a été reprise par Bananarama en 1986 ?
8: Je ne sais pas.
0: Comment s'appelle l'union économique entre les Pays-Bas, la Belgique et le Luxembourg ?
8: Le Maastricht, le pacte de Maastricht.
0: Alors on appelle ça tout simplement le Benelux.
8: Ah bah voilà, bon, c'est rien à voir.
0: Voilà, c'était bien avant l'Union Européenne.
8: Ouais.
0: C'était le Benelux, cette entente entre les 3 pays. Pour le reste, on va voir si vous avez bien retenu les leçons de vos vacances. Ça commence avec cette langue officielle des Pays-Bas. Vous m'avez dit le néerlandais, c'est tout à fait juste. On peut dire le hollandais, c'est accepté. Même si la Hollande, en fait, représente une des régions des Pays-Bas. Mais c'est tout à fait accepté aujourd'hui. De quelle couleur est principalement le maillot de l'équipe de football des Pays-Bas ? Orange, oranje, bien joué. Tableau réalisé en 1665, le tableau de la jeune fille à la perle. C'était... alors, vous auriez... pu dire Van Gogh si vous aviez voulu, mais c'était même pas lui en fait, c'était Johannes Vermeer. Ensuite on avait la mer qui est située dans le port de Rotterdam. Il s'agit de la mer du Nord.
8: Bien sûr.
0: Eh oui, après ben, dans le stress des fois on oublie un petit peu ces choses là évidemment.
8: On est stressé.
0: Dans quelle ville siège la Cour de justice internationale ? C'est La Haye, c'est une bonne réponse, comme Jean-Luc. Sous quel pseudonyme est connu le chanteur néerlandais Wouter Otto Leffenbach ? Leffenbach, je sais pas. Il s'agit de Dev.
8: Ah, bon
0: bah. Eh oui. Ensuite, vous m'avez dit dans quelle ville a-t-on signé la création de l'Union Européenne en 1992 ? C'était là qu'il fallait dire Maastricht. La chanson du groupe néerlandais Shocking Blue, qui a été reprise par Bananarama en 86, c'était la chanson Vénus.
8: Mm-hmm.
0: Et puis ensuite, le Benelux, vous l'avez raté. Il restait cette histoire de fromage. Vous m'avez dit Gouda. Et moi, on m'a donné la réponse Edam, mais... C'est la même chose, c'est du même acabit, on est sur le même type de fromage. Après, c'est la teneur en matière grasse et texture qui change l'appellation. Mais effectivement, les deux sont emballés dans de la paraffine rouge et sont issus, bien sûr, des terres néerlandaises. Donc, je vous le compte juste, mon cher Cédric, vous faites 4 points.
8: Oh bah, c'est déjà pas mal.
0: C'est un score qui peut passer, je vous le cache pas. Après, il faut avoir quand même un peu de chance. Et puis, on verra un petit peu ce que les autres concurrents font le reste de la semaine. Mais ça peut tenir. Donc, je vous dis peut-être à vendredi, je vous le souhaite. Mmh, en tous les cas, merci d'avoir joué avec nous. Et puis, on vous souhaite une bonne journée. Remettez-vous bien de vos vacances. Et puis, il faudra peut-être un peu réviser les Pays-Bas. Ou passer sur une autre destination.
8: C'est comme ça. Bon, ben voilà, c'est 4 points, c'est déjà pas mal.
0: Exactement.
8: J'ai fait pire, hein.
0: Et ils s'en vantent. Mais vous avez déjà fait mieux aussi, Cédric.
8: Oui, oui.
0: Votre record, c'est combien?
8: 9.
0: Ah bah, voilà quoi, il y a des jours avec, il y a des jours sans.
8: Ouais. Voilà.
0: On vous souhaite une bonne journée, Cédric.
8: Bah, pareillement. Et tout bon, à bientôt.
0: Au revoir.
8: Bonne journée. Au revoir, merci.
0: Le score à battre est donc désormais de 4 sur ce presse citron. Le décor est planté. Vous pourrez jouer avec nous demain aux alentours de 11h45.
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0: Aujourd'hui, nous jouons avec Loris. Bonjour Loris.
9: Bonjour.
0: Loris qui vient affronter le presse citron. Vous, votre dada, c'est les jeux vidéo?
9: C'est ça, oui.
0: Alors le presse citron, c'est pas tellement un jeu vidéo, mais on joue. Il y a pas de vidéo, mais c'est un jeu radio en fait. C'est pas très loin, ça rime en tout cas.
9: On n'est pas loin.
0: On n'est pas loin. Vous avez devant vous donc 3 questionnaires de culture générale. Vous choisissez celui que vous préférez pour faire le meilleur score qui soit, pour essayer de tenir toute cette semaine et repartir avec les 100 francs en billets à gratter Adventslos de Swisslos. J'ai un questionnaire football ballon d'or. J'ai un questionnaire géographie de la Suisse et j'ai un questionnaire sur les comédies musicales.
9: Sur le football.
0: Football ballon d'or.
9: Ouais, on est parti pour ça.
0: D'accord, bah écoutez, une minute pour répondre à 10 questions sur ce thème. Football, ballon d'or, si vous butez sur une question, eh bien, vous dites je passe et on vous fera une passe D pour vous reposer la question si on arrive à la fin du questionnaire, bien sûr. Dès qu'on aura fini la questionnaire une première fois, on repassera en revue celle que vous avez passée. Si on a du temps, évidemment, parce qu'une minute, ça file absolument vite. Le score à battre est de 4. Est-ce que vous êtes prêt, Loris?
9: Je suis prêt.
0: Let's go. Quel joueur de foot détient le record de ballon d'or remporté?
9: Messi.
0: Avec quel club Cristiano Ronaldo a-t-il remporté le ballon d'or en 2013, 2014, 16 et 17?
9: Le Manchester United.
0: Quel joueur français a remporté le ballon d'or en 83, 84 et 85?
9: Platini.
0: Dans quelle équipe italienne Zinedine Zidane jouait-il quand il a gagné le Ballon d'Or en 98?
9: Juventus.
0: Quel légendaire joueur brésilien a reçu un Ballon d'Or d'honneur en 2014?
9: Ronaldo.
0: De quelle nationalité est Ada Egerberg, première lauréate du Ballon d'Or féminin?
9: Danemark.
0: Quel joueur de Paris Saint-Germain a remporté le Ballon d'Or en 2025?
9: Dembélé.
0: Par quel magazine le Ballon d'Or est-il décerné chaque année?
9: France Football.
0: Quel joueur argentin a reçu le Ballon d'Or d'honneur en 95?
9: Passe.
0: C'était Diego Maradona. Merci les collègues, hein?
9: Oui.
0: On entendait la task force en arrière-fond qui se mobilisait à chaque question. Ouais, c'est l'élite, vraiment. Bon, je vous pose la question, j'ai pas eu le temps de vous la poser, mais sait-on jamais, tout à coup ils vont encore briller. Quel club a eu le plus de représentants lauréats du Ballon d'Or?
9: Le Real Madrid, je crois.
0: Non, c'était Barcelone.
9: Aïe, aïe, aïe.
0: Eh oui, c'était l'autre. Ok, bon, on va passer en revue les réponses que vous nous avez données pour voir quel score vous avez fait. Ça commence avec ce joueur de foot qui détient le record de Ballon d'Or remporté. Il s'agit de Lionel Messi. Évidemment, c'était une bonne réponse. Avec quel club Cristiano Ronaldo a-t-il remporté le Ballon d'Or en 2013, 2014, 2016 et 2017? Ce n'était pas Man U, c'était le Real Madrid. Ah oui, c'était là qu'il fallait le placer. Le Français qui a remporté le Ballon d'Or en 83, 84, 85, Michel Platini, évidemment, c'est une bonne réponse. Zinedine Zidane jouait effectivement avec la Juventus quand il a remporté son Ballon d'Or à lui en 98. Le joueur brésilien légendaire qui a reçu un Ballon d'Or d'honneur en 2014, c'était Pelé. La joueuse qui a remporté le premier Ballon d'Or féminin, Ada Hegerberg, n'était pas danoise. Je l'ai entendu, il me semble, dans le fond, mais norvégienne. Il me semble que je l'ai entendu à un moment donné prononcer. On reste dans le nord, évidemment, mais c'était un peu plus au nord que prévu. Quel joueur du Paris Saint-Germain a remporté le Ballon d'Or en 2025? Dembélé, c'est juste, Ousmane de son prénom. Le Ballon d'Or est bel et bien décerné par France Football. Et puis, eh bien, Diego Maradona, vous l'avez raté malheureusement. Ça vous fait tout de même 1, 2, 3, 4, 5 bonnes réponses. Vous prenez la tête grâce aux collègues. C'est magnifique ça.
9: Ouais, c'est pas si mal.
0: Mais oui. On vous retrouve donc peut-être vendredi pour la finale. Sinon, on vous souhaite en tous les cas un bon appétit, un bon après-midi et une bonne fin de semaine.
9: Et merci. Merci beaucoup, pareillement.
0: Au revoir.
9: Au revoir, bonne journée.
0: Et donc, le score à battre est désormais de 5 au Presse Citron. Vous aurez votre chance demain vers 11h45.
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0: Et aujourd'hui, nous jouons avec Maxime. Bonjour Maxime.
10: Bonjour.
0: Maxime qui est en vadrouille un peu dans les hauteurs, qui n'est pas sûr d'avoir assez de réseau pour tenir jusqu'au bout du président. Ça va aller, vous ne bougez plus là.
10: Là, je suis au bord de la route, c'est parfait.
0: Ça va jouer. Bon, on va essayer de se dépêcher, pas trop faire traîner les choses. J'ai devant moi des questionnaires de culture générale. Vous choisissez celui que vous voulez pour essayer de battre ce score de 5. Il y en a un sur la mode, il y en a un qui est relatif aux grenouilles et il y en a un qui est sur les hits anglophones des années 2020.
10: Ok, les hits anglophones années 2020, c'est parfait.
0: C'est vrai.
10: Ouais. Bon. On va essayer.
0: Parce que vous êtes DJ ou vous avez des playlists que vous tenez à jour régulièrement?
10: C'est ça. Non, okay. Non, je suis pas DJ. Non, j'écoute comme ça de temps en temps.
0: Bon, on est parti sur les hits anglophones des années 2020. Une minute pour répondre à des questions sur ce thème. Si vous butez sur une question, vous dites « je passe ». On y revient s'il nous reste du temps à la fin du questionnaire. Le score à battre est de 5, je l'ai dit. Est-ce que vous êtes prêts?
10: Je suis chaud.
0: Alors feu gaz.
10: Feu gaz.
0: Quelle chanson d'Ed Sheeran porte un titre qui signifie en persan « ma chérie » ou « mon amour » ?
10: Afterglow.
0: En 2023, quelle chanteuse américaine a sorti « Flowers » ?
10: Passe.
0: Quelle chanson de Dua Lipa fait référence à un célèbre magicien prénommé Harry ?
10: Passe.
0: En 2020, quel chanteur britannique a sorti le tube estival « Watermelon Sugar » ?
10: Passe.
0: Quelle chanteuse canadienne a rencontré le succès avec la chanson bilingue Feel Good?
10: Passe.
0: Avec quel titre portant le nom d'une boisson, Sabrina Carpenter a-t-elle connu le succès en 2024?
10: Passe.
0: Quel groupe de K-pop a dominé les charts mondiaux en 2020 avec Dynamite?
10: Ah, Dynamite. BTS.
0: En 2024, quel titre du groupe Alphaville a été remixé par David Guetta?
10: Ah, je sais pas.
0: Forever Young, I wanna be forever young. Morceau d'Alphaville, repris avec Alphaville et Ava Max également, qui s'est joint à la fête. Ouais, chaud, hein?
10: Ouais, c'est chaud, hein? Les questions sont...
0: Mais non, mais il fallait accuser le réseau.
10: Mais oui, c'est à cause du réseau, j'ai pas bien compris les questions.
0: Évidemment, mais oui, on est d'accord. Alors, on va passer tout ça en revue, mais vous allez voir qu'il y en a quelques-unes qui vont quand même vous sauter aux oreilles.
10: Ah, ça va me revenir en tête.
0: C'est ça, retour de flamme avec d'abord Ed Sheeran et cette chanson qui veut dire « Ma chérie ou mon amour » en persan, c'est Azizam. Azizam. Voilà.
10: Ah, ok. Ouais.
0: Peut-être pas toutes vous les chanter, mais vous les avez sûrement croisées sur RJB. En 2023, la chanteuse qui a chanté Flowers, c'est Miley Cyrus.
10: Ah, mais en plus, j'avais en tête,
0: tu sais. Ouais, ben voilà, c'est pas sorti. Dua Lipa qui fait référence à un célèbre magicien prénommé Harry. Ce n'est pas Harry Potter, c'est Harry Houdini. Houdini. Ouf. Voilà.
10: Ah, je ne savais pas.
0: Chanteur britannique qui a sorti le tube estival Watermelon Sugar, c'est Harry Styles.
10: Ah ouais.
0: La chanteuse canadienne qui a rencontré le succès avec la chanson bilingue Feel Good, c'est Charlotte Cardin, artiste qui monte en ce moment, qui se fait une belle petite place en tout cas en francophonie.
10: Ok.
0: Sabrina Carpenter en 2024, elle chantait Espresso, celui-là vous l'avez entendu.
10: Ah bah oui, Espresso, bah oui.
0: On l'a sûrement déjà chanté en plus. Le groupe de K-pop qui a brillé en 2020 avec Dynamite, c'est BTS, qui d'ailleurs signe gentiment son
10: point,
0: retour.
10: C'est bon.
0: Un point, c'est le plus beau d'ailleurs. Et puis Forever Young, vous ne l'avez pas eu non plus, donc ça vous fait un point. J'espère que vous allez lustrer ce point unique.
10: Mais c'est un bon point.
0: Ah, c'est un bon
10: c'est
0: point.
10: Le début, c'est le début d'une grande...
0: D'une grande histoire, oui, ça certainement.
10: Une grande histoire.
0: À travers les franches montagnes, visiblement.
10: Ouais, c'est sûr, si on vient de Tramelan, surtout.
0: Ben écoutez, bien essayé, c'est pas pour cette fois-ci, mais on vous souhaite une bonne journée, bon courage avec le réseau. Et pour votre après-midi, pareil. Au revoir.
10: Ben pareil, au revoir, merci.
0: Ainsi s'achève cette aventure musicale du jour. Malheureusement, ça n'est pas passé pour Maxime. Peut-être que ça passera pour vous. Vous pourrez venir jouer avec nous demain aux alentours des 11h45 et on lancera les inscriptions dès 11h sur notre site internet. On vous rappellera tout ça demain.
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0: RJB qui accueille Melvin aujourd'hui pour jouer au Presse Citron. Bonjour Melvin.
11: Bonjour.
0: Melvin qui nous appelle de Vouvry, du côté du Valais, qui s'est voilà, pris d'affection. Exactement. Pour RJB, le Jura bernois. Vous avez prévu de déménager un jour par ici ou c'est juste par les
11: ondes? Pas tout de suite, non, pas tout de suite.
0: Ah, pas tout de suite.
11: Pas tout de suite, donc pour l'instant je suis bien.
0: Ben, ça pourrait.
11: Oh, je sais pas, on sait jamais ce que l'avenir nous réserve. On va
0: c'est
11: dire.
0: Vrai, c'est vrai. En tous les cas, vous nous écoutez, ça nous fait très plaisir. Et puis on vous accueille pour cette grande première du Presse Citron. J'ai devant moi trois questionnaires de culture générale. Vous choisissez celui que vous préférez pour briller. J'ai un questionnaire sur des humoristes. J'ai un questionnaire sur l'alimentation. Et j'ai un questionnaire sur les chansons de l'année 1964.
11: Pas facile.
0: Ah ben non.
11: Ouais, je vais prendre les humoristes.
0: Ça part sur les humoristes. Vous avez quelques noms favoris ces temps que vous suivez?
11: Ouais, Romain Fraissinet ou même Gad Elmaleh,
0: okay.
11: J'aime bien
0: aussi. Moi, je suis en train de découvrir le Rossignol. Je ne sais pas si ça vous dit quelque chose.
11: Non, ça ne me dit rien.
0: Eh bien, il va peut-être arriver tantôt. Je ne sais pas, c'est un peu mon humoriste du moment. Voilà, on a tous nos petites périodes, nos petits trucs. On verra si vous avez ce qu'il faut pour affronter ce questionnaire des humoristes. Une minute pour répondre à 10 questions sur ce thème. Si vous butez sur une question, vous pouvez dire « je passe ». On revient à la question s'il nous reste du temps à la fin du questionnaire. Le score à battre est de 5. Est-ce que vous êtes prêt?
11: Oui, parfait.
0: Alors, feu gaz. Quel humoriste français incarne les personnages de Jean Kevin dans ses sketchs?
11: Je passe.
0: Avec quel groupe d'humoristes Chantal Lauby s'est-elle fait connaître?
11: Je passe.
0: Quel humoriste français avait pour vrai nom Michel Colucci?
11: Je passe.
0: Sous quel nom de scène est connu Pierre-François Martin Laval, un des membres fondateurs des Robin des Bois?
11: Passe.
0: Quel humoriste de Montpellier est connu pour la phrase « Salut les rouillas » ?
11: Passe.
0: Quel personnage culte était incarné à la télévision par Rowan Atkinson ?
11: Je passe.
0: Quel humoriste suisse originaire de la vallée de Joux est né en 1991 à Sydney?
11: Je passe.
0: En 2017, quelle femme humoriste a remporté la France à un incroyable talent?
11: Je passe.
0: Quel trio a sorti au début des années 90 la chanson C'est toi que je t'aime?
11: Les Inconnus.
0: Eh oui. Malheureusement, c'est arrivé trop tard.
11: Un peu tard.
0: Exactement. Bon, ben, vous avez à peu près tout passé. Donc, ça va être difficile de battre le score de 5.
11: C'est plus compliqué que je vais.
0: Ça génère du stress, hein, de passer comme ça à l'antenne.
11: Exactement, ouais.
0: Je vais vous redire les réponses, les questions. Vous allez voir, vous allez vous arracher les cheveux. Mais il ne faut pas. Parce qu'après, on devient chauve. Et puis surtout, ben voilà, c'est une première. Et puis il faut affronter ce petit coup de stress de l'antenne et du direct. On commence avec cet humoriste français qui joue le personnage de Jean Kevin dans ses sketchs, Kev Adams, tout simplement.
11: Putain, ouais.
0: Et oui. Avec quel groupe d'humoristes Chantal Lobby s'est-elle fait connaître? C'est les Nuls. L'humoriste français qui a pour vrai nom Michel Colucci, c'était Coluche. Coluche.
11: Ah oui, Coluche, effectivement. Ouais.
0: On a pu trouver. Un peu plus compliqué, un humoriste qui s'appelle Pierre-François Martin Laval, qui a un pseudonyme, qui a fait partie de la troupe des Robins des Bois. On avait Marina Foïs et tant d'autres. Il s'agissait de Pef. Et il était dans la saison de Mask Singer. Il portait un costume de vache, si vous avez suivi un peu. L'humoriste de Montpellier est connu pour la phrase « Salut les rouillards ». Alors, je n'ai pas trop forcé l'imitation. Paul Mirabel.
11: D'accord.
0: Voilà, bah oui, il a cette fameuse phrase qu'on lui connaît et qu'on lui répète systématiquement. Le personnage culte incarné à la télévision par Rowan Atkinson, là on est plutôt en Grande-Bretagne, il s'agit de Mr Bean.
11: D'accord.
0: L'humoriste suisse originaire de la vallée de Joux, qui est né en 91 à Sydney, c'est Blaise Berzinger. La femme humoriste qui a remporté la France à un incroyable talent en 2017, c'était Laura Laune. Et puis les Inconnus, vous l'avez eu, mais trop tard. Pas de points, mais j'espère une envie de revenir en découdre.
11: Oui, avec plaisir. Ouais.
0: Mais oui, et puis vous tomberez sur un thème un petit peu plus adapté, certainement, ou pas.
11: C'est plus facile.
0: Exactement. Et en tous les cas, bah, vous verrez qu'on peut faire des choses aussi magnifiques dans le Presse-Citron parfois et se surprendre soi-même.
11: Parfait.
0: C'était un plaisir de vous accueillir. Vous nous envoyez un peu de soleil, hein, s'il vous plaît. Et puis du soleil.
11: Il neige chez nous, donc voilà.
0: Bah, envoyez-nous de la neige, on prend aussi sur les stations et si on en a besoin, vous savez, chez nous, c'est pas très haut. Merci d'avoir joué. On vous souhaite une bonne journée, Melvin.
11: Merci.
0: À bientôt, au revoir.
11: Au revoir.
0: Le score à battre ne bouge pas, il est toujours de 5. Dernière chance pour vous, demain, 11h45.
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0: Et aujourd'hui, j'ai le plaisir d'accueillir Jonathan. Bonjour Jonathan.
12: Bien le bonjour.
0: Ah, et Loris, c'est votre concurrent d'en face. Il est là aussi. Hein. Bonjour Loris.
12: Très bien, bonjour.
0: Comme ça, tout va bien. Tout le monde est là pour cette finale du Presse Citron de la semaine. Mon cher Loris, on va vous garder au chaud en attendant la performance de Jonathan. Et puis, on verra un petit peu ce qu'il en retourne tout à l'heure. Donc, à tout de suite, vous restez en ligne.
12: Très bien.
0: Mon cher Jonathan, c'est votre grande première.
12: C'est cela.
0: Pas trop intimidé, ça va?
12: Non, ça va, un peu confiant.
0: D'accord. Bon, attention, hein, faut pas vendre la peau de l'ours avant les bœufs.
12: Je suis un petit peu entouré, j'ai la pression là, je me sens observé, c'est pour ça.
0: Mais par qui? Vous avez des gens avec vous?
12: J'ai un ou deux collègues avec
0: qui. Ah, ben c'est pratique ça.
12: Ouais.
0: Ils sont là pour vous tenir la main, pour vous donner des réponses?
12: Un peu léger.
0: D'accord. On espère plutôt la deuxième possibilité, mais bon, sait-on jamais.
12: Oui, j'espère. On va voir ça. Ça m'efface aussi, comme ça.
0: Alors, j'ai devant moi trois questionnaires de culture générale. Vous choisissez le thème que vous préférez pour essayer de battre ce score de 5. J'ai un questionnaire relatif aux champignons. C'est une sorte de divers et variés, mais qui tourne autour des champignons. J'ai un questionnaire sur la chimie et j'ai un questionnaire sur les chansons. Surtout sur les duos en chansons.
12: Oula,
0: les duos en chansons relatifs aux champignons ou la chimie?
12: On va essayer les champignons.
0: Ça part sur les champignons. Vous êtes champignonneur ou pas du tout?
13: Non, mais mon grand-père va beaucoup en cueillir, donc peut-être ça va m'aider.
0: Mais il n'est pas là.
13: Non, malheureusement.
0: Et voilà, vous avez choisi vos alliés. Est-ce que ce sera les bons? On verra si c'est comme les champignons et que les plus jolis sont les plus toxiques.
13: Oula, ouais, on va voir ça.
0: Alors, une minute pour répondre à 10 questions sur ce thème des champignons. Si vous butez sur une question, vous pouvez dire « je passe » et on revient à la question si l'on reste du temps à la fin du questionnaire. Le score abattrait de 5, vous l'avez entendu. Est-ce que vous êtes prêt, Jonathan?
13: Oui.
0: Alors, en avant. Quel célèbre champignon rouge à pois blanc et toxique?
13: La manitumouche.
0: Comment s'appelle la science qui étudie les champignons?
13: La champiologie.
0: Quel champignon est également connu sous le nom de corne d'abondance?
13: Passe.
0: Dans l'univers de Mario, quel nom porte le personnage à tête de champignon?
13: Toad.
0: Quel champignon peut être blanc, noir ou du Périgord?
13: La truffe.
0: Sous quel autre nom désigne-t-on parfois le cèpe?
13: La morue.
0: Quel album de Tintin présente un champignon géant sur sa couverture?
13: L'étoile mystérieuse.
0: Sous quel autre nom alternatif connaît-on la girole?
13: Passe.
0: Quel personnage imaginé par Peyot vit dans des habitations en forme de champignons?
13: Les schtroumpfs.
0: Quel champignon gélatineux au nom biblique est très utilisé dans la cuisine asiatique?
13: L'oreille de Judas. L'oreille de Judas.
0: Quel champignon est également connu sous le nom de corne d'abondance?
13: Je ne sais pas, passe.
0: Aïe, aïe, aïe.
13: Ah là là.
0: Celui-là.
13: Il y a eu des choses.
0: Il y a eu des choses, ouais. Il y a eu des choses. Alors, est-ce que vous avez malgré tout brillé? Eh bien, passons tout ça en revue, mon cher Jonathan. Quel célèbre champignon rouge à pois blanc est toxique? La manitumouche, ça va de soi. C'est une bonne réponse. La science qui étudie les champignons, ce n'est pas la champignonologie.
13: Oh oui, alors.
0: Champilogie, je ne sais pas ce que vous avez dit. C'est la mycologie.
13: Ah, d'accord.
0: Eh ouais, oui, mycose, mycologie, c'est la même racine. Ou les mêmes spores, j'ai envie de dire. Quel champignon est également connu sous le nom de corne d'abondance? C'était la trompette de la mort.
13: D'accord.
0: Dans Mario, le personnage à tête de champignon, c'est Toad. C'est une bonne réponse. Elle peut être blanche, noire ou du Périgord. La truffe, c'est correct. L'autre nom dont on désigne parfois le cèpe, c'est le bolet. Bolet, cèpe, ah, même oui. Combat. Dans Tintin, la couverture de bande dessinée qui porte un champignon géant, c'est l'étoile mystérieuse, c'est une bonne réponse. L'autre nom alternatif dont on affuble la girole, c'est la chanterelle.
13: Oui.
0: N'allez pas racler votre tête de moine avec des chanterelles, ça ne fonctionne pas. Mais effectivement, en France, on appelle la chanterelle plutôt la girole.
13: D'accord.
0: Personnages imaginés par Peyot qui vivent dans des habitations en forme de champignons qui sont bleus, les schtroumpfs, c'est juste évidemment. Et enfin, quel champignon gélatineux au nom biblique est très utilisé dans la cuisine asiatique? Il s'agissait de l'oreille de Judas, vous l'avez eu aussi, bonne réponse. C'est quand que vous m'avez dit...
13: Comment?
0: Je sais plus, vous m'avez donné une réponse qui m'a fait beaucoup rire, mais je l'ai oublié. Peu importe. Ça vous fait 1, 2, 3, 4, 5, 6 bonnes réponses.
13: Oui.
0: Vous êtes passé juste devant Loris. Loris, ben voilà, c'est le dénouement. Malheureusement, vous perdez d'un point.
14: Il est bon, le concurrent, il est bon.
0: Ouais, il avait du monde derrière aussi, hein, faut pas se le cacher. C'est du travail d'équipe, tout ça. Et puis, bah voilà, peut-être un thème qui lui convenait mieux. En tous les cas, mon cher Loris, bah c'est pas pour vous cette semaine. Bien battu, il faudra revenir tout bientôt.
14: Oui, alors je compte gagner quand même.
0: Donc, donnez-moi son adresse et je vais aller me battre. Mon cher Loris, on vous dit à tout bientôt, un bon week-end, bon appétit.
14: Alors, bonne journée.
0: Oui, aussi. Au revoir.
14: Au revoir.
13: Merci, au revoir.
0: Jonathan, vous repartez donc avec 100 francs en billets à gratter Advanceslos de Swisslos. Le jackpot peut-être à l'horizon, si ça vous arrive. Comment vous allez procéder? Ce sera pour le souper de Noël avec les collègues.
13: Ouais, on va regarder le vendredi, on se retrouve pour manger ensemble. Alors on va gratter ça ensemble.
0: Eh ben super, on vous souhaite un bon grattage. Bonne chance au grattage pour ces billets Advanceslos. Merci aux champignons. Vous sauriez quoi faire la prochaine fois que vous tomberez sur une morue. Ah, vous m'avez dit une morue au lieu d'une morue. Voilà, ça m'est revenu.
15: Ah oui. J'ai un peu fourché.
0: Voilà, on va aller en forêt cueillir des bacalao, ça va être super.
15: Magnifique, voilà. Mon grand-père va m'engueuler comme ça, il m'entend, je pense.
0: Oh, il va vous tirer les oreilles, mec. Les oreilles de Judas qui va vous tirer.
15: C'est ça.
0: Jonathan, on vous envoie ses 100 francs billets à gratter. Advenslos de Swisslos, on vous souhaite bon grattage, bonne journée, bon week-end aussi.
15: Merci beaucoup à vous également.
0: Au revoir.
15: Au revoir, merci.
0: Et voici cette sombre affaire du Presse Citron qui touche à sa fin. On remettra ça lundi, bien sûr. On repartira sur 100 francs de billets à gratter. Advenslos de Swisslos, rendez-vous aux alentours de 11h45.
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18: Bonsoir, vous n'avez désormais plus le droit de faire du feu en forêt ou à proximité dans la région jusqu'à nouvel ordre. Un fort risque d'incendie a en effet été déclaré aujourd'hui. Une buse avait visiblement un problème avec un habitant de Lamboin. Elle s'est décidée à s'attaquer à lui.

0: barbecue en forêt ou à proximité de celle-ci. Une interdiction de faire du feu a été prononcée par les préfets jusqu'à nouvel avis. Toutes les régions sont concernées, du Jura bernois au Seeland et au-delà. Le degré 4 de risque d'incendie a été édicté dans la majorité des régions de Suisse, à part les Alpes. L'interdiction de faire du feu en forêt vaut aussi à proximité. Pas question d'allumer un brasier à moins de 50 mètres. Le foyer doit aussi rester sous haute surveillance par les personnes qui l'ont allumé. Dans le Jura bernois, dans le Seeland et dans les Mental, le sol est très sec selon les experts cantonaux. La végétation y montre de plus en plus de signes de stress hydrique, même en forêt.
1: On prévoit encore des températures supérieures à 30 degrés pour les prochains jours. Pour l'instant, les précipitations sous forme d'orages isolés ne devraient toucher que l'Oberland bernois. On ne s'attend pas à une amélioration significative de la situation au cours des 1 à 2 prochaines semaines. Les êtres humains ne sont pas les seuls à souffrir de la canicule. Nos animaux domestiques aussi, et même davantage que nous. Ils n'évacuent pas la chaleur par la transpiration ou de manière très limitée par leurs pattes, pour les chiens et les chats par exemple. Les températures élevées auxquelles nous sommes actuellement confrontés mettent à mal nos bêtes à poils et à plumes. Quelques astuces vous permettront d'adoucir leur journée et de diminuer les risques. Sylvie Ludy, vétérinaire basée à Tavannes.
2: En gros, pour tous les animaux, c'est des endroits vraiment protégés de la chaleur, les pièces les plus sombres, les plus fraîches. Quand on a un chien, ce qui est très important, c'est les balades. Éviter les balades en journée. On voit des chiens se balader sur le bitume à midi, ça c'est pas une bonne idée. Quand il fait 30 degrés, le bitume il a plus de 60 degrés, donc on aura des brûlures de pattes. Cette année j'en ai pas encore eu, mais j'ai déjà vu ça. Ça c'est un peu moche. Quand on a des chats, on peut les garder dedans le plus possible, les hydrater beaucoup, les vaporiser avec un vaporisateur, c'est bien. Les rongeurs, ça c'est très risqué aussi parce qu'ils n'ont pas de moyen d'évacuer la chaleur. Donc eux, vraiment pièces fraîches, il existe des petits tapis rafraîchissants qui sont assez efficaces, puis ils vont dessus étonnamment, donc c'est qu'ils ont besoin. On peut aussi les brumiser, c'est très bien aussi. Et beaucoup d'eau à disposition, des fruits très riches en eau, concombres, courgettes, tomates, ce qu'ils aiment, quoi. Les oiseaux aussi, pareil, ils ont besoin d'être brumisés parce qu'ils ne peuvent pas évacuer la chaleur.
1: Les bains glacés, ça peut être une option?
2: Alors glacés, évitez. Choc thermique. Hein. Donc si un chien semble souffrir du chaud, vous pouvez le brumiser ou alors appliquer une serviette qui a été auparavant trempée dans de l'eau d'abord tiède et puis après un peu fraîche, mais pas gelée. Et pas laisser un linge gelé sur le chien qui a très chaud. Le chaud reste sous le linge et puis c'est encore pire. Donc plutôt passer un linge, frotter et puis le faire régulièrement. Mais évitez de gicler avec de l'eau fraîche, ça peut vraiment faire choc thermique.
1: D'après la vétérinaire Sylvie Ludy, il faut s'alarmer en cas de vomissement, de diarrhée, d'allaitement ou d'état apathique de votre animal de compagnie. La langue peut aussi prendre une teinte rouge-violette avant de l'amener chez le vétérinaire, le placer dans un endroit rafraîchi ou sombre, mais aussi lui appliquer des linges mouillés régulièrement peut l'aider à reprendre du poil de la bête. C'était un tunnel, c'est au tour de l'autre, sur la 16 entre les jonctions Sonsbeau Sud et Sonsbeau Nord. Une circulation bidirectionnelle sera mise en place dans le tunnel de droite en montant du 22 juillet au 31 août. L'autoroute sera donc fermée à la circulation sur la voie descendante. Un homme attaqué 2 fois le même jour par une buse. C'est la drôle d'expérience vécue par Mickaël Chatté. L'habitant de Lambouin pratiquait la course à pied récemment au-dessus d'Orvin quand il a été pris pour cible, une fois le matin, puis une seconde fois en fin d'après-midi. Les attaques de ce type sont rares, mais visiblement pas pour Mickaël Chatté, qui en avait déjà subi une par le passé.
3: La toute première fois que ça m'est arrivé, c'était il y a 2 ou 3 ans, toujours pendant un entraînement en forêt. Cette fois-là, c'était un peu différent. La buse n'avait pas poussé de cri pour prévenir, en tout cas, je ne l'ai pas entendu. Elle est directement venue me piquer au niveau de la tête. Hein. Forcément, la première fois, ça surprend pas mal. On ne s'attend pas du tout à ce genre de situation et puis on se demande ce qui se passe. Quoi. Heureusement, j'avais déjà entendu parler de ce comportement chez les buses et puis je m'étais un peu renseigné. Et puis je me suis mis à marcher. J'avais entendu parler que c'était surtout les gestes qui faisaient qu'elles étaient agressives. Alors voilà, je me suis mis à marcher tranquillement. Et puis elle est restée plutôt calme. Elle est venue vraiment qu'une fois m'attaquer. Et puis après, elle m'a surveillé. Puis une fois que j'étais hors de son territoire, on va dire, puis elle m'a laissé tranquille.
1: On ne dénombre qu'une 12aine de cas d'attaques déclarées par année en Suisse. Elles interviennent entre mai et juillet, une période de nidification. Chloé Pang est chargée de communication à la station ornithologique suisse. Elle l'avoue, le phénomène peut être choquant et impressionnant.
4: Donc c'est toujours des attaques surprises.

0: qui ont lieu par derrière. Donc ça fait peur, on va dire. Tout d'un coup, on sent une pression sur le crâne. Souvent, les attaques, elles sont simulées. Et puis, en général, du coup, il n'y a pas de gros bobos à déplorer, mais on a plusieurs cas dont on a eu connaissance où il y a quand même eu des égratignures sur la tête du fait des serres des oiseaux.
1: Est-ce qu'il y a des comportements ou des gestes à éviter?
0: Alors nous, ce qu'on a constaté, c'est que ces attaques, elles ont presque toujours lieu sur des personnes qui courent. Donc les personnes qui marchent ou qui sont à vélo, en général, ne sont pas embêtées. Alors les bons gestes à adopter, c'est que si on sait durant cette période et dans une zone qu'il y a déjà eu des attaques ou alors qu'on a vu des buses et qu'on soupçonne qu'elles nichent, on peut soit marcher sur le tronçon concerné, donc surtout aux abords des lisières des forêts, vu que les buses, elles nichent en forêt, ou alors complètement éviter la zone pendant quelque temps.
2: Chloé Pang répondait à Alexandre Michler. Avec ces trois attaques subies, Mickaël Chatté est un cas rare. Le coureur s'en amuse et envisage de sortir s'entraîner avec un casque de moto sur la tête à l'avenir. La statue renversée de David de Pury, qui avait été arrachée de son socle au centre-ville de Neuchâtel l'été dernier, n'a pas pu être retrouvée. L'œuvre de Mathias Pound avait été installée en 2022 à la place Pury. Elle entrait dans le cadre d'un travail de mémoire et de reconnaissance par la ville de son histoire coloniale. La ville de Neuchâtel a commandé à l'artiste une réplique de son œuvre intitulée « Great in the Concrete ». Celle-ci a été installée en début de mois. La conseillère communale chargée de la culture se réjouit de constater que le travail de mémoire initié par la ville commence à porter ses fruits. Julie Coursier de La Fontaine.
3: Je crois qu'effectivement tout le travail qui a été fait à Neuchâtel et la réflexion qui continue, hein, mais qui parle aussi des marques mémorielles dans l'espace public, de la place des femmes, des minorités, du travail effectivement sur la manière dont on lit notre histoire, continue, il est extrêmement important et surtout il influe dans d'autres villes et dans d'autres lieux. Actuellement, il y a une grande exposition au château de Prangin, au château national, qui était auparavant à Zurich, et dont le travail part du travail qui a été fait en ville de Neuchâtel. C'est un travail qui a lieu aussi depuis bien plus longtemps que nous, par contre, à la ville de Nantes. Donc ce travail de mémoire, il est essentiel et il doit se perpétuer. Et oui, je pense qu'il porte ses fruits petit à petit.
2: Entre les frais de nettoyage du socle, la fontaine de la réplique de la statue renversée de David de Pury et son installation, l'opération aura coûté 14 000 francs.
4: 18h09,
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2: Les sprinteurs ont pu s'expliquer sur les routes du Tour de France. Tim Merlière a remporté la 7e étape de la Grande Boucle cet après-midi. Le cycliste belge s'est imposé dans un sprint massif à Bordeaux. Il a devancé le Norvégien Søren Verenskiold et l'Érythréen Binyam Girmay après 175 km d'effort. Le Jurassien Yanis Wasar a terminé dans le peloton à la 45e position. Le coureur de la formation Tudor est 20e du classement général à plus de 12 minutes de Tadej Pogacar qui conserve son maillot jaune de leader et ses 2 minutes 42 d'avance sur Jonas Vingegaard. Wimbledon ne verra pas son chouchou en finale dimanche. Le joueur de tennis britannique Arthur Ferry a été éliminé cet après-midi en demi-finale du tournoi du Grand Chelem à Londres. Il s'est incliné devant le numéro 3 mondial, l'Allemand Alexander Zverev, en 3 manches, 7-6, 6-2, 6-4. Zverev sera opposé en finale au vainqueur du duel entre Yannick Sinner et Novak Djokovic. Le match est en cours et pour l'instant l'Italien numéro 1 mondial mène 6 jeux à 4 dans le premier set face au Serbe. C'est encore 0-0 dans le deuxième set. La Suisse attend son heure en Coupe du Monde de football. Les quarts de finale ont démarré hier soir avec la qualification de la France face au Maroc. Ce soir, Espagne-Belgique et Angleterre-Norvège demain. Avant le si attendu Suisse-Argentine de dimanche à 3h du matin. Ce duel entre la Nati et l'Albi Céleste s'annonce disputé selon Nestor Soubiat. L'ancien international helvétique d'origine argentine assure que la Suisse est prise très au sérieux en Amérique du Sud.
6: L'Argentine, elle est consciente qu'elle va rencontrer une grosse équipe qui est bien huilée. Ils ont l'habitude, ils se connaissent, hein. Ils connaissent chacun, ils connaissent Amdouni, ils connaissent Mbolo, ils connaissent Vargas. Ils les voient, hein. Ils vont pas les prendre par dessus la jambe. Hein. Qui c'est qui prendrait quelqu'un par dessus la jambe en quart de finale de la Coupe du Monde? Personne, hein.
7: Lionel Messi, évidemment que limiter son influence, ce serait une des clés du match pour l'équipe de Suisse. Il y a d'autres clés que celle-là?
6: Oui, mais limiter l'influence de Messi, c'est un problème pour tout le monde. Ils n'arrivent pas, il n'y a personne qui arrive, même à 39 ans. Ce qu'il fait là en ce moment, Messi, c'est exceptionnel, extraordinaire. C'est du jamais vu. C'est le gars, il a 39 ans quand même. Hein. Il est comme à son prime. Il est là en compétition, c'est le meilleur buteur de la Coupe du Monde. C'est un truc de fou de le voir jouer.
2: Et pour venir à bout de Messi et compagnie, la Nati peut s'appuyer sur sa performance en 8e de finale contre la Colombie. Notre équipe nationale a été solide physiquement, mais cela ne peut pas vraiment servir de référence au moment d'affronter une nouvelle formation sud-américaine. C'est l'avis de notre consultant qui était en direct en fin d'après-midi dans notre émission spéciale Coupe du Monde, Philippe Rossinelli.
8: Les deux équipes n'ont pas du tout le même style de jeu. Si on prend la Colombie, c'est une équipe qui donne une solidité défensive, qui joue vite les contres, alors qu'Argentine a un jeu beaucoup plus posé et puis est plus en difficulté défensivement. Donc je pense qu'on n'a pas grande référence entre l'Argentine et la Colombie. C'est un tout autre style de jeu, l'Argentine, que la Colombie.
7: La Suisse a toutefois élevé son curseur physique, pour ainsi dire. On a vu un défi physique grandement élevé contre la Colombie. Faudra le garder, celui-là, contre l'Argentine.
8: Faudra être surtout bon physiquement pour pouvoir courir, parce qu'on devra courir pour boucher les espaces du fait des changements de jeu et des bonnes visions tactiques de l'Argentine, qui est accompagnée d'arguments techniques non négligeables. Donc on devra courir beaucoup. Il faudra qu'on soit bon dans les contres, qu'on ait encore de l'énergie pour inquiéter cette équipe. Parce que je pense que si on joue bien les contres, la transition rapidement, avec des joueurs comme notre capitaine qui voit le jeu, qui met des balles, c'est un peu notre petit Messi, si on veut. Et si on arrive à exploiter ces contres, on fera la différence.
2: Philippe Rossinelli répondait à Michel Léoni avant le Suisse-Argentine de dimanche à 3h du matin en quart de finale du Mondial. Le HCBN et Rodwin Dionisio, c'est fini. Le club ceylandais de National League de hockey sur glace annonce cet après-midi le départ du défenseur offensif avec effet immédiat. Le Suisse de 22 ans avait pourtant un contrat encore valable pour une saison. Selon plusieurs médias, l'ancien joueur de San Diego faisait état d'un certain manque de sérieux qui aurait poussé le directoire biennois à s'en séparer. Rodwin Dionisio a déjà trouvé un point de chute. Il s'est engagé avec le CP Berne jusqu'en 2029. Sinon, un monument de l'équipe de Suisse de hockey sur glace se retire. Reto Berra a annoncé aujourd'hui mettre fin à sa carrière internationale. Le gardien de but de 39 ans aura disputé 12 championnats du monde et 3 Jeux olympiques avec la Suisse. L'ancien portier de Fribourg-Gotteron, désormais à Kloten, a totalisé 138 sélections avec l'équipe nationale. Merci de nous avoir suivis pour cette nouvelle édition. Une très belle soirée à vous.
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4: Et c'est donc Déborah qui joue avec nous aujourd'hui. Bonjour Déborah.
9: Bonjour.
4: Déborah qui s'en vient défier les questionnaires du Presse Citron pour la première fois.
9: Oui.
4: Un peu tendu.
9: Un petit peu, mais ça va aller.
4: Ah, vous verrez, le Presse Citron, une fois qu'on y a goûté, après on n'en démord plus. Voilà, c'est une drogue. Si vous parvenez à faire le meilleur score en affrontant nos questionnaires de culture générale, vous repartirez avec 100 francs en bon cadeau dans les stations Jubin Frères de la région. Et j'ai donc devant moi 3 questionnaires, à vous de choisir celui que vous préférez. J'ai un questionnaire sur les échecs. J'ai un questionnaire sur les tubes de l'année 2025, donc l'année passée. Et j'ai un questionnaire cinéma.
9: Oula.
4: Aïe.
9: On va prendre les échecs.
4: On part sur les échecs. Un questionnaire donc où on espère que vous ne fassiez pas d'échecs, justement.
9: Que ce soit mat.
4: Ouais, voilà. C'est préféré que ce soit plutôt une victoire. Donc, 10 questions de culture générale sur ce thème des échecs. Une minute pour y répondre. Si vous butez sur une des questions, vous dites simplement je passe et on revient à la question une fois qu'on aura passé une première fois le questionnaire en entier. S'il nous reste du temps, bien sûr, à la fin du chronomètre. Le score à battre n'est pas encore établi. C'est à vous de placer la barre le plus haut possible pour espérer remporter la mise. Est-ce que vous êtes prête pour cette grande première, Déborah ?
9: Je suis prête.
4: Alors feu gaz ! Le Presse-Citron. Quelle pièce se trouve dans chaque coin au début de la partie ?
9: Les tours.
4: Combien de pièces possède chaque joueur au début d'une partie d'échecs ?
9: Je passe.
4: Quelle pièce peut se déplacer de n'importe quelle façon, mais uniquement d'une seule case?
9: Le roi.
4: Dans quel pays a été inventé les échecs, baptisés alors Chaturanga?
9: Russie.
4: Quelle est la seule pièce qui peut sauter au-dessus d'une autre?
9: Le cavalier.
4: Combien de cases compose un échiquier?
9: 64.
4: Quelle pièce sacrifie-t-on lorsqu'on fait un gambit?
9: Je sais pas.
4: Les pièces de quelle couleur débutent une partie d'échecs?
9: Les blancs.
4: Que devient un pion lorsqu'il atteint le bord opposé?
9: Une dame.
4: Lors d'un roc, de combien de cases se déplace le roi?
9: 2.
4: Combien de pièces possède chaque joueur au début d'une partie d'échecs?
9: 16.
4: Quelle pièce sacrifie-t-on lorsqu'on fait un gambit?
9: Je sais pas, le pion.
4: Vous me dites le pion sur le point final. Eh bien, bien joué, c'est effectivement un pion qui sert à faire un gambit. C'est en début de partie quand on sacrifie justement ce pion pour faire un peu d'espace, pour casser un peu la stratégie en face ou amener dans une autre direction. C'est un gambit et on sacrifie effectivement un pion. Ça, c'était un peu au bol, quoi.
9: Oui.
4: Bon, ben on va voir si vous avez eu autant de chance pour les autres. Après, je pense qu'il y en a quelques-unes quand même, vous étiez assez sûr de votre réponse.
9: Ben, j'ai ma fille qui joue aux échecs qui m'a aidé.
4: Bon, ben alors, ça devrait passer. Une pièce qui se trouve dans chaque coin au début de la partie, la tour, bonne réponse. Combien de pièces possède chaque joueur au début d'une partie d'échecs? La première fois, vous êtes passé tout droit, puis vous y êtes revenu. Vous me dites 16 pièces, c'est une bonne réponse. Quelle pièce peut se déplacer dans n'importe quel endroit, enfin direction, mais uniquement d'une seule case? Le roi, c'est juste. Dans quel pays a été inventé les échecs, baptisés alors Chaturanga? C'est en Inde, et pas en Russie. Quelle est la seule pièce qui peut sauter au-dessus d'une autre? Le cavalier ou le cheval, c'est juste. Combien de cases compose un échiquier? 64, c'est juste aussi. Les pièces de quelle couleur débutent une partie d'échecs? Les blanches, c'est correct. Que devient un pion lorsqu'il atteint le bord opposé? Vous me dites une reine. C'est juste, parce qu'on choisit souvent une reine, mais il peut devenir n'importe quelle autre pièce, à part un pion, évidemment. À part un pion, parce que ça n'aurait pas de sens d'amener un pion de l'autre côté puis que ça reste un pion. Mais donc ça peut devenir n'importe quoi et on prend en général une reine parce que c'est plus fort. Mais c'est correct, c'est une pièce ou autre qu'un pion ou qu'un roi. Évidemment, vous pouvez pas avoir de roi. Donc c'est correct. Lors d'un roc, de combien de cases se déplace le roi? Il s'agit de 2 cases. C'est juste, ça vous fait donc un sacré score. 9, je crois. 1, 2, 3, 6, 7, 8, 9. Waouh! Vous m'avez dit, quand je vous ai appelé avant de vous avoir à l'antenne, que vous aviez fait du loto ce week-end, que votre tiote n'avait pas gagné grand-chose.
9: Non, elle a gagné, quoi.
4: Eh bien, sur ce coup-ci, elle a été votre porte-bonheur, on dirait.
9: Ah oui!
4: Tout à fait. Eh ben, bravo Déborah, bravo à la ptiote.
9: Ah ouais, bravo Dahlia.
4: Oui, Dahlia. Et bien sûr, on lui fait un gros bisou et on verra si ça tient toute la semaine. À mon avis, vous allez effectivement pourrir un peu l'ambiance. Les gens vont réfléchir deux fois. Mais c'est la beauté du jeu aussi. Et puis, comme je dis toujours, enfin. L'expression le dit toujours, à vaincre sans péril, on triomphe sans gloire. Ça ne place que la barre plus haute et donc la victoire sera d'autant plus belle pour celle qui parviendra, celle ou celui qui remportera la mise finale, l'emportera. Voilà, ben, 9 points, vous dites probablement à vendredi, mais on ne sait jamais.
9: Oui, on ne sait jamais.
4: D'ici là, vous souhaite un bon appétit et une bonne journée.
9: Merci à vous aussi.
4: Au revoir.
9: Au revoir.
4: Et voilà. En même temps, qui aurait pris ce questionnaire sur les échecs, hein, à part des fans d'échecs, hein, donc il fallait que quelqu'un tombe dessus et visiblement ça a plutôt bien fonctionné pour Déborah. Peut-être que demain vous tomberez vous aussi sur le questionnaire qui vous permettra de briller et en tout cas peut-être de prendre la place à Déborah et de ruiner tous ses espoirs. On verra ça demain, 11h45, on sera là.
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4: On est parti pour un tour de Presse Citron et j'ai un premier appel. Bonjour, qui est là?
11: Bonjour, ici Isabelle.
4: Bonjour Isabelle, comment allez-vous ?
11: Mais ça va et vous ?
4: Mais super, on est très heureux de vous accueillir pour ce presse citron. Il va falloir quand même un peu pédaler, je vous le cache pas.
11: Ben ouais, je sais. Je me suis dit, bon, j'appelle, hein, sur un malentendu.
4: Oui, il faut faire 9 ou 10 pour espérer continuer en finale. Oui, c'est ben voilà, c'est la vie, hein. Le presse citron, c'est ça, c'est des surprises, et c'est des Déborah qui viennent faire des 9 comme ça au milieu de nulle part.
11: Oh ben, mais tant mieux. Hein, ben oui. C'est vrai que faut garder espoir.
4: Il faut garder espoir et puis surtout avoir le plaisir de jouer simplement.
11: Voilà, tout à fait.
4: Bon, eh bien très bien. On va prendre du plaisir avec 3 questionnaires. Vous choisissez celui que vous préférez. J'en ai un sur le monde de la bande dessinée. J'en ai un sur la mythologie grecque et une sur les chansons des années 90.
11: Bon, bah, je ne reviendrai pas vendredi, ça c'est sûr. Alors, vous m'avez dit mythologie grecque, les chansons des années 90.
4: Et le monde de la bande dessinée.
11: Bon, on va essayer la bande dessinée, mais bon, voilà quoi.
4: Voilà, vous n'êtes pas consommatrice énormément de bande dessinée.
11: Bah, pas énorme, non.
4: Ouais, vous connaissez les classiques.
11: Voilà, on va dire ça.
4: Bah, espérons que ça suffise, hein, on ne sait jamais. Vous avez choisi le monde de la BD, vous avez une minute pour répondre à 10 questions sur ce thème. Si vous butez sur une question, vous dites je passe et on y revient s'il nous reste du temps à la fin du questionnaire. Est-ce qu'on va battre 9? Est-ce que vous êtes prête, ma chère Isabelle?
11: Eh oui, je suis prête.
4: Alors, en piste. Quel héros de BD a pour animal de compagnie une mouette rieuse?
11: Vincent Lagaffe.
4: Qui a été le dessinateur de 24 albums d'Astérix publiés entre 59 et 77 sur des scénarios de Goscinny.
11: Uderzo.
4: Quel est le véritable prénom de la fille que Titeuf surnomme Dumbo?
11: Nadia.
4: Publié en 1930, quel est le titre du premier album de Tintin?
11: Tintin au pays des Soviets.
4: Quel personnage de BD veut devenir calife à la place du calife?
11: Ah, c'est... on passe.
4: De quel héros de BD l'ombre jaune est-il l'ennemi juré?
11: Je ne sais pas, passe.
4: Quelle bande dessinée inspirée par la mythologie scandinave Jan Van Ham a-t-il créé en 1977?
11: Thor.
4: Comment s'appelle le chien créé par Schultz et qui est le compagnon de Charlie Brown?
11: Snoopy.
4: Quel est le nom du chien blanc à queue jaune dont le maître est Sémaphore, un marin à la retraite?
11: Passe.
4: De quel jeune garçon René Goscinny a-t-il imaginé et écrit les aventures?
11: Voilà. Je ne sais pas.
4: C'est René Goscinny avec le petit Nicolas.
11: Ah oui, bien sûr. Bien oui.
4: Eh oui, voilà.
11: Je savais pas que c'était Goscinny.
4: Eh bien, c'était bien lui. Pour le reste, alors vous avez passé quelques questions, ce qui fait que vous aurez difficilement 9, mais je pense qu'il y a eu des belles choses. On va voir un petit peu où vous situez dans les questionnaires sur le monde de la bande dessinée. Peut-être qu'une prochaine fois, ça pourra vous aider à choisir ce thème s'il revient. Le héros de BD qui a pour animal de compagnie une mouette rieuse, c'est Gaston Lagaffe, évidemment. Après, il a plein d'autres animaux, hein, évidemment. Il a eu des poissons rouges. Enfin, on sait qu'il a eu beaucoup de. Une belle ménagerie pour l'accompagner. Le dessinateur de 24 albums d'Astérix, notamment sur des scénarios de Goscinny, c'est Albert Uderzo. Bonne réponse. Le véritable prénom de la fille que Titeuf surnomme Dumbo, ce n'est pas Nadia. Nadia, c'est celle dont il est amoureux. Il s'agit de Valérie.
11: Ah, ok.
4: En 1930, le titre du premier album de Tintin, méconnu parce qu'il ne figure pas derrière les albums de Tintin où on voit toute la collection. C'est Tintin au pays des Soviets, effectivement. C'était une bonne réponse. Bien joué. Qui veut devenir calife à la place du calife? Ça ne vient pas, hein. On le voit, hein, ce petit personnage... teigneux. Il s'agit d'Isnogood.
11: Ah voilà.
4: Ouais. Le héros de BD dont l'ombre jaune est l'ennemi juré, c'est Bob Moran.
11: Ah ok.
4: La bande dessinée inspirée par la mythologie scandinave qui a été créée par Jan Van Ham en 1977. Vous m'avez dit Thor, mais il manquait l'autre moitié du nom. Thorgal.
11: Oh mince.
4: Oui voilà. Bah oui, vous êtes parti sur la mythologie grecque, vous avez dit Thor.
11: Qui me semblait un peu comme ça, hein, bah je ne connais pas.
4: Vous n'êtes pas passé loin de la bonne réponse, c'est Thorgal, un univers un peu plus sérieux. On est sur de la BD quand même assez réaliste, fantaisiste. qui est quand même assez cru. Hein. Il y a deux, trois scènes qui, moi, m'avaient marqué quand j'étais jeune et que j'étais tombé sur ces BD-là.
9: Ah oui, quand même.
4: Le fameux chien créé par Schultz, qui est compagnon de Charlie Brown, c'est Snoopy, évidemment. Un autre chien blanc, celui-là, à queue jaune, dont le maître est Sémaphore. Un bon chien très bien en chair, on va dire, c'est Cubitus.
9: Ah oui, ok.
4: Et puis le petit Nicolas, vous l'avez raté aussi. Une, deux, trois, quatre bonnes réponses. Est-ce qu'on reprendra ça la prochaine fois ? Ça va.
9: Ouais. Je savais que je ne reviendrais pas vendredi, mais 4, ça va, je suis contente pour la BD.
4: Très bien, bah écoutez, on vous souhaite une bonne journée, un bon appétit, et puis on vous dit pas à vendredi, mais à une prochaine avec grand plaisir.
9: Avec plaisir,
4: bon appétit, au revoir. Et bien voilà, le score à battre ne bouge pas, il est toujours de 9, et vous pourrez jouer avec nous demain, aux alentours de 11h45.
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4: C'est Nathalie qui joue avec nous aujourd'hui. Bonjour Nathalie.
13: Bonjour.
4: Nathalie accompagnée de sa fille, si j'ai bien compris.
13: Oui, de ma fille et de la copine de ma fille.
4: Waouh. Donc Nathalie. Et puis les autres prénoms, c'est
13: Christina et Ladina.
4: Christina et Ladina, bah, c'est magnifique. On espère que tout ce beau monde vous portera chance et vous aidera dans cette folle aventure, cette folle épopée du Presse Citron, surtout que cette semaine, c'est assez corsé, puisque Déborah a fait un excellent 9 sur 10 lundi. Oui, ça a peut-être un peu refroidi l'ambiance, mais c'est comme aux Jeux Olympiques, hein. Il faut batailler pour arriver au sommet. C'est d'autant plus satisfaisant quand on gagne. Donc, j'ai devant moi 3 questionnaires de culture générale. Vous choisissez celui que vous préférez pour jouer avec nous. J'ai un questionnaire sur des musiciens. Voilà, des artistes qui sont souvent chanteurs ou chanteuses, mais surtout reconnus pour leur talent avec leur instrument. J'ai un questionnaire sur des sculptures célèbres. Et puis un questionnaire sur le bateau.
13: Le bateau.
4: Oui, le bateau, un bateau, pour aller sur l'eau.
13: Un bateau.
4: Vous prenez le bateau ?
13: Oui.
4: Ah, d'accord. C'est une passion ou vous avez bondi dessus ?
13: Non, mais ça m'inspire plus que le reste.
4: D'accord, bah écoutez, en avant les petits bateaux, hein. Maman, les petits bateaux qui vont sur l'eau, ont-ils des ailes ? Bien sûr que non, ils ont une minute, comme tout le monde. Vous avez une minute pour répondre à 10 questions sur ce thème du bateau. Si vous butez sur une question, vous pouvez dire « je passe » et on y revient s'il nous reste du temps à la fin du questionnaire. Pas de score à battre... je vous dis des bêtises. Score à battre 9. Et en plus, il est énorme celui-là, donc voilà. Est-ce que vous êtes prêtes toutes et toutes ?
13: Oui.
4: Ben, c'est super. Alors, on y va. Quel est le dispositif principal d'un bateau qui permet de le diriger et de changer de direction ?
13: La barre, le gouvernail.
4: Sur un bateau, comment appelle-t-on le côté gauche dans le sens de marche ?
13: Bâbord.
4: Quel nom porte la partie avant d'un bateau ?
13: La proue.
4: Comment appelle-t-on un bateau traditionnel vénitien ?
13: Une gondole.
4: Quel est le nom du mouvement vertical d'un bateau dû aux vagues ?
13: La houle, non la...
4: Quel terme anglais désigne le capitaine d'un voilier ou d'un bateau de plaisance ?
13: Le skipper.
4: Quel terme anglais désigne un bateau transportant des voitures ?
13: Un ferry.
4: Comment s'appelaient les bateaux des Vikings ?
13: Les drakkars.
4: En 1905, quel cuirassé russe a fait l'objet d'une révolte de marins ?
13: Ça, je ne sais plus. Le cours. En 1920, je ne sais pas. Passe.
4: Comment s'appelle la petite voile d'un catamaran ?
13: Le phoque.
4: Sur le fil.
13: Allez.
4: Sur le fil.
13: Mais je crois que de toute façon.
4: Bon, on ne sait pas.
13: On ne sait pas.
4: Parce que vous avez passé une question.
13: Oui.
4: Donc.
13: Le truc russe, là, le bateau russe.
4: Oui. Est-ce que vous arriverez à égalité avec Déborah ? Ça, on va le voir tout de suite. Quel dispositif principal d'un bateau qui permet de diriger, de changer de direction ? Vous m'avez dit la barre.
13: Oui, le gouvernail.
4: Le gouvernail. J'avais pas pensé à la barre, mais en fait, ça fonctionne aussi. C'était tout le gouvernement qu'on voulait. Vous l'avez dit juste après, mais vous avez commencé par la barre. La barre, c'est correct parce que, bah oui, c'est un dispositif qui permet de diriger et de changer de direction. Donc, c'est bon pour cette première. Sur un bateau, comment appelle-t-on le côté gauche dans le sens de marche ? Bâbord, c'est juste. Le nom de la partie avant d'un bateau, c'est la proue, c'est correct. Le bateau vénitien par excellence, la gondole, c'est juste aussi. Le terme anglais qui désigne le capitaine d'un voilier ou d'un bateau de plaisance, le skipper, c'est tout bon. Le ferry transporte effectivement des voitures, c'est tout bon. Le drakkar était effectivement le bateau des vikings, c'est tout bon. C'est bien le foc, cette petite voile d'un catamaran. Le fameux cuirassé russe qui a fait l'objet d'une révolte de marins, c'était le Potemkin, que vous avez raté.
13: Oui.
4: On est donc à 8 bonnes réponses sur 10. Il vous restait encore 7 questions. Quel nom donne-t-on au mouvement vertical d'un bateau dû aux vagues ? Vous m'avez dit la houle. Eh bien, la houle, c'est le mouvement de l'eau, en fait. On appelle ça le tangage d'un bateau. Le bateau tangue.
13: Tangue, ouais, c'est juste.
4: Eh, 8, hein ?
13: Eh bien, voilà. Bien essayé.
4: Bah 8, franchement, il n'y a pas à rougir. Hein. Vous avez fait trembler Déborah, je peux vous le dire.
13: Ah, c'est bien.
4: Mais elle avait mis la barre très très haute, ou le gouvernail très très haut.
13: Oui.
4: Donc ce ne sera pas pour cette fois-ci, mais vous n'avez pas démérité et on se réjouit de vous retrouver pour votre vengeance.
13: Parfait. Merci, belle journée.
4: À vous aussi, Natacha, au revoir.
13: Au revoir.
4: Au revoir. Nathalie, pardon. Je viens de réaliser que j'ai estropié son nom. Nathalie et Christina Ladina, ça n'est pas passé pour elle, mais vous pourrez peut-être faire mieux. Et avoir vous aussi votre petit miracle. Demain, vous jouerez avec nous vers 11h45.
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4: J'ai le plaisir d'accueillir Myriam pour jouer avec nous aujourd'hui. Bonjour Myriam.
15: Bonjour.
4: Voilà Myriam qui en attendant d'aller se détendre dans les bains durant cet hiver, eh bien vient déjà se stresser, se tendre un peu la viande dans le presse-citron. Le score à battre est de 9 Myriam, vous ne le saviez pas avant de nous appeler.
15: Non, mais bon, on va tenter notre chance.
4: Exactement, la victoire, si elle arrive, n'en sera que plus belle. J'ai donc devant moi 3 questionnaires de culture générale. Un questionnaire autour du violon, autour de l'instrument, mais aussi dans la pop culture, où est-ce qu'on le trouve, enfin voilà, toutes les références au violon. Un questionnaire sur les châteaux, et puis un questionnaire, la main en culture générale.
15: La main.
4: Vous partez sur...
15: Ouais, la main, le troisième.
4: D'accord, on part sur la main en culture générale. Oui. 1 minute pour répondre à 10 questions sur ce thème. Si vous butez sur une question, dites « je passe ». On y revient s'il nous reste du temps à la fin du questionnaire. Le score à battre est de 9, vous l'avez entendu. Respirez un grand coup, ma chère Myriam, et dites-moi quand vous êtes prête.
15: Prête.
4: En avant. Dans la famille Adams, quel est le nom de la main baladeuse ?
15: La main.
4: Comment appelle-t-on une personne aussi agile de la main droite que de la main gauche ?
15: Ambidextre.
4: Dans l'islam, comment s'appelle le symbole qui protège contre le mauvais œil ?
15: Je ne sais pas.
4: Sorti en 1965, quelle chanson d'Adamo a donné son nom à un film de Chantal Lauby ?
15: Laisse tes mains sur mes hanches.
4: Quel doigt de la main tire son nom du fait qu'il peut aller dans l'oreille ? Quel doigt de la main tire son nom du fait qu'il peut aller dans l'oreille ?
15: Auriculaire.
4: Quel symbole les Coréens évoquent-ils en pressant leur index contre leur pouce ?
15: Je ne sais pas.
4: Quel footballeur est associé à la main de Dieu ?
15: Maradona.
4: Dans l'univers de Tolkien, qui a pour emblème une main blanche ?
15: Je ne sais pas. Passe.
4: Complétez cette expression populaire. Jeu de main.
15: Je devine.
4: Quelle pratique divinatoire consiste à lire les lignes de la main ?
15: La voyance.
4: C'est la chiromancie, ma chère Myriam, la chiromancie.
15: Ouais, voilà. Entre... Bon, 9, c'est impossible. Non, pas impossible, mais difficile.
4: Effectivement, avec un questionnaire sur la main, c'était une autre paire de manches, j'ai envie de vous dire. Mais vous y êtes allé avec beaucoup de courage et il y a eu des très belles choses. On va le voir tout de suite. Ça commence avec cette question de la famille Adams. Quel est le nom de la main qui se promène, la main baladeuse? C'est la chose.
15: Ah, mais
4: s'appelle
15: oui.
4: La chose, cette petite main qui trottine partout. Une personne aussi agile de la main droite que de la main gauche est dite ambidextre. C'est tout à fait correct. Ce fameux symbole qui protège contre le mauvais œil dans l'islam, c'est la main de Fatma.
15: Ah,
4: il y a l'équivalent aussi dans le judaïsme et, sauf erreur, dans l'hindouisme. Un peu des équivalences.
15: Oui,
4: de...
15: Non, mais je vois exactement comment elle est, mais j'avais plus le nom.
4: Voilà. Sorti en 65, quelle chanson d'Adamo a donné son nom à un film de Chantal Lobby? Vous me dites « Mes mains sur tes hanches » et c'est correct. Bonne réponse. C'est bel et bien l'auriculaire qui va se faufiler dans notre conduit auditif. Le symbole que les Coréens évoquent en pressant leur index contre leur pouce, c'est un petit cœur. Si vous croisez votre pouce avec votre index, ça forme un petit cœur que les Coréens font beaucoup sur les photos. Toute la culture de K-pop qui est ensuite bien propagé ce petit signe distinctif aussi à notre culture, à nous. On voit beaucoup ça chez les plus jeunes. Le footballeur qui est associé à la main de Dieu, Diego Maradona, bien sûr. Dans l'univers de Tolkien, donc du Seigneur des Anneaux, celui qui a un emblème de main blanche, c'est le mage Saruman. Saruman le
15: blanc. Voilà, c'est pas mon monde, ça, le Seigneur des Anneaux.
4: Voilà, on peut pas être bon partout, effectivement.
15: Ouais.
4: Jeu de main, jeu de vilain, c'est juste, bonne réponse. Et puis la chiromancie, vous ne l'avez pas eu. Ça vous fait tout de même 5 bonnes réponses, il n'y avait pas de quoi rougir.
15: Bon, ben voilà.
4: Mais oui, exactement. Et puis, le score de 9 de Déborah est redoutable, mais 5 points, c'est tout à fait honorable. Repartez avec cette sensation de satisfaction, ma chère Myriam, et on vous dit à tout bientôt.
15: Merci, à bientôt.
4: À bientôt, au revoir.
15: Au revoir.
4: Le score à battre ne bouge pas, tant mieux, il est de 9. Vous pourrez tenter votre chance une ultime fois demain vers 11h45.
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4: Cédric joue avec nous aujourd'hui. Bonjour Cédric.
17: Bonjour.
4: Cédric, vous affrontez nos questionnaires de culture générale pour essayer de faire le meilleur score de la semaine et espérer repartir avec 100 francs bon cadeau dans les stations Jubin Frères de la région. J'ai devant moi 3 questionnaires. Vous choisissez celui que vous préférez. J'en ai un sur les chansons Disney, j'en ai un sur l'astronomie et j'en ai un sur le prénom David, donc les David célèbres.
17: David.
4: Ça part David. Sur les David.
17: Ouais, David.
4: C'est les collègues qui sont derrière, non?
17: Non, c'est ma copine.
4: c'est elle qui a choisi?
17: C'est elle qui a choisi.
18: Je connais un David Hallyday, le reste.
4: Hein. Je suis sûr que vous en connaissez d'autres.
18: Pas
4: après.
18: Mais
4: faudra en ressortir, David, quoi.
18: Ouais, ok.
4: Une minute pour répondre à des questions sur ce thème des David. Si vous butez sur une question, vous pouvez dire je passe et on y revient s'il nous reste du temps à la fin du questionnaire. Pas de score à battre puisque c'est vous qui ouvrez les festivités de cette semaine. Donc à vous de bien faire pour mettre les autres à mal. Est-ce que vous êtes prêts?
18: On est prêt.
4: En piste. Le Presse-Citron. Quel sculpteur italien est l'auteur du célèbre David exposé à Florence?
17: David Vinci.
4: La carrière de quel footballeur anglais a débuté à Manchester United en 92?
17: Beckham. David Beckham.
4: Quel écrivain français est l'auteur du roman Ève et David, troisième volume de l'œuvre Illusion perdue?
17: Pass.
4: Quel chanteur anglais a créé le personnage fictif Ziggy Stardust?
17: Pass.
4: Qui est certainement le DJ le plus connu?
17: DJ
4: français, pardon?
17: Guetta.
4: Quel humoriste français franco-portugais a sorti une série de vidéos sur la Suisse diffusée dans l'émission 52 minutes?
17: David, je passe.
4: Quel acteur a joué dans la série télé Alerte à Malibu et dans celle de K2000?
17: Adelo.
4: Dans la Bible, quel personnage David a-t-il mis à terre avec une fronde?
17: Pas.
4: Quel est le symbole majeur du judaïsme? C'est l'étoile de David. Il m'en reste encore une. Comment s'appelle le lieu de villégiature officiel du président des États-Unis? Vous l'auriez eu. Ça s'appelle Camp David.
18: Ah voilà.
4: Okay. Oui, déjà quelques accords signés par là-bas, mais bon, c'est vrai qu'il fallait le ressortir aussi. Ouais. Bon, eh bien, on va corriger tout ça et voir si David vous a porté chance ou pas. Célèbre sculpteur italien qui est l'auteur du célèbre David exposé à Florence, c'est Michel-Ange. Eh oui. David Beckham, à Manchester United, c'est juste. L'écrivain français qui est auteur du roman Ève et David, c'est là qu'on avait le David, il était dans la question. On cherchait Honoré de Balzac. Le chanteur anglais qui a créé le personnage fictif Ziggy Stardust, c'était David Bowie. Déjà entendu, après, il faut connaître un peu l'œuvre. Le DJ français le plus connu, David Guetta, c'est une bonne réponse. L'humoriste franco-portugais qui a fait une série de vidéos sur la Suisse diffusée dans l'émission 52 minutes, qui est encore actif aujourd'hui sur plein de plateformes, c'est David Castello-Lopez. L'acteur qui a joué dans Alerta Malibu et K2000, David Hasselhoff, c'est juste. David, qui a-t-il terrassé avec sa fronde dans la Bible? C'est David et Goliath. On utilise souvent l'expression aussi en sport, hein, pour dire quand une équipe un peu plus moins prestigieuse affronte justement des grands, ben, on parle de David contre Goliath. C'est dans le langage courant. Ça vous fait 3 bonnes réponses. Ce sera un peu limite, mais ça c'est déjà vu. Donc pour remporter la mise vendredi, mais sait-on jamais, ça peut passer. Donc peut-être à vendredi. Et puis sinon, eh bien, bon appétit.
18: Merci, à vous aussi, à bientôt.
4: À bientôt, au revoir Cédric.
18: Merci, au revoir, merci.
4: Le score à battre est donc désormais 2-3. Le décor est planté, à vous de jouer demain vers 11h45.
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4: C'est Samuel qui joue avec nous aujourd'hui. Bonjour Sam.
20: Bonjour.
4: Samuel, on va se lancer directement dans ce Presse Citron. J'ai devant moi 3 questionnaires de culture générale. À vous de choisir celui qui vous semble le plus abordable. J'ai un questionnaire sur la chimie. J'ai un questionnaire sur la série télé Plus belle la vie, encore plus belle. Et puis les prénoms en chanson.
20: Par déduction, le troisième.
4: Les prénoms en chanson?
20: Oui, alors les deux autres, Niette.
4: Ce sera Niette de chez Niette. Les prénoms en chanson, mon cher Samuel, vous êtes un peu mélomane, vous aimez les blind tests, puis ce genre de choses.
20: On va essayer.
4: Bon, d'accord.
20: On aura la réponse.
4: On y va pas tellement franc du collier, mais on y croit.
20: De toute façon,
4: vous n'avez pas le choix. En plus, vous êtes bien sûr très sportif. L'important, c'est de jouer, bien sûr, évidemment, et de prendre du plaisir. Donc, 10 questions sur ce thème des prénoms en chanson. Vous avez une minute pour y répondre. Si vous butez sur une question, vous dites « je passe », on y revient s'il nous reste du temps à la fin du questionnaire. Le score à battre est de 3. Est-ce que vous êtes prêt?
20: Oui.
4: Eh bien, en piste. Quel prénom féminin a été chanté en 68 par Leonard Cohen?
20: Je passe.
4: Dans la chanson d'Hervé Christiani, qui est libre?
20: Max.
4: Quel rappeur a sorti Bella en 2013?
20: Maître Gims.
4: Qui doit dire oui dans la chanson d'Erita Mitsuko?
20: Indeed.
4: Quel prénom est chanté par...
20: Andy.
4: Quel prénom est chanté par la rappeuse Diams dans une chanson politique et critique?
20: Je ne sais plus, je passe.
4: En 87, quel chanteur français a interprété Hélène?
20: Robin.
4: De quelle chanson de Johnny Hallyday sont ces paroles? Tu brûles mon esprit, ton amour étrangle ma vie.
20: Oh Marie.
4: En 2010, quelle chanteuse a sorti le titre Alejandro?
20: Lady Gaga.
4: À quelle chanteuse doit-on le titre Quand Jimmy dit?
20: Je passe.
4: Quel prénom féminin est devenu deux titres du colonel Rayel?
20: Oh, j'ai mis l'idée trop vite.
4: Oui, colonel Rayel a sorti deux chansons qui s'appellent Aurélie. Il y a Aurélie, oui. Et Aurélie 2.
20: Et puis avant, c'est pas Patrick Lacasse. Ça faisait trop longtemps jouer, je suis.
4: Ah oui, c'est ça, il faut retrouver un peu la dynamique.
20: Et puis, je vais avoir fait le sec.
4: Effectivement, effectivement. Alors, mon cher Samuel, on va passer en revue vos différentes réponses pour voir quel score vous avez établi, voir si vous avez dépassé Cédric, si vous l'avez égalé ou si vous êtes resté en dessous. Ça commence avec ce prénom féminin qui a été chanté en 68 par Leonard Cohen. Il s'agissait de Suzanne. Suzanne, pour les intimes. Sue.
20: Oui, qui avait été reprise en italien même.
4: Exactement. Hervé Christiani chantait qu'il est libre, Max. C'est une bonne réponse. Donc là, c'est correct. Quel rappeur a sorti Bella en 2013 ? C'est Maître Gims ou Gims. Les deux étaient valables. Là, il y a eu un changement d'identité à mi-chemin.
20: Maître Gims.
4: Voilà, donc pas de souci pour moi. Les deux mallettes, tant qu'il y avait Gims dans la réponse, c'était bon. Qui doit dire oui dans la chanson d'Erita Mitsuko ? Vous m'avez dit deux fois Indy avant de dire Andy. Et je dois prendre votre première réponse en compte. Malheureusement, ce n'est pas passé pour celui-là, mais vous l'avez eu. C'est Andy,
20: tant
4: effectivement.
20: Tant pis, je le savais, c'est l'essentiel.
4: Et oui. La chanson rappée par Diams, plutôt politique, assez critique, il s'agissait de Marine. En référence à Marine Le Pen, donc tête de file du RN en France. Ensuite, on a cette chanson de Johnny Hallyday qui disent « Tu brûles mon esprit, ton amour étrangle ma vie ». Il a fait tellement de chansons avec des prénoms féminins. Et là, il s'agissait de Gabriel. En 87, quel chanteur français a interprété Hélène ? Ce n'est pas Rock Voisine. Déjà, Rock Voisine n'est pas français, il est québécois.
20: Juste.
4: Et donc canadien. Et donc, c'était Julien Clerc et sa voix chevrotante. Alejandro, en 2010, est chanté par Lady Gaga, ça c'est juste. Quand Jimmy dit, c'est... Oui, Patricia Cass, malheureusement, vous avez passé, on n'a pas le temps d'y revenir, mais vous l'avez eu par après, donc Patricia Cass. Et puis, Colonel Rayel, double prénom féminin dans des chansons, c'est Aurélie. Ça, vous avez raté aussi, ça vous fait une, deux, trois bonnes réponses. Vous êtes à égalité avec Cédric, finalement.
20: Ouais, c'est ça, ouais, j'espère que je suis dépassé.
4: Ouais, après, vous auriez pu passer l'épaule, effectivement, peut-être un peu des regrets à ce niveau-là, mais pour l'instant.
20: Ouais, mais trois, j'ai même pas la satisfaction de gagner.
4: Hein, toi, <voyez. rire> Bah oui, ça, malheureusement. Mais sait-on jamais, peut-être rendez-vous vendredi pour la finale.
20: On verra.
4: Mais oui, on vous souhaite une bonne semaine jusque-là, Samuel.
20: Tout pareil, merci.
4: Merci, au revoir.
20: Au revoir.
4: Le score à battre ne bouge pas pour notre presse citron, il est toujours de 3. Vous aurez votre chance demain aux alentours de 11h45. Cela dit, venez peut-être dès 11h, parce qu'on va lancer des inscriptions via notre site internet rjb.ch/citron. Vous pourrez prendre un peu d'avance.
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4: Le presse citron et Aurélie qui joue avec nous aujourd'hui. Bonjour.
21: Bonjour.
4: Aurélie, on part à la conquête du presse-citron pour vous faire oublier que dehors il neige, parce que vous n'aimez pas la neige, l'hiver, tout ça, la grisaille, c'est pas votre truc.
21: C'est ça.
4: Mais du coup, un petit coup de presse-citron, quoi, un peu de vitamine C en attendant la vitamine D.
21: Oui, voilà.
4: C'est bien. Bon, on espère que ça vous apportera ce qu'il faut, en tout cas, pour arriver à la fin de la semaine avec, en prime, 100 francs de bons cadeaux dans les stations Jubin Frères de la région. Pour ça, il va falloir faire un bon score à notre questionnaire du jour. Vous en avez 3 sous les yeux. À vous de choisir celui que vous préférez. J'ai le prénom Caroline en question. Soit des Carolines célèbres ou des Carolines qui apparaissent dans la pop culture. C'est le prénom Caroline en question. J'ai un questionnaire sur l'accordéon et puis le vocabulaire littéraire.
21: Oh là là.
4: Eh oui.
21: Oui, c'est pas facile, je vais dire par élimination, je vais dire le prénom Caroline.
4: Le prénom Caroline, ma chère Aurélie, j'ai quelques petites coupures, méfiez-vous. Il faudrait que je puisse comprendre un peu vos réponses, sinon on va être un peu dans la panade. Vous m'entendez ?
21: Oui, je vous entends.
4: Bon, super. Ma chère Aurélie, une minute pour répondre à 10 questions sur ce thème du prénom Caroline en question. Si vous butez sur une question, vous dites « je passe ». On revient à la question si on a encore du temps, une fois qu'on aura fait le questionnaire une première fois. Le score à battre est de 3. Est-ce qu'on est prêt ?
21: Je suis prête.
4: Feu gaz !
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4: En 1992, quel chanteur a sorti la chanson Caroline ?
21: Je passe.
4: Dans la série télé La Petite Maison dans la Prairie, de qui Caroline est-elle l'épouse ?
21: Monsieur Charles.
4: Quelle ville américaine est la plus grande ville de Caroline du Sud et porte le nom d'une danse ?
21: Je passe.
4: Dans quelle série de bande dessinée apparaît la tortue Caroline ?
21: C'est Boule et Bill.
4: Quelle chanson sortie en 86 a été le premier succès de Caroline Loeb ?
21: Oh là là, je passe.
4: Dans quel sport s'illustre la Française Caroline Garcia ?
21: Le tennis.
4: Quel océan borde le vaste archipel des îles Carolines ?
21: Le Pacifique.
4: Quel club roman de Swiss League a pour hymne la chanson Sweet Caroline, reprise par DJ Ötzi ?
21: Passe.
4: Quel est le nom de naissance de Caroline de Monaco ?
21: Hanovre.
4: Voilà.
21: La princesse. Ouais, je sais pas.
4: Vous allez dire de Hanovre.
21: Ouais, c'est ça.
4: Eh ben pas, non. C'est ouais. Grimaldi.
21: Ouais, non, non, j'arriverai pas.
4: Bon, bah écoutez, vous avez donné quelques réponses, peut-être ça suffira, le score à battre est 3, donc on sait jamais, mais on va passer tout ça en revue.
21: Oui, on sait jamais.
4: Vous rafraîchir la mémoire. En 1992, quel chanteur a sorti la chanson Caroline ? Chanteur rappeur, j'aurais pu dire aussi. Je suis l'as de trèfle qui pique ton cœur, Caroline. Ah. MC Solar, ça vous dit quelque chose ?
21: Ah oui, ah, bah, du coup, vu que je l'apprécie pas, je... voilà.
4: Bon, ben ça va, au moins vous êtes très aligné avec vos préférences. Voilà, si Solar voilà, nous écoute, ça. Notre chère Aurélie voir, ne voilà. vous apprécie pas. Dans La Petite Maison de la Prairie, de qui Caroline est-elle l'épouse ? Vous m'avez dit Charles, c'est juste, Charles Ingalls, évidemment. Dans la, quelle ville américaine est la plus grande ville de Caroline du Sud ? Elle porte le nom d'une danse, c'est Charleston.
21: Ah ouais, quand c'est sur le moment,
4: ouais. Ouais, bon, après, il faut aller le chercher, hein, celui-là, moi, je l'aurais pas
21: oui,
4: su.
21: Oui, il faut aller chercher, ouais.
4: Dans la série de bande dessinée, apparaît une tortue qui s'appelle Caroline. Laquelle était-ce ? Vous m'avez dit Boule et Bill, c'est juste. En 86, Caroline Loeb chantait C'est la Watt. C'est la Watt que je préfère.
21: Ouais.
4: De toutes les matières, machin. Voilà, c'est bon,
21: oui.
4: Vous l'avez ? Bah, c'est ça.
21: Oui.
4: Caroline Garcia est une joueuse française de tennis, c'est une bonne réponse. L'océan qui borde l'archipel des îles Carolines, le Pacifique, c'est juste aussi. Un club roman de Swiss League de hockey sur glace qui a pour hymne la chanson Sweet Caroline, reprise par DJ Ötzi, c'est le HC La Chaux-de-Fonds.
21: Ah ouais, oh là là.
4: Et puis, ben, Grimaldi, vous ne l'avez pas eu non plus, ça vous fait 4 bonnes réponses, vous prenez la tête Aurélie. Enfin, je dis pas que vous me prenez la tête.
21: C'est
4: je dis pas
21: beaucoup,
4: que.
21: Oui.
4: Vous avez compris.
21: Oui, oui, j'ai bien compris.
4: Donc, vous êtes, vous avez, ben voilà, laissé Samuel et Cédric derrière vous avec leur score de 3. Donc, vous prenez de l'avance et peut-être qu'on vous retrouvera vendredi pour la finale.
21: Très bien, merci beaucoup.
4: C'est moi. Une bonne journée et un bon appétit.
21: Oui, merci. De même pour vous.
4: Et plein de soleil aussi, plein de soleil.
21: Oui, oui, espérons dans le cœur. Merci.
4: Bonne journée. Et ainsi s'achève cet épisode du Presse Citron du jour. Le score à battre est désormais de 4, vous l'avez entendu. Donc préparez-vous à jouer avec nous. On sera là demain à l'heure vers 11h45.
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4: Un an qu'il n'avait pas joué et il revient. Jonathan, bonjour.
3: Bonjour Steve.
4: On a regardé la dernière fois que vous avez joué, c'était en mars l'année passée, dis donc.
3: Ouais, ça date, hein.
4: Eh ouais, en tout cas, on vous a pas manqué, visiblement.
3: Oh, quand même, c'est
4: facile,
3: vous m'avez manqué.
4: Je vous chicane, évidemment. Ça nous fait très plaisir de vous accueillir. Jonathan, pour jouer à ce Presse Citron, vous avez devant vous 3 questionnaires. Vous choisissez celui que vous préférez en termes de thématique pour essayer de battre le score de 4 d'Aurélie. Alors, j'ai un questionnaire sur la Tour Eiffel, un questionnaire sur les voyages dans l'espace, donc un peu d'astronomie, un peu... de conquête spatiale, un peu tout ça mis ensemble. Et puis un questionnaire sur la Star Academy 2025, qui a vu son dénouement il y a peu.
3: Dommage, je ne joue pas avec ma femme, on aurait joué la Star Academy.
4: Et ben voilà, vous êtes livré à vous-même.
3: Catastrophe. Non, allez, conquête spatiale.
4: On part sur le voyage dans l'espace.
3: Voilà.
4: Une minute pour répondre à 10 questions sur ce thème. Si vous butez sur une question, vous dites « je passe », on y revient s'il nous reste du temps à la fin du questionnaire. Le score abattrait de 4. Est-ce que vous êtes prêt, Jonathan ?
3: Je suis prêt, en avant.
4: Un bien décollage. Quelle planète du système solaire est plus bleue que la Terre ?
3: Pluton ?
4: Comment appelle-t-on les voiles lumineux dans le ciel des régions proches des pôles, du pôle Nord ?
3: Les aurores boréales.
4: Quel corps céleste glacé développe une queue en s'approchant du Soleil ?
3: Comète.
4: Comment se nomme un groupe d'étoiles formant une figure imaginaire dans le ciel ?
3: Une constellation.
4: Quelle planète est plus chaude ? Quelle planète est la plus chaude du système solaire ?
3: Mercure.
4: Comment appelle-t-on un immense ensemble d'étoiles, de gaz et de poussière liés par la gravitation ?
3: Une galaxie.
4: Quelle planète est la plus proche du Soleil ?
3: Mercure.
4: Comment se nomme le télescope spatial qui observe l'univers depuis l'espace depuis 1990 ?
3: Hubble.
4: Quelle mission spatiale a permis les premiers pas sur la Lune ?
3: Apollo.
4: Lequel ?
3: Apollo 1. Ah non, c'est Apollo 3, mais je ne sais plus combien. Bref.
4: C'était Apollo 11.
3: Ah, merde.
4: Et ils ont mis du temps avant de trouver la Lune puis d'y poser les pieds, effectivement. Ouais. Bah écoutez, beau voyage en apesanteur. On espère que ça va vous rapporter des points. Je vous propose qu'on corrige tout ça et qu'on voie où ça nous mène. Ça commence avec cette planète du système solaire qui est plus bleue que la Terre et qui a fini par donner son nom au dieu de la mer. C'est Neptune.
3: Neptune.
4: Et oui, chez les Romains. Comment appelle-t-on les voiles lumineux dans le ciel des régions proches du pôle Nord ? Les aurores boréales, c'est une bonne réponse. Un corps céleste glacé qui développe une queue en s'approchant du Soleil, la comète, c'est juste. Un groupe d'étoiles qui forme une figure imaginaire dans le ciel à la base de notre astrologie, c'est une constellation, c'est juste aussi. La planète qui est la plus chaude du système solaire, mais qui n'est pas la plus proche. Vénus, c'est une bonne réponse. J'avais l'explication, mais je ne peux plus vous la donner. Je vous laisse aller un peu farfouiller par-ci, par-là. Mais Vénus n'est pas la plus proche du Soleil, mais effectivement la plus chaude. Comment appelle-t-on je crois que c'est le CO2, en fait, qu'il y a sur cette planète qui pousse un peu les températures. Comment est-ce qu'on appelle un immense ensemble d'étoiles, de gaz et de poussière liés par la gravitation ? Une galaxie, c'est juste. La planète la plus proche du Soleil, c'est Mercure. Et le télescope spatial qui observe l'univers depuis l'espace, depuis 1990, vous me dites Hubble, c'est une excellente réponse. Et enfin, Apollo 11, vous ne l'avez pas eu malheureusement. Ça vous fait quand même 1, 2, 3, 4, 5, 6 bonnes réponses, Jonathan. C'est pas mal pour un retour.
3: Ouais, c'est pas mal. Ouais. Ouais. Demain, alors.
4: Bon, en tous les cas, vous êtes là pour la finale demain.
3: J'espère.
4: Ben oui.
3: Non, mais oui, c'est là.
4: Ben, si vous n'êtes pas là, après, vous risquez de perdre par forfait. Donc, s'il y a une égalité, ce serait dommage. Donc, on vous laisse frimer avec vos 6 points et on vous retrouve demain pour la finale. Une bonne journée.
3: Bonne journée, à demain.
4: Au revoir.
3: Au revoir.
4: Eh bien, voilà, ça grimpe, le presse-citron. Le score à battre est désormais de 6. Il va falloir mobiliser vos neurones et peut-être ceux de... Bah tiens, de votre épouse, puisque Jonathan l'a évoqué aujourd'hui. À deux ou à plusieurs, on est toujours plus intelligent qu'en solitaire. Après, bah, il faut se mettre d'accord sur les réponses et ça peut prendre un petit peu de temps. Mais c'est vous qui voyez, vous vous organisez et on se retrouve demain vers 11h45 pour la finale du Presse Citron.
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4: Et pour cette finale du Presse Citron, ce sera la guerre des Tavanois. On a bien sûr Vanessa qui joue avec nous aujourd'hui. Bonjour Vanessa.
7: Bonjour.
4: Vanessa qui, vous êtes en train d'attendre votre petit chérubin devant l'école à Tavannes et vous vous ennuyez et vous voulez nous appeler pour jouer au Presse Citron. Mais
7: c'est exactement ça.
4: Mais vous me dites que vous connaissez celui qui détient le meilleur score de la semaine, à savoir Jonathan, et vous me dites qu'il est en face de vous. Jonathan, vous êtes en face de Vanessa, donc.
2: Oui, je suis en face d'elle, malheureusement. J'ai pas aussi vite mes enfants qui sortent de l'école.
4: Donc voilà, vous avez des parents qui attendent leurs enfants et qui, parce qu'ils s'ennuient, ont décidé de se battre et de se défier au Précitron. Bon, ben, on espère ne pas faire trop d'esclandre et que vous repartirez dans la paix, peu importe le dénouement.

0: Talia, si vous butez sur une question, vous dites « je passe » et on revient à la question s'il nous reste du temps à la fin du questionnaire. Le score à battre est de 6. Est-ce que vous êtes prête?
1: Je suis prête.
0: Anne Diamant. Quel chanteur italien non-voyant est connu pour la chanson « Conte partiro » ?
1: Andrea Bocelli.
0: Quel chanteur vainqueur de l'Eurovision 1990 chantait « L'Italiano » ?
1: Dalla Codugno.
0: Quelle chanson de Lucio Dalla est reprise par Florent Pagny qui rend hommage à un
1: Caruso.
0: Grand... Avec quel chanteur italien Paul Young a-t-il enregistré le titre « Senza una donna » ?
1: Zucchero.
0: Qui a chanté « Felicita » en duo avec Romina Power ?
1: Albano et Romina.
0: Quel prénom féminin italien est le titre d'une chanson d'Umberto Tozzi ?
1: Gloria.
0: De quel groupe de rock italien Damiano David est-il le chanteur?
1: Maneskin.
0: Quel chanteur a sorti en 68 le célèbre titre Azzurro?
1: Adriano Celentano.
0: De quelle région d'Italie est originaire Frédéric François?
1: La Sicile.
0: Quel chanteur italien a fait un duo célèbre avec Tina Turner sur Cosè della Vita?
1: Ralph Ramazzotti.
0: Ben on a fait l'éducation. Et je crois que ben on a encore 7 secondes devant nous, ça va? Vous voulez parler de quelque chose de particulier?
1: Non, parfait, tout va bien. J'attendais des questions sur Laura Pausini.
0: Ah non, on n'a pas eu de questionnaire sur Laura Pausini, mais il y en a eu d'autres. Et ma chère Vanessa, vous avez fait un sans faute.
1: Un sans faute, super, parfait.
0: C'est un 10 sur 10, incroyable. Ben, visiblement, vous connaissez vos classiques, hein. Ça, c'est, on ne pourra pas vous cacher.
1: Ça, c'est sûr, quoi.
0: Je me suis dit, avec le Frédéric François, comme il était beaucoup plus populaire sur la France, peut-être que là, il y a.
1: Non.
0: Mais même ça, c'est passé, quoi. Donc, vous avez tout eu, c'est un 10 sur 10. On ne va même pas revenir sur vos questionnaires.
1: Parfait, très bien.
0: Racontez-nous un petit peu la tête que fait Jonathan, s'il vous plaît.
1: Ah, il me fait un signe que je peux pas montrer devant les enfants.
0: Jonathan.
2: Oui.
0: Vous faites quoi?
2: Rien du tout. Là, je suis en train de rentrer à la maison. Je vais faire dîner les enfants puisqu'on est au travail, je crois.
0: Ah oui, c'est une bonne idée. Ma foi, elle est tombée sur le questionnaire qu'il fallait. Hein. Visiblement, c'était mieux que vous.
2: Vraiment, c'est quoi ce commerce? Ça pouvait pas être pire.
0: Ben écoutez, ça vous donne l'occasion de revenir une prochaine fois pour jouer avec nous, si vous vous ennuyez encore une fois en attendant vos enfants.
2: Ouais, et puis j'ai pas besoin d'attendre, c'est quoi, 6 mois?
0: Oui, c'est ça, exactement. On est bloqué 6 mois quand on gagne au presse citron. Donc on vous dit à bientôt, Jonathan.
2: À bientôt.
0: Au revoir, bon appétit.
2: Bon appétit.
0: Vanessa, vous repartez avec 100 francs, mon cadeau à utiliser dans les stations Jubin Frères de la région. Vous allez pouvoir aller faire le plein de bonnes choses, d'essence particulièrement, mais on peut aussi acheter des victuailles dans les shops. Et puis, vous allez pouvoir frimer pendant 6 mois devant Jonathan. Après cette victoire éclatante, 10 bonnes réponses sur 10 questions. Bravo encore pour cette magnifique performance.
1: Merci.
2: Félicitations.
0: Ça y est, on va faire des débats. On vous souhaite une bonne journée, un bon appétit aussi.
1: Merci, pareillement.
0: Au revoir. Eh ben voilà, une rencontre au sommet sur les hauteurs de Tavannes. Deux belligérants absolument redoutables. Et un 10 sur 10 qui ne laisse aucun doute sur la victoire de Vanessa. Bravo à elle. On va relancer bien sûr une nouvelle salve de presse citron la semaine prochaine. Préparez votre cerveau, faites des échauffements, tout ce qu'il faut, comme des athlètes olympiques pour remporter l'or la semaine prochaine. On sera là dès lundi 11h45.
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4: Les magazines n'en finissent pas de prôner, comme chaque année à cette période, les régimes minceurs pour un summer body. Tout en haut du podium se trouve le régime Hollywood, séduisant par ses résultats spectaculaires, du moins en apparence. Mais est-il vraiment efficace sur le long terme et surtout est-il sans danger pour la santé? On en parle dans À vos soins. Le régime Hollywood est un régime très restrictif qui repose sur une alimentation quasi exclusive de fruits avec une réintroduction progressive d'autres aliments sur plusieurs semaines. Un régime qui entraîne une grande perte d'eau, de muscles et de glycogène et qui apporte des résultats temporaires au risque d'effet yo-yo très élevé. Un régime qui est aussi très en vogue sur les réseaux sociaux, qui promet une silhouette affinée en un temps record, mais qui cache en réalité de nombreuses contraintes, mais également des risques pour la santé. Ce régime, appelé aussi régime fruit ou régime Beverly Hills, est un régime très restrictif. Comme dit, il repose

0: sur un principe radical, ne consommer que des fruits pendant une courte période avant de réintroduire progressivement certaines familles d'aliments. Un régime qui promet une détoxification du corps et une sensation de légèreté, mais qui comporte de sérieuses limites. En supprimant presque tous les autres groupes d'aliments, tels que les protéines, féculents, lipides, l'organisme finit par manquer de nutriments essentiels. Dans les années 1980, Jodie Mazel, une américaine adepte de régime minceur basée à Hollywood, publie « The Beverly Diet ». Elle rencontre un immense succès, notamment auprès des célébrités en quête de résultats rapides. L'idée, proposer un programme express pour perdre quelques kilos en peu de temps, souvent avant un événement important ou une apparition publique. Le principe de ce régime, reposant sur l'idée très simple de ne manger que des fruits, qu'ils soient frais ou parfois séchés, et éliminer d'autres féculents, protéines, matières grasses qui passent à la trappe, réduit fortement la consommation quotidienne de calories et force le corps à puiser dans ses réserves en entraînant une perte de poids rapide. En bref, ce régime repose sur une restriction énergétique sévère et un choix alimentaire plus que limité. Ce régime Hollywood dure généralement 6 semaines, mais certaines variantes peuvent être plus courtes ou plus longues. Il est cependant impératif de demander un avis médical avant de se lancer dans ce marathon du fruit et être suivi tout au long de ce périple. Sur le web et sur les réseaux, on peut trouver le mode d'emploi de ce régime plus que strict présenté comme étant le brûle-graisse. Perdre quelques kilos en peu de temps ou dégonfler juste pour enfiler sa robe de bal sans forcément s'engager sur le long terme peut s'avérer efficace comme un starter. Beaucoup de personnes ne suivent que la première semaine de ce programme pour se sentir plus léger, moins ballonné. Si la perte de poids est rapide et visible, elle est pourtant trompeuse. Car en réalité, on perd de l'eau, ce qui fait chuter le poids rapidement. On perd du glycogène, on perd également l'énergie stockée dans les muscles et le foie, et on perd du muscle, mais peu de graisse. Il faut également savoir que les effets ne sont pas durables et que dès que l'on reprend une alimentation dite normale, le poids remonte et on assiste dès lors à ce que l'on appelle l'effet yo-yo. Ce régime, comme tous les autres aussi stricts, coupe l'écoute de la faim, les envies, provoque des fringales et perturbe le métabolisme, ce qui va compliquer la stabilisation du poids. Le régime Hollywood, en plus de priver le corps de nutriments essentiels, entraînera à force de la fatigue, de la baisse des défenses immunitaires, des troubles de la concentration, de la fragilisation de l'organisme et peut entraîner de fréquents troubles digestifs et ralentir le métabolisme en accélérant la fonte musculaire. Une telle restriction peut aussi provoquer des vertiges, des étourdissements, des difficultés à l'effort comme monter les escaliers, porter des objets lourds ou d'autres gestes en apparence simples, un manque de tonus et d'énergie allant jusqu'à des épisodes de tristesse. Pour maigrir sans se mettre en danger, il est donc préférable de choisir une approche personnalisée, progressive et adaptée à sa situation, encadrée par un professionnel de santé, que ce soit un médecin, un diététicien ou un nutritionniste. Mais avant d'aller voir un spécialiste, il faut garder en tête, et ce tout au long de l'année, qu'il n'existe pas de solution miracle, que le corps change avec les années, que chaque progrès, même petit, est une victoire et que les petites habitudes valent mieux que les efforts extrêmes.
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3: Jean-Marc Soldati, on va parler de poissons, notamment poissons d'eau douce. Ça nous permet de rappeler l'importance des poissons de la région. Et ce que vous dites, c'est qu'il faut toujours commencer par le fond de poisson.
4: Son propre fond. Effectivement, on va parler poissons de chez nous. On est proche de lacs magnifiques et on a des produits magnifiques dans nos lacs. Mais on est presque, à part la ferra qui est un persidé, on est sur des salmonidés. Donc c'est des poissons qui méritent peu de cuisson. L'important, c'est d'avoir la proximité et la fraîcheur.
3: Alors justement, on commence par le fond de poisson.
4: Alors, si on va décider de travailler une truite, un omble, une ferra, si on veut la faire en filet ou bien la faire entière, c'est totalement différent. Mais si on va faire des filets, on va lever le poisson. Ça, le poissonnier peut vous aider. Autrement, vous, si vous vous sentez sûr, vous pouvez le faire à la maison avec un bon couteau et tout. Après, il faut avoir la patience d'enlever toutes les petites arêtes parce que ben, même si ce n'est pas des très grands poissons, ils ont des arêtes. On va enlever la peau et on va garder de façon très précieuse toutes les parures. Et ces parures vont nous rendre service pour élaborer une recette future. Mmh. Alors pour un fond de poisson, donc on va garder les parures de poisson qu'on laissera à une eau, un filet d'eau courante pendant une dizaine, vingtaine de minutes. Pendant que le poisson dégorge, si on veut, ses parures, on va prendre une échalote, on va prendre un quartier d'oignon, un tout petit peu de poireau blanc, mmh. des parures de persil. Donc parure, quand je dis c'est queue de persil, on peut avoir un peu de cerfeuil, un petit peu d'aneth. On prend une feuille de laurier, un clou de girofle, et on va étuver ça, émincer finement, dans un tout petit peu de beurre. On va mettre un tout petit peu de mignonnette de poivre, un clou de girofle, une feuille de laurier. On fait suer ça à feu très très doux, juste faire tomber ces légumes, les assouplir. Et ensuite, on va mettre nos arêtes de poisson. On met pour, on va dire, 500 grammes d'arêtes, on va mettre 1 décilitre de vin blanc sec, vin blanc du lac de chez nous. On va couvrir avec un tout petit peu d'eau, très peu mouillée. On va amener ça gentiment à ébullition, on va écumer et on laisse ça reposer. C'est pas une demi-heure de cuisson, c'est juste amené à ébullition, puis après on met sur le bord du fourneau. On va passer ça à travers un papier filtre, éventuellement filtre à café, ça va très très bien. Et puis on va garder ça précieusement et ça va nous servir pour toutes les sauces, toutes les possibilités qu'on peut après imaginer et réaliser autour de nos poissons.
3: Et le fond de poisson, il faut donc le rappeler, c'est vraiment un des éléments important, c'est ce qui va donner encore une onctuosité, quelque chose, une dimension supplémentaire.
4: Non seulement l'onctuosité, mais l'identité. Si on fait une truite, le fond est fait avec uniquement de la truite. Si on fait de l'omble, c'est uniquement de l'omble. Si on fait un brochet, c'est du brochet. Et ça lui donne son identité, son ADN.
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5: Et aujourd'hui, nous jouons avec Jannick. Bonjour Jannick.
6: Coucou, bonjour.
5: Jannick, à qui on a parlé champignons. On s'est bien gardé de nous donner nos coins à champignons. Mais on s'est mis bien loin à la bouche, effectivement. On va essayer de revenir un petit peu, se remettre les idées en place pour jouer au presse-citron. Donc, j'ai pas de questionnaire sur les champignons aujourd'hui, Jannick, malheureusement.
6: Tant pis.
5: Par contre, j'ai sur les minéraux, sur le théâtre, sur des jeux.
6: Eh ben, qu'est-ce qu'on va faire? Allez, comme on dit par défaut, le théâtre.
5: Ça part sur le théâtre. Vous aimez aller voir des pièces, Jannick, le théâtre?
6: De temps en temps, ouais. J'aimais bien les... Nous, à l'époque, quand on allait à Paris, on essayait toujours de se faire un petit théâtre.
5: Ok, hein, d'accord, ouais.
6: Ouais, genre théâtre pas trop... oui, vaudeville, enfin, ouais, quelque chose d'accessible. Hein. Ouais,
5: voilà, voilà. Un peu rigolard, puis pour se détendre, ouais. Pas trop psychologique. Ouais. Bah écoutez, peut-être que ça va vous servir pour ce questionnaire sur le théâtre. Une minute pour répondre à 10 questions sur ce thème. Si vous butez sur une question, vous dites « je passe ». Et on y revient, si nous reste du temps, à la fin du questionnaire. Est-ce que vous êtes prête ?
6: Peut y aller.
5: C'est parti. Au théâtre, quel mot désigne une longue réplique sans interruption?
6: Un monologue.
5: Qu'est-ce qui est opposé au côté jardin?
6: Cour.
5: Quel dramaturge français a écrit Cyrano de Bergerac?
6: Edmond Rostand.
5: Dans l'œuvre de Shakespeare, de quel pays scandinave Hamlet était-il le prince?
6: La Norvège.
5: Quel personnage de la Commedia dell'arte porte un costume paré de losanges multicolores?
6: Bordel. Non. Je passe, il n'y a pas.
5: Comment s'appelle la répétition complète d'une pièce avant la première?
6: La Générale.
5: Quel est le nom des récompenses attribuées chaque année au théâtre français depuis 1987?
6: Les Molières.
5: Quel rituel annonce le début d'une représentation théâtrale avant que le rideau s'ouvre?
6: Les trois coups de bâton.
5: Dans quelle ville italienne se déroule l'histoire tragique de Roméo et Juliette?
6: Vérone.
5: C'est pas mal! Il restait une dernière question qu'on n'a pas eue. Quel était le véritable nom de Molière?
6: Bordel.
5: Non, c'est pas bordel non plus. Vous pouvez pas donner la réponse bordel à chaque fois. Ça marche pas.
6: Je sais plus, c'est mesquin. Il y a du 1, mais je sais plus. Je le saurais, mais il me revient plus là.
5: Jean-Baptiste Poquelin.
6: Poclin. Voilà.
5: Vous aviez la fin. Si le précitron se jouait que sur la fin des mots, vous auriez fait un sans faute. Malheureusement, ce n'est pas le cas. Bon, bah, écoutez, on va répondre à tout ça. On va voir, corriger tout ça surtout. Ça commence avec ce mot qui désigne une longue réplique sans interruption. Le monologue était validé, on cherchait plutôt une tirade, mais le monologue est tout à fait correct puisque le monologue est une tirade. Voilà. Qu'est-ce qui est opposé au côté jardin? Vous m'avez dit cour, alors c'est pas le village, mais effectivement c'est le côté cour. Il y avait le côté cour, le côté jardin, la gauche et la droite, suivant de quel côté vous regardez la scène. Voilà, ça, c'était pour remplacer gauche et droite. Quel dramaturge français a écrit Cyrano de Bergerac? Edmond Rostand, c'est juste, bien joué. Dans l'œuvre de Shakespeare, de quel pays scandinave Hamlet était-il le prince? Ce n'est pas la Norvège, c'est le Danemark.
6: Ah ben voilà.
5: Le personnage de la Commedia dell'arte qui porte un costume paré de losanges multicolores, ce n'est pas bordel, je vous l'ai dit, c'est Harlequin.
6: Voilà, je vous l'ai dit, j'avais Pierrot, mais je savais que c'était pas Pierrot. Mais ben non. Pas grave. Tant que c'était plus.
5: Ensuite, on avait la répétition complète d'une pièce avant la première, s'appelle une générale ou une répétition générale. Il fallait le mot général, vous l'avez eu, bonne réponse. Le nom des récompenses attribuées chaque année au théâtre français depuis 1987, les Molières, c'est juste, mais qu'on peut aussi appeler les Jean-Baptiste Poquelin. Ça se fait pas, bien sûr que non. Le rituel qui annonce le début d'une représentation théâtrale, les trois coups de bâton ou autre, c'est juste aussi. Et puis, dans quelle ville italienne se déroule l'histoire tragique de Roméo et Julietta? On m'avait dit...
6: Vérone.
5: Ben, c'est juste. Ça vous fait un terrible 7 points qui va en décourager plus d'une et plus d'un. C'est pas mal, 7 points, Yannick.
6: C'est pas mal.
5: Vous avez pas joué la comédie en répondant à ce questionnaire théâtre. Hein.
6: Et puis, si j'avais été moins stressée, j'aurais presque pu faire 9. Hein.
5: Ouais, et puis c'est,
6: mais c'est
5: ouais.
6: Très bien. C'est
5: et
6: très
5: puis
6: bien.
5: Peut-être, non, peut-être non, même 10. Et puis si vous... Enfin, voilà, et puis, si, et puis. Avec des si, on mettrait Paris en bouteille. Hein, voilà. Ouais. Yannick, 7 points. On vous retrouve peut-être vendredi pour la finale. Et puis, voilà, d'ici là, vous souhaitez un bel après-midi. Bon appétit.
6: Merci, bonne semaine à tous. Au
5: Merci,
6: revoir.
5: Au revoir.
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5: Et c'est Loïc qui joue avec nous aujourd'hui. Bonjour Loïc.
7: Bonjour.
5: Loïc, vous aviez joué il n'y a pas si longtemps, mois d'août je crois, hein?
7: Ouais, quelque chose comme ça, oui.
5: Et puis, c'était pas trop...
7: Oh, je sais plus, 2 ou 3, non, mais c'était pas un terme. Ah, un thème, pardon.
5: Ouais. C'était un peu à côté, et puis... mais voilà, ouais. On retente sa chance. Cette fois, on espère l'alignement de planète totale. J'ai devant moi 3 questionnaires de culture générale. À vous de briller pour. À vous de choisir surtout celui que vous préférez pour briller. J'ai un questionnaire avec des mots qui commencent par T-O. Tôt. On vous donne un bout de la réponse si vous voulez, c'est à peu près ça. Après, on aime bien corser un peu quand on vous donne autant d'indices. Cinéma, film de l'année 2024, les blockbusters de l'an passé. Et puis, un questionnaire autour du mot sang, S-A-N-G, le sang donc, qui coule dans les veines.
7: Je sais pas de bol toujours. On va prendre le sang.
5: Autour du mot sang, une minute pour répondre à 10 questions sur ce thème. Si vous butez sur une question, vous pouvez dire « je passe ». On y revient s'il nous reste du temps à la fin du questionnaire. Le score à battre est de 7. Il ne faut pas chômer, il faut tout donner. Donc, on espère que vous garderez, bien sûr, tout ce qu'il faut de sang-froid pour pouvoir briller dans ce questionnaire. Est-ce que vous êtes prêt?
7: Oui, je suis prêt.
5: On y va. Alors, est-ce que...
7: Après quelque chose.
5: Est-ce que la pomme sang de bœuf coule dans la tomate cœur de bœuf? C'est moins sûr. Ce sera un joli petit prodige. Complétez l'expression suivante. Se faire un sang, vous m'avez dit froid. Non, se faire un sang d'encre.
7: Ah bon.
5: Voilà, ça peut stresser. Le liquide jaune dans lequel les cellules du sang sont baignées, c'est le plasma.
7: Ah ben oui.
5: D'après une croyance moyenâgeuse, le sang des nobles était bleu. Du sang bleu, on disait.
7: Okay. Ouais, ouais.
5: Dans la Sainte-Seine, qu'est-ce qui symbolise le sang du Christ? C'est le vin. Et puis, le pigment qui donne la couleur rouge au sang, c'est l'hémoglobine. Deux bonnes réponses. Ouais, c'est pas encore ça, hein?
7: Ah non, bah, c'est des questionnaires aussi.
5: Ouais, c'est vrai. Qu'est-ce qu'il vous faudrait, vous, comme questionnaire? Parce que je sais que Claire nous écoute, c'est celle qui prépare. Sport!
7: Ouais.
5: Il y en avait un qui tournait de questionnaire sport.
7: Ouais, plutôt sport ou.
5: Est-ce qu'on peut faire un questionnaire pour Loïc, peut-être aussi?
7: Une fois, ouais.
5: Ah bah après, il faut tomber dessus, c'est ça le problème. Bon, écoutez.
7: Voilà, essayez pas plus.
5: Ouais, voilà. Faut revenir une prochaine fois, ça finira par passer. Et vous aurez peut-être votre questionnaire sport. On y croit. Eh, le match ce soir, HCBN, vous allez suivre?
7: Ouais, un petit peu, mais pas pour Bienne.
5: Sérieux? Vous n'êtes pas un défenseur de Bienne, vous? Ok, d'accord. Ben non, mais c'est bien, il faut tout pour faire un immonde. Vous avez regardé la Suisse hier soir?
7: Non, je ne suis pas football.
5: Et après, ça m'a demandé des questionnaires sport, mais Loïc, mais
7: oui,
5: ça va, réveillez-vous.
7: Je connais, mais voilà, il y a d'autres sports que le football.
5: Par exemple,
7: le rugby.
5: Ah ok, ouais, c'est moins courant dans la région, mais il y a beaucoup de clubs à Bienne.
7: Voilà, le rugby, qu'est-ce qu'il y a encore? Le tennis.
5: Le hornous.
7: Oh, sympa quand même.
5: Sinon, pour ceux qui aiment transpirer, il y a le presse-citron, mais bon, ça c'est...
7: Voilà.
5: Loïc, on vous souhaite une bonne journée, on vous dit à tout bientôt.
7: À vous aussi.
5: Au revoir.
7: Merci, au revoir.
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5: Et c'est Julien qui joue avec nous, bonjour Julien.
8: Bonjour tout le monde.
5: Julien, partance pour le boulot. On s'est dit, allez, on fait une petite pause au passage pour presse-citronner.
8: Exactement.
5: Bon, ben, j'espère que ça vous... Au moins, il y a une chose qui se passe bien dans votre journée, que ce soit le boulot ou ça. Ça pourrait être les deux, hein, on vous le souhaite vraiment, mais voilà, au moins que ça commence bien.
8: Au moins, le soleil est déjà là, c'est bien.
5: Allez, bon, c'est bien. Esprit positif, c'est ce qu'on aime. Vous avez devant vous trois questionnaires de culture générale avec des thématiques différentes. Vous choisissez celui que vous préférez. J'ai un questionnaire sur les chansons de l'année 1964. Voilà, si vous aimez le rock ou la variété française, ça peut servir. Un questionnaire sur des sculptures ou des sculpteurs, sculptrices. Et puis, un questionnaire sur les mots à double sens. Si vous aimez les jeux de mots, c'est pour vous.
8: Bon, on va prendre les mots à double sens, alors.
5: Mots à double sens, vous êtes très jeu de mots?
8: J'aime bien, mais je veux pas dire si je suis bon ou pas avant d'avoir fait le questionnaire.
5: Il ne faut pas vendre la peau de l'ours avant les bœufs, comme je dis toujours.
8: Exactement.
5: Bon, ben, une minute pour répondre à 10 questions sur ce thème, des mots à double sens. Si vous butez sur une question, vous dites « je passe » et on y revient s'il nous reste du temps à la fin du questionnaire, sachant qu'une minute, ça passe très vite. Est-ce que vous êtes... Oh, le score à battre, 7, je ne l'ai pas dit. Oui, il va falloir cravacher. Est-ce que vous êtes prêt, Julien?
8: Je suis prêt.
5: Eh bien, on lâche les veaux. Quel mot désigne à la fois un petit animal et un accessoire informatique?
8: Une souris.
5: Par quel instrument de musique désigne-t-on un ensemble de casseroles?
8: Une batterie.
5: Quel volatile est aussi le nom donné à une phase d'un tournoi sportif?
8: Une poule.
5: En œnologie, quel vêtement désigne la couleur du vin?
8: Bordeaux.
5: Quel mot peut désigner à la fois un trouble de santé et un sentiment ardent?
8: Je passe.
5: On y tire quand on traque ou on la tire quand on caque?
8: Oh là, je passe.
5: Quel agrume peut aussi vous râper les ongles?
8: Lime.
5: Quel ennemi d'Harry Potter est souvent parsemé sur les plats italiens?
8: Je passe.
5: Quel objet peut-on charger autant dans une arme que dans une imprimante?
8: Une cartouche.
5: Bien joué, la cartouche, évidemment. Et enfin, quel fruit à cause peut faire mal quand il est bien collé?
8: Je l'ai pas.
5: Le marron.
8: Ok, je ne la savais pas.
5: Et oui, on colle un marron, c'est aussi un coup de poing.
8: Oui, ok. Je ne savais pas.
5: Voilà. Bah écoutez, voilà. J'espère qu'on va bien rire quand on aura tout corrigé. Comme ça, vous pouvez faire des blagues à vos amis.
8: D'accord.
5: Ce mot qui désigne à la fois un petit animal et un accessoire informatique, la souris, bien sûr. Par quel instrument de musique désigne-t-on un ensemble de casseroles, une batterie? Une batterie de casseroles, c'est correct aussi, bien joué. Ce volatile qui est aussi le nom donné à une phase de tournoi sportif, la poule, bien entendu. En œnologie, quel vêtement désigne la couleur du vin? Vous m'avez dit Bordeaux. C'était la robe qu'on voulait.
8: Oui, maintenant je l'ai. Ouais.
5: Voilà. C'est vrai que Bordeaux a une équipe de foot, et aussi une couleur. Et puis, c'est aussi en œnologie, j'allais dire une marque de un cépage. Une région en tout cas viticole. Donc, c'était la robe qu'on voulait. Quel mot peut désigner à la fois un trouble de santé et un sentiment ardent? C'est la fièvre. La fièvre du jeu, ou la fièvre du samedi soir, aussi la fièvre quand on est vraiment malade. On y tire quand on traque, ou on la tire quand on caque? Celle-là, j'étais fier de l'avoir, mais je l'ai mal dite. On y tire quand on traque, ou on la tire quand on caque, c'est la chasse.
8: Okay.
5: La chasse, quand on traque, après on tire.
8: Oui,
5: et quand on caque, on tire la chasse.
8: Ah, oui, ok. D'accord, oui, elle est pas mal.
5: Quel agrume peut aussi vous râper les ongles? La lime, c'est une bonne réponse. Cet ennemi d'Harry Potter qui est souvent parsemé sur les plats italiens, c'est le basilic.
8: J'avais Voldemort en tête, je me suis dit, mais Voldemort sur un plat italien, ça marche pas du tout. Donc, je préférais pas le dire.
5: Il s'est fait râper le nez, peut-être. Non. C'était le basilic, cette espèce de serpent imaginaire, draconique un peu. Donc voilà, basilic. La cartouche, vous l'avez eue, le marron pas. 1, 2, 3, 4, 5 bonnes réponses. Vous ne passez pas l'épaule, mais qu'est-ce qu'on aura bien ri?
8: Oui, exactement. Et ça va, c'était pas si ridicule que je pensais.
5: Non, franchement, il y a un petit niveau en jeu de mots. Maintenant, il faut travailler ceux qui sont les pires, hein, ceux qui sont, on dit, des jeux de mots pourris. C'est vraiment ceux-là qui sont absolument délicieux pour le commun avec les gens détestent.
8: Oui, exactement.
5: Bon, on vous souhaite une bonne journée, on vous souhaite plein de jeux de mots, et puis on vous dit à la prochaine.
8: Merci beaucoup, toute bonne journée à vous et à tout le monde aussi.
5: Au revoir.
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5: Et j'ai le plaisir d'accueillir Daniel pour jouer avec nous aujourd'hui. Bonjour Daniel.
9: Bonjour Serge.
5: Juste avant un petit voyage en Turquie, voilà. On se fait plaisir avec le Presse Citron. Vous m'avez dit, la Turquie, c'est la quatrième fois que vous y allez parce que vous adorez ça, mais les desserts au miel, c'est trop sucré pour vous.
9: Oui, tout à fait.
5: On va ajouter un peu de presse citron là-dessus, croyez-moi, ça va se calmer.
9: Oui.
5: J'ai devant moi trois questionnaires de culture générale. Vous choisissez le thème qui vous convient le mieux pour essayer de briller cette semaine. J'ai un questionnaire relatif au mot vie, V-I-E. Donc voilà, ce sera le fil rouge de ce questionnaire. Sinon, il y a un questionnaire sur un air de famille. Voilà, des célébrités qui ont des liens parentaux. Et puis sinon, un questionnaire sur la chimie.
9: Oh mon Dieu.
5: Quoi?
9: Mais je veux prendre vie.
5: Relatif au mot vie. Vous n'êtes pas très chimie, vous n'êtes pas très people.
9: Chimie, people, bon ça va.
5: Bon ça va. Du coup, on part sur ce questionnaire relatif au mot vie. Si vous butez sur une question, vous pouvez dire je passe et on y revient s'il nous reste du temps à la fin du questionnaire. Questionnaire qui dure une minute maximum et ça passe très vite, donc méfiez-vous. Est-ce que vous êtes prête, Daniel?
9: Mais je suis prête, oui.
5: Eh bien, faites vos valises, on y va. Quelle série télé se déroule dans le quartier fictif du Mistral à Marseille?
9: Je passe.
5: À quel chanteur algérien doit-on le tube estival C'est la vie, sorti en 2012?
9: Je passe.
5: En Afrique, quel arbre colossal appelle-t-on l'arbre de vie?
9: Le baobab.
5: Quelle joyeuse bande d'humoristes britanniques a réalisé le film La vie de Brian?
9: C'est pas les Monty Python.
5: Si cette question était d'une importance capitale, comment l'appellerait-on?
10: Je veux pas.
5: Dans quel film d'animation des studios Disney peut-on entendre la chanson « L'histoire de la vie » ?
10: Le Roi Lion.
5: Selon la légende, combien de vies auraient les chats ?
10: 7.
5: Quelle chanson débute par la phrase « Quand il me prend dans ses bras, qu'il me parle tout bas » ?
10: La vie en rouge.
5: Quel film d'animation franco-suisse raconte l'histoire d'un orphelin aux cheveux bleus ?
10: Je passe.
5: Quelle actrice américaine est l'égérie de La vie est belle, le parfum de la marque Lancôme ?
10: Je sais pas.
5: Il s'agissait de Julia Roberts.
10: Ah ben voilà.
5: Eh oui, voilà.
10: Ben c'était pas brillant.
5: Et vous serez peut-être l'égérie des voyages en Turquie, allez savoir.
10: Ouais.
5: Allez, on va passer tout ça. Oh, pardon ?
10: On se console comme on peut.
5: On va passer en revue vos différentes réponses, sachant que Julia Roberts, vous l'avez raté. Cette question sur cette série télé qui se déroule dans le quartier fictif du Mistral à Marseille.
10: Mistralien, non.
5: Plus belle la vie, le questionnaire relatif au Movie, ben oui, voilà.
10: Stupide, bien sûr.
5: Il y avait Plus belle la vie ou encore Plus belle la vie. À quel chanteur algérien doit-on le tube, C'est la vie qui est sorti en 2012, c'était Raled. Il ne l'a pas fait qu'Aïcha. Ouais. L'Afrique a un arbre colossal que l'on appelle l'arbre de vie. Vous m'avez dit le baobab. C'est une bonne réponse. Je crois que c'est le colossal qui vous a mis un peu sur la voie.
10: Ouais, ouais.
5: cette joyeuse bande d'humoristes britanniques qui a réalisé le film La vie de Brian, vous m'avez dit les Monty Python. Monty Python, c'est tout à fait correct, bien joué.
10: Ah bon ?
5: Si cette question était d'une importance capitale, comment l'appellerait-on ? On l'appellerait une question de vie ou de mort.
10: Mais oui.
5: Et voilà.
10: C'est toujours facile après.
5: Ah ben c'est toujours plus simple, ouais. L'histoire de la vie est une chanson qu'on peut entendre dans le film d'animation Disney Le Roi Lion, c'est une bonne réponse. Combien de vies auraient les chats d'après la légende ? On a dit 7, c'est correct. On aurait pu dire 9 aussi, hein, c'est suivant un peu les régions, ça s'adapte un peu. Mais 7 est tout à fait correct. Une chanson qui débute par la phrase « Quand il me prend dans ses bras, il me parle tout bas, la vie en rose » d'Edith Piaf, évidemment. Et enfin, ce film d'animation franco-suisse qui raconte l'histoire d'un orphelin aux cheveux bleus. Il s'agissait de « Ma vie de courgette ».
10: Ah, mais...
5: Eh oui, il est passé il n'y a pas si longtemps, et puis voilà, bah, on l'a vu un peu du coin de l'œil. Donc ça vous fait 5 bonnes réponses, ça ne suffira pas, mais ça suffira pour partir le cœur léger en Turquie et profiter un peu de la vie.
10: Ben voilà, tant pis, l'essentiel c'est de participer.
5: Mais bien sûr, et puis on reviendra une prochaine fois. En tout cas, bon séjour en Turquie, et on vous dit à tout bientôt.
10: À tout bientôt.
5: Au revoir, Daniel.
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5: Et j'ai le plaisir d'accueillir Damien pour jouer avec nous aujourd'hui. Bonjour Damien.
11: Bonjour.
5: Damien qui est au Champ du Gros, qui passe son week-end là-bas.
11: Exactement.
5: Vous avez prévu des pneus ou des semelles compensées pour éviter un peu la boue ?
11: On va essayer, quoi. On va mettre des bons souliers, quoi.
5: Après, c'est ce qui fait le charme du Champ du Gros, évidemment.
11: Exactement, quoi.
5: Vous tentez de détrôner une ultime fois cette semaine Yannick et son score de 7. Donc, mon cher Damien, donc devant nous, 3 questionnaires de culture générale. Chaque fois 10 questions, vous choisissez le thème que vous préférez parmi les 3 que je vous propose. J'ai un questionnaire sur les mers et les océans. Évidemment, les mers, c'est MER, hein, c'est pas M accent grave R, vous l'avez compris.
11: Ouais.
5: Les châteaux et puis les États-Unis.
11: Plutôt alors mer et océan alors.
5: Ça part sur la géographie, mers et océans, quoique château on est un peu dans la géographie aussi. Mais ouais, le Moyen-Âge, tout ça, ça vous parle pas. Les États-Unis.
11: Non, je préfère quand même ce qui est un peu haut.
5: D'accord. Et puis les États-Unis. Alors si jamais le questionnaire sur les États-Unis non. Est garanti sans taxe de 39%, hein, je vous le dis. Bon, il vous prendra pas de taxe sur les billets gagnés. Mais bon, on part sur les mers et les océans, tout va bien. Une minute pour répondre à 10 questions sur ce thème. Si vous butez sur une question, vous dites « je passe ». On y revient s'il nous reste du temps à la fin du questionnaire. Le score à battre est de 7. Est-ce que vous êtes prêt, Damien ?
11: Je suis prêt.
5: Et bien, on y va, on sort la grand voile et c'est parti. Quel détroit relie la mer Méditerranée à l'océan Atlantique ?
11: Détroit de Gibraltar.
5: Dans quel océan se trouve l'archipel des Maldives?
11: L'océan Indien.
5: Quelle mer sépare la Grèce de la Turquie?
11: La mer Égée.
5: Dans quelle région de France se situe la mer d'Iroise?
11: La Bretagne, je
5: dirais. Comment se nomme la mer intérieure se trouvant entre la Russie et l'Iran?
11: Ah, je sais pas.
5: Quelle mer se situe entre la péninsule arabique et l'Afrique?
11: La mer Rouge.
5: Comment se nomme la fosse océanique la plus profonde et la plus connue située dans l'océan? Quelle mer est située entre l'Angleterre et la Norvège?
11: La mer du Nord.
5: Par quel canal est relié l'océan Atlantique à la mer des Caraïbes?
11: Panama, je crois.
5: Quelle mer se trouve entre l'Alaska et la Russie?
11: Je sais pas. Bering, peut-être.
5: Vous avez d'abord passé. Hein,
11: donc, le dernier, je sais pas, ouais.
5: Je suis obligé de vous prendre votre première réponse. Mais effectivement, c'était la mer de Bering. On trouve le détroit de Bering, effectivement. Ouais. On pense au détroit de Bering, puis on se dit toujours, mais il y a une mer de Bering aussi.
11: Ouais, justement, j'ai pensé au détroit, quoi. Justement, j'ai pas pensé que.
5: Ouais.
11: Pas sûr, quoi. Ouais.
5: Donc, ça aurait pu faire un point de plus. On espère que ça vous coûtera pas la victoire. Bon. Il y a quand même eu des belles choses, hein, donc on va voir ça tout de suite. Le détroit qui relie la mer Méditerranée à l'océan Atlantique, vous me dites le détroit de Gibraltar, c'est juste. Les Maldives se trouvent effectivement dans l'océan Indien. Entre la Grèce et la Turquie, on trouve effectivement la mer Égée. La région de France où se situe la mer d'Iroise, vous me dites la Bretagne, c'était vraiment au pif, quoi.
11: Au pif, ouais.
5: Eh ben c'est gagné. Les planètes s'alignent. Comment se nomme la mer intérieure se trouvant entre la Russie et l'Iran? C'est la mer Caspienne. Vous avez passé malheureusement.
11: Ah non, je l'avais pas du tout. Non.
5: Ouais, quand on le sait pas, celui-là, c'est toujours casse-pied. Quelle mer se situe entre la péninsule arabique et l'Afrique? Vous me dites la mer Rouge. C'est juste, bien joué. La fosse océanique la plus profonde que l'on connaisse, la fosse des Mariannes, c'est juste aussi. On arrive à 6 points. Ensuite, la mer qui est située entre l'Angleterre et la Norvège, vous me dites la mer du Nord, mais malheureusement, c'était la mer du Nord. Et vous validez avec ce canal qui relie l'océan Atlantique à la mer des Caraïbes, le canal de Panama, effectivement. Ça vous fait 8 bonnes réponses et vous détrônez Yannick.
11: Oh, désolé.
5: Yannick.
11: Mais j'avoue, j'ai eu de la chance parce que mon fils il a eu un questionnaire sur les mères il n'y a pas si longtemps.
5: Et puis, faites des gosses, qu'il disait.
12: Ben voilà, c'est utile, comme ça on répète plein de choses et puis on gagne au presse-citron.
5: Exactement, et exactement, c'est des petits plaisirs, c'est des petits plaisirs qu'on a quand tout à coup les gens tombent sur le questionnaire qu'il leur faut. Yannick, c'est pas pour vous cette fois-ci, faites des gosses et puis revenez avec des questionnaires pour une prochaine fois.
12: Ça marche, alors à bientôt.
5: Hein. Ouais, une bonne journée, au revoir.
12: Bye bye.
5: Mon cher Damien, vous repartez donc avec 100 francs bien grattés Swisslos. La chance vous sourit. Faudra vite gratter hein, pour pas qu'elle vous quitte. Et puis faites gratter un peu le fiston juste pour l'occasion.
11: Oui, il en est pour la cause. Là. On a gagné.
5: On rappelle, les enfants sont exclus évidemment des jeux d'argent. C'est pas quelque chose qu'il faut faire. Mais
11: non.
5: Sur ce coup-ci, c'est vous qui allez te régaler, 100 francs bien grattés Swisslos. Avec ça, vous souhaite un bel après-midi, Damien, et une bonne journée. Au revoir.
11: Bonne journée, au revoir.
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5: Et aujourd'hui, j'ai le plaisir de jouer avec Marcel. Bonjour Marcel.
13: Bonjour.
5: C'est votre grande première au Presse Citron, pas trop intimidé, ça va?
13: Un petit peu quand même.
5: Ah oui, ça stresse un petit peu, hein, mais vous allez voir, ça va bien se passer. Qu'est-ce qui vous a convaincu de vous lancer dans cette aventure?
13: Mais j'écoute tous les midis et puis je me suis dit une fois, vas-y, pas de ta chance.
5: Allez, vous n'avez pas pris de produits illicites ou...
13: Pour... Ah, juste un petit pastis pour me détendre.
5: Avec modération, on le rappelle, bien sûr. Alors, il ne faut pas faire 51, bien sûr, sur ce précitron. 10 suffit, si jamais. Vous avez une minute pour répondre à 10 questions sur un thème que vous allez pouvoir choisir parmi les trois que voici. J'ai un questionnaire sur Michel Sardou, un autre relatif aux cheveux, et un dernier sur l'Asie, plus géographie.
13: Oh.
5: Michel Sardou, les cheveux ou l'Asie. Relatif aux cheveux, ouais, c'est en général aussi les cheveux qui peuvent être dans des œuvres ou des choses comme ça qui évoquent les cheveux. Hein. Quand on dit relatif aux cheveux, c'est tout ce qui peut toucher au mot cheveux.
13: Ouais, ben je vais prendre le questionnaire sur le sport alors.
5: Alors, le questionnaire sur le sport, il n'y en a pas.
13: Ah, ben on va essayer Michel Sardou.
5: Ça part sur Michel Sardou, un artiste que vous connaissez bien ?
13: J'écoute volontiers, ouais.
5: D'accord, bah du coup ça pourrait servir pour ce questionnaire, une minute donc pour répondre à 10 questions sur ce thème. Michel Sardou, si vous butez sur une question, dites je passe et on revient à la question s'il nous reste du temps à la fin du questionnaire. Attention, ça passe très vite une minute, il faut aller tout droit. Et répondre à un maximum de questions. Est-ce que vous êtes prêt, Marseille, pour cette grande première ?
13: Je suis prêt.
5: Eh bien, en voiture, Simone. Quel titre sorti en 78 a été repris par Louane dans le film La famille Bélier ?
13: Je passe.
5: Dans quelle chanson Michel Sardou évoque-t-il les lacs Tanganyika et Malawi ?
13: Je connais Mara.
5: Quel était le prénom de sa maman comédienne célèbre ?
13: Michel.
5: Complétez les paroles de cette chanson sortie en 1977. Te souviens-tu d'un slow ?
13: Passe.
5: Quelle chanson fait explicitement référence au célèbre article d'Émile Zola ?
13: Je sais pas.
5: Dans quelle chanson sont ces paroles ? J'étais si content de moi que j'ai fait l'amour 10 fois.
13: Je sais pas.
5: Quel est le métier de son fils aîné Romain ?
13: Acteur.
5: À quel rallye a-t-il participé aux côtés de Jean-Pierre Jabouille en 84 ?
13: Paris Dakar.
5: Dans quelle chanson déplore-t-il la vente d'un célèbre paquebot français ?
13: Ne m'appelez plus jamais France.
5: En 2004, quelle chanson a-t-il interprétée en duo avec Garou ?
13: Pardon, j'ai...
5: C'était La rivière de notre enfance pour la dernière.
13: Ouais.
5: Ça va ?
13: Ouais. Je pense que quand vous allez me donner les réponses, je vais dire ah bah ouais.
5: C'est exactement ce qui se passe en général. Alors ça peut arriver sur les réponses qu'on n'a pas données ou qu'on a passées. Mais ouais. Ça peut aussi arriver sur les réponses qu'on a données avec beaucoup d'aplomb. On va voir si vos réponses étaient correctes et pour vous faire dire ah bon. Quel titre sorti en 78 a été repris par Louane dans le film La famille Bélier ? C'est le titre Je vole.
13: Ouais, oui.
5: L'histoire ne dit pas s'il vole avec ses ailes ou s'il vole au magasin. Dans quelle chanson Michel Sardou évoque-t-il les lacs Tanganyika et Malawi ? Ce n'est pas dans le Connemara, puisque c'est plutôt les lacs du Connemara qu'il évoque, pas ceux du Tanganyika ni du Malawi. C'est dans Afrique Adieu.
13: Ah oui.
5: Le prénom de sa maman comédienne célèbre, ce n'est pas Michel, c'est Jackie. Ah, et son père était Fernand. Et son arrière-grand-père, je n'en sais rien. Complétez les paroles de cette chanson sortie en 77. Te souviens-tu d'un slow 10 ans plus tôt ? C'est la réponse. Quelle chanson fait explicitement référence au célèbre article d'Émile Zola ? C'est « J'accuse », comme la première phrase écrite dans cet article d'Émile Zola. De quelle chanson sont ces paroles ? J'étais si content de moi que j'ai fait l'amour 10 fois en chantant. Il a fait plein de choses en chantant, Michel Sardou. Quel est le métier de son fils aîné Romain ? Il est écrivain. Jean-Pierre Jabouille, en 84, était aux côtés de lui pour le rallye du Paris-Dakar. C'est une bonne réponse.
13: Hey !
5: Sauvez l'honneur. Dans quelle chanson déplore-t-il la vente d'un célèbre paquebot français ? C'est le France, vous l'avez dit. C'est correct aussi. Ça vous fait 2 bonnes réponses. C'est pas si mal pour un début. On a vu pire. Pas sûr que ça tienne jusqu'à vendredi, mais sait-on jamais. Voilà, c'est allé.
13: Pour une première, ça va.
5: Donc vous allez revenir à l'occasion. Ouais, alors choisir un bon questionnaire et autres. Il faut avoir de la chance aussi de ce côté-là.
13: Ok.
5: Mon cher Marcel, je vous souhaite un bon appétit. Peut-être à vendredi, mais c'est pas sûr. Et puis sinon, une prochaine.
13: À vous aussi, merci bien.
5: Au revoir.
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5: Et aujourd'hui, nous jouons avec Alan. Bonjour Alan.
14: Bonjour.
5: Alan et les collègues en arrière-plan hein, qui sont là prêts à vous épauler. On bosse en équipe de votre côté. Bonne équipe ou ça va c'est un peu dédissipé.
14: Ah, une bonne équipe.
5: C'est vrai.
14: Oui, oui.
5: Pronostic.
14: On va faire 5-6 points.
5: Allez.
14: On va essayer.
5: On y croit. 5-6 points pour dominer. En tous les cas, il faut faire plus que 2. Puisque c'est le score détenu par Marcel. Ou en tout cas, au moins 2 pour espérer être qualifié. Ça devrait être jouable. Mon cher Alan, j'ai devant moi 3 questionnaires de culture générale, justement pour briller. Vous choisissez celui que vous préférez. J'ai un questionnaire sur les sorcières. Sorcières. De la pop culture et autres domaines artistiques. J'ai un questionnaire autour du mot soleil, que ce soit autour du vrai soleil ou des soleils aussi de la pop culture. Voilà, c'est le mot soleil qui sera dans le fil rouge. Ou alors les villes d'Italie. Ville d'Italie ?
14: Non,
5: ah, c'est le collègue derrière qui dit.
14: Alors, on prend sur les soleils.
5: Autour du mot soleil, très bien. Plutôt envie de faire bronzette, ben, croyez-moi ces jours-ci, vous allez avoir l'occasion de le faire parce que on est reparti sur un petit retour d'été côté météo. C'est pas mal. En espérant que ça vous porte chance, autour du mot soleil, une minute pour répondre à 10 questions sur ce thème. Si vous butez sur une question, vous dites je passe, on y revient s'il nous reste du temps à la fin du questionnaire. Le score à battre est de 2, je l'ai dit. Êtes-vous prêt, Alan ?
14: Oui.
5: Et les collègues derrière ?
14: Oui, oui.
5: Feu gaz. Le bruit citron. Quelle chanson du groupe Au Petit Bonheur a connu le succès en 92 ?
14: Passe.
5: Complétez cette expression. Il fait un soleil de...
14: Plomb.
5: Quel est le nom de la divinité solaire dans la mythologie égyptienne ?
14: Amon.
15: Amon.
5: Dans le temple du soleil, dans quel pays Tata et les capitaines Haddock sont-ils à la recherche du professeur Tournesol ?
14: Au Pérou.
5: Quel réalisateur américain a tourné le film Empire du Soleil, sorti en 87 ?
14: Passe.
5: Dans quelle mythologie Hélios est-il le dieu du soleil ?
14: Grec.
5: Quel chanteur a interprété en 86 Duel au Soleil ?
14: Passe.
5: Selon la chanson de Charles Trenet, avec quoi le soleil a-t-il rendez-vous ?
14: La lune.
5: Quelle chanteuse a sorti en 2002 le titre Au Soleil ?
14: Passe.
5: Dans la mythologie romaine, qui est le dieu du soleil, de la lumière et de la chaleur ?
14: Passe.
5: Quelle chanson du groupe Au Petit Bonheur a connu le succès en 92 ?
14: Passe. Voilà, tant pis.
5: Eh oui, tant pis. Vous vouliez revenir sur cette chanson sortie en 2002, le titre Au Soleil, hein ?
14: Ouais, c'est Jennifer...
5: On a entendu votre collègue en arrière-plan le dire, mais vous étiez parti sur « Je passe » et vous vous êtes dit « Bon, on y reviendra », mais c'était déjà trop tard. Effectivement, Jennifer chantait « Au soleil » en 2002, un titre qui a marqué les esprits, qui continue de tourner par-ci, par-là. Ça, c'est raté. Mais pour le reste, eh bien, voyons voir tout ce que ça raconte. Quelle chanson du groupe Au Petit Bonheur a connu le succès en 92 ? On vous a posé 2 fois la question. Il s'agissait de la chanson « Je veux du soleil ». C'est une chanson un peu ambiance manouche comme ça, jazz manouche, je veux du soleil. Sûrement déjà entendu sur RGB. L'expression « il fait un soleil de plomb », c'est correct aussi. Et ça ne fonctionne avec rien d'autre, il me semble. « Il fait un soleil de merguez », par exemple, ça ne fonctionne pas. Quel est le nom de la divinité solaire dans la mythologie égyptienne ? Vous m'avez dit « Amon », mais non, c'était « Ra » ou « Ré ». Qui est le dieu suprême, si on veut, le Zeus des Égyptiens, en quelque sorte. Donc, c'était Ra ou Ré qu'il fallait donner. Dans le temple du soleil, Tintin et le capitaine Haddock se rendent effectivement au Pérou. Bonne réponse. Le réalisateur américain qui a tourné le film Empire du soleil, sorti en 87, c'est Steven Spielberg. Dans la mythologie grecque, effectivement, Hélios, c'est le dieu du soleil. Vous aviez bien également sur celle-ci. Ensuite, on avait le chanteur qui a chanté « Duel au soleil » en 86, c'était Étienne Dao. On a eu Charles Trenet qui nous disait « Le soleil a rendez-vous avec la lune ». Ça, c'était bon aussi, bien joué. Ça fait déjà 3 bonnes réponses, 4 bonnes réponses. Et puis enfin, on avait dans la mythologie romaine, qui est le dieu du soleil, de la lumière et de la chaleur? Il s'agissait de Sol, S-O-L, voilà, bah, qui donne le nom soleil, en fait, en quelque sorte. Ça vous fait 4 D'accord. points. C'est pas déjà ce que vous aviez fait la dernière fois que vous êtes venu?
15: Oui, ça.
5: Bon, bah, écoutez, on est sur une constante. Peut-être que cette fois-ci, ça passera. On croise les doigts. C'est pas impossible. Donc, peut-être rendez-vous à vendredi pour la finale. Pardon ?
15: Vous plaidez qu'on reviendra.
5: Oui, alors, effectivement, c'est exactement ça. Donc, peut-être rendez-vous vendredi pour la finale. D'ici là, vous souhaite un bon après-midi et un bon appétit.
15: Merci beaucoup. Merci.
5: Bonne journée, au revoir.
15: Au revoir.
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5: Le Presse Citron aujourd'hui, c'est avec Nicole. Bonjour Nicole.
17: Bonjour Steve.
5: Nicole qui était en train de me raconter son périple du côté du Champ du Gros, aller voir plein de concerts. Vous revenez la tête pleine d'étoiles.
17: Oui, on peut dire ça comme ça.
5: Voilà.
17: C'est super.
5: Bah, c'est le but hein, de ces festivals. Quand on arrive à y mettre les pieds, parce que c'était compliqué cette année pour avoir des billets. Heureusement qu'on était là pour en offrir, mais bon, ça ne suffit pas toujours. Ma chère Nicole, cette fois-ci, peut-être qu'on va vous régaler avec des billets à gratter Suisse-Lose, allez savoir. Pour ça, vous avez devant vous 3 questionnaires de culture générale. Vous choisissez celle que vous préférez pour tenter de briller et de battre le score d'Alan, qui est de 4. J'ai un questionnaire sur des guitaristes. J'ai un questionnaire sur Montmartre, le quartier parisien. Et j'ai un questionnaire qui tourne autour du chiffre 10.
17: Bon, je connais pas trop Paris, à part dans les films autres, mais je vais essayer Montmartre.
5: Allons. Ça part sur Montmartre. Si ça se trouve, ça vous fera peut-être une petite visite gratuite. Hein.
17: Peut-être, on verra. On fait un petit peu de tourisme en attendant.
5: Exactement, un peu de tourisme avec Nicole sur ce questionnaire. Montmartre, le quartier parisien. 1 minute pour répondre à 10 questions sur ce thème. Si vous butez sur une question, vous dites « je passe ». On y revient s'il nous reste du temps à la fin du questionnaire. Le score abattrait de 4. Est-ce que vous êtes prête, Nicole ?
17: Je suis prête.
5: On envoie la sauce. Quel est le nom de la célèbre basilique de Montmartre ?
17: Sacré-Cœur.
5: Comment se nomme le cabaret réputé pour ses spectacles de French Cancan ?
17: Moulin Rouge.
5: Dans quel arrondissement de Paris se situe-t-il ?
17: Je passe.
5: Dans quel film de Jean-Pierre Jeunet a-t-il sublimé les ruelles et les cafés de Montmartre ?
17: Le fabuleux destin d'Amélie Poulain.
5: Le 27 juillet 2025, quel événement sportif s'est déroulé en partie sur la butte de Montmartre ?
17: Tour de France.
5: Comment s'appelle la place principale de Montmartre, célèbre pour ses peintres de rue ?
17: La place du Tertre.
5: Quel peintre néerlandais a réalisé plusieurs œuvres de Montmartre en 1886 et 1887 ?
17: Van Gogh.
5: Comment appelle-t-on affectueusement les gamins de Montmartre ?
17: Les poulbeaux.
5: Quel engin facilite la visite du quartier depuis 1991 ?
17: Un train
5: Quelle chanteuse et comédienne italo-française disparue a une place à son nom pour avoir vécu à Montmartre ?
17: Je passe.
5: C'est terminé.
17: Oui.
5: Juste. Chanteuse, comédienne, italo-française disparue, qui a une place à son nom pour avoir vécu à Montmartre. Elle a eu un petit passage en Égypte où elle a vécu son enfance. C'était Dalida.
17: Dalida, ouais.
5: Elle a une place Dalida désormais.
17: D'accord.
5: Il faut pas aller vous retourner pour le voir autrement. On va passer en revue vos différentes réponses. Il y a eu des belles choses. On verra si tout était parfait ou non. Ça commence avec le nom de la célèbre basilique de Montmartre, le Sacré-Cœur, évidemment. Attention, on aurait vite tendance à partir sur Notre-Dame de Paris, mais c'est pas du tout une basilique. Si ? Non ? Mais en tout cas, c'est pas là-bas.
17: Cathédrale.
5: C'est une cathédrale.
17: C'est pas une cathédrale.
5: Voilà. Est-ce qu'il y a une différence ? Certainement. Comment se nomme le cabaret réputé pour ses spectacles de French Cancan ? Ce n'est pas une basilique non plus, c'est le Moulin Rouge. Bonne réponse. Dans quel arrondissement de Paris se situe le quartier de Montmartre ? Il s'agit du 18e arrondissement.
17: Oui.
5: Dans quel film Jean-Pierre Jeunet a-t-il sublimé les ruelles et les cafés de Montmartre ? C'est Le fabuleux destin d'Amélie Poulain. Bonne réponse. En juillet 2025, un événement sportif est passé par là, par la butte de Montmartre. C'était le Tour de France. Bonne réponse aussi. Comment se nomme la place principale de Montmartre, célèbre pour ses peintres de rue ? On m'a dit la place du Tertre. Vous êtes déjà allé ?
17: Non, mais il me semble que j'ai entendu parler de ça.
5: Eh bien, vous avez bien tendu l'oreille, ma chère Nicole, puisque c'est correct, oui. Ce peintre néerlandais qui a immortalisé plusieurs endroits de ce quartier de Montmartre entre 1886 et 87, vous m'avez dit Van Gogh, Vincent Van Gogh, c'est correct.
17: Ouais.
5: Les gamins de Montmartre s'appellent affectueusement, vous me dites, les Poulbeaux. On aurait pu confondre avec les titis, mais c'est effectivement les Poulbeaux, bonne réponse.
17: Avec leur petite casquette de travers.
5: C'est ça. Exactement, oui. Bien joué. Un engin qui facilite la visite du quartier depuis 1991, vous me dites un train, une crémaillère, oui. Enfin, c'était pas très clair, c'est le funiculaire.
17: Ah ouais, d'accord.
5: Voilà. Et puis
17: c'est pas la même chose. C'est pas la même chose. Un funiculaire ou bien un train crémaillère. Non. Le mode de transport, je crois que c'est un peu la même chose. Mais à vous de voir, il n'y a pas de problème. C'est pas le bon mot que vous attendiez, quoi. Pas grave.
5: Alors écoutez, déjà hier, on n'est pas passé loin de commettre une erreur.
17: Je ne sais pas, hein, franchement, je ne sais pas. C'est pas grave.
5: Est-ce que le funiculaire est un train à crémaillère ? Bah écoutez, ils l'appellent le funiculaire, donc je vais leur laisser ça, même si le funiculaire est un train à crémaillère d'une certaine manière. Mais il y a quand même la pente qui est, à un moment donné, il y a une pente qui est quand même un peu marquée, où on ne peut plus l'appeler un train, mais il faut l'appeler un funiculaire.
17: Ouais.
5: Ça vous va si je vous laisse avec 1, 2, 3, 4, 5, 6, 7 points ?
17: Ouais, ça va bien.
5: Bon, super, en espérant que les autres ne fassent pas 8 points, sinon vous allez me tomber dessus.
17: C'est bon, merci beaucoup.
5: Cette fois, c'est déjà pas mal. Mais oui, peut-être pour la finale vendredi, ça c'est l'avenir qui nous le dira. Bon, d'ici là, on vous souhaite une belle semaine et un bon après-midi, bon appétit, tout ça, tout ça.
17: Merci. On a fait
5: 10
17: questions. Il
5: n'y
17: avait pas encore une ou deux que j'ai loupées.
5: Vous en voulez plus?
17: C'est pas, ça va tellement vite, on n'a pas le temps de les compter.
5: Je vous ai fait vos 10 questions. La dernière, c'était sur Dalida. On a tout fait.
17: Cool.
5: C'est bon, alors, votre addiction pour les jeux est passée, c'est bon Nicole, vous êtes soignée, vous avez eu votre dose.
17: Oui, c'est l'adrénaline.
5: Alors là, il faut descendre, hein. On vous propose d'aller prendre un petit café juste avant, ou une petite tisane, ça va vous détendre.
17: Merci allez, beaucoup.
5: Bon après-midi
17: bientôt,
5: Nicole, au revoir.
17: Au revoir, bon après-midi.
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5: Aujourd'hui, nous jouons avec Daniel. Bonjour Daniel.
19: Bonjour.
5: Vous trouvez le temps long, Daniel ? Les vacances sont pas très loin, mais du coup, les jours de travail s'étirent.
19: C'est ça.
5: Et du coup, bien, on vient essayer de combler ou faire avancer un peu l'horloge en jouant au Presse Citron. Vous m'avez dit, je me suis inscrit, mais je voulais pas que je sois tiré au sort. C'est terrible.
19: Bah, on va essayer de faire mieux que zéro. D'habitude, je fais des zéros, donc on va essayer de faire au moins un point aujourd'hui, quoi.
5: Moi, j'aime votre détermination. Il faut croire en ses rêves. Et puis, effectivement, on tombe, mais il faut se relever et repartir. Donc il faut tomber sur le bon questionnaire aussi, ça c'est une des conditions pour essayer de faire un bon score. Mais sait-on jamais aujourd'hui, peut-être que, alors j'en ai trois devant moi, hein, peut-être que le questionnaire sur les fleurs vous ira bien, peut-être que le questionnaire relatif à l'Irlande pourrait sauver la mise, ou alors est-ce que autour du mot langue, vous pourriez vous débrouiller ?
19: Ben aucun me parle, donc on va prendre la langue, je pense, ce qui me paraît un peu le plus simple.
5: D'accord, le moins pire, on va dire.
19: Voilà, le moins pire, voilà.
5: Bon, ben on espère pas repartir pour un zéro. En tous les cas, il est là, ce questionnaire autour du mot langue. Vous avez une minute pour répondre à 10 questions sur ce thème. Si vous butez sur une question, vous dites je passe. On y revient s'il nous reste du temps à la fin du questionnaire. Le score à battre est de 7. Are you ready, my friend?
19: Je suis prêt.
5: Feu gaz. Quel adjectif est relatif à la langue ?
20: Passe.
21: Quel animal, chez quel animal la langue peut-elle atteindre deux fois la longueur de son corps?
20: Je passe.
21: De quelle matière symbolique dit-on qu'est faite la langue des politiciens?
20: Langue de bois.
21: Comment se nomme le petit gâteau sec en forme de languette arrondie?
20: Je passe.
21: À part l'anglais, quelle est l'autre langue officielle des Jeux Olympiques de l'ère moderne?
20: Je passe.
21: Quel groupe de rock a pour logo une bouche qui tire la langue?
20: Je passe.
21: Quelle langue a été créée en 1887 dans l'espoir d'en faire un langage universel?

0: un coin, ça pourrait peut-être servir. Chez quel animal la langue peut-elle atteindre jusqu'à deux fois la longueur du corps? Il s'agit du caméléon.
1: Ah, j'avais pensé à un petit animal, mais ça m'est pas venu dans la tête, le caméléon.
0: Ben voilà, c'est pour ça qu'il peut l'utiliser comme un bras tracteur. De quelle matière sabolique dit-on qu'est faite la langue des politiciens? La langue de bois, évidemment. C'est une langue qui est attribuée à des gens qui sont là pour faire un peu les beaux parleurs, comme on dit, et vendre du rêve. Comment se nomme le petit gâteau sec en forme de langue arrondie? C'est la langue de chat.
1: Ah, c'est pas un bonbon, ça, la langue de chat?
0: Alors, ça peut être des sucreries, comme nous, on les appelle chez nous. Ah. Mais c'est aussi un petit gâteau sec en forme de languette arrondie, qui a la même forme, d'ailleurs.
1: Ok.
0: À part l'anglais, quelle est l'autre langue officielle des Jeux Olympiques de l'ère moderne? C'est le français, puisque ça a été relancé par Pierre de Coubertin, qui était français, qui a vite mis une petite clause qui disait la langue officielle pour les Jeux Olympiques, c'est le français. Et puis un peu plus tard, comme l'anglais se démocratisait partout sur la planète, c'est aussi devenu une langue officielle. Un groupe de rock qui a pour logo une bouche qui tire la langue, il s'agit des Rolling Stones.
1: Non, ça je savais pas alors.
0: La langue qui a été créée en 1887 dans l'espoir d'en faire un langage universel. L'anglais a été créé avant 1887. À l'époque, c'est un linguiste qui a fait une sorte de mélange de plein de langues qui est devenu l'espéranto.
1: Okay.
0: Si vous ne trouvez pas la réponse à cette question, à qui allez-vous donner votre langue? On donne sa langue au chat, évidemment. Ça, c'est correct. Le French Kiss, vous l'avez raté. Il vous restait encore une question, c'était quel mot qui vient du grec et désigne une personne qui parle plusieurs langues?
1: Aucune idée. Linguiste?
0: Polyglotte.
1: Polyglotte, ouais.
0: Voilà.
1: Je n'aurais pas su non plus.
0: Vous faites 2 points. Alors, par rapport à 0, 2 points, c'est infiniment plus grand.
1: Bah oui, je suis bien. Moi, je suis content, en tout cas. Je suis bien heureux d'avoir fait mes 2 petits points.
0: Mais c'est super, il n'en faut pas plus. La prochaine fois, vous ferez mieux. Et puis, m'avez dit, votre domaine de prédilection, c'est plutôt le sport, plutôt foot ou hockey?
1: Alors, plutôt le hockey, puis après le foot en seconde.
0: On vous fera un questionnaire spécial, Daniel, pour pas qu'il fasse 0, et ce sera super.
1: Ça serait magnifique.
0: Alors, on passe le petit message, bien sûr, à Claire et Massimo, qui gèrent notre service des questionnaires. Voilà, si je sais qu'ils nous écoutent, donc on lance le message. Un petit peu plus de sport, de temps en temps, ça ferait pas de mal. Mon cher Daniel, c'est pas cette fois-ci, on vous dit à tout bientôt, avec grand plaisir.
1: Merci, à vous.
0: Une bonne journée, au revoir.
1: Merci, au revoir.
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0: Le presse-citron est là, il ne reste plus que les concurrentes et concurrents pour lui donner vie. Et c'est pour ça que j'accueille notre concurrente du jour, Julie. Bonjour Julie.
3: Bonjour.
0: Julie, en plein pique-nique.
3: Ouais, on va encore pas commencer, ça dépendra du score.
0: Du score que vous allez faire, savoir si vous allez manger ou si vous allez vous morfondre tout l'après-midi, c'est quoi l'idée?
3: Voilà, exactement, c'est ça.
0: D'accord. C'est ça. Bon, alors, pendant que vous préparez tout ça, moi j'accueille encore celle qui détient pour l'instant le meilleur score de la semaine, à savoir Nicole. Bonjour Nicole.
4: Bonjour Steve.
0: Nicole, donc score de 7, se passe trop mal. Maintenant, il reste plus qu'à voir la performance de Julie, qui en plus s'est équipée et entourée d'autres cerveaux pour l'accompagner dans cette quête. On a mis tous les moyens en place pour essayer de vous détrôner, ma chère Nicole.
4: Il n'y a pas de problème. Je lui souhaite bonne chance, en tout cas.
0: Franchement,
4: bonne chance aussi.
0: Si toutes les guerres pouvaient se passer de la sorte, franchement, ça serait super. Oh, si vous gagnez, vous gagnez. Mais oui, mais bon, voilà, c'est le jeu, ma pauvre Lucette. Bref, Nicole, on vous laisse mijoter et puis on vous retrouve un peu plus tard pour le dénouement de toute cette aventure du jour. À tout de suite.
4: Avec plaisir, j'écoute.
0: Julie, vous avez devant vous 3 questionnaires de culture générale. Vous choisissez celui qui vous semble le plus approprié pour votre défi du jour. J'ai un questionnaire sur les pommes. J'ai un questionnaire sur l'accordéon et j'ai un questionnaire géographie.
4: Alors, qu'est-ce que vous dites? Géographie.
0: Ça part sur géographie pour ce questionnaire. 1 minute pour répondre à 10 questions sur ce thème. Si vous butez sur une question, vous dites « je passe », on y revient s'il nous reste du temps à la fin du questionnaire. Le score

0: battre est de 7. Est-ce que tout le monde est prêt du côté du pique-nique?
1: Oui.
0: On y va.
1: Ouais.
0: Quelle région désertique couvre tout le sud de l'Argentine?
1: La Pampa.
0: Dans quel pays se situe le lac Balaton, le plus vaste d'Europe centrale?
1: Passe.
0: Quel pays du Moyen-Orient est parfois appelé le pays des deux fleuves?
1: Passe.
0: À quel pays appartient la ville de Ceuta, située à la frontière du Maroc?
1: Passe.
0: Dans quel pays se trouve le lac de Manitoba et la province du même nom?
1: Passe.
0: Dans quelle région d'Italie se situe la ville de Sienne?
1: Lombardie.
0: Quel détroit relie la mer de Marmara à la mer Noire?
1: Le détroit d'Ormuz.
0: Par quel océan l'île de Madagascar est-elle bordée?
1: L'océan Indien.
0: Quelle est la capitale et la ville la plus peuplée du pays de Galles? Cardiff, ça vous dit quelque chose?
1: Oui, ça me dit quelque chose.
0: C'est ça, mais voilà, quand il faut répondre Cardiff, c'est toujours un peu tardif. Et oui. Du coup, on rate oui. Malheureusement le coche. Ça allait mieux avec plus de cerveau?
1: Non.
0: Par contre, il y a un gros avantage pour vous, ma chère Julie.
1: Ah ouais?
0: Bah, c'est qu'ils ne pourront pas se moquer de vous. Ils ne pourront pas se moquer de vous.
1: D'accord.
0: Voilà, vous êtes plusieurs à porter le fardeau. Sauf si, effectivement, vous avez remporté la mise, mais vous avez beaucoup passé. Ça m'étonnerait que ça passe. On a cette région désertique qui couvre tout le sud de l'Argentine. C'est pas la Pampa, c'est la Patagonie.
1: Ah ouais.
0: Eh oui. Dans quel pays se situe le lac Balaton, le plus vaste d'Europe centrale? Il s'agit de la Hongrie. Le pays du Moyen-Orient, qui est parfois appelé le pays des deux fleuves, qui est justement traversé par le Tigre et l'Euphrate, d'où ce surnom, c'est l'Irak. À quel pays appartient la ville de Ceuta, située à la frontière du Maroc? C'est l'Espagne. Dans quel pays se trouve le lac de Manitoba et la province du même nom? Il s'agit du Canada. La région d'Italie où se situe la ville de Sienne, c'est la Toscane.
1: Amen.
0: Le détroit qui relie la mer de Marmara à la mer Noire, il s'agissait du Bosphore.
1: Okay.
0: L'océan qui borde l'île de Madagascar, qui la ceint même, c'est l'océan Indien. Bonne réponse, bien joué.
2: Oh, c'est pas
0: et la capitale de la ville la plus peuplée du Pays de Galles, c'est Cardiff. Donc vous l'avez raté aussi. Ça vous fait une bonne réponse. Préservez-la, choyez-la, cette bonne réponse. Elle sera votre unique fil pour éviter les disputes autour du pique-nique de cet après-midi. Je connais qu'ils vont plus boire que manger. Hein. J'espère qu'on vous a pas coupé l'appétit.
2: Pas du tout.
0: Bon, ben c'est nickel. Nickel bleu ciel. Ben écoute, vous souhaite un bon pique-nique. Profitez bien du soleil et ben, de vos proches. Et puis, on vous dit à une prochaine. Julie, au revoir.
1: Mais au revoir et un bon week-end à vous aussi.
0: Merci beaucoup. Au revoir.
1: Merci. Au revoir.
0: Ma chère Nicole, c'est bon.
3: Oui.
0: C'est bon. Même le chien fête. Tout le monde est heureux. Vous avez remporté 100 francs bien grattés de chez Swisslos.
3: Merci infiniment.
0: Vous savez ce qui...
3: Je peux aussi aller à mon pique-nique maintenant.
0: Vous avez aussi prévu un pique-nique. Pas avec Julie, rassurez-moi.
3: Non, okay. Non. Les amis qui sont là, et ils attendent que j'amène le dîner.
0: Ah bah oui, bah dites-leur que le pré-citron c'est bon. Vous aurez du citron ce midi, mais pour le reste, après je vous laisse vous débrouiller.
3: Super, merci infiniment.
0: Avec grand plaisir, bon grattage et puis on vous dit à bientôt. Au revoir Nicole.
3: Merci, au revoir à tous. Bon week-end.
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0: Et c'est Samuel qui ouvre le bal cette semaine. Bonjour Samuel.
5: Bonjour.
0: Samuel qui a passé un beau week-end ensoleillé s'il n'y avait pas eu les nuages des défaites du HC Vienne.
5: Exactement.
0: Oh là là, c'était rageant hein, quand même.
5: Ouais, c'est dur.
0: Bon, bah écoutez, on va essayer de se remettre et puis de briller davantage avec le Presse-Citron du jour. J'ai trois questionnaires devant moi de culture générale. Vous choisissez le thème que vous préférez. Il y en a un sur l'astronomie, il y en a un sur les fleuves, il y en a un sur la lettre Z en culture générale. Donc des réponses qui commencent par Z, mais c'est une sorte de divers et variés qui commencent par Z.
5: Ok. Pourquoi ? Je prends les fleuves.
0: Ça part sur les fleuves ?
5: Ouais, allez.
0: Eh bien, on s'en va voguer sur les fleuves avec vous, Samuel. 10 questions devant moi. Je vais vous les poser. Vous aurez une minute pour y répondre. Si vous butez sur une question, vous pouvez dire « je passe ». On y revient s'il nous reste du temps à la fin du questionnaire. Est-ce que vous êtes prêt ?
5: Oui, je suis prêt.
0: Derrière, ils sont prêts ?
5: Alors, il y a juste mon épouse qui est avec moi.
0: Alors, elle est prête, c'est bon. Alors, on y va. Quel est le plus long fleuve d'Afrique après le Nil, dont le nom est aussi celui d'un pays ?
5: Ouganda.
0: Dans quelle mer le Danube se jette-t-il ?
5: Noir.
0: Quel fleuve sacré prend sa source dans le glacier Gangotri au cœur de l'Himalaya indien ?
5: Ah.
0: Vous avez dit quoi ? Ah, comment s'appelle le fleuve qui traverse la Toscane en passant par Florence et Pise ?
5: Oh.
0: Quel fleuve emblématique d'Amérique, surnommé le vieux fleuve, partage son nom avec un état des États-Unis ?
5: Mississippi.
0: Dans quel canton suisse le Rhin prend-il sa source ?
5: Le canton suisse, Dison.
0: Quel fleuve russe est considéré comme le plus long d'Europe ?
5: Le Danube.
0: Par quel fleuve la ville de New York est-elle traversée ?
5: Aucune idée.
0: Quel fleuve alpin forme un delta en Camargue ?
5: Rhône.
0: Dans quelle étendue maritime la Loire se jette-t-elle après avoir traversé l'ouest de la France ?
5: Bretagne.
0: Non, c'est l'océan Atlantique.
5: Ah, c'est un océan. Ah, mince.
0: Dans quelle étendue maritime, c'est une étendue maritime dans laquelle la Loire se jette. Après avoir traversé l'ouest de la France, c'était l'océan Atlantique et non pas la Bretagne qui n'est pas maritime. J'ai pas compris comment elle dit je passe, du coup j'ai rajouté quelques secondes au chronomètre pour un peu pallier ça.
5: D'accord.
0: On va voir si. Voilà, ça nous a permis d'aller au bout du questionnaire au moins. Voir ce que ça donne ce questionnaire. Ça commençait avec ce plus long fleuve d'Afrique après le Nil, dont le nom est aussi celui d'un pays, ce n'est pas l'Ouganda, c'est le fleuve Congo.
5: Congo, d'accord.
0: Le Danube se jette dans la mer Noire, bonne réponse. On connaît un joueur de questions pour un champion qui l'aurait eu, celle-là aussi. Un fleuve sacré qui prend sa source dans le glacier Gangotri, au cœur de l'Himalaya indien, c'est le Gange.
5: Ah oui, mais d'accord.
0: Et oui.
5: Oui.
0: Un fleuve sacré, souvent, voilà. C'est...
5: Ouais.
0: Du côté de l'Inde, il y a des chances. Le fleuve qui traverse la Toscane en passant par Florence et Pise, ce n'est pas le Po. Eh non, c'est l'autre, c'est l'Arno.
5: Ben voilà.
0: Et on y pense un peu moins, parce que c'est vrai que le Po, il prend pas mal de place dans le nord de l'Italie. Le fleuve emblématique d'Amérique, surnommé le vieux fleuve, c'est le Mississippi, évidemment, qui partage son nom avec un autre état des États-Unis, qui est l'état du Mississippi, forcément. Le Rhin prend sa source, effectivement, dans le canton des Grisons. Bonne réponse. Le plus long fleuve russe, qui est aussi le plus long d'Europe, ce n'est pas le Danube, c'est la Volga.
5: Volga.
0: Et oui, qui permettait aux Vikings de descendre en Turquie. Par quel fleuve la ville de New York est-elle traversée ? C'est l'Hudson. La baie de l'Hudson, notamment. Et enfin, ce fleuve alpin qui forme un delta en Camargue, on m'a dit le Rhône, c'est une bonne réponse. 1, 2, 3, 4, 5 bonnes réponses, c'est pas mal.
5: Oh, ouais, joli.
0: La moitié du chemin. La moitié du chemin.
5: Ouais.
0: Ouais, ouais.
5: Ouais.
0: Bah écoutez, on croise les doigts pour que ça tienne jusqu'à vendredi, hein.
5: Voilà, on va essayer. Hein.
0: Mais ouais. Après, moi, je croise les doigts à tout le monde pour que ça tienne jusqu'à vendredi. Mais... voilà, ça marche pas toujours. Mais on vous le souhaite. En tout cas, d'ici là, ben. Profitez de regarder les matchs du HCB ou de les écouter sur RGB.
5: Ouais.
0: Et que ça vous porte plus chance. Qu'est-ce que vous préférez ? Vous préférez gagner au Presse-Citron ou vous préférez que le HCB retrouve un peu des couleurs ?
5: Les deux.
0: Allez, exactement, c'était la bonne réponse. C'était la bonne réponse. Yes. En tous les cas, vous êtes une bonne journée, un bon appétit, Samuel.
5: Merci beaucoup.
0: Au revoir.
5: Bonne journée. Au revoir, merci.
0: Désormais, le score à battre est posé. Il s'agit d'un score de 5. C'est pas mal, mais il y a largement de quoi faire aussi. Vous pourrez jouer avec nous demain aux alentours de 11h45. C'est un peu avant 11h45. Voilà, on commence à avoir l'habitude. On lance les inscriptions et les téléphones avant 11h45. Mettez votre réveil à la bonne heure d'été encore.
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0: C'est Sarah qui joue avec nous aujourd'hui. Bonjour Sarah.
2: Bonjour.
0: Sarah qui profite de son jour de congé, voilà, pour aller faire des petites emplettes. Et puis au passage, pourquoi pas aller titiller le Presse Citron. C'est bien ça. C'est un beau programme pour un jour de congé.
2: Ouais, c'est pas mal. En hein? Gagner, ça sera encore mieux. Mais...
0: Alors, gagner, ce sera à vous de jouer. Hein, vous avez les cartes en main. Voilà. Et puis, il faudra attendre vendredi pour voir si vous avez vraiment décroché la tabale, si pour autant vous battez le score de 5, qui est le score à battre. J'ai donc devant moi 3 questionnaires avec des thèmes différents. Vous choisissez celui que vous préférez. Et puis ensuite, on se laissera porter par l'aventure. Un questionnaire sur la botanique. Un questionnaire sur les Pays-Bas. Et un questionnaire sur la série télé Plus belle la vie, ou alors la saison 2, enfin la deuxième version Encore plus belle la vie qui a suivi. Donc voilà, ce sont les 3 questionnaires: Plus belle la vie, les Pays-Bas ou la botanique.
2: On va prendre la botanique.
0: Ça part sur la botanique. Vous n'avez jamais regardé Plus belle la vie?
2: Pas du tout, non.
0: Comment voulez-vous que votre vie soit plus belle si vous ne regardez pas Plus belle la vie? Bon, botanique, une minute pour répondre à 10 questions sur ce thème. Si vous butez sur une question, vous dites je passe. On y revient s'il nous reste du temps à la fin du questionnaire. Le score à battre est de 5. Êtes-vous prête?
2: Oui.
0: En piste. Le Presse-Citron. Quelle plante est aussi appelée belle dame, bouton noir, cerise du diable ou encore morelle furieuse?
2: Je passe.
0: À quelle famille appartient la coloquinte?
2: Les courges, cucurbitacées.
0: Quel est le nom de l'appareil reproducteur femelle des fleurs?
2: Les pétales.
0: Les graines de quelles fleurs sont utilisées pour faire des pipasses?
2: Courges.
0: Quelle fleur doit son nom à un personnage de la mythologie grecque d'une beauté maladive?
2: Passe.
0: Comment se nomme la tige souterraine de certaines plantes vivaces?
2: Racine.
0: En Europe, quelle fleur symbolise la mort et les défunts?
2: Les chrysanthèmes.
0: Chez nous, quel autre nom donne-t-on au hêtre?
2: Passe.
0: Quel nom porte l'ensemble des pétales d'une fleur?
2: La corolle.
0: De quelle couleur est habituellement le fruit du physalis?
2: Orange.
0: Schoengemacht. Pas mal, hein?
2: Ça commençait mal.
0: Vous avez commencé par passer. Ensuite, vous m'avez dit courge, puis courge, cucurbitacée en un mot. Je vais vous le compter. Je vais me faire casser la figure à la récré, mais c'est pas grave. C'était dans le même mot, vous avez dit ça d'une traite. Celle-là, je vais vous le compter juste. Effectivement, la coloquinte appartient à la famille des cucurbitacées. Juste avant ça, il y avait une autre question. Quelle plante est aussi appelée belle dame, bouton noir, cerise du diable ou encore morelle furieuse? Si vous pratiquez l'italien, si je vous avais dit belle dame en italien, vous l'auriez trouvé. C'est la belladone.
2: Belladone.
0: Voilà.
2: Oui.
0: Très utilisée pour faire des poisons, hein, dans la pharmacologie médiévale. Les cucurbitacées, on en a parlé. Quel est le nom de l'appareil reproducteur femelle des fleurs? Ce n'est pas les pétales. Les pétales sont là juste pour attirer les abeilles. Mais elles n'ont pas d'autre rôle. Du foin peut-être un peu récolter de la rosée, mais sans plus. Et puis faire tellement joli dans un bouquet. C'est le pistil. C'est le petit pistil. Voilà. Les graines de quelle fleur sont utilisées pour faire des pipas? Il s'agit des graines de tournesol et non pas des graines de courge. Décidément, avec votre courge, là, vous vous calmez.
2: Les graines, de...
0: les graines de tournesol, donc, qui sont ultra salées, là, que vous pouvez grignoter. Oui, ça fait un chenille pas possible. La fleur qui doit son nom à un personnage de la mythologie grecque d'une beauté maladive qui a fini par s'observer dans un lac tellement il se trouvait beau, c'est le narcisse qui a donné narcissique.
2: Ok.
0: Comment se nomme la tige souterraine de certaines plantes vivaces? La tige souterraine, on parle bien d'une tige souterraine, ce n'est pas la racine, c'est le rhizome.
2: Ok.
0: La racine, c'est une racine. La tige, c'est une tige.
2: Ouais.
0: Et un rhizome, c'est une tige souterraine. En Europe, quelle fleur symbolise la mort à les défunts? Le chrysanthème, c'est juste. Dans nos régions, quel autre nom donne-t-on au hêtre? C'est le foyard.
2: Ok.
0: Quel nom porte l'ensemble des pétales d'une fleur? La corolle, vous l'avez eu bien joué. De quelle couleur est habituellement le fruit du physalis? Orange, c'est juste aussi. Ça vous fait 1, 2, 3, 4 points. Ça ne suffira pas, même si on compte les cucurbitacées. Ça ne passera pas pour vous, ma chère Sarah, malheureusement.
2: Tant pis, la prochaine fois.
0: Mais avec grand plaisir. On vous souhaite une bonne fin de journée de congé. Profitez du soleil si vous en croisez. Et puis, on vous dit à une prochaine.
2: À une prochaine. Bonne journée.
0: Au revoir.
2: Au revoir.
0: Le presse-citron s'arrête ici. Pour aujourd'hui, évidemment. On se revoit demain vers 11h45 et le score à battre sera toujours de 5. 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
0: C'est Laura qui joue avec nous aujourd'hui. Bonjour Laura.
6: Bonjour.
0: Laura qui est déjà en mode Noël et qui fait des biscuits. C'est le Noël de cette année ou c'est le Noël de l'année prochaine?
6: Non, non, celui de cette année.
0: Je ne sais pas à quel point vous êtes en avance.
6: Très bon les biscuits.
0: Ah oui, évidemment, ouais, effectivement, il faut des choses qui se gardent. Oui, bah d'écouter déjà en mode Noël, pourquoi pas. Voilà, on peut faire fi d'Halloween et autres fêtes entre deux, mais du coup, se préparer déjà à Noël, ça se fait dans les magasins, pourquoi pas chez nous finalement, hein?
6: Exactement.
0: Et puis l'odeur de beurre dans l'air, hein, y a ça. Il n'y a pas de miracle, hein, c'est magique, on aime ça. Est-ce que vous aimez l'odeur du presse-citron, ma chère Laura?
6: Ben, il en faudra bien pour mes biscuits.
0: Ok, ben écoute, on espère avoir un peu de zeste aussi et que vous puissiez briller dans cette aventure. J'ai devant moi 3 questionnaires de culture générale. Vous choisissez celui que vous préférez pour essayer de battre ce score de 5 détenu par Samuel. J'ai les mots italiens dans la langue française. J'ai un questionnaire relatif aux cheveux. Et puis, le vocabulaire juridique. Ils nous ont fait des thématiques, c'est vrai, ces jours-ci. C'est
6: spécial, c'est quand même.
0: C'est spécifique. Disons, c'est très spécifique.
6: Bon, on va partir sur l'Italie, alors.
0: Ça part sur les mots italiens dans la langue française. 1 minute pour répondre à 10 questions sur ce thème. Si vous butez sur une question, dites « je passe » et on y revient s'il nous reste du temps à la fin du questionnaire. Le score à battre est de 5. Laura, êtes-vous prête?
6: Ben, on est prête.
0: Alors, en piste. Quel mot italien peut être considéré comme synonyme d'un bistrot?
6: Passe.
0: Par quel terme italien désigne-t-on un musicien chargé de diriger un orchestre?
6: Maestro.
0: Quel est le nom de la bouillie à base de farine de maïs typique de la cuisine italienne?
6: Polenta.
0: Par quel mot italien désigne-t-on une chaussure féminine à talons très hauts et fins?
6: Passe.
0: Quel mot italien désigne le plan ou le script d'un film ou d'une pièce?
6: Le scénario.
0: Comment appelle-t-on un sandwich italien grillé servi chaud?
6: Panini.
0: C'est une petite flûte qui est un des instruments phares du carnaval de Bâle.
6: Un piccolo.
0: Par quel terme désigne-t-on un chant sans accompagnement instrumental?
6: A cappella.
0: Quel mot désigne une situation confuse?
6: Passe.
0: Comment se nomme la soupe italienne traditionnelle composée de légumes variés, parfois accompagnés de pâtes ou de riz? Quel mot italien peut être considéré comme synonyme de bistrot?
6: Passe.
0: Par quel mot italien désigne-t-on une chaussure féminine à talons très hauts et fins? C'est terminé. C'était le Stiletto.
3: Ah oui.
0: Voilà. Qui est aussi une artiste qui fait de la pop assez efficace, Stiletto.
3: Voilà.
0: Donc, celle-là, vous ne l'avez pas eue, mais les autres, qu'est-ce que ça dit? Eh bien, on va corriger ça tout de suite avec ce mot italien considéré comme synonyme de bistrot que vous avez eu deux fois l'occasion de retrouver, mais qui n'est pas revenu. Trattoria, ça vous dit quelque chose?
3: Oui, mais ça ne serait pas venu.
0: Ah ben voilà. C'est vrai que quand on n'a pas forcément le mot, puis c'est pas un mot qu'on utilise énormément non plus, hein, c'est vraiment des bistrots très spécifiques, ben voilà, c'était Trattoria. Le maestro, c'est évidemment celui qui dirige un orchestre bien joué, une bouillie de maïs typique de la cuisine italienne, j'allais dire tessinoise aussi, hein, bien sûr, c'est la polenta, bonne réponse. Ce mot italien qui désigne le plan ou le script d'un film ou d'une pièce, le scénario, c'est juste. C'est bel et bien un panini qu'on sert chaud, ce fameux sandwich. Cette petite flûte, instrument phare du carnaval de Bâle, il y a aussi les fifres et les pipeaux, mais c'était le piccolo que l'on recherchait effectivement. C'est une bonne réponse. Un accompagnement sans instrument, mais à la voix uniquement, c'est a cappella, c'est juste aussi. Le mot qui désigne une situation confuse, imbroglio.
3: Ouais, non, alors je l'aurais pas eu celui-là.
0: Voilà, c'est ça, ça c'est un petit peu emberlificoté dans votre esprit, il n'est pas ressorti, imbroglio, pour ce mot. Et puis enfin, la soupe italienne traditionnelle qu'on connaît, la minestrone, c'est juste aussi. 1, 2, 3, 4, 5, 6, 7 bonnes réponses, vous prenez la tête, Laura, bravo.
3: Yes.
0: Voilà, vous aurez de quoi mettre sur les biscuits, dis donc.
3: C'est ça. Ou bien acheter des belles boîtes.
0: Ah oui, aussi, effectivement, les belles boîtes pour bien mettre tout ça en valeur, c'est important. On vous laissera choisir, évidemment. Pour ça, il faut encore que ça tienne toute la semaine. Donc, on vous attend peut-être vendredi pour la finale. Et puis, sinon, on vous dit à bientôt et bon après-midi. Bonne préparation de biscuits.
3: Merci, bon après-midi.
0: Au revoir.
3: Au revoir.
0: Et voilà, le Presse-Citron grimpe gentiment. Le score à battre est désormais de 7. Vous pourrez tenter votre chance encore demain, bien sûr. On sera là vers 11h45, un peu avant, hein, un peu avant 11h45. Soyez prêtes et prêts.
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0: Et c'est Michel qui joue avec nous aujourd'hui. Bonjour Michel.
7: Mais bonjour.
0: Michel qui nous appelle du Valais, dis donc.
7: Eh oui, eh oui.
0: Vous vous ennuyez
7: là-bas. Je vais même pas dire qu'il fait beau, tiens.
0: Ah, de toute façon, ici, il fait beau dans les cœurs, quoi qu'il arrive. Hein, on connaît les Valaisans, quand même.
7: Exactement.
0: Ma chère Michel, donc devant moi, j'ai trois questionnaires de culture générale. Vous choisissez celui que vous préférez pour essayer de briller mieux que les autres. J'ai un questionnaire sur l'Asie. J'ai un questionnaire sur les comédies musicales et j'ai un questionnaire sur le football Ballon d'Or. C'est un spécifique Ballon d'Or du football.
7: Ok, je vais prendre l'Asie alors.
0: Ça part sur l'Asie, plutôt la géographie. Vous êtes une baroudeuse un peu, Michel.
7: J'ai pas mal voyagé, mais à voir, ouais.
0: Bah écoutez, visiblement vous préférez voyager que regarder des comédies musicales ou les Ballons d'Or.
7: Alors ça c'est sûr, ouais.
0: Voilà, au moins on est sûr. Une minute pour répondre à 10 questions sur ce thème de l'Asie. Si vous butez sur une question, vous dites « je passe », on y revient s'il nous reste du temps à la fin du questionnaire. D'accord. Le score à battre est de 7, détenu par Laura. Est-ce que vous êtes prête ?
7: Je suis tout à fait prête, ouais.
0: Alors, en avant ! Quel pays asiatique est surnommé l'Empire du Milieu ?
7: La Corée.
0: Au nord de quel pays se situe la célèbre baie d'Along ?
7: La Chine.
0: Quelle chaîne de montagnes forme une frontière naturelle entre l'Inde et la Chine ?
7: L'Himalaya.
0: Comment s'appelle le théâtre japonais traditionnel combinant dialogue, chant et danse ?
7: Le Kabuki.
0: Quel pays abrite les ruines de l'ancienne ville d'Angkor ?
7: Le Cambodge.
0: De quel pays Kuala Lumpur est-elle la capitale ?
7: La Malaisie.
0: Quel désert asiatique est l'un des plus grands au monde ? Couvrant entre 1,3 million de kilomètres carrés en Chine et en Mongolie.
7: Je passe.
0: Par quel détroit sont séparés l'Asie et l'Amérique du Nord ?
7: Je passe.
0: Quel est le fleuve le plus long d'Asie ?
7: Le fleuve jaune.
0: Avant d'être indépendante en 1949, à quel pays européen appartenait l'Indonésie ?